0: notre belle langue bretonne. On l'entend souvent aujourd'hui, en particulier les lendemains de fête. Quand on est un peu dans le brouillard, on a tendance à dire « je suis dans le lagen ». Alors ce mot a pourtant une signification un petit peu différente en breton. En breton, arlagen, c'est en général de la boue bien collante, impossible à cultiver, dans laquelle on a difficulté à marcher, voire on s'enfonce un peu. Mais pas que ça, ça désigne donc les fondrières, les mares d'eau boueuse. Donc Béa et Lagen, être dans le Lagen, c'est devenu une expression permettant de dire que l'on est dans un état qui n'est pas des plus sympathiques. Vous saurez maintenant que Lagen, c'est pas la gueule de bois, mais c'est de la boue en langue bretonne, à Lagen.
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0: Et j'en arrive maintenant à un nom de famille très commun. Vous en connaissez peut-être, hein, peut-être qu'il y en a dans votre entourage, ou peut-être le portez vous-même. C'est Salin. Alors, déjà en breton, on prononce Salaune. Pas Salin, mais Salaune. Comme le célèbre ermite de la forêt de Landévennec, ou encore du Folgoat, près de l'Esnevin, Salaune ar Fol, Salin dit le fou. Salin est donc un nom ou un prénom, et son origine remonte à loin, très loin, et vient aussi de très loin. C'est avec l'évangélisation de l'Armorique que ce nom est sûrement arrivé, car Salin, ou Salaune, n'est rien d'autre que l'adaptation bretonne du prénom Salomon. Salomon, fils de David, roi d'Israël. Donc, un nom de famille biblique aujourd'hui. Salomon, devenu Salaune en breton, mais aussi Salou ou encore Salic. C'est la même origine pour ces noms de famille. Salin ou Salomon, si vous voulez, fut d'ailleurs le nom d'un autre roi, mais de Bretagne, cette fois-ci au 9e siècle. Donc, un nom de famille plus que royal. Les Salins pourront à l'avenir se vanter d'avoir un nom de famille prestigieux. Je vous dis à demain, même heure, même radio, en Mans. Ici Evel Just, Canemarquois.
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3: La nature.
4: Aux gens qui habitent à côté.
5: Bah moi, je sais pas, mais il y a monsieur le maire. Dans son prénom, il y a le maire. Bah, il y a la mère. Du coup, bah moi, du coup, je pense que c'est Ali.
6: Ah, tu penses que monsieur le maire est le propriétaire de la mer?
5: Oui.
6: Et comment on appelle les habitants de la mer?
5: C'est ceux qui habitent dans les îles.
6: Et est-ce que vous savez combien elle mesure, la mer? Est-ce que vous savez jusqu'où ça peut descendre?
5: 60 mètres? 3 kilomètres?
4: 100 mètres?
6: Quels sont les animaux qui vivent tout dans le fond de la mer?
5: Une raie?
4: Une pieuvre?
5: Une tortue?
4: Les étoiles de mer?
5: Les corails?
4: Les requins?
5: Les poissons?
7: Et avec ceci?
8: Oui!
7: Ce sera tout?
8: Non!
7: Ce sera tout?
8: Non!
7: Ce sera tout?
8: Non!
7: Ce sera tout?
8: Non!
6: Comment ils font pour voir?
5: Ils ont une vision plus adaptée dans l'eau.
4: Ils ont des gros yeux.
6: Mais des fois, il fait vraiment très nuit. Hein. Vous avez vu des images, des fois?
5: Non, parce qu'en fait, il y a des poissons qu'ils ont une antenne où il y a une petite boule qui fait de la lumière.
6: Mais ils n'en ont pas tous. Alors comment ils font les autres, ceux qui n'ont pas de lampe?
5: Ils s'approchent d'eux et du coup, ils voient.
6: Tu penses qu'en fait, il y en a qui ont des lampes et ceux qui veulent voir, bah, ils suivent ceux qui ont des lampes?
5: Ouais.
6: Et quel est le plus gros des animaux, selon vous, qui vit sous l'eau, tout dans le fond de l'eau?
5: Une pieuvre. Des grosses pieuvres.
4: Des baleines.
5: Une grosse baleine.
4: Un requin.
5: La barrière des corails.
8: Barrière de corail!
6: C'est quoi la barrière de corail?
5: Bah, ça permet pour pas que les requins aillent manger ceux qui sont après la barrière.
6: C'est comme une clôture, en fait?
5: Un peu. C'est comme un filet dans l'eau. Et c'est pour que les gens ils se baignent dedans et pour pas que les requins ils mangent les gens qui se baignent.
6: Parce que les requins, ça mange les gens?
4: Les requins, c'est méchant, donc bah moi, je pense que oui.
9: Des fois, je regarde des vidéos de requins et du coup, et ben, je vois où des fois, ils en mangent des gens. Et je pense que c'est très, très, très méchant.
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0: Arnaud Fromage est avec nous chaque matin. C'est l'heure de la nécessaire minute comtoise. Mon cher Arnaud, bonjour.
10: Bonjour.
0: Du côté des radars, il y a des petites surprises. On donne vraiment des drôles de noms aux choses, parfois, chez nous, en Franche-Comté.
8: Oui, et en voici un nouvel exemple. Alors, petite mise en situation, vous êtes en voiture, vous venez de Belfort et vous roulez en direction de la chapelle sous Rougemont. Bref, vous êtes sur la départementale 83, vous passez de nez avant d'arriver à Rop. Là, vous passez devant la mairie, sur l'avenue Charles de Gaulle, il y a Céline Coiffure, mais vous continuez. La petite patte d'oie à la Vermenoncourt, vous restez sur la route principale et vous avancez encore un petit peu. Il y a les jolies maisons typiques là sur le côté et c'est là, dans le virage, qu'il faut freiner tout simplement parce qu'il y a un radar.
10: Bon, bah, pas mal la petite balade là autour de Belfort, je vois pas vraiment. Vous voulez en venir, Arnaud ?
8: Eh bien, exactement à cet endroit précis, là, sous le radar, en face de la boîte aux lettres. Parce que ce n'est pas n'importe quel radar. C'est celui qui est surnommé le radar Johnny Hallyday. Mais alors, pourquoi, allez-vous me demander, maintenant que j'ai réussi à capter votre attention ?
10: Eh bien oui, pourquoi le radar de Johnny Hallyday, Arnaud ? Oui.
8: Pour comprendre, il faut remonter à février 1970. L'idole des jeunes a donné la veille un concert à Strasbourg et doit se rendre à Besançon. 3000 personnes l'y attendent et il est 18h passé. Dans la DS Palace Citroën, qui roule à fond parce que, bah, années 70, il y a donc Johnny Hallyday et Sylvie Vartan, mais aussi Mickey Jones, le guitariste de Johnny, Jean Ponce, son manager, et Sacha Rulle, son secrétaire. On est en février, il fait nuit, il fait froid, il y a du verglas et ça roule vite, bref, Johnny perd le contrôle de sa voiture. Il glisse et se retrouve dans le fossé. Alors il parvient à reprendre le contrôle de son véhicule, parce que ne l'oublions pas, Johnny Hallyday est un pilote, mais malheureusement, il y a un bloc de béton qui bloque le fossé et la voiture finit par s'y écraser. À bord, Johnny et son guitariste n'ont rien, mais son secrétaire et son manager sont blessés. Sylvie Vartan, elle, a carrément traversé le pare-brise, elle a le visage en sang. En 1970, la ceinture de sécurité est censée être obligatoire, mais dans les faits, personne ne la met vraiment. Les voisins viennent au secours des blessés, alors au départ, ils avouent ne pas vraiment avoir reconnu Johnny et Sylvie Vartan, parce qu'ils sont sous le choc, et les blessés sont conduits à l'hôpital de Belfort. Johnny s'empare du téléphone d'un riverain pour annoncer qu'il n'y aura pas de concert à Besançon ce soir-là. Sylvie Vartan, elle, s'exile quelques mois à New York, dans une clinique de chirurgie esthétique, où elle subira des dizaines d'opérations de reconstruction pour effacer les traces de l'accident. Alors voilà pour la petite histoire. Et c'est donc dans ce même virage, toujours à la sortie de Rop et toujours aussi dangereux, qu'a été installé en 2019 un radar, le radar Johnny Hallyday, pour nous rappeler que, star ou pas, il ne faudrait pas oublier de...

0: par Johnny Hallyday. Voilà, on sait désormais où il est grâce à vous, Arnaud Fromage, pour la nécessaire minute comptoise. Vous menez les enquêtes dans tous les sens et vous nous faites revivre avec un superbe podcast La vie incroyable de Paul-Émile Victor, un jurassien qui, pour sa première expérience et sa première expédition, est parti au Groenland. On a entendu le premier épisode jeudi, à partir de 10h. Et le numéro 2 est déjà disponible en ce moment sur l'application ICI, ICI. Vous allez véritablement découvrir ce qu'a enduré l'équipe autour de Paul-Émile Victor. Une équipée qui a été véritablement sans danger, mais ô combien importante pour l'avancée de la science. Un podcast passionnant avec vous, mon cher Arnaud Fromage. Je vous dis à demain.
1: À demain.
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1: Le 30 octobre 1812 à Montpellier, le préfet de l'Hérault, Pierre Barthélemy Joseph, comte de Nogaret, a mis les petits plats dans les grands. Il organise un mirifique dîner pour faire plaisir à ses hôtes, mais surtout à un hôte, le comte de Borroméo, qui va intercéder en sa faveur auprès de l'empereur Napoléon pour le faire grand croix de la Légion d'honneur. Sa délicieuse épouse, Marie-Julie Boudon de la Roquette, a fait préparer des dindonneaux aux truffes et de la croustade de bécasse. On est nickel, les invités arrivent, parmi lesquels le fameux comte de Borroméo, général des armées, accompagné de son état-major. Il est en uniforme, il a des favoris noirs très beaux, il raconte aux invités ses faits d'armes, cette soirée est extrêmement réussie. Et là, bam ! La porte du grand salon de la préfecture s'ouvre en grand. Le commandant de la gendarmerie déboule avec une dizaine de ses agents et se rue sur le comte de Borroméo. Monsieur le préfet hallucine. Madame la préfète Marie-Julie Boudon de la Roquette tape une crise de panique. Ses copines l'éventent et le comte de Borroméo est arrêté. Le comte de Borroméo, en vrai, il s'appelle Anthelme Collet. Et avant d'être général et avant d'être comte de Borroméo, il a été sous-lieutenant, déserteur, missionnaire dominicain, marquis, abbé à Gap où il a tapé 80 000 francs à ses fidèles, évêque sous le nom de Monseigneur Don Pasqualini, puis faux lieutenant, chanoine honoraire à Saint-Augustin, avant de enfin devenir le général comte de Borroméo, ce qui lui a permis de taper dans les caisses d'argent public par-ci par-là pour, prétendument, organiser l'armée de Catalogne. Et juste pour que le tableau soit complet, en 1812, Napoléon, il était en train de galérer au fin fond de la Russie. Vous voyez, je pense qu'il avait peut-être potentiellement d'autres choses à gérer que faire grand croix de la Légion d'honneur, le préfet de l'Hérault. Ah non, attendez, stop, pousse, c'est pas fini. Donc il fout Anthelme Collet en tôle, hop, au cachot, pendant 3 semaines. Et notre préfet, un gros malin, décide de sortir Anthelme Collet du cachot pour le présenter à ses invités lors d'un autre dîner, histoire d'amuser la galerie. Ils le mettent dans la cuisine, Anthelme Collet est seul. À la porte, il y a 2 gardes. Il avise une tenue de cuisinier, un gilet rond, un tablier, un bonnet blanc. Il enfile tout ça, prend 2 plats, hop, un dans chaque main, met un coup de pied vigoureux dans la porte de la cuisine, genre « je suis pressé, ok, il y en a qui bossent ». Il passe devant les 2 gardes et le voilà libre.
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2: Wikizef, petit guide à l'usage des étrangers du sud du péage d'Arras en vacances dans notre belle région.
3: Votre cousine a décidé d'organiser son anniversaire. Seulement, les temps sont durs. Elle voudrait réunir la famille, mais faire ça à moindre frais. Vous savez, les réceptions dans les grandes familles, ça fait vite cher. Hein. Rien que la famille proche, ils sont 25. 2-3 cousins en plus avec les gosses, on monte vite à 50. Alors elle a une idée. Elle se dit, je vais faire à manger des pentières au four avec des saucisses au barbecue. Et ils ramèneront chacun 1 ou 2 bouteilles. Et là, votre cousin, il dit, Vadius, ça va faire une paire de bouteilles. Ne paniquez pas, Wikizef est là pour vous aider. Votre cerveau s'est mis en route à essayer de compter. Et vous ne parvenez pas à trouver comment une 30aine d'adultes en ramenant 1 ou 2 chacun, voire 3, on arrive à une simple paire.
4: Définition.
3: Une paire de bouteilles. Beaucoup de bouteilles. C'est simple, hein. Mais attention, quand on dit une paire de bouteilles, c'est quand on sait qu'il va y en avoir beaucoup, peut-être même de trop, mais on ne sait pas combien. Et en acceptant ce qui va par paire naturellement, les chaussures, les tototes, les chaussettes, les prunes et les jumeaux. Par contre, à un colloque de jumeaux, on peut dire, des jumeaux là-bas, il va y en avoir une paire. Et si on va par là, dans le dressing de votre femme, je suis sûr que des chaussures, il y en a aussi une paire.
4: Exemple.
3: Une paire de manifestants selon la police, une belle paire de manifestants selon les syndicats. Je crois qu'on a fait le tour. Depuis le temps des Wikizef, je crois, j'en ai fait une paire, je suis sûr.
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5: Le bâtiment rondouillard au toit de chaume de l'ancien Courtepaille à Cussy-les-Forges a pourtant bien failli disparaître. Ce restaurant grill, dont le néon rouge a éclairé pendant des années l'entrée de ce village de la Vallonnée, a accueilli pendant plusieurs décennies les vacanciers en voiture qui descendaient dans le sud ou rentraient chez eux par l'ancienne Nationale 6.
6: Pas moyen d'avancer. Qu'est-ce qu'ils font devant aussi? Et l'autre Thierry, y a vraiment pas de quoi? Ah, ils sont en panne par-dessus le marché, c'était bien la peine de nous doubler tout à l'heure. Ah, si j'avais su, je serais jamais parti en vacances.
5: Le Courtepaille de Cussy-les-Forges a même une histoire particulière. Construit en 1964, c'était le deuxième établissement de la célèbre chaîne, devenu au fil du temps le plus ancien encore debout en France. Dans une archive de 2020, André Leroy, qui en a été le directeur pendant 30 ans, se souvient d'une salle de resto restée dans son jus.
7: Elle est d'origine avec ses rideaux verts, ses banquettes, tout est resté dans son jus comme elle a été faite en 64. C'est magnifique avec ses vieilles tables, ses vieilles chaises, ses briques, la cheminée qui n'est pas la même, les banquettes vertes, des lanternes, c'est vraiment joli.
5: Ce décor authentique a même vu défiler des vedettes des années 70 sur la route de leur tournée, comme Michel Thor ou Claude François. Puis le rideau est tombé en 2020. Le restaurant a fermé et le bâtiment est resté 5 ans à l'abandon. La belle histoire, c'est qu'il a été repris il y a un peu plus d'un an par Christopher Bertrand, un ancien serveur de la chaîne.
8: J'ai démarré chez Courtepaille, j'avais 16 ans. Je travaillais à Courtepaille d'Apoigny, donc en faisant des études pour exercer le métier de tailleur de pierre. Donc oui, rien à voir du tout. Et je suis revenu chez Courtepaille à Cussy-les-Forges. Les choses, parfois, vous savez, vous avez des opportunités dans la vie, il y a des petits clins d'œil, des petites choses.
5: Sous son impulsion, Courtepaille est devenu Courtepatte, un magasin spécialisé pour animaux. Une nouvelle enseigne qui vient de fêter ses 1 an d'existence. Le lieu a changé d'activité, mais il n'a pas perdu son âme. La preuve, toutes les semaines, des automobilistes s'arrêtent encore. Pensant venir manger, ils grimpent le petit escalier jusqu'à la porte avant de réaliser que les grillades ont laissé place aux croquettes pour chiens.
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0: C'est quoi votre passion, Eric ?
1: Alors moi, c'est le chant lyrique italien.
0: Vous avez toujours fait ça ?
1: Non, pas du tout. J'ai commencé à chanter depuis à peu près 2 ans.
0: Vous faisiez quoi avant alors ?
1: Alors avant, moi j'étais plutôt dans le côté sportif, j'étais joueur de foot national. J'ai eu la chance d'être professionnel pendant un petit peu de temps. Et ensuite, j'étais entraîneur de football.
0: Et alors comment votre vie a basculé ?
1: Alors tout simplement, ça a été un concours de circonstances. J'étais dans un camping. Anne-Laure Cibon, qui a fait la Starac, qui a fait la finale à la Star Academy, m'a entendu ma voix et m'a proposé de faire sa première partie.
0: C'est un conte de fées.
1: Complètement, surtout que j'avais jamais fait de scène de ma vie.
0: Il y avait des chanteurs quand même dans votre famille ou pas du tout ?
1: Oui, j'avais ma maman qui était chanteuse, qui devait rentrer au conservatoire de Paris. À l'époque, c'était Jean Nouin et Régine. Et ben, je me sens un peu coupable parce que elle venait d'accoucher et donc elle n'a pas pu continuer son rêve.
0: Le chant italien, c'est important, ça m'est rendu compte.
1: Absolument. J'ai mes ancêtres qui habitaient Palerme et j'ai quand même baigné un petit peu dans le chant italien avec ma grand-mère qui adorait les chants italiens.
0: Les fauteuils se sont retournés. Dites-nous pourquoi je dis ça.
1: Oui, j'ai eu l'occasion, comme ça, c'est un concours de circonstances. J'étais sur un bateau en croisière et j'ai une amie qui était avec moi qui m'a dit « Rick, il y a The Voice sur le bateau ». Donc je ne le croyais pas. Et donc j'ai fait les auditions, on était 47, il n'en gardait plus que 7. Et j'ai eu la chance de pouvoir chanter, d'aller en finale. Et donc c'était l'Italie contre la France. Mais j'ai perdu contre une sacrée chanteuse, une fille qui était superbe.
0: Vous chantez où alors aujourd'hui ?
1: Actuellement, je fais des petites scènes, mais alors quand je dis les scènes, c'est des salles des fêtes et dans les petits villages. Et j'ai eu l'occasion de faire l'année dernière le tremplin musical à Muret, où il y avait des artistes, auteurs, compositeurs, et j'ai eu la chance de gagner le prix du jury, le coup de cœur du jury, et ils m'ont offert la première partie des Vendredis de l'été qui se font chaque année sur Muret.
0: Vous y pensez régulièrement à votre maman, du coup ?
1: Absolument, oui. En fait, j'ai une coach qui s'appelle Aurore Massad, qui est ma coach. Et qui chante avec moi, qui me fait penser beaucoup à ma maman parce qu'elle a à peu près la même voix. Et c'est vrai que ma maman, quand je chante, j'ai l'impression qu'elle est à côté de moi. Et jamais j'aurais cru qu'un jour j'arriverais à chanter. Et je sens qu'elle est avec moi.
0: Vous envoyez en tout cas, on finit par Caruso ?
1: Allez, si vous voulez.

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1: Aujourd'hui, on est sur une méthode qui date à la fois de l'époque moderne, tout ce qui est technique de ferrage. Quant au matériel et la position, ça a évolué au milieu 20e siècle. Et on reste sur des choses assez anciennes.
2: Ouais. Donc là, on a sorti une jument, c'est ça ?
1: C'est ça, oui.
2: Ponita ?
1: Oui, c'est ça, oui, Ponita. Donc c'est une jument qui a une bonne quinzaine d'années. Hein, on peut un peu le voir à sa morphologie, un petit peu encellé, un petit peu démusclé sur le dos. Donc on va rester sur une ferrure plutôt classique parce qu'elle n'a pas de problème particulier. Donc on va commencer donc les soins sur Ponita. Là, ce qu'on va faire, on va commencer par dériver, c'est-à-dire un petit peu défaire les lacets de la ferrure, un petit peu comme nous les chaussures. Okay. Donc ça, c'est la première étape.
2: Qu'est-ce qu'on utilise ?
1: On va utiliser une maillotche en cuir et un dérivoir.
2: Ça lui fait pas mal, on est d'accord. Aucun moment ça lui fait mal.
1: Non, du tout. On travaille que sur l'ongle. Donc c'est pour ça qu'on a des outils spécifiques, des positions spécifiques pour éviter de leur faire mal.
2: Donc là, l'idée, c'est que je me mets à côté de lui et je vais lui demander qu'il me donne, moi je dis sa patte, mais son sabot quoi.
1: Alors on parle de membre, tu te positionnes devant.
2: Là, et là.
1: Et alors il faut que tu mettes le membre sur toi, faut pas que t'aies peur, faut un peu forcer quand même, voilà. Et là, tu viens dériver ce clou là, celui-ci là.
2: Celui-là.
1: Eh bien, c'est pas mal, voilà, vas-y, repose. Comme ça, lâche tout, voilà.
2: Donc là, on vient d'enlever le fer avec une tricoise. Je pensais que ça allait lui faire mal, mais en fait, pas du tout. Et là, maintenant, c'est quoi ? C'est un peu la séance manucure.
1: Oui, exactement, c'est ça. Le pied est bien à plat. Donc, on est un bon parage. Plus notre parage est réussi, plus la ferrure sera réussie.
2: Là, tu viens d'essayer le fer le zéro.
1: Ouais, voilà, c'est ça. Oui. Donc là, on essaie la taille zéro. C'est une taille qui correspond. Donc au niveau du travail sur mon fer, c'est qu'on mette les clous dans cette partie-là qu'on appelle la ligne blanche. Faut pas les mettre en paroi parce que c'est passé sous que ça va éclater. Ouais. Faut pas les mettre trop par ici, parce qu'on va être dans ce qu'on appelle le pied de chair et on va lui faire mal. Donc là, l'idée, c'est qu'on tombe bien sur la ligne blanche. Donc quand je le présente, on voit ici que mon pied dépasse un peu du fer, donc il faudra que j'ouvre un peu cette partie-là du fer.
2: Là, c'est quoi l'étape ? C'est de le mettre au feu ? On va le réchauffer, le chauffer.
1: Ouais, c'est ça. Là, on va le mettre dans ce qu'on appelle une forge. On va le travailler, on va le mettre à la tournure du pied. Donc là, on a vu ce qu'il fallait faire. On a mémorisé la tournure du pied. Donc on va reproduire cette tournure du pied sur le fer.

0: et ensuite on va aller porter à chaud.
1: Donc là on a sorti le fer et on le met directement.
0: Voilà, alors il a refroidi un peu. Et là, tu vois ce que je disais, nos contre-perçures. Donc il faut que nos contre-perçures tombent sur la ligne blanche. Là, tu vois, elles sont un petit peu sur la paroi, donc je vais pouvoir modifier un petit peu ma branche.
1: Et donc, la dernière étape maintenant.
0: On va poser le fer sur le pied. Donc okay. C'est l'étape du brochage. Alors, je vais ouvrir mes talons.
1: Et ça lui fait pas mal.
0: Non du tout, si on a bien ajusté notre fer, on broche dans ce qu'on appelle la ligne blanche.
1: Et là, notre pépère, il est tout prêt.
0: Voilà, là il est tout beau, on peut lui rendre sa liberté.
1: Tu vas être libre mon petit. Merci Emmanuel de nous avoir montré ton travail.
0: Eh bien avec plaisir.

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1: Le bateau s'appelle l'Antilope. C'est le premier hein, quand on arrive.
2: Ça, oui, nous sommes 14 bateaux sur cette portion-là de la zone 10ZBL. Voilà.
1: Dis quoi ?
2: Zone de bateau logement. Il y a des bateaux qui ont été vendus, même certains plusieurs fois. Il y en a qui sont en vente actuellement. Les gens viennent un peu visiter pour voir plutôt comment c'est agencé. C'est quand même quelque chose de particulier parce que il y a quand même de l'entretien à faire.
1: C'est-à-dire,
2: il faut faire de la peinture, faut laver le bateau assez régulièrement. Si on laisse la peinture s'encrasser, on n'arrive plus à l'avoir propre.
1: Vous payez un loyer ?
2: Ah oui, tout à fait, oui. Convention d'occupation temporaire.
1: D'accord. À renouveler tous les ans ?
2: Non, c'est tous les 3 ans. Là, on est dans la timonerie. En fait, c'est facile. Le timonier manipule le timon dans la timonerie.
1: Et le timon, c'est ce que j'appelle le volant. Ça tourne.
2: Ou le macaron, voilà, dans le terme fluvial.
1: Vous êtes né sur un bateau, m'a-t-on dit ?
2: Oui, tout à fait. Je suis enfant de marinier. 10 jours après ma naissance, le premier voyage, c'est Strasbourg-Bâle.
1: D'accord.
2: Voilà, donc j'ai navigué en permanence avec mes parents jusqu'à l'âge de 7 ans où je suis allé à l'école. Oui. Et après, j'ai passé toutes mes vacances scolaires, je les ai passées à bord.
1: Ah oui, c'est ça, parce que vous, fallait bien que vous soyez à terre pendant qu'eux, ils travaillaient. Donc voilà. Vous avez été à l'internat très jeune, j'imagine.
2: Hein, voilà, c'est un internat spécialisé pour les enfants de bateliers et de forains. D'accord. Donc qui ne fermait pas les week-ends, donc on restait aussi à l'internat les week-ends.
1: Oh, tu loulous tout seul tout le temps à 7 ans.
2: Oui, mais bon, ça forge plutôt un caractère. Bon, c'est pas grave, hein, je veux dire, la preuve, hein, ça m'a pas...
1: Oui.
2: Voilà quoi, hein, donc après on a certes une façon et une vision différente des choses de la vie, quoi. On a toujours voyagé.
1: On peut descendre.
2: Vous descendez en marche arrière.
1: Oui, c'est un peu abrupt comme escalier.
2: Vous avez la longueur totale du pied qui est posée sur la marche. Voilà.
1: Oh là là, voilà. Super. Donc là, on est vraiment chez vous, quoi.
2: Si le bateau avait été un bateau de commerce, on serait dans la cale où on met la marchandise. J'ai habité une maison pendant 22 ans, un appartement pendant une quinzaine d'années. Je suis revenu à mes sources parce que je ne me sens pas bien à terre et que je suis mieux sur l'eau. Étant né sur un bateau de commerce, je suis revenu à mes sources, voilà.
1: C'était votre métier ?
2: Non. J'avais compris dans les années 70 que c'était un métier en perdition. Tout commençait un petit peu à aller de travers. D'ailleurs, mes parents ont arrêté dès 76 de naviguer en France. Ils naviguaient principalement en Allemagne et aux Pays-Bas. C'est là où la navigation est le mieux entretenue et fonctionne le mieux. Et puis, il y avait beaucoup de transports, il y a toujours beaucoup de transports dans ces pays-là à réaliser, ainsi qu'en Belgique.
1: Vous le pilotez, ce bateau, il bouge ?
2: Oui, bien sûr, oui, tous les ans. Finalement, on part en vacances sans faire de valise, on n'oublie rien, c'est quand même super, quoi. Je veux dire, il n'y a pas mieux, quoi. Par exemple, l'année dernière, je suis parti entre Breda et Rotterdam, pour sortir le bateau de l'eau. Donc, je suis descendu la Moselle, le Rhin, et puis le Val, jusque donc Drimlen. Et puis après, une fois que les travaux étaient terminés, puisque j'ai réalisé des travaux sur la coque, je suis remonté par des petits canaux qui sont en parallèle de la Meuse jusque Maastricht. Et là, de Maastricht jusque Nancy, j'ai pris la Meuse sur la totalité.
1: Vous avez des cartes alors ?
2: Oui, ça c'est une carte allemande.
1: Mitteleuropäische Wasserstraße.
2: Nein, Mitteleuropäische Wasserstraße.
1: Ah, très bien.
2: Les voies bleues, c'est le fleuve. Mm-hmm. Voilà, et puis après, vous avez les grandes rivières.
1: Ouais.
2: Et puis après, vous avez tout le reste. Vous voyez, comme par exemple Vouziers, tous ces petits machins bleus, ça c'est le gabarit Fraissiné.
1: Ah, ça se navigue.
2: Vous voyez ? Et chaque petite arête là, ça représente une écluse. Je navigue avec une carte électronique internationale puisque je fais beaucoup les pays étrangers parce que on n'a pas de possibilité de se rendre actuellement dans le sud de la France. Il y a 3 voies possibles et c'est très compliqué. On peut pas aller sur Paris. Je parle en période d'été, donc voilà, c'est très compliqué. On peut pas descendre les Vosges parce que c'est navigable sur une très courte durée. Donc on pourrait par exemple descendre, mais pas remonter, ou alors faut descendre et remonter l'année suivante. C'est très compliqué.
1: Qu'est-ce que ça apporte de naviguer comme ça ? C'est paisible ? Qu'est-ce que ça apporte de naviguer sur les canaux comme ça ?
2: Ben, ça apporte de la zénitude, du calme. On voit du paysage, on le voit totalement différemment que si vous suivez le canal en vélo, vous avez une vue qui est totalement différente sur la nature. On est vraiment très proche de la nature et on voit un paysage qui est magnifique. Hein, y a des endroits où c'est vraiment très très très joli. Hein.
1: Et puis c'est la lenteur, quoi. Hein.
2: Ah bah oui, hein, quand vous vous déplacez une dizaine de kilomètres heure, vous avez le temps de voir les choses.
1: Vous vous ennuyez pas, vous, hein?
2: Jamais.
1: Merci beaucoup, je vous tiens au courant.
2: Merci bien.
1: Vous allez faire quoi, là, maintenant?
2: Pour retour, eh bien, maintenant, je vais aller me faire une petite balade, comme il ne pleut pas.
1: À pied.
2: Voilà, et puis, bon, j'ai des articles encore à faire sur Facebook, voilà.
1: D'accord, ça marche, super. Bon après. Bah oui, vous avez le wifi, hein?
2: Oui, oui.
1: Ah oui.
2: Par téléphone. Mon modem, c'est le téléphone.
1: Le téléphone, c'est ça. Allez, super. J'enjambe le truc, je ne tombe pas à l'eau. Bon, bonne fin de journée.
2: Merci.
1: Merci, au revoir, je vous tiens au courant.
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1: Vous aimez manger des fruits de mer? Alors vous allez adorer ce dont on va vous parler maintenant. Parce qu'en matière de fruits de mer, il y a ceux qui les pêchent, ceux qui les mangent et ceux qui les déshabillent avec une dextérité déconcertante.
2: Je m'appelle Lucie Descharles et je suis vendeuse à l'aubette du Berlioz à Étaples-sur-Mer.
3: C'est pas l'homme qui prend la mer, c'est la mer qui prend l'homme. Ta-ta-tin.
1: Mais alors, c'est quoi le Berlioz exactement, Lucie?
2: Le Berlioz, c'est un chalutier de moins de 12 mètres qui fait de la coquille Saint-Jacques d'octobre à mai. C'est le chalutier de mon mari et de mon beau-frère Bertrand Descharles.
1: Et alors vous, votre rôle, c'est de vendre évidemment la marchandise, mais en plus, vous la déshabillez.
2: Ouais, on décoquille devant le client il aime bien ça, et moi j'aime le contact avec les clients directement qui demandent ce qu'on veut, et puis on a le produit de la pêche de littoral.
1: Et ben alors allons-y, des coquillons, mais avec doigté.
2: Alors, on prend la coquille dans la main, on lève avec le couteau, il y a un petit trou sur la gauche, c'est bien fait la nature. On racle bien pour pas abîmer la coquille, on enlève la première barre, deux, et puis on racle bien la belle coquille Saint-Jacques de nos côtes.
1: Ah oui, c'est beau.
2: Voilà, magnifique.
1: Et c'est sûrement bon. Et ça fait longtemps que vous déshabillez les coquilles Saint-Jacques?
2: J'ai fait des études de comptabilité, j'ai rencontré mon mari, il avait un bateau de 25 mètres. À un moment, il s'est dit, on arrête les 25 mètres, on va prendre un 12 mètres, mais on va ouvrir une étale de pêche. Et je ne connaissais rien du tout, parce que moi, je suis une bureaucrate. Je me suis dit, allez, je me lance. Et j'ai appris moi-même les poissons, j'ai appris à décoquiller, et j'ai adoré le contact avec les clients, j'ai adoré sortir de mon bureau.
1: Lucie, vous êtes une femme heureuse de septembre à mai, mais alors le reste de l'année, qu'est-ce que vous faites?
2: Le matin, je fais la coquille, l'après-midi, je suis dans mon bureau, et de mai à septembre, quand on ne travaille pas, je suis au bureau, et je m'ennuie de mes clients, et je m'ennuie de l'ambiance des aubettes.
1: Alors Lucie, sérieusement, ce boulot, ça ne doit pas être facile tous les jours, vu la météo.
2: Mais ça va, en fait, le sourire des clients, c'est génial. On oublie, en fait, le froid. Puis ça conserve bien, en plus.
1: Oui, et ça laisse les coquilles Saint-Jacques à bonne température. Bon, alors il ne reste plus qu'à passer à la dégustation. Et puis vous, n'hésitez pas à passer par Étaples-sur-Mer pour rencontrer la belle petite famille et déshabiller l'une ou l'autre coquille Saint-Jacques.
2: Moi, c'est ici, dans les aubettes d'Étaples-sur-Mer, que j'ai du plaisir à vendre la pêche de mon mari et de rencontrer des personnes merveilleuses.
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5: Itinéraire bis en balade dans le Sénonais cette semaine. Et aujourd'hui, je me suis arrêtée dans la commune de Gron. Élodie Conat, bonjour.
6: Bonjour Catherine, bienvenue.
5: Bienvenue chez Déconnecter. Alors Déconnecter, Élodie, c'est quoi?
6: Déconnecter, c'est d'abord la marque de mes céramiques artisanales. Et c'est aussi bientôt une place où vous pourrez venir à l'atelier.
5: Qu'est-ce qui vous a donné envie de vous lancer dans la céramique ou la poterie? On dit céramique ou poterie dans votre cas, qu'est-ce qu'on dit Élodie?
6: Alors moi j'aime bien dire les deux, parce que les deux se rassemblent. Il y a une côté un peu plus artistique pour le céramiste et un côté plus utilitaire pour la poterie. Et moi, ma technique mêle les deux. Ce qui m'a donné envie, en fait, ça a été les circonstances de la vie où j'ai eu un licenciement. Et en fait, la vie m'a permis de prendre ce chemin-là et puis de découvrir. En fait, ça a été magique. Ça a été une rencontre avec la terre, le tour de potier et ça ne m'a plus lâché.
5: Alors, vos céramiques, vos poteries, quelles sont leurs caractéristiques?
6: Alors moi, j'aime bien ce qui est fin, élégant, et j'aime bien la couleur bleue. Donc c'est vrai que ça va être une tendance sur mes poteries. Et j'aime bien que l'art soit dans le quotidien. C'est-à-dire que votre tasse du thé du matin ou du café du matin, et bien vous ayez plaisir vraiment à la prendre et que ce soit un objet joli, mais utilitaire.
5: Il y a aussi des sculptures. On peut parler de sculptures?
6: Alors sculpture, parce que par-dessus un vase, je mêle une autre technique, mais je ne fais pas de sculpture type buste ou animaux, par contre. Mais voilà, je m'autorise en tout cas à faire des œuvres un peu plus décoratives, mais toujours utilitaires. C'est-à-dire que le vase, vous pouvez quand même mettre des fleurs fraîches dedans.
5: L'année dernière, vous avez fait le Salon Made in France à Paris. Qu'est-ce que vous en retenez de ce Salon Made in France et comment ça s'est passé?
6: Alors, le mot à retenir, c'est intense, aussi bien sur la préparation que sur l'événement. Donc oui, c'était 4 jours et j'en garde forcément un magnifique souvenir et des belles rencontres, des gens intéressés, intéressants, de beaux compliments. Donc ça rebooste aussi et ça fait du bien au moral et de rencontrer d'autres artistes aussi, c'était chouette.
5: Déconnecter, Élodie, ça existe depuis combien de temps ?
6: Eh bien, je viens de fêter mes 3 ans.
5: L'avenir, alors, c'est cet atelier qui va s'ouvrir ici à Gron ?
6: Oui, j'ai hâte. Oui, un nouvel atelier, un espace vraiment cosy, pensé, et du coup, pouvoir accueillir pour faire des cours et partager cette passion aux gens.
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5: Itinéraire bis dans le Sénonais cette semaine, et aujourd'hui, je me suis arrêtée à Sens, chez l'Ultimat. Damien Bonvarlet, bonjour.
7: Bonjour.
5: L'ultimat, Damien, c'est quoi ? C'est 2 choses très différentes.
7: Alors, ça vient déjà, à la base, c'est un atelier de lutherie, donc depuis 2004, donc 21 ans. Et depuis une quinzaine d'années, j'ai ajouté une activité purement commerciale, donc un magasin de musique. Donc, double casquette, commerçant et artisan. À la base, je suis luthier en corde pincée, donc effectivement, la part belle est accordée pour la guitare, la basse. Mais on n'oublie pas la partie piano numérique et sono, mais c'est vrai qu'on trouve essentiellement de la guitare avec environ 350 à 400 guitares en stock permanent.
5: Ce métier de luthier, vous l'avez appris de quelle façon, vous ?
7: Alors, partie autodidacte, mais aussi avec des échanges avec déjà des luthiers qui étaient déjà installés. On continue tout le temps d'apprendre, en fait. Pour moi, je considère que je n'ai pas fini d'apprendre.
5: Ici, on répare et on crée.
7: Alors, on répare essentiellement. J'ai pas mal créé par le passé. J'ai mis une pause pour différentes raisons. J'espère revenir à la création. Mais c'est essentiellement de l'entretien, de la réparation, de la modification. Voilà.
5: C'est-à-dire, quand on est face à une guitare que l'on doit réparer, quelles sont les premières choses à faire ?
7: Un diagnostic. Faire le tour de la guitare, bien voir les problématiques, parce que des fois vous avez des choses qui peuvent être impressionnantes visuellement, mais en fait elles sont très simples à réparer. Et à l'inverse, vous avez des fois des choses qui paraissent très très simples, et au contraire on est sur une complexité qui est beaucoup plus importante.
5: Il y a des souvenirs de luthiers comme ça qui vous viennent en tête, des guitares que vous avez dû réparer, qui ont eu une certaine importance dans votre vie professionnelle?
7: Oui, on a eu plusieurs. Alors, on pense effectivement des fois à des instruments assez rares et prestigieux, mais les meilleurs souvenirs, c'est plutôt des instruments qui peuvent paraître quelconques, mais qui sont avec un affect très particulier. Donc, j'ai 2-3 souvenirs comme ça d'instruments qui ont été réparés, notamment d'un jeune qui est décédé. Et donc, ce sont les parents qui ont décidé de faire réparer un instrument. C'était une promesse qu'ils avaient fait avant le décès de leur fils. Voilà. Donc là, c'est... L'instrument n'a pas forcément de grande valeur commerciale, mais il y avait une valeur affective assez importante, et de pouvoir rendre cet instrument et de voir des larmes de joie auprès des parents, ça dépasse la valeur de certains instruments.
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5: Itinéraire bis dans le Sénonais cette semaine, et aujourd'hui, eh bien, je me suis arrêtée à Sens pour faire la connaissance d'une artisan d'art, Fabienne Roch, bonjour.
8: Bonjour.
5: Votre spécialité, Fabienne, expliquez-moi, c'est assez pointu quand même.
8: Je suis donc restauratrice de faïence, porcelaine, céramique, aigrée.
5: Qui fait appel à vous ? J'imagine que les demandes doivent être nombreuses, parce qu'autour de nous, il y a beaucoup de choses, il y a beaucoup de pots en céramique, en grès, etc. Quelles sont les personnes qui viennent vous voir et pourquoi viennent-elles vous voir ?
8: Alors, ce sont des clients privés, majoritairement, suite à des casses chez eux, dû à un chat, au moment du ménage, bref, toutes sortes de choses, ou des objets qu'ils ont retrouvés dans leur grenier, qui appartenaient aussi à des grands-parents, des parents, et également les musées. Là, dernièrement, j'ai travaillé pour le musée l'abbaye de Saint-Germain à Auxerre, qui préparait l'exposition 4000 ans d'histoire de céramique. Il a fallu que j'aille pour dépoussiérer, nettoyer, faire quelques consolidations. Voilà.
5: Quelles sont les qualités qu'il faut avoir pour pouvoir restaurer des faïences, des céramiques anciennes, par exemple ?
8: Alors, je pense en premier la patience, parce que j'ai beaucoup de clients qui me disent « Oh non, on n'aurait pas la patience de faire ça ». Donc, je pense que c'est quelque chose qui est flagrant, la patience, la minutie.
5: Vous aimez faire des puzzles ?
8: Oui, ça aussi. Des fois, oui, voilà. Il faut être aussi doué en puzzle, parce que des fois, on m'apprend des choses très, très cassées.
5: Vous avez des souvenirs de pièces assez fabuleuses qui sont passées entre vos mains ?
8: Alors justement, la salle d'Ecmule d'Auxerre, les deux vases, deux beaux vases de la Compagnie des Indes, qui étaient en très mauvais état, déjà restaurés, enfin bref, beaucoup de travail, et c'était des très belles pièces qu'on peut d'ailleurs voir quand on va visiter cette salle d'Ecmule.
5: Vos autres références, c'est quoi ?
8: Alors, le Louvre, il y a une quinzaine d'années, pour préparer les salles des arts de l'islam. Et donc, on a passé pendant 4 ans à restaurer tous les carreaux qui servent à faire les panneaux sur les murs, plein de céramiques islamiques. Également au musée de Sèvres. Et aussi dernièrement, c'était pour Monaco, des grands panneaux de Roger Capron qui représentent des animaux un peu fantastiques, des animaux marins fantastiques. Un travail qui a pris beaucoup de temps.
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5: Itinéraire bis dans le Sénonais cette semaine, et aujourd'hui je me suis arrêtée à Sens, place de la République, juste à côté du très beau marché couvert de Sens. Colette, bonjour.
9: Bonjour.
5: Ici, racontez-moi, nous sommes où ?
9: Alors, vous êtes dans une confiserie, la confiserie Morissu, voilà, qui existe depuis 1929. Alors, l'usine existe depuis 1929, mais la boutique, elle est ouverte depuis 6 ans maintenant.
5: Une boutique où, quand on rentre, eh bien, on a envie de s'installer et d'ouvrir tous les paquets. Parce que ici, qu'est-ce qu'on trouve dans cette boutique incroyable ?
9: Alors, principalement du nougat, de la praline, des boules coco. Vous avez du bonbon ancien, du berlingot. Et puis aussi, on fait des produits locaux, tels que les nonnettes, la bière de Sens, la moutarde, des biscuits aussi, Eugène Blonde, Kerquoise, Penven. Alors ça, c'est parce qu'en fait, depuis 6 ans maintenant, on fait partie du groupe Comptoir des Flandres.
5: Morissu, je voudrais qu'on revienne sur cette confiserie créée en 1929 à Véron. Au départ, qu'est-ce qu'on fabriquait à Véron ?
9: Du nougat, de la praline aussi, et les boules coco sont venues après avec le berlingot.
5: Vous, qu'est-ce que vous préférez dans les gourmandises de chez Morissu ?
9: Ah, j'avoue, si j'ai une petite fringale, je pourrais manger du nougat royal. Alors, le nougat royal, c'est quoi ? C'est un nougat avec de l'amande, de la pistache, de la noisette et du miel.
5: Parfait.
9: Très bon, effectivement. C'est celui que je vais manger si vraiment j'ai une petite fringue. Après, on fait aussi de la praline enrobée de chocolat, et ça, c'est très bon aussi.
5: Et puis, il y a cette fameuse bûchette sénonaise. La bûchette sénonaise, c'est quoi, Colette ?
9: Alors, c'est un praliné feuilleté à la noisette et à l'amande. Voilà, c'est une coque en sucre brunie, et à l'intérieur, il y a un feuilleté noisette et amande.
5: Et puis moi, j'ai mon péché mignon chez vous, chez Morissu. C'est la nougatine là, que vous avez dans les mains, Colette. Une nougatine particulière, c'est ça, nougatine dure, hein ?
9: Oui, tout à fait. La nougatine, elle est dure. Et chez nous, on la fait avec de l'arachide. Donc, ce qui la rend craquante et un petit peu friable. On s'abîme quand même pas trop les dents avec, c'est bien.
5: Vous, Colette, qui vivez tous les jours dans cette boutique, vous craquez de temps en temps ou pas ?
9: Oui et non, on va dire. Pour bien le vendre, il faut quand même aussi le goûter, hein.
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5: Itinéraire bis dans le Sénonais cette semaine, et aujourd'hui encore on va se régaler. C'est presque une semaine gourmande, hein, cette semaine. Je suis en compagnie d'Élodie, Élodie de Conservionne. Élodie, bonjour.
10: Bonjour Catherine, bonjour tout le monde.
5: Conservionne, c'est quoi, Élodie ?
10: Nous sommes transformateurs. Donc en fait, on essaie de valoriser à notre façon les ingrédients de notre territoire pour réaliser des recettes atypiques tout en gardant ce côté traditionnel de la conserve. C'est-à-dire que nous, on a l'élément clé, c'est notre autoclave, c'est-à-dire c'est un stérilisateur professionnel dans lequel on met les bocaux, ça monte à haute température dans un temps donné. Et du coup, on n'en met pas de conservateur, on met non plus pas de colorant artificiel. Ici, on parle de bocaux, beaucoup font encore des confitures, mais moins dans le salé.
5: On va parler des recettes, ça sent bon ici, hein, dans votre petit laboratoire. Qu'est-ce qui mijote ?
10: Alors là, on est en train de réaliser notre velouté de sucrine du Berry à la coriandre. Donc la sucrine du Berry, c'est une courge de la famille courge musquée. C'est vrai que c'est réconfortant. Donc là, vous prenez notre sucrine, vous la réchauffez. Vous pouvez mettre des morceaux de gâteau émietté. Moi, j'aime bien avec le pain d'épices, par exemple, ou ce qu'on a dans le tiroir. Hein, si vous avez du petit beurre, c'est très bien aussi. Un bon bol comme ça le soir, c'est vraiment agréable.
5: D'autres veloutés ?
10: Oui, alors nous avons aussi travaillé le potimarron avec la patate douce, le potimarron colombo. Avec le potimarron, on a travaillé aussi une seconde recette, c'est potimarron au gingembre. On a travaillé le chou rouge au cumin.
5: Ce qu'il faut dire, c'est que chez Conservion, elle dit, on travaille avec des produits le possible en direct.
10: Oui, c'est vrai que, par exemple, nos sucrés sont réalisés avec des ingrédients d'ici. Donc, on parle des pois chiches, on parle de la patate douce, on parle de l'huile de tournesol. C'est valoriser les produits du coin, les produits en direct, autant que possible. L'idée, c'est de garder les saveurs et les textures naturelles des légumes. Donc, c'est ça, en fait, notre secret, c'est de prendre le temps d'avoir cette patience-là.
5: Tout le monde a envie de goûter vos produits. On les trouve où, les produits de chez Conservion ?
10: Alors, nous sommes présents dans des épiceries fines et on est présents aussi dans les Leclerc. Et notre dernière supermarché, c'est le Super U de Hayens-sur-Tholen.
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0: Stéphanie Hackette, Amour charnel. 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
2: Une artiste absolument formidable qui a grandi au Canada. Elle est d'origine haïtienne. Elle est désormais installée en France depuis quelques années. Vénard que nous sommes d'avoir avec nous Mélissa Laveau.

0: Elle est autrice, compositrice, guitariste et chanteuse, Mélissa Lavo, et ce soir dans Décibel pour célébrer la sortie de son ébouriffant 5e album. Vous allez adorer At My Softest, I Am The Most Dangerous, un album dans lequel elle revient sur tous les moments de sa vie, et il y en a de nombreux, où elle a échappé à la mort. C'est une artiste que j'adore, mais je vais carrément vous dire que c'est ma star, ma merveille. Elle est dans le studio, Mélissa Lavo, bonsoir.
1: Bonsoir Émilie.
0: Bienvenue dans Décibel. Je l'ai dit tout à l'heure pour te présenter très très rapidement. Tu as grandi au Canada, tu es d'origine haïtienne, et t'es installée en France depuis de nombreuses années maintenant. Et t'as même la nationalité, ça y est.
1: J'ai la nationalité depuis 2019.
0: Et voilà, tu peux voter et tout ça.
1: J'ai voté.
0: À voter, Madame Lavo, bravo. Et a sorti des albums magnifiques. Le tout nouveau, donc, s'appelle At My Softest, I'm the Most Dangerous.
1: Exactement.
0: Qui veut dire, je vais te faire traduire plein de trucs ce soir.
1: À ma plus douce, je suis ma plus dangereuse.
0: C'est ça. Parce que, évidemment, la douceur, vous l'entendez dans la voix de Mélissa, mais sachez que, voilà, elle est également féroce quand il le faut et quand le monde le réclame. Mélissa, le fait que t'aies ce parcours avec plein de lieux dans ta vie, donc le Canada, Haïti, la France, etc., ça infuse beaucoup dans ta musique. Comment tu décrirais le style musical de ce nouvel album ?
1: Eh bien, j'étais en train de mettre l'album sur Bandcamp ce matin.
0: Ah, et donc il faut le définir.
1: Et du coup, il faut le définir. Et j'ai genre afro, psychedelic, pop rock.
0: Ouais,
1: et je trouve que c'est de la pop, mais c'est surtout du rock, et puis c'est afro psychédélique.
0: Et puis ton jeu de guitare, il est quand même très blues, quoi qu'il arrive.
1: Il est percussif. Oui. C'est marrant parce qu'il y a pas mal de gens qui reconnaissent le bluegrass dans mon style de finger picking. Je sais pas comment dire ça en français.
0: C'est ce qu'on fait avec les doigts.
1: Doigté.
0: Oui, le doigté. Comment tu pinces les cordes.
1: Exactement.
0: Et voilà. Elle est donc guitariste, autrice, compositrice, chanteuse. Alors sa voix est très voilée ce soir parce que Mélissa, t'as déjà commencé la tournée.
1: Mais franchement, j'ai l'impression que les gens ils remarquent pas parce que normalement ma voix de chant n'est pas pareille de ma voix
0: parlée
1: habituelle, usuelle.
0: Ouais.
1: Et là, en fait, ça match.
0: Ça. Elle a une voix de chanteuse quand elle me parle. Elle est encore plus mystérieuse. Alors, Mélissa, rentrons dans le vif du sujet parce que des concept albums, j'en ai écouté des kilomètres. T'aurais pas voulu les faire à pied, mais là, franchement, un concept dans lequel une jeune femme d'une quarantaine d'années arrive à sortir autant de chansons racontant les moments où elle a frôlé physiquement ou métaphoriquement la mort, je suis épatée. Ça t'est arrivé tellement de fois. Tu penses que ça arrive à tout le monde de frôler la mort et qu'il faut juste avoir les bons yeux pour s'en rendre compte ?
1: Oui. Je pense qu'on est beaucoup plus proche de la mort qu'on ne le pense. Et que c'est beaucoup plus banal que ça, en fait.
0: Ouais.
1: On vit, on meurt, comme on mange, comme on pète. Genre, c'est tout
0: c'est de la poésie québécoise. Comme on vit, comme on pète.
1: Mais c'est vrai, mais tout le monde y passe.
0: Tout le monde y passe. Ah oui, c'est la fin de l'histoire pour tout le monde.
1: Oui, et je trouve que c'est... Ou, ben, si on écoute la dernière chanson de l'album, c'est genre, ben, c'est pas ton dernier rodéo.
0: Ouais.
1: Et il y a ce truc où... Moi, j'ai grandi avec des parents qui avaient perdu tellement d'amis avec la dictature en Haïti que c'était absolument normal de parler de la mort comme quelque chose. Et c'est absolument normal de parler des gens qu'ils avaient perdu comme présents quand même, qu'ils n'avaient pas entièrement perdu, que ces gens étaient présents dans leur quotidien.
0: Et puis aussi, dans la culture haïtienne, on a un autre rapport avec la mort.
1: Absolument, un autre rapport avec la mort. Il y a un mois entier, vous célébrez la Toussaint pendant un jour.
0: Un jour.
1: Les Haïtiens célèbrent tout le mois de novembre.
0: C'est ça. Et du coup, c'est vrai que en plus de tout ça, de toutes ces explications-là, il se trouve que depuis que t'es petite fille, de toute façon, ce qui est macabre, tu trouves pas ça laid ?
1: Non, parce que j'adore les films d'horreur. Ma mère était moins maman hélicoptère. que ma sœur, par exemple, ma sœur ouais. et maman hélicoptère, on est vraiment sympa. Ses filles sont adorables.
2: Mais donc elle les surveille tout le temps.
1: Elle surveille tout va bien. Ouais. Maintenant, ses filles, elles vivent leur vie et sont très indépendantes. Et ma mère était un peu laxe parce que, et je me suis rendu compte que les films d'horreur, le premier film d'horreur que j'ai regardé à 4 ans.
0: Ah, c'est tôt.
1: C'est Child's Play.
2: Oh purée, c'est Chucky, c'est la poupée de Chucky.
1: La poupée de Chucky.
2: Mon Dieu, mais Mélissa a 4 ans.
1: Et j'avoue que j'avais peur parce que j'ai demandé à ma mère de recouvrir toutes mes poupées et j'en avais beaucoup. Il faut recouvrir les poupées, je peux pas les voir.
2: En plus, Chucky, il est tellement méchant. Il parle trop mal, il dit des gros mots et tout.
1: Mais il y a une cérémonie vaudou. Oui, en plus. Personne se souvient, mais il y a une cérémonie vaudou au début. Et ça a commencé mon histoire d'amour et de haine avec les films d'horreur. Parce que il y a des films d'horreur où moi, je suis comme, oh, ben, c'est bon, ça va, c'est bon. Et après ça, il y a des trucs où je suis comme, il y a des films d'horreur, par exemple, avec des nonnes. Ah. The Omen, quand ça se passe dans l'église catholique. Là, je suis genre, j'ai vu des choses. J'ai déjà vu des choses, ça c'est pas si loin de la réalité que ça.
2: Vous dites film d'horreur, je dis documentaire. C'est ça. Mélissa Lavo, cet album est une merveille, alors par quel bout le prendre? Je vous propose de vous faire écouter une première chanson, elle s'appelle Yemaya. Là, ça raconte cette chanson un souvenir récent, et la narratrice de la chanson, c'est toi, puisqu'en fait, selon les moments de ta vie et selon l'approche que tu as eue ou pas de la mort, il y a des narrateurs et des narratrices différents dans tes chansons. Là, c'est toi qui racontes un souvenir.
1: C'est moi qui raconte. On était en tournée au Brésil et on était à Bahia. Et sur les plages de Bahia, en fait, les vagues sont assez violentes. Et moi, j'avais pas remarqué qu'il y avait un énorme drapeau rouge. Mais le drapeau rouge qui fait parce que...
2: Il fait la taille du studio.
1: Et puis moi, je suis genre, j'ai ignoré le drapeau rouge et c'est flag pour moi. Et du coup, je rentre dans l'eau parce que moi, j'adore être dans l'eau avec mes lunettes. J'adore regarder les petits poissons. Je suis très myope. Sauf que une vague arrive et je suis prise à genoux. Et en fait, je trouve ça tellement drôle. C'est comme si on m'a raconté une blague. Et je ricane hyper fort. Mon pote, mon bassiste, qui est de l'autre côté de la plage, il dit, on t'entendait de hyper loin. Et tu riais, tu ricanais comme si t'étais possédée. Et je suis genre, oups. Et du coup, moi, je ris, mais j'ai même pas le temps de sortir de l'eau parce qu'une autre vague arrive qui est deux fois plus haute que celle-ci. Et ça bouffe mes lunettes. J'avais des Ray-Ban hyper belles de vue. Ça bouffe mes lunettes et du coup je dis bon ben c'est ça, heureusement j'ai des lunettes backup de scène pour terminer cette tournée. Et quand on a joué ce soir-là à Bahia, les gens, j'ai raconté cette histoire, ils disaient Yemaya, t'as pris tes lunettes, ah quelque chose de très bien va t'arriver. Et en fait j'ai juste quitté mon ex quelques mois plus tard.
0: Bah, c'est pas mal.
1: Parce que j'ignorais le gros drapeau rouge dans ma vie. Et comme j'ai ignoré le gros drapeau rouge
2: de la plage à Bahia. Alors, Yemaya, c'est la déesse de la mer.
1: C'est la déesse de la mer qui adore venger les femmes. Et c'est pour ça que j'ai pris ça personnellement.

0: fois dans l'album et dans les histoires qui accompagnent l'album que tu ignores des recommandations. Il y a une autre chanson comme ça qui s'appelle The Rain, The Dogs, The Beach, The Ghost. La pluie, les chiens, la plage, le fantôme. Où une gentille vieille dame te dit à toi et à ta sœur, n'allez pas par là.
1: Non, c'est une copine. Ah. Ma sœur n'a jamais été à Marie-Galante. Je lui recommande, mais elle n'est pas une grande voyageuse.
0: D'accord. Donc c'est à Marie-Galante.
1: À Marie-Galante, je suis avec une copine parce que je jouais à Terre des Blues. Et en fait, elle me dit, hey, on n'irait pas escalader les roches sur la plage. Je me dis, ok, pourquoi pas. C'est la journée off. Et du coup, on marche. Au fur et à mesure qu'on marche, énorme pluie, déluge tombe sur nous. On dit comme c'est pas possible. Du coup, on rentre dans un petit boui-boui. Et il y a une dame qui nous offre des snacks, qui nous permet de donner des serviettes pour se sécher. Puis elle dit, ah, vous allez quoi? Vous faites quoi ici? En tout cas, bon, journée off, on va sur les pierres et les roches.
0: On va escalader.
1: Elle dit, non, vous ne devez pas y aller. Et puis, c'est le dernier jour, demain on part et tout. C'est la dernière journée pour un peu découvrir l'île. Et je ne conseille pas d'y aller. Elle nous dit trois fois, ne veux pas.
0: C'est fou.
1: Et trois fois, c'est genre.
0: Ce qui est intéressant, c'est que donc déjà il y a la pluie torrentielle qui devrait t'arrêter, elle t'arrête pas. Ensuite, t'as la dame, la messagère, qui te dit trois fois, n'y va pas.
1: Et vous avez dit, bon, mais vous faites comme vous voulez. Donc nous, on sort du oui. Et il y a un chien de rue qui commence à nous suivre. Là, on est comme, ok, tant qu'il nous mord pas, c'est bon. Au bout d'une demi-heure, il y a un deuxième chien de rue qui commence à nous suivre. Et puis là, on marche deux heures et il y a les chiens de rue qui sont encore en train de nous suivre. Et puis on se dit, bon, bah, c'est nos chiens, c'est fini. Et on arrive à la plage, on se met à grimper les roches et c'est des roches volcaniques, donc c'est un peu...
0: C'est
1: assez effilé, ouais. Et moi, j'ai mes petites noix de princesse guitariste et du coup, je grimpe, mais je grimpe quand même. Et moi, mon chien... Parce qu'on a chacune notre chien. Mon chien commence à me mordre. Je suis comme, non, c'est pas possible. Déjà, les pierres, elles font hyper mal. Mais aussi d'avoir le chien qui mord, c'est pas possible. Et je me rends compte que le chien est en fait en train de prendre mes mains, les attraper et les retirer de la roche. Et moi, je suis genre, mais c'est pas possible. Et du coup, à ce moment, je dis à mon ami, écoute, je veux pas continuer. Je pense que j'ai eu assez de signes. J'ai eu trois signes.
0: Trois signes énormes.
1: J'ai eu la pluie. J'ai eu les chiens, j'ai eu la vieille dame. C'est bon. Et puis elle dit non. Et comme ça, on fournit un peu. Et je suis comme non, s'il vous plaît. On descend. La minute que nos pieds touchent la plage, les chiens, ils disparaissent. Comme ils partent. Ils sont comme, c'est bon, on a accompli notre mission.
0: On a sauvé les meufs.
1: Et je demande à cette copine, du coup, c'était quoi le nom de la dame par curiosité? Et puis elle me dit, c'était Brigitte. Et du coup, moi, n'étant pas vaudouisante, je cherche vaudou haïtien, Brigitte. Et maman Brigitte, c'est la femme de la mort. La femme de la mort, et la mort étant Baron Samedi. Et du coup, quand c'est ton jour pour toi, c'est le jour pour toi que tu meurs, elle t'amène vers son mari. Mais si c'est pas encore ton jour, elle te prévient, elle est comme non.
0: Ne va pas.
1: Viens par ici, je t'amène ailleurs. Et on est repassé par le Wibri, sa petite boutique, son kiosque, et c'était fermé comme si c'était fermé depuis des mois ou des années.
0: Est-ce qu'elle avait plus besoin d'être là?
1: Elle avait plus besoin.
0: Voilà. Le genre d'histoire incroyable dans l'album de Mélissa Lavo. Et là où Mélissa, je te remercie d'avoir fait ça, c'est que toi tu chantes, alors tu peux chanter en français, en créole haïtien, en anglais évidemment, mais pour qu'on comprenne bien, en fait, t'as créé les petites histoires qui vont avec les chansons. C'est un synopsis, en fait, pour chaque chanson, pour qu'on soit pas paumé et pour qu'on puisse, comprendre toutes ces aventures-là et tout ce chemin.
1: Ce sera développé en un petit carnet. J'essaye de me dépêcher, mais il y a tellement de travail en ce moment. Mais ce sera un petit carnet et comme ça, les gens, ils pourront lire les histoires individuellement et puis s'imprégner un peu de l'atmosphère dans laquelle j'étais plongée.
0: Eh oui, et croyez-moi, vous avez envie de voyager avec Mélissa Lavo. Alors, on n'est pas toujours complètement en sécurité, mais on ne s'ennuie pas. On peut dire ça comme ça, Mélissa?
1: On peut dire que je prends beaucoup de risques.
0: On peut se dire que ce n'est pas le moment d'ouvrir une agence de voyage.
1: Non.
0: Mais voilà, vous pouvez. Elle a quand même les meilleures anecdotes. Les soirées diapo chez Mélissa Lavo, ce n'est pas emmerdant. Voilà, c'est l'avantage.
1: Je songerai.
0: Do As I Say, c'est une chanson qui est intéressante aussi dans ce qu'on disait tout à l'heure. Alors, tous les moments où Mélissa Lavo a côtoyé la mort. Alors, parfois, oui, c'est la mort, vraiment, c'est le Baron Samedi. Et puis, parfois, c'est juste une déception, un trauma, du mal, de la peine qui peut nous faire décliner. C'est,
1: c'est ça, un peu,
0: Do As I Say.
1: Là, c'était mon coming out à mon père. Mon coming out à ma mère a été assez... C'est pour les deux parents, mais là, c'est spécifiquement en pensant à mon père.
0: Parce que t'as pas fait ton coming out en même temps avec ton père et avec ta mère.
1: Non, parce que je l'ai dit à ma mère et elle a fait chanter une messe parce que, à la maison, parce qu'il y a un prêtre qui habitait au sous-sol
0: normal.
1: À l'époque. Normal. Qui a essayé de me convaincre que les Noirs ne sont pas homosexuels. Et après ça, a chanté une messe. Après ça, ma mère a demandé à ce que sa fille soit mariée à un homme grand. Elle a insisté grand. C'était assez drôle qu'elle fasse des enfants.
0: Okay.
1: Et moi, j'ai insisté que ma mère comprenne que je connais l'amour de Dieu. Et l'amour de Dieu est inconditionnel. Et je sais que Dieu m'aime. Et j'espère que ma mère m'aimera comme Dieu m'aime. Et ma mère a dit, sors de chez moi, espèce de démon, tu n'es pas ma fille. Et elle a raconté à mon père que j'étais lesbienne. Et un mois plus tard, je tournais, parce que là, j'habitais déjà en France, et je tournais à Toronto un mois plus tard. Et du coup, en tournant à Toronto, mon père, il avait prévu de me voir, d'aller au concert. On a déjeuné et il a dit, oui, ta mère m'a dit ce que tu lui as dit. De toute façon, tout le monde pense que c'est une phase.
0: Ah.
1: Et après ça, il a enchaîné avec, tu veux plus de saucisses? Genre, mon père est tellement déconnecté des fois. Il a littéralement dit, on est entre brunch, il a dit, tu veux plus de saucisses.
0: C'est magnifique. Ah là là, les psychanalystes se régalent. Et là, Mélissa a dit, non, je voudrais des huîtres, s'il te plaît, papa.
1: J'adore les huîtres en plus, j'adore.
0: Ben voilà.
1: C'est même pas un euphémisme, j'adore les huîtres.

0: phase pour Mélissa Lavaux. Peut-être aussi c'est juste une phase pour ses parents qui vont, à un moment ou à un autre, la regarder avec l'amour inconditionnel qu'elle mérite. C'est un peu ça que dit cette chanson, à la fois souvenir super traumatique et chanson très joyeuse. Pourquoi ?
1: Parce que je me dis que je suis peut-être pas ici pour longtemps, mais au moins je serai ici pour un bon temps.
0: Ouais.
1: Et que mais c'est tellement plus facile de voir les choses, de repositionner les choses de manière joyeuse. Tellement j'ai vécu des couilles que c'est plus facile de les repositionner de manière joyeuse, comme des choses que j'ai traversées, des choses qui ont fait en sorte. Il y a cette citation que j'adore et je sais pas de qui elle vient. En général, j'aime bien, mais là c'est tu ne sais pas combien, quelle dureté ça a pris pour me rendre aussi douce. Et ça aurait pu être le titre de l'album, mais je me suis dit non, c'est trop dur. Je voulais un truc un peu plus solaire, mais aussi un truc qui tenait les gens à carreau, genre.
0: Ouais.
1: Même si je suis assez vulnérable en ce moment, ça veut pas dire que on peut me faire d'autres couilles. J'en ai eu assez.
0: Elle a eu sa dose. Lassi Miel, c'est une chanson de l'album, celle avec qui on se dira au revoir tout à l'heure, mais je trouve qu'elle est très intéressante parce que là encore c'est toi qui racontes ton histoire. Et ce que je ne savais pas, c'est que ton prénom Mélissa, ça veut dire abeille, et les abeilles c'est pas n'importe quels animaux dans ta culture.
1: Non, mais pas seulement dans ma culture, mais dans presque toutes les cultures, les abeilles représentent des messagères entre le monde des vivants et des morts. En Amérique du Nord, on dit toujours tell it to the bees, va le dire aux abeilles, va le raconter aux abeilles. S'il y a une naissance, s'il y a un mariage, il faut que les ancêtres ils le savent.
0: Et c'est grâce aux abeilles.
1: C'est grâce aux abeilles.
0: Les Pourquoi c'est pas ça chez nous? J'ai trouvé ça super beau comme.
1: Les Anglais par exemple, si les charmeurs ou les charmeuses d'abeilles meurent dans la famille, il faut cogner 3 fois sur la ruche pour dire s'il vous plaît les petites abeilles ne nous quittez pas. Votre maître ou votre maîtresse est parti, mais ne nous quittez pas.
0: C'est beau,
1: je trouve ça tellement beau. Et à chaque fois, il y a une sorte de relation et tout. Et du coup, j'aimais beaucoup cette histoire des empereurs, des pharaons d'Égypte qui se mettaient en sarcophage avec leur peau de miel et embaumaient leur corps de miel aussi pour mieux le préserver. Et je trouvais que quand j'ai

0: avec. Et c'est là. Et puis du coup, c'est, ouais, c'est un peu le résumé de l'album aussi, où je parle de moi comme si j'étais une abeille.
1: Ouais, et à la fois, c'est vrai que c'est quand même dingue. Enfin, je vais pas te dévoiler toutes les chansons, mais ton parcours et la façon dont tu croises la mort assez régulièrement, c'est quand même assez dingue. Déjà, quand tu nais, tu sauves la vie de ta mère.
0: Ben oui, parce que ma mère avait un cancer du col de l'utérus.
1: Et en fait, le fait d'être enceinte,
0: oui, ça donne des cellules souches gratuites. Du coup, c'est un traitement assez efficace pour le cancer. Et puis en même temps, ma mère elle a galéré à arriver à l'hôpital. En fait, personne ne voulait l'emmener. Donc c'est cette histoire-là que je raconte. Et puis après ça, tout le monde disait, mais Mélissa, à chaque fois, elle tombe malade, elle va pas survivre, passer l'âge de 6-8 ans. Et puis en fait, on voyait grandir. Oh,
1: elle tient. C'est fou. Mélissa Lavaux. Donc c'est à la fois des histoires, voilà, extrêmement terre à terre, et à la fois super poétiques. Ça nous amène dans des mondes avec lesquels on ferait pas d'habitude. Et merci pour le voyage, hein, parce que ça vraiment, ça nous fait du bien.
0: Merci.
1: Je pense que c'est aussi une de tes missions sur cette terre, quand même. C'est de nous ouvrir un peu l'esprit.
0: Ah, moi je trouve que j'ai tant la tentation de voir les choses un peu plus positivement et d'être, en fait, ça prend tellement peu d'efforts d'être sympa, en fait.
1: C'est vrai.
0: Ça prend tellement peu d'efforts d'être sympa. Il y a régulièrement, moi, je me reprends et je suis genre, tu sais pas ce que vit cette personne et tu sais pas dans quel état elle est. Juste donne-lui un peu de grâce. Tu vas te calmer, tu vas donner un peu de grâce. Et ouais, et après ça, j'aime être conteuse, j'adore faire rire les gens, j'adore faire rire ma sœur. C'est un peu ma mission de vie, c'est de faire rire. Et je suis malheureusement pas clown, je suis musicienne.
1: Heureusement pour nous, une musicienne en tournée. Bonne route, ma chère Mélissa.
0: Merci, Émilie.
1: S'il y a des signes sur le chemin, hein, des red flags, des dames qui disent « Ne prenez pas ce chemin !» Cette fois-ci, tu les écoutes?
0: Je les écoute, mais surtout, je les accueille.

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2: Un de vos compositeurs de musique de film préférés. Ne monte pas ce soir les marches du Festival de Cannes comme il avait fait en 88 pour la première présentation du Grand Bleu dont il a signé l'inoubliable musique. Non, il est avec nous en direct dans Décibel pour célébrer ses 45 ans de création musicale et vous présenter la tournée anniversaire qu'il fera voyager partout en France à l'automne prochain. On y plonge. Bonsoir Eric.
3: Bonsoir.
2: Bienvenue dans Décibel. On est ravis de vous recevoir à nouveau. La dernière fois, c'était la première saison de cette émission, je me souviens. Et vous étiez déjà en train de nous parler de live et de concert. C'était autour de la musique du Grand Bleu. Là, c'est autour de tout votre répertoire. Mm-hmm. 45 ans de création musicale. Bon, vous les faites pas. Ça ouais. Fait mal de compter ou pas?
3: C'est horrible.
2: Et à la fois, ça veut dire que voilà, c'était plutôt une bonne voie, cette histoire de musique de film quand même.
3: Oui, je me rends compte de la chance que j'ai juste

0: simplement d'être encore là après tant d'années, mais en même temps, ouais, je préférais quand ça faisait 5 ans.
1: Alors justement, tiens, est-ce que quand vous aviez 5 ans, 6 ans, 10 ans, quand vous étiez gamin, vous rêviez d'être compositeur de musique de film ? Je vous pose la question, parce qu'à vos débuts, vous partiez pas tellement dans ce sens-là. On vous a entendu notamment aux côtés de Higelin.
2: Quel manque de classe.
1: De la scène avec lui, du studio, vous avez même écrit des chansons ensemble.
0: Ouais, celle-ci avec... d'ailleurs.
1: Oui, je l'ai pas choisie au hasard, on bosse un peu, c'est le service public.
0: C'est la toute première, celle-là, en plus, et ça faisait, ça devait faire 15 jours que j'étais avec lui.
1: Ouais. Et il vous a fait confiance ?
0: Bah, en fait, j'étais en train de jouer de la basse comme ça, et puis j'étais en train de faire ce gimmick de basse, et il a dit oh, c'est quoi ça, et puis il a commencé à chanter dessus, et voilà, c'est devenu une chanson.
1: Ouais, donc à ce moment-là, vous pensiez déjà aux musiques de film, ou bien vous voyiez musicien, peut-être même chanteur, ou en tout cas guitariste, etc.
0: Ouais, non, moi j'avais commencé ma carrière très jeune, à 17 ans, j'étais musicien professionnel, et j'étais parti pour faire une carrière d'instrumentiste. C'était ça qui me fascinait et dont je rêvais depuis que j'étais gosse. Et j'avais jamais pensé faire de la musique de film, ça m'intéressait pas particulièrement. C'est vraiment Luc Besson qui m'a demandé ça. On s'est rencontrés quand on avait 18 ans. Et moi, j'étais donc déjà musicien professionnel. Lui, il avait encore rien fait. Il avait été assistant sur un film, je crois. Et en fait, il a fait son premier court-métrage quelque temps après ça. Et il m'a demandé de composer la musique. Et au départ, moi, je lui ai même dit non, je suis pas compositeur. Je suis juste musicien. Ouais. Mais il a insisté parce que. Il sentait quoi que si je devais être compositeur, parce qu'il m'avait vu improviser, c'est ça qui lui faisait penser que j'étais compositeur. Et puis évidemment quelques années plus tard, je l'ai beaucoup remercié d'avoir insisté parce que vraiment, j'avais jamais pensé faire ça et j'ai jamais été particulièrement intéressé par la musique de film.
1: C'est intéressant que vous disiez qu'il vous a beaucoup remercié, que vous l'avez beaucoup remercié, pardon. Mmh. Et j'allais dire, lui aussi peut vous remercier parce que vos musiques, elles ont donné une dimension vraiment supplémentaire au film. Je pense, Subway. Il y a des moments comme ça, on voit les images. Enfin, c'est complètement collé, corrélé. Et puisqu'en ce moment, c'est le Festival de Cannes, je me posais la question, qu'est-ce que vous pensez, vous, de la place qui est donnée aux compositeurs de musique de film ? Par exemple, à Cannes, il n'y a pas de prix pour la meilleure musique.
0: Ouais, je sais.
1: Il y a un César quand même, que vous avez eu d'ailleurs.
0: Ouais.
1: Mais à Cannes et dans plein de festivals de films, finalement, la musique, c'est un peu la cinquième roue du carrosse, on n'en parle pas, quoi.
0: Ouais, je suis d'accord que c'est pas normal et c'est dommage parce que. Enfin, d'ailleurs, je sais qu'il y a beaucoup de gens qui se battent pour ça, notamment à Cannes, pour qu'il y ait un prix pour la musique.
1: Ouais.
0: Mais apparemment, ils n'y sont pas encore arrivés. Mais c'est vrai que c'est dommage et puis il n'y a pas de raison. En plus, ils devraient y avoir un prix. Il n'y en a plus non plus d'ailleurs aux Victoires de la musique.
1: Ouais. Mais il n'y a plus rien aux Victoires maintenant. Il y a 5 catégories, il n'y a vraiment plus grand chose aux Victoires.
0: Hein. Ah bon ?
1: Ah bah oui. Non, c'est pas ouf. Il n'y a plus l'album rock, il n'y a plus l'album électro. C'est, tous les albums, ils sont dans une seule catégorie. Il n'y a plus de,
0: ah
1: de
0: oui,
1: niche.
0: D'accord. Ah, je ne savais pas. Vous voyez.
1: C'est bien, ça vous passionne.
0: À quel point je suis. Ouais.
1: Mais c'est vrai que le compositeur de la musique, il est co-auteur du film, officiellement, au même titre que le réalisateur avec le scénariste. Et il me semble parfois, oui, qu'ils ne sont pas autant considérés que les autres.
0: Ben oui, je ne saurais pas vous dire pourquoi.
1: Je sais pas, faut un autre ministre de la culture, j'en sais rien, mais je trouve que c'est important parce que en plus c'est une façon de faire de la musique qui est différente et qui pourrait parler à plein de gamins qui font de la musique aussi, enfin parler de ce métier-là. Il faut faire de la musique de jeux vidéo, faut faire de la musique pour les séries, enfin c'est
0: quand même... Ouais, non, il y a beaucoup de travail là-dedans et c'est passionnant. Hein, je dois dire que même si tout à l'heure je disais que j'avais jamais été intéressé par la musique de film. Depuis que j'en fais, par contre, oui, j'adore ça. C'est passionnant à faire. Ça, je m'y intéresse toujours pas plus que ça, mais comme travail, quoi. C'est extrêmement passionnant, c'est magique en fait. Quand on commence à travailler sur une scène, et puis dès qu'on trouve le truc, quoi, soudain c'est magique. La scène prend une autre dimension. Soudain, et même soi-même, le compositeur, on se fait attraper nous-mêmes, quoi. C'est vraiment magique. Et l'avantage aussi de la musique de film, par rapport à la musique sans film, c'est que on peut passer d'un style à l'autre,
1: oui,
0: sans que ça dérange personne. Alors que si on est chanteur, ou c'est difficile, si on peut pas faire un album de rock et puis après faire un album de jazz, les gens ils vont pas comprendre, quoi.
1: Oui.
0: Alors que dans la musique,
1: faut être Gainsbourg, je vais faire du reggae, mais c'est pas tout le monde.
0: Oui, ouais. Oui, c'est vrai. Gainsbourg, il s'est permis. Et
1: oui,
0: il
1: mais c'est rare.
0: Mais enfin, ouais. Et puis en plus c'est pas exactement. C'était du reggae, c'était la mode de ce moment-là. En fait, il était juste dans l'air du temps, quoi. Et alors que la musique de film, donc ça a cet avantage, c'est que d'un film à l'autre, moi j'ai fait des musiques totalement, enfin plutôt rock, comme Subway, c'était ambiance groupe de rock. Ensuite, Le Grand Bleu Nikita, c'était plutôt, c'était l'ancêtre de l'électro.
1: Ouais.
0: Ensuite, j'ai commencé à intégrer du symphonique là-dedans. Ensuite, j'ai fait certaines BO entièrement symphonique. Enfin bref, ça m'a permis vraiment de passer d'un monde à l'autre sans que ça gêne personne.
1: Ouais, c'est ça. Donc pas de frustration de musicien qu'on peut avoir quand on est, c'est vrai, oui, quand on est dans un style.
0: Du coup, pour moi, c'est passionnant, ça, c'est génial.

0: Subway, je résiste pas au plaisir d'écouter It's Only Mystery. Parce que ça aussi, c'est chouette quand même, Eric Serra, de se dire, oui, je fais de la musique de film, mais je fais aussi des tubes du top 50 dans mes musiques de film. Bah ouais.
1: Oui, j'ai pas fait exprès. Hein. Je suis ravi que ce soit un tube.
0: Eric Serra n'a pas fait exprès. Ça, dès le départ, vous vous êtes dit, Eric Serra, que quand vous ferez des musiques de films, vous alliez mettre aussi des chansons dedans, parce que c'est pas obligé, on peut juste faire le score, faire comme ça des musiques instrumentales.
1: Ben, disons que moi, j'avais pas prévu de faire de la musique de film. Du coup, j'ai pas du tout été influencé par ce qui se faisait en musique de film. Donc moi, mes influences et ma culture, c'était surtout à cette époque-là, c'était surtout le rock, tout simplement. Ouais. Moi, je venais de là, et du coup, pour moi, faire des chansons comme ça, c'était assez logique. C'était, puis même le style de musique de toute la BO de Subway, par exemple, c'est de là que je venais, et je m'étais pas du tout intéressé à ce que faisaient les autres en musique de film, donc. Voilà, moi j'ai fait c'est pour ça d'ailleurs, pendant des années, ça me dérangeait qu'on dise que j'étais compositeur de films. Parce que moi j'étais juste musicien, et ok, compositeur, mais pas, je me sentais pas faire partie d'une espèce de confrérie de musique de films. Et cette chanson, je tiens à préciser.
0: Oui.
1: Je l'ai pas faite tout seul. On l'a composée ensemble je l'ai composé. Corinne Marienneau a écrit les paroles.
0: De téléphone.
1: Ouais.
0: Ouais.
1: Et ensuite, Louis Bertignac est venu faire les guitares et c'est lui qui a fait un peu la réalisation de la chanson. Et il a amené vraiment beaucoup, quand il a fait la réal, notamment toutes les parties de guitare, c'est lui qui les a écrites, quoi. Et le fameux gimmick, le toup, toup, toup, toup, toup, qu'on entend presque tout le long. C'est lui qui a eu cette idée. Or, mine de rien, c'est le gimmick de la chanson, un peu. Quoi. Donc, on a tout signé ensemble, finalement.
0: Ouais. Est-ce que cette chanson, elle fait partie du spectacle Eric Serra Live, qui va donc célébrer, je le rappelle, vos 45 ans de création musicale? Ça ressemble à quoi?
1: Oui, cette chanson en fera partie, évidemment, parce que je suis un peu obligé, quand même.
0: Je pense que les gens attendent quand même moments.
1: Et puis, contrairement à certains, malheureusement, je n'ai pas fait que des tubes. Donc, les quelques tubes que j'ai fait, il faut qu'ils soient dans le spectacle.
0: Ouais.
1: Je pense à ça parce que l'autre jour, c'était il y a quelques années déjà, mais j'étais à un concert de Sting et j'étais avec lui dans sa loge avant le show, juste avant qu'il monte sur scène, et il avait sa setlist à la main. Et du coup, je lui ai dit, fais voir. Et j'ai regardé la setlist. Et là, j'étais assez impressionné quand même, parce que c'était que des tubes.
0: Que des tubes.
1: C'était 100% de méga tubes planétaires.
0: Ouais.
1: Là, effectivement, du coup, ça calme.
0: Donc, il y aura les tubes, Eric Serra live. Est-ce qu'il y aura des extraits de films? Est-ce que c'est un son et lumière? Parce que alors, moi, j'ai lu des trucs formidables. On me dit que sur scène, vous serez tour à tour bassiste, chanteur, chef d'orchestre. Il y a plein de musiciens avec vous. Ça ressemble à quoi, le show?
1: Alors, on va être environ une trentaine de musiciens, ouais. C'est un genre de groupe pop, entre guillemets. C'est-à-dire batterie,
0: groupe pop,
1: guitare.
0: Ils sont trois, hein. Donc là, c'est 10 groupes pop, vous.
1: Non, mais c'est parce qu'on est un groupe façon, un peu le même que la même formation que j'avais pour le ciné-concert Grand Bleu.
0: Ouais.
1: C'est-à-dire deux batteries, deux claviers, un sax, une guitare. Moi, principalement à la basse, deux choristes et une vingtaine de cordes. Et moi, j'ai l'intention, oui, de jouer un peu de tout. Je vais m'amuser, comme j'ai la chance de savoir un peu jouer de plusieurs instruments. J'ai envie de m'amuser, quoi. Alors, c'est pas un ciné-concert, contrairement au Grand Bleu. C'est un spectacle musical qui retrace toute ma carrière, quoi. C'est une rétrospective. Il y aura parfois quelques projections, mais c'est pas l'essentiel du spectacle. La plupart du temps, ce sera des lights, des décors, des ambiances qui nous replongeront dans l'ambiance des films, mais sans pour autant avoir des images du film.
0: Vous avez parlé du Grand Bleu, il faut qu'on en parle évidemment du Grand Bleu, parce que votre musique, Eric Serra, cette BO, on parlait des tubes de Sting, là c'est un énorme succès, c'est 3 millions d'exemplaires vendus et en 4 secondes, vous êtes sous la flotte avec Jacques Mayol. C'est dingue que vous nous ayez dit que voilà, vous n'aviez finalement pas tant d'expérience que ça en composition de musique de film, parce que tout colle parfaitement, les scènes de comédie. Là, moi, je vois la tête de Jean Reno immédiatement. Immédiatement, il y a des moments romantiques. Sous l'eau.

0: C'était un travail solitaire, cette BO?
1: Ah bah, c'est toujours un travail solitaire quand on compose, on est tous, enfin moi je suis en tout cas, moi je suis toujours, je suis enfermé dans mon studio tout seul pendant des mois. C'est toujours un travail solitaire. C'est comme écrire un bouquin, c'est un travail solitaire.
0: Alors à part que vous, vous n'avez pas été que enfermé dans votre studio, vous avez pris des cours d'apnée pour essayer de comprendre le personnage.
1: Oui, mais ça c'était avant.
0: Ouais.
1: C'est avant de commencer à écrire. C'était oui parce que je voulais absolument ressentir ce dont parlait Jacques Mayol, le vrai Jacques Mayol, dans son documentaire sur lequel il y avait sa voix en voix off. Et ça m'avait complètement bouleversé, ce documentaire, je trouvais ça, parce que c'était à la fois un exploit sportif de très haut niveau, il était champion du monde, et en même temps c'était très spirituel, très zen, très philosophique, et cette combinaison me convenait parfaitement. Donc je voulais absolument aller ressentir ce dont il parlait, parce que je sentais que ça avait l'air tellement fort et tellement beau que je voulais aller le ressentir moi-même. Et pour ça, du coup, je me suis entraîné. On a eu de la chance parce qu'on a été initié par Jacques Mayol lui-même.
0: Le champion du monde d'apnée qui vous apprend l'apnée.
1: Voilà, qui nous a appris sa technique et après, on s'est entraîné grâce à sa technique et c'était incroyable.
0: Et ça vous a inspiré?
1: Énormément, oui.
0: Ouais.
1: Alors, l'inspiration, elle vient pas instantanément. C'est-à-dire que quand j'étais sous l'eau pendant plusieurs minutes.
0: Combien vous avez fait?
1: J'ai fait 45 minutes.
0: Non, mais parce que vous n'aviez jamais fait d'apnée, donc.
1: J'en avais jamais fait. Et en fait, quand on a commencé à s'entraîner, au bout de 3 semaines, j'avais 2 minutes 30.
0: Ah ouais?
1: Ce qui est déjà pas mal, ouais.
0: Oui. Là, moi, par exemple, 2 minutes 30, j'ai le temps de mourir, donc bravo.
1: Oui, quand on n'est pas entraîné, en général, en moyenne, on doit tenir, je sais pas, à 30 secondes.
0: Ouais, c'est ça.
1: Mais dès qu'on s'entraîne, assez rapidement, on atteint des chiffres comme ça.
0: Ok.
1: Après, on est loin des records. Les records, c'est 7, 8 minutes, même plus que ça,
0: incroyable.
1: Je crois. Mais déjà, 2 minutes 30, ça permet quand même de ressentir des choses qui ressemblent à rien d'autre. C'est unique ce qu'on ressent. Et du coup, c'est très fort comme émotion. Et en fait, ces émotions et la puissance de ces émotions qui sont une nourriture idéale pour la création et la créativité et l'inspiration. Mais c'est pas au moment où j'étais sous l'eau que j'entendais la musique du Grand Bleu. Non, ça c'est pas vrai. Ça c'est pour la version dessin animé.
0: Oui, c'est ça. Project UMO, c'est le nom de votre dernier album, Eric Serra. C'est pas une bande originale de film.
1: Non, c'est mon deuxième album.
0: En 45 ans, bravo.
1: Voilà, ouais. Je suis pas ce qu'il y a de plus prolifique, ouais.
0: Ouais, mais l'idée est géniale. Vous êtes passionné par l'espace depuis que vous êtes tout petit, c'est un truc de gamin?
1: Oui, c'est un truc de gosse. J'ai vu quand j'étais gosse les premiers hommes marcher sur la Lune.
0: Ouais.
1: Et à l'époque, c'était de la science-fiction absolue, quoi. Donc, ça m'avait totalement fasciné. Et depuis, j'ai toujours été passionné par ça, ouais.
0: Alors, l'album nous emmène dans tout un tas d'endroits du cosmos, de la galaxie, et donc dans la station spatiale internationale, the ISS, le Lebaye.

0: J'ai 14 titres. Ça commence avec Astronaute et ça finit par Return to My Planet. Donc c'est quand même un petit peu un film, puisqu'il y a un voyage.
1: Oui, oui, d'ailleurs je l'ai conçu effectivement comme un film. C'est-à-dire chaque scène, chaque...
0: Vous voyez, chanson.
1: chaque morceau représente une phase de l'aventure que vit un astronaute quand il va passer 6 mois dans l'ISS.
0: Ouais.
1: Donc chaque morceau est une phase de ça. Donc c'est comme un film effectivement. J'ai fait valider les phases en question par des astronautes.
0: Oui, par une astronaute en particulier. Parlez-nous de votre rencontre.
1: Alors, non.
0: Ah.
1: Je suppose que vous parlez de Sophie Adnaud.
0: Oui, Sophie, qui est en ce moment dans l'espace.
1: Oui, donc Sophie, je l'ai rencontrée en juillet l'année dernière. Donc l'album était déjà presque terminé. Donc elle ne m'a pas beaucoup inspiré puisque l'album était déjà fait. Non, j'avais d'abord rencontré il y a longtemps Thomas Pesquet, Luca Parmitano, qui est l'homologue italien de Thomas, Jean-François Clairvoy, qui est un astronaute des années 90. Donc, c'est surtout mon expérience personnelle déjà, et des discussions avec eux qui m'ont beaucoup inspiré, beaucoup nourri pour faire ce projet. Ensuite, j'ai rencontré Sophie qui m'a fait un cadeau magnifique. Elle m'a invité à venir assister à son lancement. Donc, j'étais là-bas à Cap Canaveral. J'ai assisté à ça. Et du coup, à cette occasion, j'ai rencontré plein d'astronautes d'un coup. Là, j'en connais plein maintenant.
0: Il y en a plein dans son téléphone.
1: Voilà.
0: Ouais.
1: Et du coup, j'ai sympathisé notamment avec Claudie Aigneret et son mari Jean-Pierre, qui sont d'ailleurs adorables comme tous les astronautes que j'ai rencontrés. C'est des gens qui m'impressionnent beaucoup.
0: Ça, quand même, dans votre vie, vous en avez croisé. On parlait tout à l'heure de votre rencontre avec Jacques Mayol, un apnéiste incroyable. Là, des astronautes. Enfin, c'est des gens. Alors, c'est des gens comme nous, mais ils sont pas comme nous. Je veux dire, il y a un côté...
1: Non, ils sont pas comme nous.
0: Alors, si on devait nous faire confiance pour faire tourner la station spatiale, autant vous dire, ce serait compliqué, quoi.
1: Mais justement, j'ai, comme vous venez de le dire, j'ai eu la chance de rencontrer beaucoup de gens dans différents domaines et beaucoup de gens pour qui j'ai beaucoup d'admiration, de respect, etc., qui m'ont impressionné, qui étaient très accomplis dans leur domaine. Ce qui m'étonne le plus, ce qui me surprend le plus avec les astronautes, et d'ailleurs, je me suis rendu compte que c'est tous les gens qui travaillent dans le spatial, c'est-à-dire c'est pas que les astronautes, c'est les gens de l'Agence spatiale européenne, les gens de la NASA,
0: les ingénieurs,
1: les gens du CNES, tout ça.
0: Ouais.
1: C'est tous... J'ai jamais rencontré des gens aussi accomplis dans autant de domaines. Parce que, vous voyez, les autres gens impressionnants quoi, que j'ai rencontrés, ils sont accomplis dans leur domaine, éventuellement dans un ou deux domaines. Mais les astronautes, c'est à la fois des athlètes de haut niveau,
0: c'est
1: des scientifiques de haut niveau, et notamment, ils ont un don pour la communication. Ils sont extrêmement... attentionnés, pas du tout méprisants, alors que, notamment quand je suis arrivé à Cap Canaveral, j'étais un peu intimidé, parce que j'arrive là-bas, j'étais le seul artiste dans tous les gens qui étaient sur place, et vraiment, ce qui m'a sidéré, c'est que je me suis senti, mais adopté, et accueilli dans leur monde comme une adoption, quoi. C'est-à-dire que je n'ai jamais senti la moindre fraction de seconde de
0: supériorité de leur part.
1: Ouais.
0: C'est beau, ça.
1: Et pour ça, je trouve qu'ils sont admirables. Et quand vous leur posez des questions techniques, par exemple, de vous expliquer comment marche l'orbite, vous expliquez l'orbite. Eh ben, il vous explique ça et c'est super clair. Vous comprenez tout de suite. Donc, bref, c'est les gens les plus accomplis que j'ai rencontrés dans ma vie.
0: Alors, cet album, vous leur dédiez, hein, Space Project UMO, il est disponible. Allez l'écouter, le streamer, puisque maintenant, on peut faire ça de manière dématérialisée. Vraiment, vous avez passé un moment dingue. Et il y aura, j'imagine, des extraits aussi sur votre tournée, Eric.
1: Oh bah oui, j'ai envie, c'est mon dernier album, j'en suis très très fier. Et du coup, évidemment, j'ai envie de jouer, donc il y en aura, je sais pas, un ou deux. Deux ou trois morceaux, je ne sais pas.
0: Alors, Space Project, UMO, Subway, Le Grand Bleu, Nikita, Léon, GoldenEye, James Bond, Le Cinquième Élément, Rollerball, Arthur et les Minimoys, Lucie, Anna et Trois Points de Suspension. Vous allez aimer cette série de concerts. Eric Serra live. Bon anniversaire, Eric. Merci. Hein. À votre carrière.
1: Ah,
0: c'est un concert anniversaire.
1: Ah oui, c'est vrai.
0: 45. Enfin, c'est ce qu'on m'a dit.
1: Oui, j'en ai entendu parler.
0: Et bonne tournée, en tout cas, et merci d'être venu nous voir.
1: Ben avec plaisir, merci à vous.
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2: Ma femme était enceinte il y a quelques années, on attendait un petit garçon, on voulait l'appeler Marcel. Et j'étais au théâtre de Paris, je faisais un concert, je dis à Jean-Louis, écoute, je vais faire découvrir une chanson qui s'appelle Marcel aux gens. 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
2: Bonjour, bonjour. J'espère que vous allez bien et que vous avez pu observer l'éclipse solaire d'hier soir. C'était très chouette. Nous sommes ensemble jusqu'à 13h pour profiter des meilleurs moments au taquet avec Valérie Damido et Eric Bastien. Aujourd'hui, nous apprendrons grâce à Esther comment ne pas faire la queue et passer devant tout le monde. Nous découvrirons grâce à Sandrine qu'en cuisine, rien n'est simple. Et nous rigolerons avec Christian, tombeur dans sa jeunesse, ce qui lui a posé des petits problèmes au travail.
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0: seront en concert en octobre à Paris, Caleb et Naudet, Les Innocents, un homme extraordinaire sur votre radio ici. Et ceux qui sont extraordinaires, ce sont les candidats d'Otake, bien sûr, Dominique d'ici Berry, avec une histoire de doudou, et Esther d'ici Saint-Étienne-Loire, et son audace pour passer devant tout le monde. Cela a beaucoup plu à Valérie Damido et Éric Bastien.
1: Alors, mon ami Dominique, qui joue avec ici Berry, qui habite à Saint-Denis-de-Jouet, qui est peintre en bâtiment. Alors, il paraît qu'une fois, il t'est arrivé une aventure, et tu vas m'expliquer parce que j'ai un petit doute. Tu es en vacances à Royan avec ta fille, qui a 4 ans, et tu perds ton petit doudou, enfin, elle perd son petit doudou.
2: Oui.
1: Et donc, tu fais le chemin inverse avec ta chérie pour retrouver le doudou. Et là, tu la vois à l'intérieur d'une voiture sur un tableau de bord.
2: C'est ça, c'est tout à fait ça.
1: Et alors, que se passe-t-il?
2: Bien, on essaye de contacter le propriétaire du véhicule pour récupérer le doudou. Et mission impossible. Et donc, ma femme a essayé d'ouvrir la porte à tout hasard et c'était ouvert. Donc, on a repris le doudou et on est reparti.
1: Bon, maintenant, tu peux l'avouer, il y a prescription, ta fille est beaucoup plus grande. T'as pété la vitre.
2: Non.
1: Bon, si.
2: C'était ouvert.
1: Hein?
2: C'était ouvert
1: en 2016? Il y a des gens qui laissent leur voiture ouverte à la plage?
2: Apparemment.
1: T'as pété la vitre? Non, mais tu peux le dire. Moi, j'aurais pété la vitre. Hein. Si y a le doudou de ma fille à l'intérieur, j'en ai rien à foutre, hein, je te le dis. J'aurais mis mon nom, évidemment, avec mon numéro de téléphone. Mais d'ailleurs, que faisait le doudou dans une voiture?
3: On a toute l'équipe de 90 minutes enquête qui est sur le coup. Hein. On est au courant de tout. Hein. La vitre, on est au courant, Dominique. Hein, donc,
1: Il y a des images de la plage à Royan.
3: On a des preuves.
1: Alors, tu es un petit peu... tu adores taquiner tout le monde, y compris ta sœur.
3: On a des preuves. Le 90 minutes enquête aussi.
1: Hein. On a les envoyés spéciaux sur les batailles de coussins. Il paraît que t'étais petite, t'as fait une bataille de coussins avec ta sœur. Et du coup, elle a voulu éviter ton coussin dans la tronche. Et puis, elle a baissé la tête. Et du coup, elle s'est tapée où?
2: Dans le lit. Dans le bois de lit.
1: Et alors, qu'est-ce qu'elle est arrivée, cette pauvre gosse?
2: C'est terminé. Une dent en moins.
1: Ta mère, elle a dit quoi?
2: Je me rappelle plus. Mais sûrement pas quelque chose de gentil. Je pense pas.
1: Tu te rappelles pas si t'as eu une punition?
2: Oh, sûrement, je pense que oui.
1: Tu te rappelles pas de la punition?
3: Ça rappelle de pas grand chose.
1: Oui, j'ai l'impression.
3: On a le témoignage de monsieur Occhio, de son prénom Pin. Pinocchio, qui était sur l'oreiller. Il s'en souvient encore.
1: Alors, mon petit chou à la crème, voici le moment où tu peux marquer 5 points de plus. Ça m'arrangerait que tu marques. Écoute, c'est une question parfaite. C'est une question fastoche. Tiens, un petit. Écoute bien. Poum! Oh là!
3: Oui, c'est rapide.
1: Oh, c'est rapide! J'ai pris la balle dans la tronche. On va parler de golf. Combien y a-t-il de trous dans un parcours de golf standard? Combien y a-t-il de trous dans un parcours de golf standard? Top chrono, 10 secondes.
2: Non, j'en ai aucune idée.
3: Oh là là!
1: Ah, réfléchis, c'est fastoche.
2: Je veux dire.
3: Quand je pense que Esther a travaillé dans un golf.
1: Bah oui, c'est pour ça que c'est pas elle qu'on pose la question. 18 trous, il y a aussi des parcours à 9 trous, mais c'est 18 trous, mon chat. Oh là là. Mais il va te rester que le bingo si tu veux gagner. Hein.
3: Bon, Esther, ça aurait été bien cette question pour toi, mais on va voir dans un instant. Ouais, non, on va voir dans un instant. Alors, Esther, à Firmini, je me suis laissé entendre que tu étais assez culottée. Et que tu détestais attendre, mon Esther, et que tu t'es débrouillée toujours pour passer devant tout le monde.
4: Oui, c'est vrai.
3: Ouais, tu veux l'exemple du concert de Grégoire? Madame Esther Boulette au premier rang. Alors comme ça, on a profité d'une dame en fauteuil. La dame, elle attendait devant l'entrée qui était fermée. Et toi, t'as dit, comment ça se fait qu'on laisse cette dame en fauteuil comme ça, ne pas passer? Et t'as utilisé ça pour rentrer avec elle.
4: Eh oui. Oui, mais d'empêche, on a eu les meilleures places.
3: Hein. Ah bah oui, tu m'étonnes. Oui, t'es rentrée, t'as dit qu'elle t'accompagnait, tu t'es installée. Et alors, attends, il y avait 12 places au premier rang. Il paraît que t'as mis des foulards sur tous les 12 premiers rangs.
4: Oui, c'est vrai.
3: Mmh. Pour réserver pour les copains et la famille.
4: Voilà, pour ma famille.
3: Ah d'accord, ok. Et après, attends, c'est pas fini. Après les dédicaces, t'es passée devant tout le monde en faisant croire que ta fille était enceinte. Non, mais c'est limite quand même, hein.
4: Ah bon?
1: T'es une petite coquine.
3: Quand même, c'est un peu...
4: Ma fille, quand je lui ai raconté, elle me dit, bah, j'espère que t'as pas dit ça. Hein. Parce que les gens, ils vont dire, bah, dis donc, cette culottée, là.
3: Ah oui, les culottées,
4: Pas rien. Hein.
3: Non, mais on aime les gens qui ont de l'audace. Mais là, je trouve que... Quand même,
1: de l'audace, toujours de l'audace.
3: L'audace, là, Esther. Bon,
4: c'est
3: voici
4: pas méchant.
3: Oui, non, c'est pas méchant.
1: Non, bah non, on n'a pas dit ça.
3: Mais que ça donne pas d'idée aux autres non plus.
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0: 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Valérie Damido et Eric Bastien sont maintenant avec Isabelle d'ici Roussillon et Jérôme d'ici Dromardèche. Tous deux vont nous raconter comment ils ont rencontré leur chérie. Et le moins qu'on puisse dire, c'est que dans un cas, ça a été très rapide, contrairement à l'autre.
1: Isabelle, hein, on n'a pas parlé de la rencontre avec Patrick, son chéri. Eh oui, parce qu'ils se sont rencontrés à la sortie d'une boîte de nuit. Hein. Alors, ben, ça fait 44 ans, hein, donc on a pris un tube bon, de 1982, ça ne me rajeunit pas, mais c'est à peu près ce que je dansais. Alors, tous les jeunes du coin, comme tous les jeunes de l'époque, hein, avaient l'habitude de se retrouver devant la boulange pour taper les pains au chocolat en sortant
2: bien,
1: de boîte.
2: Délicieux.
1: Et voilà, et alors vous êtes vus la première fois sur le parking. Et alors là, coup de foudre absolu, puisque vous êtes mariés 6 mois après. Qu'est-ce que c'est que ce coup de foudre? Il était si beau, il sentait le sable chaud? Raconte.
3: Oui, tout à fait, c'était ça.
2: Ah ouais, il sentait le bitume avec le parking plutôt, hein, le sable chaud.
3: Non, mais la place c'était après.
1: Oui, n'intervenez pas dans les histoires d'amour, vous êtes.
2: Oui, c'est vrai.
1: Alors donc, tu l'as vu, il t'a plu, et pof, t'avais 17 ans.
3: Ouais.
1: Et alors c'était.
3: Oui, en effet.
1: 6 mois plus tard, le mariage, c'est dingue.
3: Oui. Et ça dure depuis 44 ans.
1: Mais c'est dingue. C'est lui qui t'a demandé?
3: Un peu forcé quand même.
1: Ah pourquoi?
3: Parce que à l'époque, ma mère devait repartir. Elle avait posé une disponibilité dans la région où nous étions natifs.
1: Ouais.
3: Et la disponibilité venant à sa fin, il fallait qu'elle revienne dans la première région pour reprendre son poste, sans quoi elle le perdait. Donc, au moment de partir, elle a posé un petit ultimatum à mon mari, à mon futur mari, en lui disant, ben, je reprends ma fille. Ou si je la laisse, il faudra qu'elle soit mariée.
1: Oh la vache! Ah bah il était très amoureux alors, dis donc.
3: Alors il a choisi le mariage.
1: Oh là là, c'est trop mignon. T'as toujours ta robe de mariée ou pas?
3: Ben non, puisqu'elle n'était pas à moi.
1: Ah, on t'a prêté la robe, d'accord, ok, très bien.
3: Oh, bah, écoute. Ouais, à l'époque, mes parents n'avaient pas suffisamment d'argent pour financer la robe.
1: Eh ben donc,
3: et donc, c'est ma cousine qui s'est proposée de me prêter sa robe et j'ai eu sa robe. J'ai détesté, mais bon.
1: Bon, tu t'es mariée, c'est déjà bien. Bon, ma chérie, je te propose de marquer 3 points de plus avec la question à choix multiples. Je te pose la question, il y a 4 propositions, et tu me donneras ton choix. Tiens, je te fais écouter Bilal.
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1: Alors, attention, on va parler de royauté. Quel roi français détient le record du règne le plus long? Henri IV, Louis XIV, François Ier, Bastien 37. Quel roi français? J'ai même pas, mais bien sûr, ça s'apprend à l'école, ça. Mais il a régné sur la France pendant 72 ans, pépère. Alors, il est monté à 5 ans sur le trône, pauvrette. Eh ben, bravo, ça te fait 3 points de plus, tu as 4.
2: Jérôme, t'es mon roi, t'es ma team, t'es mon champion, toi, mon Jérôme. T'es mon poulain, toi, mon Jérôme. Eh oui. On va parler de la rencontre, parce qu'on a aussi parlé de la rencontre avec Isabelle. Bah, la tienne aussi, elle est quand même assez jolie et sympathique. Alors c'est Nathalie, et cette rencontre elle s'est faite lors d'un voyage scolaire. Ça veut dire que vous étiez jeune, hein, déjà, vous aviez quel âge?
5: 12 ans.
2: Vous vous rencontrez au fond d'un car. Le bus, la sortie scolaire.
1: Mais oui, le
2: mais
1: fond
2: attends,
1: du car.
2: Mais quand t'en as 12 ans, tu t'es dit quoi quand t'as vu cette petite fille?
5: Que je sais pas, il y avait quelque chose. J'ai dit c'est elle ou c'est pas elle. Voilà.
2: À 12 ans? Wow.
5: Alors, moi je suis assez comme ça.
2: Ah mais je vois ça, alors il se dit ça. Ok, les filles faisaient un peu de bruit, la remarque, elle semblait être rigolote. Bon, le souci c'est que les années passent, et le bus est arrivé à destination et vous ne voyez pas pendant très longtemps, hein, il me semble, hein, très très longtemps.
5: Oui, il me semble 5 ans.
2: Non mais ça veut dire que pendant 5 ans, tu continues à penser à elle.
5: Oui.
2: Alors que t'as 12 ans, donc t'as déjà 17 ans, tu penses encore à elle.
1: C'est trop mignon.
2: Attends, c'est pas fini, il la cherche. Partout, il n'y a que la vérité qui compte, et ça n'existait pas à l'époque. Il la cherche, il ne la trouve pas, ils n'étaient pas là, Bataille et Fontaine. Elle habitait à 70 km de chez toi, donc tu pouvais la chercher, mais ce n'était pas très loin, mais pour toi, pour l'enfant que tu es, c'était quand même loin. Quoi. Tu ne pouvais pas savoir.
5: Oui, il n'y avait pas les moyens modernes qu'on a maintenant, hein, les réseaux sociaux.
2: Et un jour, en mobylette, il la croise sur le bord de la route. Attends, tiens-toi bien Valérie, il la reconnaît, donc on est des années après, il ne s'arrête pas.
1: Mais pourquoi?
2: Mais qu'est-ce qui se passe?
1: Pourquoi tu t'es pas arrêté?
5: Parce qu'elle était pas toute seule, elle était avec sa grand-mère.
6: Et alors ?
1: Et alors ? 5 ans que tu la cherches ?
5: Et alors, après, je suis allé dans le village où j'avais un copain et je lui ai dit « Est-ce que tu connais Nathalie ?» Et il me fait « Mais c'est elle qui passe là en bas. »
2: Oh là là !
5: Ah oui, d'accord, elle est dans ce village, donc.
2: Et oh vous là avez là fini par vous parler, l'histoire est folle quand même. Hein. Ça fait 40 ans qu'ils se connaissent, donc ils avaient 12 ans. Ça fait 30 ans qu'ils sont mariés, c'est les noces de perles depuis cette balade dans le bus.

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1: Et pour la musique, Alain Bachung à présent, avant de retrouver les meilleurs moments d'Otaka avec Valérie Damido et Eric Bastien, Osez Joséphine sur votre radio ici.

0: suffit.
1: Alain Bachung dans la playlist d'ici, Osez Joséphine. Passons maintenant quelques minutes avec Christian d'ici Berry, un tombeur de première dans sa jeunesse, ce qui lui a posé quelques soucis, et Sandrine d'ici Saint-Étienne-Noir. Elle a des problèmes en cuisine, une catastrophe. Si elle vous invite à manger, refusez. Heureusement, elle en rigole avec Valérie Damido et Eric Bastien sur votre radio ici.
2: Dis donc Christian.
3: Oui.
2: J'apprends que quand t'étais jeune, t'étais un peu comme dans la chanson. Un tombeur. Il paraîtrait... j'ai des informations. Il paraît que quand t'étais jeune, tu devais régulièrement changer de boutique parce que t'avais souvent des aventures avec la femme de ton patron.
3: Ah ben oui, ça c'était... Mais c'était pas moi qui attaquais.
2: Ouais, enfin... T'étais
3: madame, hein.
2: Oui, bien sûr, tu te laissais faire. T'étais une victime.
3: Ah ben sûrement, oui.
2: Oh, ben sûrement, qui me dit celui-ci.
4: Il est chaud là-bas, Limousin, là.
2: Mais bien sûr, mais il séduisait les femmes de ses clients quand il était chauffeur-livreur. Un séducteur, je vous dis. Et alors, dis donc, je vois que t'es divorcé, mais que quand même, t'aimerais bien rencontrer une chérie.
3: Une compagne, oui. Une chérie, bon, c'est un grand mot.
2: Bah attends, ça veut dire un coup, quoi. Tu veux juste... parce que là, moi, je dis gentiment une chérie, toi, tu me fais oui, ou bon...
4: La compagne,
2: oui. Quand même. Ouais, d'accord, il veut un coup, le gars. Bon.
4: Non, il veut du love.
2: Ah, il veut du love, ouais, c'est ça, ouais, t'as raison. Allez, mon petit séducteur, je fais un petit appel dans la région. Tu habites dans le Limousin, t'as envie de t'amuser avec Cricri, vas-y, appelle-nous 0810 055 056. Écoute bien, c'est la question à choix multiple. Je vais te poser la question, te faire des propositions de réponse. Et à mon top chrono, t'auras 10 secondes pour me donner la réponse. T'as une ambiance.
4: Ah,
2: ça, c'est l'arrivée de Eric Bastien.
4: Ça me rappelle mon arrivée, ça. Ah
2: ouais,
4: oui.
2: Ça, c'est...
4: Ouais, c'est comme je gagne tout, ça.
2: Ah, c'est quand il met pas ses lunettes et qu'il se cogne dans la porte, surtout.
4: Alors, avez-moi.
2: Écoute bien la question, mon petit cri-cri. Quel est le nom de l'astronaute française qui a récemment rejoint la Station Spatiale Internationale? Alors, comment s'appelle l'astronaute française qui vient d'arriver à la Station Spatiale Internationale? Claudie Aigneret, Samantha Cristoforetti, Sophie Adenau ou Dora Bastien?
4: Bien sûr.
2: Alors, qui est l'astronaute qui a rejoint la station? Claudie Aigneret, Samantha Cristoforetti, Sophie Adenau, Dora Bastien. Top chrono, 10 secondes.
3: Sophie Adenau.
2: Et c'est une bonne réponse.
4: Bravo.
2: Elle est anciennement pilote d'essai de l'armée de l'air.
4: Bien
2: et
4: sûr.
2: Elle a été sélectionnée en 2022. Bravo, ça te fait 3 points de plus, tu as 4.
4: Bon, alors 4, ça veut dire qu'il est à égalité avec Sandrine. Vous me confirmez, là, du coup.
2: Absolument.
4: On est sur du 4-4.
2: Ouais, 4-4.
4: C'est un 4 heures, ça, non? Le 4-4, non?
5: 4-4.
4: Oui, là, 4-4, oui, voilà, c'est ça. Je vois qu'on a les mêmes rêves, hein, d'ailleurs, Sandrine. Oh, elle était faite pour teamer ensemble.
2: Ah. Et ça y est, voilà le séducteur des bacs à sable de Radio France qui ramène sa petite fraise.
4: Ah, moi, là, je suis là, en mode séducteur. Hein, Bonsoir, Sandrine. Ah, bonjour à cette
5: Bonsoir,
4: aussi.
5: Eric.
2: Alors, elle est.
4: Oui, je sais, Sandrine est en couple.
2: Voilà.
4: Oui.
5: Ouais, surprise.
4: Et Sandrine est avec Mickaël. Et je vais vous dire, vous savez pourquoi elle est avec Mickaël? Parce que Mickaël, il cuisine super bien. Alors, heureusement. Parce que Sandrine, et là on va se mettre du cauchemar en cuisine, parce que Sandrine, c'est le cauchemar. C'est elle le cauchemar.
2: Ah.
4: Pareil que t'es une calamité en cuisine, raconte-nous.
5: Ah, moi, c'est une catastrophe, hein, je rate tout. Hein. Même les desserts où tu as 1, 2, 3 en étape, j'arrive à rater la deuxième. Hein.
2: Mais pourquoi? Parce que tu oublies les trucs ou?
5: Ah ben j'ai oublié d'y mettre sa faire chauffer. Moi je t'ai mis dans le saladier, je t'ai mis dans le four et c'est tout.
4: Ah non, attends,
5: j'ai pas mis à la casserole avant, tu sais comme il faut délier. C'est pas fait.
4: J'en ai une autre. Ouais, là on est énorme. Elle nous fait des omelettes aux pommes de terre sans faire cuire les pommes de terre.
2: Ah merde.
5: Oui, j'ai mis en dernier dessus. C'était joli, hein.
4: Bien sûr. Avec la peau.
5: C'est dur
4: tout
5: à digérer.
4: Voilà. Oh, c'est pas fini. Vous pouvez continuer avec le générique de cauchemar en cuisine. Mais il va adorer Philippe Etchebest. Pour le flan tout prêt, qu'est-ce qu'on oublie? Il est prêt.
5: Là, c'est ça, j'ai oublié de faire cuire, mais j'ai fait des endives aussi au jambon. Personne m'a dit qu'il fallait faire cuire les endives.
4: Ah, d'accord.
5: Ouais. Avec le jambon et la béchamel.
4: En fait, tu sors le truc du plastique et tu le mets sur la table, toi. Et tu dis pas qu'il faut cuisiner un peu. Ah non, mais elle est formidable. Bon, alors, nous allons jouer tout de suite.
2: Oui, on va jouer parce qu'on a déjà une minute de retard.
4: Exactement,
2: hein.
4: On est bien. Alors voici cette question, on est en France et on oublie tout, les vacances.
6: Vacances, j'oublie tout. Vacances, rien à faire du tout.
4: en l'air. Bah oui, c'est bientôt Pâques en plus. Hein. Vacances, j'oublie tout. En France, de quelle année datent les congés payés? Quand est-ce qu'ils sont apparus, ces congés payés? En 1929. Ou bien en 1936. Ou alors en 1968. Ou en 1969, année érotique, mais sans l'argent qui va avec. Top chrono.
5: Les congés payés, moi j'aurais dit...
4: 29, 36, 68, 69, année érotique. Allez, vite, vite.
5: Je vais dire 36.
4: 36, oui. Ils sont instaurés par le gouvernement du Front Populaire. On est en 36, c'est Léon Blum. La loi qui accorde, à l'époque, 2 semaines de congés payés

0: Le dernier titre de Céline Dion, écrit par Icard. Bonjour, pardon, merci, sur votre radio ici. Je vous propose maintenant de jouer au quiz musical avec nos candidats. Rémi d'ici Brézizel et Laetitia d'ici Armorique. Comme c'était le 1er avril, Valérie Damido et Eric Bastien avaient choisi des chansons décalées à deviner sur votre radio ici. Allez-vous trouver les interprètes ?
1: Au taquet, avec Valou et Chonchon des Bois.
2: Eh bien, on peut le remettre celui-là.
3: On l'adore.
2: On peut le remettre s'il vous plaît, qu'est-ce que c'est que ça ?
1: Au taquet, avec Valou et Chonchon des Bois.
3: Oh, il nous a fait des petites surprises, trop on mignon. L'adore.
2: Merci Alain, c'est Alain la voix de
3: ici. C'est Alain, merci Alain, j'aime bien les surprises moi. Alors, est-ce que tu aimes chanter ma petite Laetitia ?
4: Pas trop.
3: D'accord, est-ce que tu t'y connais un peu en musique ? Parce que là, notre Chonchon des Bois nous a fait une spéciale, évidemment, 1er avril.
2: Bien
3: donc
2: sûr.
3: Avec des chansons que tu sais même pas que c'est des chansons tellement c'est rigolo.
2: Ça pourrait être une farce, quoi.
3: Ouais, ça pourrait être une farce, mais c'est des vraies chansons. Hein. C'est des tubes, tout le monde les connaît. Donc, il y a une chanson après l'autre. Si tu me trouves les deux, tu marques 2 points. Attention,
4: d'accord.
3: Première chanson.
5: C'est la

0: C'est génial.
1: Ah, alors c'est qui chante? 10 secondes.
2: Alors là, je...
0: Ah, c'est l'homme orchestre, le gars. Eh ouais.
1: Oh, ma chérie, tu te rappelles pas de lui, c'est Rémi Brica. Il avait... une batterie devant, plein d'accessoires pour chanter. Il avait plein d'animaux, une colombe sur lui, c'était l'homme orchestre.
0: Et il se produit toujours.
1: Mais je sais, Rémi Brica.
2: Mais oui, mais... Je suis trop jeune pour ça.
0: Oh non.
1: Alors le Tussia quand même, t'as l'âge de Chonchon des Bois. Il connaît bien Rémi Brica.
0: Bien sûr, c'est un ami.
1: Bon, alors deuxième chanson, est-ce que tu vas trouver? C'est très facile aussi.
2: Johnny, Jordi.
1: C'est qui, tu m'as dit?
2: Jordi.
0: Ah oui.
1: Oui, genre d'être un bébé. Dur d'être un bébé. Fais pas ci, fais pas ça. Ce pauvre enfant qu'on a trimballé dans le monde entier, il avait même pas 4 ans, il était tellement mignon.
0: Ah bah, c'est pour ça qu'à l'époque, les gens ont pensé que c'était une blague, hein, mais non, c'était vraiment un vrai business.
1: Il a bien chanté. Moi, j'aimais bien. Il avait son autre chanson, c'était comment
0: Dur d'être un bébé, non?
1: L'autre chanson, c'était sur sa copine. Alison, c'est ma copine à moi. Alison,
0: elle est calée. Elle est plus coquine. C'est ça, ouais.
1: Bah, Laetitia, ça te fait un point. Bravo.
0: Quel âge il a, Jordi, aujourd'hui?
1: Ah,
0: Jordi. Il a bien 40 ans.
1: Elle a bien 40 piges,
0: ouais. 35, quelque chose comme ça. Bon, Rémi, tu les avais. Rémi Brica, il porte le même prénom que toi, tu l'avais ou pas?
3: Non, je ne l'avais pas, non.
0: Tu ne l'avais pas? Ah ok, un peu dur
1: d'arriver.
3: J'avais pensé à Claude François.
0: C'est un festival aussi, c'est vrai. Bon, mon Rémi, Rémi qui est en Bretagne, rappelons-le, qui nous a présenté son Kigar Farz. Ça va, je gère. Choucroute bretonne.
3: Oui, c'est bon.
0: Allez, on y va. Pour le 1er avril, on est encore une fois sur des chansons drôles, rigolotes, des blagues, mais qui ont bien marché. À toi de reconnaître qui chante ceci.

0: années 80. Là. Allez, top chrono, on y va. Rémi, qui chante?
1: Aucune idée.
0: Oh non! Générique de la classe, notamment avec Fabrice sur FR3.
2: Bah, t'as qu'à lui donner toutes les...
0: Non, mais il l'a pas.
2: Enfin, écoutez...
0: C'est vrai, ça a failli.
1: Non.
0: Bézu, à la queue leu-leu. Bézu, il avait un béret, le gars, tout le temps. Tu vois pas dans la classe, non?
1: Non.
0: Ah, on est au cœur.
1: Bézu.
0: Ah, pile les années 80, il y avait Pompon. C'est, voilà, les artistes. Bézu. Ben oui. Vincent Lagueuf, tout ça. Enfin, bon. Ça ne fait pas nos affaires, Rémi, mais on va tenter de jouer avec un autre artiste que tu peux reconnaître, qui a fait une petite blague, j'en dis pas plus. Allez, on écoute.

0: tassent les bananas. Qui chante?
1: C'est toujours une colle.
0: Ah là là. Cuitas les bananas. Il y a même Julien Doré qui l'a repris très récemment en duo avec lui. C'est Philippe Risoli qui présentait le millionnaire.
2: Les bananas.
0: Bien sûr.
2: Elles sont flocos. Les patatos.
0: Ah là là là.
2: Eh ben ça nous fait Ah bah oui, alors.
0: C'est le flop.
2: Là. Eh oui, là c'est un flop. Hein.
0: Ah oui, là, oui. Ça n'a pas été pour bien avril.
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0: Paul Young, Your Song sur votre radio ici. Allez, dans une poignée de secondes, Valérie Damido et Eric Bastien seront avec Jocelyne d'ici Isère, qui nous racontera le premier rendez-vous avec son mari, et Gaëtan d'ici Provence qui lui partagera sa rencontre avec Patrick Fiori. À tout de suite sur votre radio ici.
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2: Alors notre Jean-Pierre, il paraît que tu l'as rencontré grâce à ta meilleure amie à base de cet un rendez-vous arrangé.
3: Oui.
2: Eh oui, parce que il y avait un contrat. Hein, la copine, elle avait dit si ça match entre Jocelyne et Jean-Pierre, eh ben vous devez m'offrir une bouteille de champagne tous les ans jusqu'à la fin de mes jours, c'est ça ?
3: C'est ça.
2: Alors c'était où le premier rendez-vous ?
3: Bah alors, on s'est rencontrés en groupe dans un restaurant chinois. Mmh. Et le premier rendez-vous, on est allé au théâtre, à Voiron, à côté de chez nous. Et la pièce de théâtre, c'était Le Tombeur avec Michel Leb.
4: Ah,
3: tout un signe. Voilà, tout un signe.
2: Et alors, qu'est-ce qui s'est passé ? Il te ramène en voiture, le JP ?
3: Voilà, il me ramène en voiture et on discute. Et voilà, au bout d'un moment, j'en ai un peu marre. Et je lui dis, écoute, demain, je vais au travail. Donc, je lui fais un bisou et hop, voilà. Et puis après, on s'est revus.
2: Attends. Tu raccourcis tout, là. Et vas-y, oui, que l'autre, il racontait sa vie. Il parlait de cosinus et de sinus.
3: Voilà.
2: Et de machin. Que l'autre, elle actait à côté. Elle voyait l'heure passer. Dis donc, demain, je me lève, je vais au garage. Elle lui a sauté dessus, elle lui a roulé un patin.
4: Eh oui.
3: Voilà. C'est l'algèbre, sinus, cosinus, tangente, et moi j'ai craqué, quoi.
2: Oh bah t'as pris la tangente, j'ai envie de te dire. Oui. Hein. Allez hop.
4: Voilà. C'était comme ça, là.
2: Ouais, voilà. Roulage de pelle et compagnie. Alors ça fait quand même 38 ans que vous êtes ensemble.
3: Non, 36
4: ans de pelle.
2: Et dis donc, et alors 36 ans, c'est quoi c'est les noces de quoi ?
3: De mousseline.
2: De mousseline, oh, c'est mignon. Oh là là là là là. Non, ouais. Eh ben c'est très
3: on
2: mignon.
3: On se connaît depuis 38 et ça fait 36 ans qu'on est mariés.
2: Oh my god. Alors attention, là tu vas pouvoir marquer peut-être 3 points de plus. C'est la question à choix multiple. Je pose la question, je te propose des réponses. T'as 10 secondes à mon top chrono pour me dire laquelle. T'as une petite ambiance. Alors c'est la BO du dessin animé Rio. Pourquoi ? Parce qu'on va parler de perroquets. Écoute bien. Dans le langage courant, quel objet désigne un perroquet ? Alors, un support pour parapluie, une lampe de bureau, un porte-manteau sur pied ou Eric Bastien qui répète toujours tout ce qu'il dit. Allez, c'est quoi ?
3: Porte-manteau.
2: Eh ben, on n'a même pas besoin. Allez, voilà, elle est formidable. Évidemment que c'est un porte-manteau sur pied. Exactement, avec plusieurs patères, la forme recourbée des crochets comme les becs. Ça te fait 3 points de plus, tu as 6, ma chérie.
4: Gaëtan, il habite Toulon. Bah dis donc, t'es en voisin si tu gagnes le voyage à Marseille, là, c'est quand même pas très loin.
5: Oui, c'est ça. Et puis en plus, je l'ai rencontré récemment, Patrick Fiori.
4: Eh oui, alors justement, oui. Je voulais qu'on parle de ça. On va écouter Patrick Fiori pour te faire plaisir.
6: Tu reviens.
4: Alors raconte-nous un peu, parce que toi t'aimes bien rencontrer les artistes, les acteurs, t'as parlé de Plus belle la vie tout à l'heure. Quid de cette rencontre avec Patrick Fiori ?
5: Oui, ben j'ai vu sur les réseaux sociaux d'une radio qu'il allait passer en interview. J'ai contacté la radio pour savoir si ça serait possible d'aller assister à l'émission.
4: Okay.
5: J'y suis allé, j'ai rencontré Patrick Fiori qui est très très sympa.
4: C'est vrai, je te confirme, super sympa. T'as fait les photos, le selfie, les autographes.
5: Photos, autographes et tout. Oui, vraiment quelqu'un de qui est vraiment super avec proche du public.
4: Bon, je te souhaite de le voir à Marseille puisque le concert est à Marseille et qu'il en fait partie.
5: Mais de toute façon, il m'a dit que je serait invité quand il passerait à Toulon.
2: Mais tu es gentil.
4: Oh, t'es un privilégié. Hein. On va jouer avec plaisir pour t'offrir 3 points de plus. Et pour cela, nous avons un extrait. Est-ce que tu vas appuyer sur le bouton vu que t'es technicien de radio amateur et que tu en fais sur une radio ?
5: Ben oui, c'est bon, j'appuie.
6: Okay. Je suis malade. Trop fort.
2: Ça, c'est la chanson d'Éric Bastien quand il a un rhume le matin.
4: C'est ma sonnerie portable. Très clairement.
2: Je rappelle à tous que Éric Bastien est hypochondriaque.
4: Oui.
2: Chaque matin, il arrive à Radio France avec une valise de médicaments.
4: On vous mettra la valise qu'on avait à l'Alpe d'Huez il y a un an.
2: Exactement.
4: Moitié médicaments, moitié caleçon. En quelle année la carte vitale, la fameuse carte verte, là, a-t-elle été mise en circulation dans notre pays, donc en France ? En quelle année ? Est-ce qu'elle a été mise en circulation en 1988, 1990 ? 1998, ou c'est bien plus ancien, 1789. Top chrono, parce que ça saignait à cette époque-là, il y avait besoin de la carte vitale.
5: Ah oui. Alors je pense que c'est 88.
4: 1988 ?
5: Oui.
4: La carte vitale a été mise en circulation en France en 1988. C'est une très bonne réponse.
2: Non, 98.
4: 98, c'est une très mauvaise réponse.
2: Il n'a pas ses lunettes. Je rappelle à tout le monde que comme l'émission est filmée et qu'il veut faire jeune,
4: voilà.
2: Il ne met pas ses lunettes de vieux.
4: Non, c'est en 98.
2: L'année de la Coupe du Monde.
4: Eh ouais, pour simplifier les remboursements. Oh, je suis triste, Gaëtan, là.

Mylène Farmer a écrit les paroles, c'était en 1985, Plus grandir. Et c'est déjà la fin des meilleurs moments de taquet avec Valérie Damido et Éric Bastien. Nous recommençons demain, il sera question de tortue, d'un hôtel un petit peu horrible et de feria sur votre radio ici.

0: Bonjour tout le monde, c'était Sofcel, Thank You Love sur votre radio locale.
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0: À vous qui venez de vous réveiller ou terminer la nuit, soyez les bienvenus ici dès 5h à vos côtés pour vous accompagner ce jeudi sous un ciel pluvieux à tendance orageuse sur une grande partie du pays. On va faire le point complet, le point météo dans 5 minutes. Pour le reste, on s'occupe de tout comme chaque matin. Quelques bons plans pratiques pour vous faciliter la vie au quotidien. Le tour en musique avec Francis Cabrel qui débarque dans un instant juste après le journal de 5h. Bonjour Valentine Lottès.
2: Bonjour Johan, bonjour à tous.
0: Dans un instant, on dresse ensemble le premier bilan de ces canicules à répétition.
2: Il est toujours provisoire mais déjà terrible. Plus de 7000 morts cet été uniquement pendant les périodes de forte chaleur. Autant dire que les effets à retardement ne sont pas pris en compte. Justement, les précautions à prendre, c'est dans les infos de 5h.
0: Par ici, les économies ce jeudi abordent la question du covoiturage. Comment procéder lorsqu'on covoite au quotidien pour réaliser de substantielles économies? Valère va tout nous expliquer aux alentours de 5h13. Et puis, en attendant, venez donc nous dire comment se passe ce début de fin d'été. Vous nous appelez, vous connaissez le principe et vous repartez avec votre pack été, un sac aux couleurs d'ici bourré de surprises. 0810 055 056. C'est toujours un plaisir de vous savoir de l'autre côté.
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0: Ce jeudi 20 août, bon réveil, il est 5h. Le journal présenté par Valentine Lottès et à la une, les morts de la canicule.
2: La France a déjà enregistré 7300 morts de plus cet été, rien que sur les périodes de forte chaleur. Le bilan de Santé publique France, vous l'aurez compris, est donc toujours très provisoire. Certaines régions ont plus souffert que d'autres, les Pays de la Loire et l'Auvergne-Rhône-Alpes notamment, comme certaines catégories d'âge, à savoir les plus de 75 ans, d'où les précautions prises, Margot Longeroche, dans cette maison de retraite d'Aubagne, dans les Bouches-du-Rhône.
3: À l'EHPAD Verte Colline, ça fait 3 mois que la centaine de résidents vit à l'intérieur, volets clos et climatisation à plein régime. Les soignants le savent, la déshydratation peut aller très vite. Sylvie Otto est infirmière coordinatrice.
4: Sur quelqu'un qui a une autonomie moyenne, on va dire, on peut parler de déshydratation, je pense, quasi dans les 48 heures, pour pas dire avant.
3: D'où un plan canicule lancé dès la fin du mois de mai. La directrice Vanessa Retor a même pris du personnel en plus.
5: Nous avons pris cette année des renforts en hydratation, donc ça peut être des étudiants et autres.
3: Donc des personnes qui sont juste là pour s'assurer que les pensionnaires, ils boivent.
5: Oui, on est sur le qui-vive toute la journée.
3: Ces fortes chaleurs ont aussi fait réagir le maire d'Aubagne, Jean-Pierre Schillari. Il prend le risque lié à la canicule très au sérieux.
6: C'est une période stressante, oui, mais on s'y est un peu préparé quand même. On a fait très attention aux personnes vulnérables.
3: Il a d'ailleurs dû faire face à un gros problème, la climatisation en panne pendant plusieurs heures dans la maison de retraite communale à cause de coupures de courant liées à la chaleur.
6: On était en alerte avec l'hôpital et puis bon, le courant est arrivé quand il fallait. On est passé juste, oui.
3: Forcément, c'est source d'inquiétude pour le maire, dont la priorité pour les années à venir est de rafraîchir Aubagne et éviter le moindre décès lié à la canicule.
2: Les effets des fortes chaleurs aussi sur nos paysages, avec ces forêts en feu, comme dans les Landes, 1700 hectares parcourus depuis la semaine dernière. Mais tous les évacués de Luglon et de Garin peuvent désormais rentrer chez eux. Et nos montagnes qui s'effondrent, dans le massif du Mont Blanc en particulier, l'été 2026 a déjà enregistré un record d'éboulements, parfois mortels, près de 450 pour l'instant dans ce seul massif de Haute-Savoie contre quelques dizaines il y a encore 10 ou 20 ans. Pour aider la nature à reprendre vie, la préfecture du Var interdira la chasse censée ouvrir le 13 septembre dans tous les secteurs ravagés par les incendies sauf celle aux sangliers, précise le préfet vu les nombreux dégâts de l'espèce dans les cultures.
0: Ici 5h03, un troisième procès, le Squarnex annonce.
2: Du nom de l'ancien chirurgien condamné l'an passé pour 299 viols et agressions sexuelle, la très grande majorité sur des patients et des enfants. On apprend l'ouverture d'une nouvelle enquête approfondie sur 10 autres viols et 40 agressions. Et ce, Delphine Gautchot, grâce au procès de Joël Le Squarnec à Vannes il y a un an.
7: C'était au cinquième jour de son procès. Son fils aîné vient de témoigner, un homme de 44 ans dévasté par les actes de ce père qu'il admirait. Dans ses carnets noirs, l'ancien chirurgien a consigné tous ses crimes au cours des presque trois décennies où il a sévi dans des hôpitaux et des cliniques partout en France, essentiellement en Bretagne. Dans ses carnets, Joël Le Squarnec évoque une vingtaine de fois sa petite fille, ses fantasmes, des exhibitions sexuelles. Mais après la déposition de son fils, le pédocriminel prend la parole et avoue des abus sexuels. Puis au fil des longues semaines d'audience, les débats révèlent que l'enquête des gendarmes n'a pas réussi à retrouver toutes les victimes consignées dans les carnets. Certaines se font connaître pendant le procès, d'autres vont porter plainte une fois l'enquête ouverte par le parquet de Lorient en mai 2025. Au total, ce sont donc aujourd'hui 48 nouveaux noms qui viennent s'ajouter à la si longue et sinistre liste des victimes de Joël Le Squarnec.
2: 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Peu de ministères sont au niveau requis de cybersécurité. Le chef du gouvernement le reconnaît. Après les trois différents vols de données du fisc, Sébastien Lecornu ordonne la création d'une nouvelle équipe spécialisée chargée de défendre les données des Français en cas de nouvelle cyberattaque.
0: C'est déjà l'heure de la rentrée pour les basketteurs français.
2: Oui, les Bleus affrontent la Serbie ce soir. Match de préparation avant les qualifications du Mondial 2027. Et la France a un nouveau capitaine, Xavier Monferrand, un certain Victor Wembanyama. 22 ans seulement.
8: Impossible de passer à côté de Victor Wembanyama, c'est le tube de l'été. Il est à Paris avec ses copains des Spurs, au pied de la Tour Eiffel, au musée du Louvre, sur les parquets à Nanterre ou au tournoi d'échecs qu'il organise. Wemby est partout, mais n'allez pas lui dire que le menu est trop copieux.
9: Je ne dirais pas que j'ai eu un été chargé, je dirais que j'ai eu une année chargée et j'essaie d'un peu déconnecter autant que je pouvais cet été. J'essaie d'apprendre un maximum de plusieurs personnes et tout ce que j'apprends dans ma vie me sert à... dans toutes mes expériences.
8: Victor Wembanyama est aussi souvent là où on ne l'attend pas. Alors avant de rejoindre les Bleus en stage à Orléans, Wemby est allé s'essayer au rugby avec le club d'Aix-en-Provence.
9: Ça fait partie de ma curiosité, du développement, à la fois système nerveux, coordination, tout ça, plein de qualités à développer comme ça. Beaucoup de choses que j'avais jamais faites, tout ce qu'on voit à la télé, quoi.
8: Et la fin de l'été, Victor Wembanyama va la passer sur les parquets puisqu'il entame ce soir une série de 4 matchs avec les Bleus du basket avant de retourner à San Antonio pour préparer la saison de NBA.
2: Et le premier, c'est donc ce soir à Belgrade contre la Serbie. La météo, Johan.
0: Vous avez remarqué, ce jeudi, c'est la fin de la canicule totale sur toute la France, dans le sud-est également du pays. Un mercure qui baisse en Méditerranée, alors que c'est l'arrivée d'orages violents sur une large moitié sud de la Nouvelle-Aquitaine ce matin, jusqu'à la région Auvergne-Rhône-Alpes, en passant par le Massif central et l'Occitanie. Et puis dans le nord, ce jeudi, le temps, lui, sera plutôt calme, donc il y aura des températures qui vont chuter, elles aussi, mais pas de pluie et même du soleil, avec un thermomètre ce matin qui indiquera 21 à Toulouse, 16 à Aurillac, 16 à Cherbourg, 20 à Strasbourg, 26 à Marseille. Et puis pour cet après-midi, le temps sera calme, sec au nord. Quelques passages nuageux entrecoupés d'éclaircies. Mais attention aux orages qui, eux, vont se renforcer avec de fortes pluies. Si vous prenez la route, restez vigilants, notamment quant au risque d'aquaplaning dans le sud et le sud-est. Et puis même de la grêle est prévue cet après-midi au sud-est du Pays Basque jusqu'en Auvergne-Rhône-Alpes. Des températures cet après-midi, 27 à Toulouse, 21 à Aurillac, 27 à Strasbourg, 25 à Limoges et la maximale 32 à Montpellier. Comment ça se passe par chez vous ce matin? Vous prenez votre smartphone, votre clavier d'ordinateur, vous nous postez un petit message, une température, le nom de votre commune. Ici, tous les jours, on fait la météo ensemble.
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0: Et à 5h07, voici peut-être la toute première chanson de votre journée. Francis Cabrel, Les murs de poussière.

0: venez de vous brancher ici, soyez les bienvenus sur votre radio locale. C'est jeudi, il est 5h10.
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0: C'est une histoire improbable, comme il en arrive parfois dans une vie, celle de Michel et Bernard, tous deux la soixantaine, enfants à l'été 1976. Ils avaient 10 ans quand, avec leurs parents, ils ont passé le mois d'août dans un camping au Pays Basque, leur famille respective, résidant dans la tente d'à côté. Bah, c'est comme ça qu'ils se sont rencontrés, les deux. Et ensuite, 3 semaines à profiter de l'été dans les années 70, partir à la pétanque, les courses à vélo, au milieu des mobil-hommes, les baignades du matin jusqu'au soir, bref, des copains de vacances d'été, quoi. Et puis, une fois les vacances achevées, ça nous est tous arrivé, enfants, on se promet de rester en contact, et évidemment, il ne se passe rien du tout, ils se sont perdus de vue. Et 50 ans après, cet été, chacun de leur côté, allez savoir pourquoi, sans se concerter, évidemment, Michel et Bernard ont eu l'idée de revenir dans ce camping du Pays Basque, comme ça, peut-être un peu par nostalgie de leurs jeunes années. Ils ont donc loué chacun un emplacement et... C'était quoi la probabilité que Michel et Bernard se retrouvent comme
2: c'est
0: ça?
2: C'est pas vrai.
0: Eh ben, ils se sont retrouvés dans une allée. Alors, vous allez me dire, mais comment se sont-ils reconnus? Eh bien, Michel a une petite tache de vent au-dessus du sourcil droit, ce qui a permis à Bernard, et c'est peut-être, ça serait pas toi, mais si, c'est moi, etc., etc. Ils ont passé 2 semaines. Je vous parle de ça parce que, à la fin de la semaine, ce sera la fin pour eux des vacances. Ils vont donc se séparer une seconde fois. Vont-ils se retrouver et rester en contact? Contrairement aux années 70, aujourd'hui, il y a les smartphones.
2: C'est ce que j'allais dire, il y a le portable maintenant.
0: Probabilité, Valentine.
2: Oui.
0: Vous, vous rencontreriez 50 ans quelqu'un plus tard, qu'est-ce que vous feriez?
2: Je prends le numéro, petit WhatsApp.
0: Bon, voilà. Bon, on souhaite un bon WhatsApp donc à Michel et Bernard. C'était la belle histoire de ce matin. Ce jeudi, à 5h12, c'est dans l'info d'ici, Valentine, la hausse du prix des fruits et légumes.
2: Oui, la canicule est passée par là et la facture est particulièrement salée. Nous sommes sur un marché dans moins de 3 minutes.
0: Et dans les prochaines minutes, un artiste revenu des années 80. Black. Sur les ondes d'ici. Pour l'heure, il est 5h12 et c'est le moment de faire des économies. Bonjour Valère Coréard, chaque jour avec vous un bon plan pour capitaliser sur notre pouvoir d'achat et aujourd'hui on va parler des trajets en voiture.
3: Et on le sait que c'est un budget la voiture, alors quand on doit la prendre au quotidien pour aller travailler par exemple entre l'entretien, l'essence, l'assurance, mais enfin je vais vous parler aujourd'hui d'un bon plan pour réduire la facture, la partager en fait au final, un gain de 150 euros par mois sans rien changer à vos habitudes ou alors vraiment à la marge. En fait, chaque jour, on fait le même trajet en général, c'est logique, et bien souvent une fois les enfants déposés, on est seul dans la voiture, alors... Pourquoi ne pas accueillir une passagère, un passager et partager les coûts du trajet? C'est ce qu'on appelle le covoiturage du quotidien. Et c'est le bon moment pour s'y mettre. Parce que c'est à la rentrée qu'on change souvent ses habitudes ou qu'il y a du changement dans notre vie, tout simplement. Et ça va durer, en principe, toute l'année.
0: Et certaines plateformes de covoiturage proposent également des offres pour les trajets du quotidien, d'ailleurs.
3: C'est vrai, c'est le cas de Mobicop, par exemple. C'est un site de covoiturage intéressant parce qu'il n'y a pas de commission. Il y a aussi Blablacar Daily. Là, on est sur le géant du secteur. Mais l'intérêt de passer par une grosse plateforme, c'est que vous allez plus facilement trouver un profil, en fait, pour covoiturer. Sur le covoiturage du quotidien, il y a un autre avantage. Vous faites en général le trajet chaque jour avec la même personne qui habite sur votre passage, qui va travailler dans votre secteur. Donc, vous faites connaissance et puis vous vous sentez en sécurité. Mais voilà, vous savez désormais comment gagner quand même 150 euros par mois, sans rien changer à vos habitudes ou presque en vous mettant au covoiturage du quotidien. Un bon plan budget, des rencontres et un geste pour l'environnement. Et si vous aussi, vous avez des bons plans budget d'ailleurs pour vous déplacer, pensez à m'écrire parce que je partage et à la fin, ça aide tout le monde. Mon mail, parisilleséconomies@radiofrance.com.
0: Merci Valère Coréard. Les bons plans de Valère, tous les matins, par ici les économies, une séquence à retrouver en podcast et en replay sur le site de la radio. En attendant, vous écoutez ici, c'est jeudi. Bon réveil, il est 5h14.
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0: Vous écoutez ici, 5h15, notre panier de fruits et légumes, bien plus cher cette année, Valentine.
2: On vous en a parlé dès la publication de l'Observatoire des prix de famille rurale à la fin du mois de juillet, 10% de hausse sur un an. Et voilà maintenant Louis Fontaine, l'effet de la canicule et la sécheresse sur les marchés.
5: Une étiquette interpelle Régine sur l'étal d'un producteur sartois.
6: Regardez ici, tomate ancienne de pleine terre, 8,95. J'achèterai jamais.
5: Dans son panier, deux salades qu'elle vient d'acheter.
6: Vous savez bien qu'avec la sécheresse, c'est beaucoup plus difficile d'avoir des salades. Mais sinon, elles sont à 1,30€. Alors qu'avant, c'est vrai qu'on les avait facilement à 1€.
5: Venir sur ce marché, une habitude que cette retraitée perd petit à petit, même si elle comprend ce que traversent les maraîchers.
6: Quand j'ai envie de me faire plaisir, je viens. Mais sinon, je trouve que c'est cher, évidemment. Disons que c'est un petit peu normal que les prix aient augmenté. Parce que s'ils ont moins de récoltes, c'est tout à fait normal.
5: Le rituel du marché, vous êtes nombreux à y être attachés, comme Jacqueline. Malgré la hausse, elle continue de s'y rendre, mais elle achète différemment.
7: On s'en prive, on prend autre chose. Des carottes, je prends des choses. Moi, j'essaie d'acheter local quand je peux, mais on se reste pas.
5: Pour Eric et Bernard, c'est maintenant qu'il faut soutenir les producteurs.
8: J'ai mes habitudes auprès des maraîchers également, donc on est fidèle parce qu'il faut soutenir quand même la filière des maraîchers, c'est important.
9: Et on regarde quand même de plus près. On connaît nos marchands.
5: Certains consommateurs rencontrés l'avouent, ils risquent de se tourner davantage vers les grandes surfaces.
2: Le prix des fruits et légumes à la hausse, quand celui des fournitures scolaires recule. Pour un élève de 6e, cette année, il faut compter 180,80 € en moyenne pour remplir son cartable, contre plus de 2 ans, 10 € l'an passé, c'est quand même 30 € de différence, souligne Famille de France. Et l'association vous conseille d'en profiter maintenant. Le blocage du détroit d'Ormuz au Moyen-Orient risque de changer la donne d'ici la rentrée.
0: Bon, c'est pas encore la rentrée, on profite encore des quelques jours qui nous attendent avant cette date fatidique. En attendant, il est 5h17 dans les coulisses télé ce matin. On vous emmène découvrir l'envers du décor d'une série culte. Souvenez-vous, chapeau melon et bottes de cuir multi-rediffusées à la télévision. C'est à suivre, le temps d'écouter ce tube de la fin des années 80, Black Wonderful Life. Bon réveil à vous.

À 5h21, ce jeudi, on est ravis de vous savoir déjà debout de l'autre côté de votre poste de radio. Ici, c'est un 20 août qu'ils sont nés, l'inoxydable Robert Plant, mythique chanteur chevelu du groupe britannique Led Zeppelin. L'un des groupes qui a marqué l'histoire du rock dans le monde entier, même si à Singapour, dans les années 70, ils avaient eu l'interdiction de se produire en concert. Là-bas, à l'époque, porter les cheveux longs étant une infraction. Lui, il a les cheveux courts, voit même le front dégarni. Massimo Gardia, jet-setter, séducteur, longtemps invité des plateaux de télé pour exhumer ses souvenirs mondains. Fête ce matin, ses 86 ans. Alors que Jean-Loup Chrétien, lui, le premier astronaute français à avoir participé à un vol habité au début des années 80, aujourd'hui, Jean-Loup fête ses 88 ans. Ce 20 août, c'est aussi la journée mondiale du moustique. Si vous en croisez quelques-uns aujourd'hui, dites-leur bien qu'à cette date de l'année, leurs jours sont comptés. Ça devrait les calmer. Et puis enfin, à cette date, disparaissaient deux grands noms du spectacle. Jerry Lewis, star incontestée de la comédie à l'américaine. C'est lui aussi qui a eu l'idée du Téléthon il y a quelques années. Et puis enfin, le 20 août 1980, Joe tirait sa révérence. À toi, à la petite. Joe Dassin, qui s'éclipsait à l'âge de 41 ans seulement. Vous écoutez ici, c'est jeudi. Il est 5h22 et tout au long de l'été, les coulisses télé ont exhumé quelques-unes des séries collector qui ont marqué la télévision. Aujourd'hui, une dernière pour la route. Chapeau melon et bottes de cuir. C'est une série comme seuls pouvaient en inventer les Anglais. L'histoire d'un duo iconoclaste au service de sa gracieuse majesté. Sous le chapeau, parapluie à la main, le fringant John Steed, espion gentleman. De l'autre, portant les bottes, sa partenaire, qui y changera au fil des saisons, mais dont la plus célèbre restera à jamais Emma Peel. Indépendante, cultivée, douée, c'est l'antithèse de la James Bond girl, qui plus est, spécialiste des arts martiaux. Quand on revoit chapeau melon et bottes de cuir, c'est le goût des années 70 qui

0: temps nous est compté, parlons chiffon, car l'élégance vestimentaire est toujours au premier plan. Lui, ses costumes trois pièces, elle, ses tenues avant-gardistes. Pour la petite histoire, dans le premier épisode, Patrick Bacny portait un trench façon inspecteur Colombo. Finalement, sa panoplie évoluera rapidement, tout comme son personnage, bientôt habillé d'un chapeau melon, d'un veston sous la veste et de son indispensable parapluie cachant une épée. John Steed était né.
1: Je vous conseille cet élixir, c'est formidable. Je l'administre toujours à mes amis.
2: Après que les bandits les ont attachés face à un engin de mort perfectionné.
1: Oh, à votre santé.
2: Essayons de faire le point.
1: Il faut trouver le capitaine Crugeret.
2: Il le faut, car tout semble tourner maintenant autour de ce perroquet.
1: Dangereux?
2: Peut-être.
1: Encore un peu d'élixir, Madame P.
0: Chapeau melon et bottes de cuir, à découvrir ou à revoir cet été, au choix sur Prime Video ou Canal+. 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Dès lors que vous passez sur l'antenne, vous gagnez un sac rempli de surprises, 0810 055 056. Voici Marine à 5h25, ici évidemment.

0: Vous écoutez ici tous les jours avant l'info un petit bout d'histoire avec Stéphane Bern et son voyage dans le temps. Ce matin, Stéphane, vous nous ramenez à l'époque du tout premier réveil.
1: C'est l'histoire d'un horloger qui devait se lever tôt, très tôt. C'est l'histoire de l'horloger qui inventa le réveil matin. Fin du XVIIIe siècle aux États-Unis, le jeune Levi Hutchins commence un apprentissage auprès d'un célèbre horloger près de Boston. La légende raconte qu'il arrivait tout le temps en retard, un comble pour un horloger. Et c'est pour y remédier que l'ingénieux apprenti aurait inventé le premier réveil mécanique. Bon, en réalité, ce n'est pas tout à fait exact. C'est arrivé plus tard, quand Levi Hutchins s'installe à son compte dans le New Hampshire. La règle de l'entreprise impose de se lever à 4 heures du matin. Et même pour l'époque, c'est tôt. Trop tôt pour qu'un coq ne se mette à crier et réveille le jeune horloger. Un jour, en

0: Gardant ses armoires remplies d'horloges, il trouve la solution. Fabriquer son propre réveil. C'est l'idée d'une horloge pouvant sonner l'alarme qui était difficile, pas son exécution. À la bonne heure. Les vieux Chin s'imaginent un ingénieux système qui consiste à ajouter un engrenage à une horloge en laiton, puis d'attacher cet engrenage à une cloche pour qu'elle sonne tous les jours à 4 heures. Il place son invention dans une armoire de 75 cm par 35. Et oui, ce tout premier réveil matin mécanique prenait de la place sur la table de chevet. Levi Hutchins meurt à l'âge de 93 ans, sans jamais avoir développé ou commercialisé son invention. Il voulait se réveiller à l'heure, mais pas gagner des fortunes. On dit souvent que le temps, c'est de l'argent, mais pas là, en l'occurrence. Voilà, maintenant, quand la sonnerie de votre réveil vous arrachera brutalement à la douceur de vos songes, vous saurez désormais qui insulter de tous les noms.
1: Merci Stéphane Bern. Regardez bien votre réveil en ce moment même. Il indique 5h30, l'info en France et dans le reste du monde. C'est l'heure du 90 secondes avec vous, Valentine Lettès.
2: 48 nouvelles victimes de Joël Le Squarnec identifiées. La justice ouvre une nouvelle information judiciaire. Une nouvelle enquête approfondie sur 10 viols et 40 agressions sexuelles. L'ancien chirurgien a déjà été condamné pour près de 300 crimes de ce genre au cours de son procès l'année dernière. Plus de Légion d'honneur pour François Fillon, suspendu de l'ordre pendant 10 ans, selon un décret paru au journal officiel. L'ancien Premier ministre a été condamné il y a plus d'un an maintenant dans l'affaire des emplois fictifs de son épouse Pénélope. Une grenade lacrymogène, probablement à l'origine de l'un des incendies dans les dunes du Pas-de-Calais, annonce le parquet. Lorsque le feu est parti, une intervention des gendarmes pour empêcher des migrants de traverser la Manche était en cours, selon l'association Utopia 56. Après cet été d'incendie, laissez la nature reprendre vie. Le préfet du Var interdira la chasse, censée ouvrir le 13 septembre dans tous les secteurs ravagés par les incendies, sauf celle aux sangliers, précise le préfet, au vu des dégâts faits par l'espèce dans les cultures. La pelouse du Parc des Princes aussi a brûlé, complètement sèche après ses fortes chaleurs. Le premier match de Ligue 1 de foot prévu dimanche entre les Parisiens et le club de Rennes aura finalement lieu au Rosenpark, le temps de remplacer celle du Parc des Princes. C'est l'heure de rentrée de vacances pour beaucoup et le trafic s'annonce chargé sur la route dès aujourd'hui. C'est orange, difficile dans toute la France dans le sens des retours et même rouge du sud-est à l'ouest ce vendredi.
1: Ici 5h32, l'info du jour consacrée ce matin aux effets terribles de la canicule sur notre santé.
2: 7300 morts de plus pendant les différents épisodes de forte chaleur de cette année. Un bilan encore provisoire de Santé publique France puisque l'été n'est pas terminé. La canicule tue et la canicule épuise, en particulier à nous Caron, les plus âgés.
3: Oui, c'est ce que confirme Jean-Marc. Comment ça se passe la canicule à 82 ans ?
4: Dur, très dur. Parce qu'on est vite fatigué, on n'arrête pas de boire, de se reposer. Plus on va en âge, plus c'est dur à supporter.
3: À la table d'à côté, Raphaël, lui, est plus jeune.
5: 64 ans.
3: Mais cet été est quand même particulièrement dur à vivre pour lui.
5: On n'en peut plus, quoi. La chaleur, elle nous abat, quoi. Elle nous fatigue. J'en peux plus de la chaleur qui fait.
3: Cet été dans le Vaucluse a été celui de tous les records, avec par exemple 46 jours au-dessus des 35 degrés à Avignon. Difficilement supportable pour René, 80 ans.
6: Ouais, de temps en temps, ça me faisait un peu perdre la boule, quoi. On finit par, intellectuellement, par décrocher un peu avec la chaleur, quoi, voilà.
3: Car plus on vieillit, plus la chaleur a un impact important sur le corps, explique le docteur Henri Nachard, gériatre à l'hôpital d'Avignon.
7: D'abord, la première raison, ce sont des troubles de la sudation. La personne âgée ou les personnes âgées produisent moins de sueur que les personnes plus jeunes. Elles ont donc plus de mal à adapter leur corps aux élévations soudaines de température. La deuxième cause, c'est un dérèglement du mécanisme de la soif. Avec l'âge, la personne n'a plus cette sensation de soif qui apparaît.
3: La perception de la chaleur est également altérée chez les personnes âgées. Alors le docteur Nachard recommande de prendre des précautions avec la hausse des températures.
7: Prendre régulièrement des douches ou des bains frais sans se sécher. Boire entre un litre et demi, 2 litres d'eau par jour.
3: Il ajoute qu'il faut continuer de rester vigilant car il est possible d'avoir un coup de chaleur plusieurs jours après un épisode de canicule. En cas de soif intense, de confusion ou d'étourdissement par exemple, il est conseillé de consulter le plus rapidement possible.
2: Et c'est pourquoi ce bilan de la surmortalité en France cet été est voué à s'alourdir puisque les fortes chaleurs ont des effets à retardement sur les corps. Heureusement, le temps se rafraîchit encore aujourd'hui. Il y Johan.
1: La canicule tire sa révérence totalement sur tout le pays aujourd'hui, alors qu'on annonce l'arrivée d'orages violents sur une large moitié sud de la Nouvelle-Aquitaine jusqu'à la région Auvergne-Rhône-Alpes, en passant par le Massif central et l'Occitanie. Quelques températures, tiens, ce matin il fera 21 à Toulouse, 16 en milieu de matinée à Aurillac et Paris, 15 à Lille, 20 à Strasbourg, alors que dans l'après-midi, le temps sera calme, sec également au nord, quelques petits passages nuageux entrecoupés d'éclaircies, mais attention aux orages, eux, qui vont se renforcer avec de fortes pluies si vous prenez la route. Attention à l'aquaplaning, de la grêle également prévue cet après-midi au sud-est du pays, Pays Basque, jusqu'à Auvergne, en Rhône-Alpes, et puis pour les températures, ça se rafraîchit effectivement, comme vous disiez Valentine, 27 à Toulouse par exemple, 21 à Aurillac, 27 à Strasbourg, 25 à Limoges, 32 de maximale à Montpellier. On est un petit peu en deçà des normales saisonnières. Quelques températures, celles que vous nous donnez tous les jours sur la page Facebook d'ICI. On salue Kevin qui lui passe le bonjour du jeudi à la grande équipe d'ICI. Johan, Valentine, merci Kevin. Kevin qui vit à Mulhouse et chez qui ce matin il fait 19 degrés.
2: Eh bien bonjour à Mulhouse, Kevin.
1: Alors carrément, tout Mulhouse.
2: Ah oui, tout Mulhouse.
1: Ça fait du monde. Maria, elle a relevé 15 degrés à 5h15 précisément. Elle vit dans le Marais Poitevin. Et enfin, Mika a la chance d'être ce matin à Ramatuelle où il fera 26 degrés. Merci à vous pour tous vos messages. Ici, tous les matins, on fait la météo ensemble.
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1: C'est ce qu'on appelle une chanson chorale orchestrée, composée par Pascal Obispo. Ensemble, ça a raison d'être sur votre radio locale.

0: Lynn Renaud, parraine effectivement de cette chanson qui récoltait des fonds pour lutter contre le sida. Vous écoutez ici votre radio locale qui vous accompagne tout au long de l'été et dès le début du jour. Il n'est pas encore levé le jour et pourtant il est déjà 5h40.
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0: Dans 3 minutes, gare aux arnaques ce matin. Encore, on vous évite de tomber dans le piège. Valentine Lethez, ce jeudi, c'est pas vrai, s'intéresse à notre santé.
2: Oui, pour repérer toutes les fake news et toutes les bêtises qui circulent sur Internet en matière de santé, une page Internet, les références pour nous aider à faire le tri. C'est pas vrai avec Aude Razo, c'est dans un instant.
0: Et pour la musique, dans moins de 3 minutes, le programmateur d'ici vous a choisi cette chanson. Il arrive. Les yeux collés un peu, mais de bonne humeur, avec sa guitare, son peps légendaire. Bruno Mars, elle aussi, elle est là, bien réveillée avec nous. Bonjour Cathy.
2: Bonjour Cathy.
3: Bonjour.
0: Je dis bien réveillée, est-ce que vous êtes bien réveillée ce matin?
3: Ah oui, parce que moi, de toute façon, tous les matins, vers les 4h à peu près, je mets le poste, je mets la radio et je vous écoute. Hein,
2: mais pourquoi, Cathy? Pourquoi 4h30?
3: C'est une habitude. Je ne veux pas rester trop longtemps. Dès que je suis réveillée, il faut que je me lève, moi.
0: Pas regarder le plafond.
3: Ah voilà, exactement, je crois que c'est ça.
2: Mais alors, qu'est-ce que vous faites quand vous vous levez à 4h30, à part nous écouter, je veux dire?
3: À part vous écouter, je déjeune, je commence à faire ma vaisselle, je fais mon ménage.
0: Vous êtes de la team, comme on dit, vaisselle le matin, vous, Cathy?
3: J'aime pas trop la vaisselle, alors je fais ma petite vaisselle.
0: Qui aime faire la vaisselle, voilà. Quoique on pourrait trouver des personnes. Bon, donc vaisselle ce matin, et ensuite, qu'est-ce qui est prévu au programme de ce jeudi?
3: Je fais mon reportage, après, une chose ou l'autre, la matinée se passe. À midi, je vais chercher mon petit-fils et on va aller au restaurant parce qu'il adore ça.
0: Ah, très bien. Il a quel âge, le petit-fils?
3: Oh, il
0: est
3: 17 ans.
0: Bon, ah oui, donc, ce petit-fils. Oui,
2: il adore le restaurant.
0: D'accord, et il aime bien manger.
3: Il aime le restaurant, mon Dieu, ça, il adore ça.
0: Et il aime déjeuner avec mamie. En tête-à-tête, alors
3: Oui, il adore ça.
0: On va vous souhaiter une belle journée, Cathy, et puis on va vous envoyer le pack été chez vous, près d'Aix-en-Provence, puisque c'est là que vous habitez. Vous habitez où? C'est quoi le nom de la commune? Et ben voilà. Saluez tout le monde de notre part, de la part de Valentine Lethez, et puis je vous souhaite une belle journée, et puis à très bientôt.
3: C'est gentil, merci beaucoup, vraiment, merci beaucoup à tous. Oui.
0: Salut Cathy, ça se passe comme ça tous les matins. Dans un instant, gare aux arnaques.
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0: Chaque matin ici, c'est votre rendez-vous anti-arnaque qui vous évite de tomber dans le panneau. Aude Razo, aujourd'hui vous nous parlez d'une page internet qui lutte contre les fake news en matière de santé.
4: Oui, je me suis dit que c'était bien de faire un focus là-dessus parce que vous, les auditeurs, vous êtes très très nombreux à m'écrire tous les jours pour me demander si tel ou tel complément alimentaire est une arnaque ou si la dernière astuce santé que vous avez vu passer sur Facebook est vraiment efficace. Cette page, notez bien, elle s'appelle santé.fr/décryptage. Je la trouve très bien parce que dessus, on peut poser des questions directement à des experts. Il y a une petite case prévue à cet effet. Est-ce que c'est vrai que... Et vous écrivez votre question. Le curcuma peut-il soigner l'arthrose et les cancers? Faut-il vraiment éviter le pamplemousse lorsqu'on prend des médicaments? La luminothérapie est-elle une arnaque ou est-elle efficace contre la dépression saisonnière? Voilà quelques-unes des thématiques qui sont développées.
0: Et qui sont ces experts qui répondent?
4: Alors, c'est sérieux, ce sont des experts partenaires du service public d'information en santé. Et ils nous disent donc que non, il n'y a aucune preuve que le curcuma aide à guérir le cancer. Que oui, c'est vrai, certains médicaments peuvent devenir toxiques si vous consommez du pamplemousse. Ils nous mettent toute la liste. Et puis oui, la luminothérapie est efficace, mais c'est moins sûr pour les lampes antidéprimes grand public qu'on trouve en magasin. C'est bien d'avoir une page internet comme ça quand on voit les tonnes de fausses bonnes idées santé qui pullulent circulent sur nos réseaux sociaux. Dernière en date, des internautes nous jurent la main sur le cœur que leur nez est plus joli, plus fin, depuis qu'elles prennent des médicaments anti-acné. Là, c'est l'agence de sécurité du médicament qui a dû réagir. Attention, dit-elle, ces traitements contre l'acné sévère sont puissants et peuvent provoquer des dépressions, des risques pour le foie, des risques très graves aussi pour le fœtus, pour les femmes enceintes.
0: Merci Aude, on rappelle le nom de cette page internet anti-fake news, santé.fr/décryptage. Il est 5h45, vous écoutez ici. Si vous êtes devant un miroir, tiens, ce matin, vous allez constater que votre peau n'est pas translucide, évident, mais pour le requin lutin, bah, c'est un peu différent. Et dans un instant, le requin lutin, on va aller le rencontrer en compagnie de Benoît Prospero et son monde merveilleux du vivant. Ce sera le temps d'écouter un petit peu de funky music. Voici Bruno Mars sur votre radio locale. Bon réveil, 5h40.

0: Vous écoutez ici un petit peu de naturel dans ce monde de béton et d'acier. C'est l'heure du monde merveilleux du vivant. Aujourd'hui, trois choses à savoir sur un requin au nom sympathique. Bonjour Benoît Prospero.
1: Oui, sympathique, le requin lutin. Bonjour à toutes et tous. Au programme Profondeur, Alien et Translucide. Et donc, première chose à savoir, le requin lutin vit jusqu'à 1300 mètres de profondeur. Et c'est son énorme museau aplati et atypique qui lui a donné son nom de Tengu-zame, ou requin lutin, en hommage à Tengu, une créature du folklore japonais, ou au visage rouge et au nez énorme.
0: En effet, 1300 mètres, c'est assez profond.
1: Ah ben oui, à cette profondeur, vous n'y voyez strictement plus rien. Deuxième chose à savoir, le requin lutin a des mâchoires qui sont proatractiles. Concrètement, ça veut dire qu'elle se projette sur sa proie. Je ne sais pas si vous avez vu le film Alien, mais quand il capture ses proies, il a une sorte de mâchoire intérieure qui sort de sa gueule. Et bien là, c'est pareil. Et en plus, le requin lutin a cette particularité d'avoir une des mâchoires des plus rapides de l'océan. Il capture ses proies à une vitesse de plus de 3 mètres par seconde. Et ce, sur une distance d'environ 10% de la taille de son corps. Le plus grand requin lutin mesurant 6 mètres, sa mâchoire peut bondir devant lui de plus d'un demi-mètre. Une évolution physiologique qui s'étend sur 129 millions d'années et qui serait lié, alors a priori, au grand fond où il y a moins de proies et où il est plus difficile de déployer une nage puissante et rapide, entre autres, à cause de la pression extrême, d'où cette évolution physiologique.
0: En fait, le requin lutin, c'est presque un extraterrestre.
1: Et à ce sujet, c'est pas fini. Troisième chose à savoir, par les jambes du ver de terre, le requin lutin a la peau semi-translucide. D'aspect caoutchouteuse et flasque, elle est légèrement rosée et on peut apercevoir ses vaisseaux sanguins à travers l'épaisseur de ce tissu cutané dépourvu de pigments. D'où vient la translucidité de ce costume? De la structure protectrice de sa peau, une cotte de maille faite de minuscules écailles qui font penser à des dents, des denticules très solides recouvertes d'un émail très dur, des petites écailles plus écartées que chez les autres requins et qui laissent donc passer la lumière et c'est translucide. Le monde vivant est merveilleux. Et pour sa connaissance, merci au docteur en sciences Nicolas Gilsoul, auteur avec Jacques Cuisin du livre publié aux éditions Robert Laffont, Voyages extraordinaires au Muséum National d'Histoire Naturelle.
0: Merci Benoît, on se retrouve évidemment demain, même heure, même antenne.
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0: Et à 6h10, c'est la une de la presse ce jeudi, hold up sur nos données personnelles.
3: Oui, le magazine Que Choisir sort ce jeudi un dossier complet sur le piratage de nos services publics, banques et centres d'appel. Avec nous par téléphone, le rédacteur en chef de Que Choisir.
0: Bonjour Arnaud Deblot. Arnaud ?
4: Oui, bonjour.
0: Les hackers sont dans l'actualité ces derniers jours, notamment pour avoir piraté les services du Trésor public. Dans le dossier que vous avez consacré à ce sujet, on apprend que parfois ces pirates disposent du concours de complices en interne. Ça arrive souvent, ça ?
4: Et oui, parce qu'il y a dans tous les systèmes de protection, il y a quelque chose qui est difficilement contrable, si vous me permettez l'expression. Eh bien, c'est le facteur humain. Et oui, l'enquête que nous avons réalisée montre que quelquefois, ces fichiers, les données personnelles, sont volées par des complicités internes, que ça soit dans des banques, des centres d'appel, voire des plateformes de e-commerce. Vous avez des personnes, qu'elles soient en CDD, CDI, voire qu'ils soient de simples stagiaires, qui se font embaucher ou qui, par opportunisme, arrivent à voler un certain nombre de données. Ces entreprises, quand elles se rendent compte qu'un de leurs employés a été malhonnête, elles essaient de régler discrètement le problème. La plupart du temps, d'ailleurs, c'est en l'exfiltrant et il n'y a pas forcément une plainte qui suit derrière.
0: Il y a un de vos journalistes à Que Choisir qui s'est infiltré dans un centre d'appel chargé du service client d'Engie et il a découvert quelques trous dans la raquette.
4: Alors, dans les centres d'appel, il y a un certain nombre de précautions qui sont prises, du moins dans les centres d'appel très sérieux. Par exemple, vous ne pouvez pas rentrer dans la salle où il y a tous les ordinateurs avec un téléphone portable. Mais malgré tout, alors qu'elle était en formation, cette journaliste a pu pénétrer dans certains logiciels, dans certains fichiers clients et pouvoir, entre guillemets, se servir un peu comme elle le voulait, tout simplement parce que, là encore, les contrôles ne sont pas infaillibles, même si, encore une fois, il y a des précautions de base et des précautions théoriques qui sont prises. Il y a, comme vous le dites, des trous dans la raquette. Elle a réussi à le faire en se connectant d'ailleurs sur le compte Engie d'un journaliste complice. Elle a pu tout savoir, accéder bien sûr à ses données personnelles, adresses et même heure où il était présent puisque la consommation d'électricité est suivie en temps réel.
0: Est-ce que ce piratage de données va être un risque de plus en plus fréquent ?
4: L'actualité récente le montre, il n'y a pas en ce moment un jour ou une semaine sans que effectivement un certain nombre de données s'évaporent dans la nature et ces données valent véritablement de l'or et intéressent que ce soit les petits escrocs comme les gros réseaux criminels.
0: Dernière question, Arnaud, ces données, elles servent à quoi, celui qui les vole ?
4: Vider votre compte, à monter des sociétés en votre nom qui seront des sociétés effectivement pas tout à fait honnêtes. Bref, vous avez toute une palette de possibilités pour les escrocs de pouvoir s'enrichir sur votre dos avec vous qui êtes victime. Et quand on s'en rend compte, eh bien, le préjudice pour la victime peut être énorme. Plusieurs centaines de milliers d'euros sans qu'on s'en rende compte tout de suite.
0: Hold up sur vos données, c'est un dossier à retrouver dans les pages de Que Choisir actuellement en kiosque. Merci Arnaud.
4: Merci beaucoup.
0: Dans ces tendances, je dis les photos d'identité à l'honneur avec ce bon vieux photomaton, plus que jamais à la mode. Ce sera juste après Alain Souchon. On avance, ouais, on avance. Il est 5h53, bon début de journée, vous êtes bien ici.

0: on avance.
1: Vous écoutez ici, avant de retrouver le journal de 6h et toutes vos infos locales, Muriel Jordan est là aujourd'hui. Muriel, gros plan sur une cabine photo que vous connaissez tous.
2: Ouais, non, mais vous avez vu ça? On est à l'époque des selfies, des smartphones, des filtres. Et le photomaton, lui, l'ancêtre, tient encore debout. Non, mais c'est un truc de fou. Le photomaton reste tendance et il a réalisé, une fois encore, de grosses performances parce que c'est chaque année, au mois de septembre, qu'il réalise ses chiffres records. 1,5 million de photos vendues. Alors pour moi, la cabine photomaton, c'est toujours un sketch. Hein. Ça reste le tabouret qui tourne et que tu dois régler. La photo des enfants traumatisante. Tu sais, quand tu mets 2h45 à réussir une photo sans qu'ils bougent, ni qu'on voit seulement leur front. Alors là, tu perds des points de vie. C'est aussi la déception de ne pas avoir assez fait la gueule pour valider la photo du permis de conduire. C'est d'ailleurs grâce au photomaton qu'on doit se coltiner la même gueule pourrie sur nos pièces d'identité pendant 20 ans. Il faut quand même un bac plus 8 MacGyver pour y arriver du premier coup. Mais surtout, surtout, ça reste le film Amélie Poulain quand Audrey Tautou, Amélie, tombe amoureuse de Nino. Vous savez, Mathieu Kassovitz, qui collectionne les photos oubliées dans les photomatons parisiens.
3: À ce moment précis de l'histoire, Amélie est la seule à connaître la clé de l'énigme de l'inconnu des photomatons.
2: Aujourd'hui, le photomaton célèbre ses 100 ans. Il est né il y a un siècle aux États-Unis et c'est dans les années 30 qu'il est arrivé en France.
1: Et cette cabine photo qui est toujours tendance, donc, s'est modernisée avec le temps et permet de faire bien plus que des photos d'identité, Muriel.
2: Oui, elle propose aussi de prendre des photos marrantes. Par exemple, vous vous transformez en joueur du PSG, en pilote de Formule 1, en princesse. Plein de cabines se sont converties à l'intelligence artificielle dans ce genre-là.
4: Regardez droit devant vous.
2: Pour 1 euro maintenant, on peut tester notre rythme cardiovasculaire. Vous imaginez?
5: Et si vous testiez en 2 minutes notre nouveau service forme et bien-être, vue et audition, risque cardiovasculaire? Nous allons tout d'abord mesurer votre rythme cardiaque.
2: Vous fixez l'objectif pendant 45 secondes et au lieu d'obtenir la planche de photo traditionnelle, vous avez un espèce de bilan de santé. Bon, évidemment, ce n'est pas un vrai bilan médical, c'est plutôt pour faire de la prévention et nous pousser à consulter si nécessaire. Et il y a aussi les clichés fantasy pour se transformer en joueur de basket en train de marquer un panier ou en joueur de foot du Paris Saint-Germain. Dans le JT de France 2, visiblement, les clients qui ont testé ont bien kiffé.
6: Là, je pourrais devenir une héroïne de jeux vidéo avec ça. Ça pourrait créer un avatar ou quoi?
7: Ouais, c'est top, c'est bien fait, dis donc. Ouais, ça y est, je suis parti du PSG maintenant.
6: C'est choquant. On dirait vraiment que j'ai fait un shooting photo.
2: Bref, le photomaton, c'est tendance. Et sa version moderne pour changer de peau, pour nous transformer en super-héros, pourquoi pas? Si on peut plus voir en peinture, choisissons la photo.
1: Ben oui, évidemment. Muriel, vous, Valentine, les photomatons, vous les fréquentez un peu?
8: Oh, très peu. Bon, très peu, le moins possible. Je déteste ça, tout le monde est derrière les rideaux.
1: C'était un plaisir de passer ce début de journée en votre compagnie. Tout à l'heure, Valentine, 6h30, on vous retrouve pour le 90 secondes.
8: Et toute l'actu en France et dans le monde.
1: En attendant, on vous laisse en compagnie de toute l'équipe d'ici matin sur votre radio locale. Excellente journée.
9: Excellente journée à vous, Johan. Et oui, toute l'équipe présente est prête à vous accompagner dans ce jeudi qui s'annonce pluvieux. Mais on est content et on va pouvoir en reparler avec vous. Bonjour Emma Jacob.
10: Et bonjour Mathieu, bonjour à tous.
9: Toute l'actu, c'est avec vous bien sûr. Et puis des échanges forcément, encore une fois succulents, comme tous les matins avec vous. Un vrai plaisir. Thomas réalise cette émission et c'est bien parce que sans lui, vous ne nous entendriez pas. C'était pas facile de dire vous ne nous entendriez pas.
10: À 6h du matin, oui, c'est pas facile.
9: Vous avez vu, mais je pense que je vais foirer bien après quand même. Et Charlotte répond à vos appels au 04 76 46 45 45. Tout le monde est là, tout le monde est content.
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9: Il est 6h, merci de démarrer votre journée avec la première radio sur l'info locale en Isère. Journal avec vous Emma Jacob et après la fermeture en urgence des crèches Calliope. Non, ça c'était hier, pardon.
10: C'était hier,
9: pardonnez-moi.
10: Alors, aujourd'hui, on est sur la menace incendie qui n'a jamais été aussi forte. Du coup, on s'intéresse ce matin à une unité spécialisée de nos pompiers en Isère, ceux du DIH, le département d'intervention héliporté du SDIS 38. Ils sont une centaine chez nous, mobilisés quand les camions rouges ne peuvent pas accéder au feu en zone de montagne notamment. Ces sapeurs-pompiers arrivent alors en hélicoptère, voire terminent le trajet à pied, parfois jusqu'à 2 heures de marche avec plusieurs kilos de matériel sur le dos, Louécal.
12: Mathis Rousseau est pompier au DIH 38, il ouvre l'un des camions et enfile un énorme sac à dos. Ce sac, c'est une clé de portage.
13: C'est cette clé qui fait à peu près 25 kilos, donc c'est 4 tuyaux de 20 mètres et qui sont déjà roulés sur eux-mêmes et du coup qui vont se dérouler tout seuls dans la montagne.
12: Donc ça, vous grimpez avec ce sac jusqu'à la zone du feu quoi.
13: C'est ça.
12: Les pompiers du DIH interviennent essentiellement en zone de montagne, là où des camions classiques ne peuvent pas aller. Souvent, ils montent avec leur véhicule, puis sportifs finissent la route à pied.
13: On peut avoir des phases d'approche qui ont été d'une heure, par exemple, de marche.
12: Le reste du temps, ils arrivent par hélicoptère. Ça correspond à 50% de leurs interventions cet été. Des missions auxquelles ils sont formés, explique Alexis Mallier, chef d'une unité au sein du DIH 38.
0: L'embarquement, le débarquement des hélicoptères et le travail, ce qu'on appelle sous-sling. C'est un grand câble qui pend sous l'hélicoptère et qui permet à l'hélicoptère de lever et de transporter des charges. L'hélicoptère, à ce moment-là, est en vol stationnaire au-dessus de la tête des équipiers. Toutes ces manœuvres-là demandent une formation particulière pour s'assurer qu'on soit en capacité de le faire et donc en sécurité.
12: Et avec la sécheresse cet été, les interventions des pompiers du DIH se sont multipliées. 26 depuis le début de l'année en Isère, mais aussi pour la toute première fois dans des départements extérieurs.
10: Un coup de main notamment à nos voisins de la Drôme, mais aussi dans les Alpes et dans l'Ain. Nos pompiers, justement mobilisés hier dans le massif de Belledonne pour l'incendie d'une maison à Revel qui a dégagé beaucoup de fumée visible jusque dans la vallée du Grésivaudan. Le propriétaire de la maison n'a pas été blessé. Une femme d'une trentaine d'années dans un état grave en revanche hier après un incendie dans la cave d'un immeuble à la Motte d'Aveillant en Matésine. Elle y a été retrouvée inconsciente. Elle y portée au CHU de Grenoble et prise en charge dans le service réanimation.
9: Un homme blessé par des coups de couteau à Vianney en début d'après-midi.
10: Blessé par une connaissance après une altercation. Ça s'est passé dans le centre-ville près du temple d'Auguste et de Livy. La victime a été touchée à l'épaule. Les deux hommes devaient être placés en garde à vue pour violence réciproque.
9: Les salariés de l'usine Ferroglobe des Claveaux, toujours dans l'incertitude.
10: C'est là-bas, sur le site de Livet et Gavet, qui est produite une partie du silicium français. Le mot ne vous parle peut-être pas, pourtant c'est un composant essentiel des puces que l'on retrouve notamment dans nos téléphones. Le groupe espagnol Ferroglobe est le seul à en produire en Europe. 5 sites, dont le nôtre, donc dans la vallée de la Romanche, où le temps n'est pas vraiment au beau fixe, Lionel Cariou.
4: Face à la concurrence chinoise dont les producteurs se sont tournés vers l'Europe après l'augmentation drastique des droits de douane américains, l'usine située à Livet et Gavet a été contrainte de stopper sa production à l'automne dernier, faute de débouchés. Après 6 mois de chômage partiel, la production a pu reprendre en avril, mais partiellement. Actuellement, le site, qui compte 130 salariés, tourne à 50% de ses capacités. Chez leurs collègues savoyards de la Maurienne, l'usine de Montrichet et ses 150 salariés sont à l'arrêt depuis le mois de septembre. Ce que le groupe espagnol attend à présent, c'est une décision de la Commission européenne à qui il demande de durcir les droits de douane des importations chinoises de silicium. Les syndicats dénoncent, eux, le manque de visibilité. Le comité social et économique de l'usine des Claveaux doit se réunir fin septembre.
10: Les journées d'été d'Europe Écologie Les Verts débutent aujourd'hui à Grenoble sur le campus de l'université. 3 jours de débats et de conférences à quelques mois de l'élection présidentielle. Vous pouvez encore vous inscrire en ligne, mais aussi sur place. C'est gratuit pour les moins de 18 ans.
9: Le département de l'Isère recrute pour prendre soin de ses 4700 km de route.
10: L'été n'est pas encore terminé, mais il faut déjà penser à cette hiver, 120 recrutements prévus pour entretenir le réseau, déneiger et traiter pour éviter le verglas. Vous pouvez postuler jusqu'à fin octobre. Eux ont bien profité avant la fin de l'été et le retour à l'école grâce au secours populaire. 800 petits Isérois ont passé la journée d'hier au parc d'attractions Walibi, aux Avenirs Vérin-Tuélin.
9: On appelle ça la journée des oubliés des vacances.
10: Pour que ceux qui n'ont pas eu la chance de partir cet été aient quand même des choses à raconter aux copains à la rentrée. Tout ça accompagné par des bénévoles, évidemment, du secours populaire comme Michel. La retraitée s'est même laissée embarquer par les enfants dans les manèges hier.
14: Oui, j'en ai fait. On monte avec les plus peureux, comme ça, ça va le faire.
15: Ça représente quoi ces journées pour les enfants ?
14: Mais plein de bonheur. Beaucoup ne sont pas sortis de chez eux de tout l'été et n'ont jamais eu l'occasion non plus d'aller dans ce genre de parc d'attractions. Donc là, ils s'éclatent, hein, c'est le bonheur parfait. La logistique, elle est plutôt gérée par la Fédération de Grenoble. Mais bon, oui, il y a de la logistique derrière et il faut surveiller tous ces enfants, surtout qu'on n'emmène que des enfants cette année. Mais autrement, bon, tout se passe bien. C'est important parce qu'on aide les familles, on les soutient, tous ceux qui sont dans la précarité. Rien que voir le sourire sur les lèvres des enfants, c'est important, c'est la récompense.
10: Une journée financée donc par le Secours Populaire, 100 euros par enfant, ils étaient 800, grâce aux dons faits à l'association. Nos cinémas ont fait carton plein cet été, on espère donc que le succès sera au rendez-vous pour le plus petit festival international de films de montagne. Coup d'envoi hier soir à Saint-Christophe-en-Oisans, 4 jours de films et de concerts dans la vallée du Haut-Vénéon. Une centaines de projections sont prévues dans la salle polyvalente du village et du restaurant L'Accordé.
9: Et avant 2024, et la crue qui a ravagé la Bérarde, des films étaient aussi projetés dans le hameau. Deux ans plus tard, Emma, la vallée reste marquée par cette catastrophe.
10: Et pour la co-organisatrice du festival Bérangère Crouzet, c'est donc essentiel de maintenir cet événement pour continuer de faire vivre la vallée.
16: Des gens vivent à l'année dans cette vallée, la culture doit être ouverte à tous. Et puis donc ça permet effectivement de se retrouver, d'avoir une certaine solidarité et de rebondir d'une manière ou d'une autre, mais que la culture reste un lien d'année en année et que ce soit derrière nous et qu'on pense à la suite. Et il y a encore du monde en montagne ici dans le tourisme en Oisans, et c'est pour permettre aussi bien aux locaux, aux amoureux à tous, amoureux de la montagne, de profiter de ce festival et de terminer l'été en beauté.
10: Prix de la séance 6 €, vous avez aussi un pass à 30 € pour les 4 jours du festival. Et puis, si vous avez toujours rêvé de jouer dans un film et que vous faites du vélo, c'est le moment de saisir votre chance, Mathieu. Un long métrage sur l'histoire d'un cycliste pro sera bientôt tourné chez nous, en Isère, avec au casting notamment l'actrice Nathalie Portman quand même. La production est donc à la recherche de cyclistes pro ou amateurs. Si vous voulez candidater, vous avez toutes les infos sur ici.fr.
9: Qui cherche des amateurs.
10: pas de vélo.
9: Moi, je peux faire le plot.
10: C'est bah, écoutez, ça vaut la peine de demander d'envoyer une candidature.
9: Et dans les pièces de théâtre, je faisais l'arbre au fond du décor.
10: Il en faut toujours.
9: Exactement, voilà, le roi de la verdure qu'on m'appelait.
10: 6 heures, c'est un coup d'œil au ciel pour aujourd'hui.
9: Exactement. Alors aujourd'hui, c'est assez lourd au réveil quand même. 23 à Grenoble, à Vienne et à Bourgoin-Jallieu. Une journée où le ciel est beaucoup plus chargé, avec des nuages, des averses, des orages. N'est-ce pas la triade du bonheur?
10: On l'attend.
9: Je pense.
10: Moi, je l'attendais.
9: Des températures qui tombent, faudra juste prévoir de quoi vous protéger de la pluie. Un peu de vent aussi, mais seulement cet après-midi et en cas d'orage. Bref, des températures beaucoup plus agréables. On devrait avoir 24 à 25 degrés en pleine, 20 degrés en moyenne à 1000 mètres. Tout ça pour avoir normalement un samedi ensoleillé et doux. Je savais plus que c'était possible, dites donc. Alors, ça me fait plaisir de redécouvrir ce genre de journée. C'est fou, hein. Pour la route, pas de soucis de circulation. Si vous prenez le train non plus, aucun problème. 04 76 46 45 45, si jamais c'est l'inverse.
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9: Besoin d'un coup de pouce le matin, bon, toute l'équipe est là pour que vous soyez le mieux accompagné possible. Et on n'oublie pas vos chansons préférées comme Téléphone et Un autre monde.

0: Téléphone et un autre monde, c'est bien pour démarrer ce jeudi. On va vivre un autre monde puisqu'entre les orages et la pluie, on aura
1: plus habitué.
0: C'est fini la chaleur pour les prochains jours. Et tant mieux d'ailleurs. En tout cas, ça va se calmer un petit peu.
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0: Avec Emma Jacob pour l'info, tout ce matin, avec toute l'équipe également. Vous aimez les fleurs, Emma?
1: Ah oui, j'adore.
0: Alors vous les aimez?
1: Les tulipes, notamment.
0: C'est vrai. Et bien peut-être que Annie, qui est fleuriste à Vizille, en aura dans son magasin. Nathalie Malocher est allée la rencontrer. Ce sera les gens d'ici, des portraits d'Isérois et d'Iséroises. Voilà tout cet été qu'on vous fait découvrir. Mais avant cela, vous avez besoin d'infos et d'anecdotes pour commencer la journée. Ça tombe bien, voici l'éphéméride.
1: Mais ce matin, Mathieu, on souhaite un joyeux anniversaire à une chanteuse de chez nous.
0: Oui, Anaïs Kroos, qu'on connaît plus sous le nom d'Anaïs. Et oui, elle est de chez nous, elle est née à La Tronche, elle a 49 ans aujourd'hui. Son pseudonyme Anaïs, c'est ce qu'on appelle un mononyme quand on a un nom qui est formé par un seul terme.
1: Voilà. On ne savait pas.
0: Comme si on disait Emma Jacob, très vite. Vous voyez, comme d'autres exemples, Molière, Voltaire, Stendhal, pour citer un gars de chez nous, Johnny Elvis, voilà. 20 août 1968, c'est l'ouverture de l'Altiport de l'Alpe d'Huez pour permettre d'avoir un moyen d'accès plus pratique pour accéder à la station lors des JO d'hiver. L'Altiport a été nommé en 2000 Altiport Henri Giraud. J'aurais pas assez de temps pour vous parler de ce pionnier du vol de montagne, un casse-cou grâce à qui certains diront à cause de qui la réglementation du vol de montagne a été créé. Et puis le plus jardinier des rockers fête ses 78 ans aujourd'hui. Bon anniversaire au chanteur de Led Zeppelin, Robert Plant. Vous l'aviez, le plus jardinier des rockers?
1: Évidemment.
0: Ah, je sais bien, j'avais envie d'insister dessus. Robert Plant au chant, Jimmy Page à la guitare, John Bonham à la batterie, un groupe légendaire. Et puis d'autres artistes légendaires à venir aussi avant 6h30. Alors peut-être pas tout à fait dans la même vibe, mais Charlotte Cardin, Maxime Le Forestier, c'est ce qu'on vous a prévu. Ça va être bien.
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0: Avec votre santé, bien sûr, toujours en ligne de mire avec le docteur Kirzek. Bonjour docteur. Chaque matin, vous nous donnez des conseils. Gare aux animaux qui peuvent gâcher les vacances.
6: Bonjour à tout le monde. On se promène en forêt, on visite une ferme pédagogique, on rencontre des animaux. Et si nos compagnons à quatre pattes sont souvent adorables, ils peuvent aussi être imprévisibles. Et chaque année en France, près de 250 000 personnes sont mordues par un chien. Et dans 80% des cas, l'accident se produit à la maison avec un animal qui est connu de la famille. Alors, il ne s'agit pas d'avoir peur des animaux, loin de là, mais d'apprendre à les respecter tout simplement et à les comprendre. Il y a quelques règles à partager avec toute la famille. On ne dérange jamais un animal qui dort, qui mange ou qui s'occupe de ses petits. Ce sont des moments de vulnérabilité où le risque de morsure est décuplé. On apprend aux enfants à ne pas tirer la queue ou les oreilles, à ne pas crier brusquement non plus. On ne laisse jamais un enfant de moins de 6 ou 7 ans seul avec un chien, même familier. L'interaction doit toujours être supervisée par un adulte. Et pour les chiens inconnus, la règle est simple. On demande toujours la permission au maître avant de le caresser et on tend le dos de la main sans geste brusque. Et avec la chaleur, les animaux aussi sont plus vulnérables et plus irritables.
0: Mais les animaux de la ferme, les vaches, les chevaux, les taureaux ne sont pas des peluches. Quels sont les dangers et comment se comporter pendant les visites ?
6: Chaque été, des promeneurs sont blessés par des vaches, surtout en montagne ou dans les pâturages. Il faut garder à l'esprit que ce sont des animaux puissants, parfois imprévisibles, surtout lorsqu'elles protègent leurs veaux. Donc le meilleur conseil, c'est on ne s'approche jamais, on ne caresse pas un animal de ferme sans la présence du propriétaire. Les barrières électriques ne sont pas là pour décorer. Si vous traversez un champ avec des vaches et leurs petits, gardez vos distances, contournez le troupeau et ne courez surtout pas. Le mouvement de course peut déclencher une réaction de poursuite chez l'animal. Et bien sûr, on n'oublie pas que les chevaux peuvent donner des coups de pied très violents s'ils sont surpris par derrière. Et si malgré toutes ces précautions, une morsure ou une griffure survient, le premier réflexe est de rester calme. La plaie doit être nettoyée abondamment à l'eau et au savon pendant au moins 5 minutes. On désinfecte et on couvre d'un pansement propre. Ensuite, on consulte un médecin sans tarder. Une morsure, même minime, peut s'infecter gravement. Le médecin va vérifier la nécessité d'un rappel du vaccin contre le tétanos et va évaluer surtout la mise en route d'un traitement antibiotique. Et s'il y a une hémorragie, on appuie dessus si le saignement est abondant et on appelle le 15. Allez, bon été, bonne santé, à l'écoute d'ici bien sûr.
0: Merci pour toutes ces infos docteur, toujours un plaisir de vous retrouver pour profiter de vos conseils qui sont également sur ici.fr et sur l'application ici. Trenez quelque part, c'est la chanson de Maxime Le Forestier avant d'aller quelque part à Vizille, retrouver Annie qui est fleuriste, son portrait avec Nathalie Malocher.

0: Né quelque part ici Isère, vous souhaite un excellent réveil, mais on le construit même ensemble. Nous sommes le 20 août, il est 6h21 et nous partons rencontrer une personnalité iséroise. Alors quand je dis une personnalité, c'est une iséroise que Nathalie Malocher rencontre. Tous les jours, les gens d'ici nous permettent ce petit passage. Annie est fleuriste chez Folavoine à Visil, elle est à 50 mètres du château. Nathalie Malocher a poussé la porte de sa boutique.
1: Bonjour Nathalie.
2: Annie, vous êtes fleuriste, ça sent drôlement bon chez vous. Hein. On pousse la porte et puis toutes ces belles odeurs, avec ces fleurs de saison évidemment. Vous respectez la saisonnalité, bien sûr.
1: J'essaye, pas tout le temps. J'ai aussi des roses d'Équateur, malheureusement. Voilà, parce que les fleurs du midi, des fois, sont beaucoup trop chères. Mais là, en ce moment, il y a l'anémone, la renoncule, les œillets de poète, voilà, il y a plein de choses. Des soucis, parce que des soucis, on en a toujours un peu. Voilà.
2: Quand il fait mauvais, quand il fait gris dehors, vous avez toujours de la couleur ici.
1: Voilà, hein, c'est l'avantage d'être fleuriste. Il y a toujours de la vie et de la couleur.
2: Ça fait 33 ans que ça dure. Hein.
1: Oui, 33 ans.
2: Vous voilà. Êtes arrivé ici, c'était une ruine, hein, cette boutique.
1: Oui, c'était quatre murs, voilà, fallait les retaper. Alors j'ai la chance d'être quand même sur la place en face du château. Voilà, c'est l'annexe du château, du parc. Il y a un joli parc à Visil. Donc venez à Visil pour le parc. Et puis il faut sortir du parc et venir voir les petits commerçants.
2: Vous avez appelé votre boutique Folavoine parce que vous êtes fille de paysans lorrains.
1: Oui.
2: Qu'est-ce qui vous a amené jusqu'en Isère?
1: Un amoureux.
2: Ah.
1: Voilà. Non, je remonterai peut-être pas en Lorraine, je pense pas, parce que j'ai adopté les montagnes. Ici, on sort de Visil et on est au pied du Trièves, de l'Oisan, du Vercors, de partout. Donc géographiquement, on est bien placé. Mais il y a un peu des bouchons, donc ça stoppe souvent les gens. Donc il faudrait faire quelque chose pour ces bouchons. Non, mais voilà, on est bien.
2: On est bien avec une belle clientèle aussi hein, qui vous reste fidèle. Hein.
1: Et
2: vous voyez passer les années, les gens, leurs enfants, les petits-enfants.
1: L'histoire de la famille, voilà, ça fait partie de notre métier. Les mariages, les décès, tous les événements de la famille. Voilà, il n'y a pas que la grande surface, il n'y a pas que l'Internet. Ne nous oubliez pas, les petits commerçants.
2: Ouais.
1: Voilà.
2: Ouais, on vous sent attaché quand même à votre belle clientèle. Hein.
1: Ben oui, parce qu'un de ces quatre, je vais les quitter. 33 ans que je suis là, donc je cherche la relève.
2: Ah, ben on lance un message
1: à voilà. Et c'est vrai qu'Amy, ce qui m'inquiète le jour où j'arrête, c'est de quitter mes clients.
2: Comme on dit, vous resterez peut-être en contact quand même.
1: Oui, je continuerai à faire des ateliers, à bricoler.
2: Ah, ça veut dire que vous faites déjà des ateliers alors?
1: Pas assez, parce que la boutique m'occupe un peu trop.
2: D'accord, donc voilà. Conception de bouquets, ce qu'on a sous la main.
1: Deux heures à faire un petit montage avec des branches, à mettre des fleurs dedans, et puis passer un bon moment.
0: Passer un bon moment, c'est ce qu'on vient de faire avec Annie, avec Nathalie Malocher. Votre horoscope arrive avant 6h30, mais d'abord, Charlotte Cardin, c'est The Way We Touch, bon réveil.

0: Charlotte Cardin et The Way We Touch. Ici Isère, il est 6h26. Un horoscope enthousiasmant, c'est ce que va nous raconter Catherine Viguet dans une minute avant de retrouver l'info d'ici à 6h30.
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0: Un été où on fait le plein de bonnes choses, notamment de votre horoscope tous les jours. Bonjour Catherine Viguet.
4: Bonjour.
0: Nos 12 signes et la tendance de ce jour, ça donne quoi ?
4: Enthousiasmante. Bélier, vive ce jeudi, dépaysant à souhait, qui vous offre d'autres perspectives que celles habituelles. Taureau, vous vous impliquez pour une personne, pour vous aussi, en y mettant les moyens. Gémeaux, sans doute qu'un ou une autre vous demande de vous remettre en question et ça n'est pas facile. Cancer, vous faites l'expérience de vous organiser autrement avec moins de stress en allégeant vos tâches, bravo. Lion, votre priorité, c'est le bien-être des vôtres et votre bien-être à vous. Ce sera une belle journée. Vierge, vous refuserez d'aller trop vite si vous, vous avez besoin de ralentir. Balance, vous ne vous faites pas d'illusions, votre combat actuel est de voir clair et que vos actes suivent. Scorpion, monnaie, tel est le sujet du jour, vous pourriez négocier une rémunération ou un prix. Sagittaire, c'est un peu beaucoup même votre journée, elle sera réussie, vous allez rayonner. Capricorne, il s'agit de digérer quelque chose en secret, en retrait, samedi, on en reparlera. Verseau, une fête, un événement ou une personne vous rend joyeux et optimiste. Poisson, vous êtes tenu de vous responsabiliser aussi bien en société que dans la vie privée. Et pour nous tous, on part à l'aventure, celle qui nous enthousiasme.
0: Et ça, c'est un beau message pour ce jeudi que nous allons vivre ensemble le 20 août, avec un peu de pluie et des orages, mais surtout cet horoscope enthousiasmant que vous pouvez retrouver aussi sur ici.fr et sur l'application Ici comme tous les autres.
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0: Dans quelques instants, l'info d'ici, Emma Jacob, nous en apprendrons plus sur une unité très spécifique du 10-38.
5: Les pompiers du DIH, ceux qui interviennent pour éteindre les incendies.

0: Dans les zones de montagne difficiles d'accès, ils sont près d'une centaine dans le département.
1: Et ce sera juste après toute l'actualité nationale et internationale. Il est 6h30, merci de démarrer votre journée avec ici Isère. Cette actualité dans le 90 secondes, c'est avec vous Valentine Lottès.
2: Déjà condamné pour près de 300 viols et agressions sexuelles sur ses patients, Joël Le Squarnec est soupçonné d'avoir fait une cinquantaine d'autres victimes. Une nouvelle enquête est ouverte par le parquet de Lorient sur l'ancien chirurgien âgé aujourd'hui de 75 ans. La canicule a tué au moins 7300 morts cet été et la canicule a dévasté nos forêts comme nos montagnes. Les spécialistes parlent déjà d'un record d'éboulement cet été, environ 450 dans le seul massif du Mont Blanc, contre quelques dizaines il y a encore 10 ou 20 ans. Tous les évacués des Landes, justement, peuvent rentrer chez eux. La préfecture a donné l'autorisation aux 300 habitants de Luglon et de Garin, mais le feu brûle toujours. Fixé par les pompiers, il n'est pas encore considéré comme maîtrisé. Une avancée majeure dans le traitement du cancer de la peau grâce à l'ARN messager, la fameuse technologie du vaccin contre le Covid-19. Selon les laboratoires américains Merck et Moderna, leur traitement améliore considérablement la survie sans récidive des patients atteints d'un mélanome. Remplir le cartable de votre enfant vous coûtera 30 euros moins cher cette rentrée. En moyenne, 180 euros de fourniture scolaire pour un élève de 6e. Et profitez-en maintenant, le blocage du détroit d'Ormuz au Moyen-Orient risque de changer la donne, selon l'association Famille Rurale. Changement de terrain pour le premier match de Ligue 1 de la saison. Le Paris Saint-Germain ne pourra pas recevoir Rennes, vu l'état de sa pelouse particulièrement clairsemée à cause de la canicule. Les Bretons recevront donc les Parisiens dimanche.
1: Merci beaucoup Valentine Lottès. 6h31, c'est l'info d'ici. Emma Jacob, rencontre avec nos pompiers qui éteignent des feux là où personne ne peut aller.
0: Oui, ceux du DIH 38, le département d'intervention héliportée du SDIS de l'Isère. Une unité spéciale pour intervenir dans les zones de montagne auxquelles les camions n'ont pas accès. Pour éteindre les feux dans ces endroits, il faut donc compter sur l'hélicoptère et souvent terminer à pied. Avec la sécheresse inédite de cet été, les interventions se sont multipliées pour cette unité. Alexis Malier est chef d'unité, justement, au sein du DIH 38. Il répond aux questions de Lou Ecal.
3: Bonjour Alexis Malier.
4: Bonjour.
3: Est-ce que vous pouvez d'abord nous préciser ce que c'est le DIH 38? Quelles sont vos missions concrètement?
4: Alors, le DIH 38 est une unité qui intervient essentiellement dans le cadre des feux de végétaux, là où les moyens conventionnels ont des difficultés pour accéder. Dès lors que le camion traditionnel lié aux feux de forêt ne peut plus avancer, nous on intervient avec des agents formés, du matériel spécifique. La particularité de notre matériel, c'est qu'il peut être transporté à dos d'homme et par hélicoptère. Pour la statistique, j'ai regardé ça, sur les interventions de cet été, 50% des interventions nécessitent l'engagement d'un moyen héliporté.
3: Et sur quel type de lieu, en fait, vous intervenez en général?
4: On peut intervenir sur ce qu'on appelle des hauts plateaux, où là, clairement, on se retrouve à plus de 2 heures, 3 heures de marche, des fois, de la dernière piste carrossable. On peut intervenir aussi en bordure de route, dès lors qu'on a des dénivelés importants. Cette année, on est intervenu plusieurs fois aussi en contrebas de route, dans des notions aussi en dénivelé particulier.
3: Là, on est au mois d'août, l'été n'est pas encore terminé. Quel bilan vous tirez déjà de cette saison concernant les feux de forêt et les feux de végétation?
4: Pour ce qui est du DIH 38, clairement, c'est une année plus que significative, puisque l'année de référence jusque-là était 2022, avec un nombre d'interventions qui avait culminé à 22 interventions. Là, on est seulement mi-août, et on est déjà à 26 interventions. Cette année, on a fait des feux dans le Vercors, en Belledonne, dans le Trièves, en Chartreuse. On s'attend à intervenir encore, puisque l'été n'est pas fini, l'année n'est pas finie non plus.
3: Alors, il y a évidemment les interventions dans le département, en Isère, mais est-ce que vous avez déjà fait des interventions dans d'autres départements? Est-ce que vous intervenez en renfort?
4: Alors, pour la première fois cette année, oui, le DIH 38 avait déjà eu l'occasion d'être mobilisé à l'international, mais en France n'était jamais sorti des limites de son département. Cette année, le DIH a été sollicité à l'extradépartemental plusieurs fois, à savoir dans l'Ain, dans les Hautes-Alpes et dans la Drôme.
3: Merci beaucoup Alexis Malier d'avoir répondu à nos questions. Très bonne journée à vous.
0: Et chez nous, une centaine de pompiers fait partie du DIH 38, répartis dans différentes casernes du sud du département.
1: À la une du journal de 7h, Emma.
0: Les journées d'été des écologistes débutent aujourd'hui à Grenoble. Rendez-vous politique important avant la rentrée, surtout à quelques mois de la présidentielle. Et puis direction le parc d'attractions. 800 enfants isérois qui ne sont pas partis en vacances ont profité d'une journée spéciale hier organisée par le Secours Populaire de l'Isère. Un petit coup d'œil à la météo. On sera peut-être un peu mouillé aujourd'hui.
1: Probablement. Mais je pense que personne ne sera contre cette idée. C'est ça qui est bien. Oui, voilà. Parce que Météo France nous annonce de la pluie, des orages, possiblement d'ailleurs des orages importants, puisqu'on pourrait passer en vigilance orange-orage dans le courant de la journée. Ça, on le vérifiera ensemble. Mais donc, soyez vigilants si vous n'êtes pas parti de chez vous. Prenez de quoi vous protéger. Si vous partez en vélo, par exemple, parce que ça va souffler quand même pas mal. Et surtout, on attend sous orage 20, 30, voire 40 mm de pluie. Donc, si vous partez en montagne aussi, de la prudence, des éboulements, etc., ça pourrait arriver. On reste dans le Nord-Isère, on en parlait, parce qu'on a nos petits jeunes qui sont allés à Walibi, aux Avenirs vers un Tulin. Là, on va à Courtenay retrouver Isabelle. Bonjour Isabelle.
5: Bonjour Mathieu, bonjour Emma et bonjour tout le monde.
0: Bonjour Isabelle. Quelle énergie.
1: Eh oui. Alors, dites-moi Isabelle, quel temps il fait chez vous ?
5: Alors, chez nous, il fait assez chaud parce qu'il fait déjà 25 degrés 2. C'est vrai que le temps est très pénible et qu'on a un ciel qui sans nuages. Et j'entends que vous nous annoncez 30 à 40 mm de pluie. J'aimerais vous annoncer ça demain matin.
1: Ben, très bien, on prend rendez-vous pour voir. Effectivement, là, vous avez 25, on a 23 à Grenoble, à Vienne et à Bourgoin-Jallieu. Il fait assez lourd, c'est vrai, au réveil. Oui. Ça prépare aux orages. Donc, on verra ce que ça donnera. Cet après-midi, avec les orages, on devrait quand même pas monter beaucoup. On resterait à peu près aux saisons autour de la 25-26 en pleine Isabelle.
5: Eh ben, c'est toujours ça de prix. Tout à fait. C'est vrai qu'on a galéré tous ces temps. Hein.
1: C'est bien résumé, effectivement. La bonne galère et ce qui nous permettrait donc aujourd'hui, demain, d'avoir de la pluie, samedi, de retrouver du soleil, mais avec des températures plutôt douces. Hein, pareil, 23-24 degrés en moyenne l'après-midi. Merci Isabelle d'être passée.
5: Eh ben, très belle journée à tous, Mathieu, et à bientôt.
1: À bientôt.
5: Bonne journée à vous.
1: À vous également. Pas de soucis de circulation sur la route et pas de soucis en termes de circulation ferroviaire. Bref, tout va bien. Donc, vous pouvez nous appeler si jamais ça change. 04 76 46 45 45.
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1: Quand on chante, qu'on fait des duos, bon, on a toujours des grands noms hein, sur sa liste, c'est plutôt chouette. Mais quand vous avez fait un duo avec Elton John, je pense que vous avez quand même touché le soleil sans faire de mauvais jeu de mots. Voici Donner pour Donner, France Gall et Elton John.

0: France Gall et Elton John, Donner pour donner, une chanson qui a une histoire assez rigolote. En fait, Elton John, dans les années 80, début des années 80, il vient souvent en vacances à Saint-Tropez, et il entend beaucoup à la radio, il jouait du piano debout de Michel Berger, et il adore la chanson, il va absolument rencontrer le couple Berger-Gall, et donc il appelle chez Michel Berger en disant « Bonjour, c'est Elton John, je voudrais faire un duo avec vous ». Et Michel Berger croit que c'est un de ses copains imitateurs qui lui fait une blague, et dit « Ouais, moi je suis la reine d'Angleterre », et il raccroche. Sauf que Elton John rappelle, et après insistance, ils arrivent à faire ce titre. Donner pour donner, France Gall et Elton John, enregistré à Los Angeles, et que vous avez réécouté sur Ici Isère.
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0: Toute l'équipe vous accompagne, Emma Jacob pour l'info, Thomas réalise cette émission. Charlotte répond à vos coups de fil, hein, si jamais vous avez une alerte à nous donner. Aujourd'hui, vous n'hésitez pas, surtout qu'on attend des orages, surtout cet après-midi, des orages qui pourraient être assez costauds, donc on compte sur vous pour nous tenir au courant. Photos, infos, messages 04 76 46 45 45, ce sera l'occasion d'échanger. On n'oublie pas de vous partager des petits coins de paradis, on sera avec Juliette qui nous parlera d'un très joli coin, le parc à Euriage, qu'elle vous conseille dans mon Isère à moi, ce sera juste avant 7h. Mais d'abord, partons en Matésine. Oui, on visite toute l'Isère hein, ensemble et on l'a fait à vélo la Matésine cette semaine avec Christophe Chardon dans l'Isère à vélo. Nous sommes à Lamure pour évoquer le personnage historique principal du coin, j'ai nommé Napoléon, dont on parle avec Guillaume Benoît, directeur du musée Matésin.
3: Napoléon jouit en Matésine d'une véritable forme de dévotion, puisqu'il est venu nous voir les 6 et 7 mars 1815. Il remontait de l'île d'Elbe et remontait vers Paris, reprendre le pouvoir. Et cette remontée à travers les Alpes impliquait une étape en Matésine. Et nous avons là eu la fameuse rencontre à la prairie de la Fraie, là où vous connaissez tous la statue équestre de Napoléon. Et donc les soldats du roi dépêchés sur place pour l'empêcher de redescendre sur Grenoble, finalement ont décidé de fraterniser avec Napoléon et ses hommes, d'où le nom de la prairie de la rencontre, une rencontre positive, pacifique même. Et donc en commémoration de ce passage, la statue équestre reste là au bord du grand lac de la Fraie.
4: Voilà. Au cœur de la Mure, devant l'hôtel de ville, devant la mairie, on a Napoléon qui est assis, attablé, avec deux verres devant lui. À quoi ça correspond ?
3: Alors effectivement, depuis 7 mars dernier, donc date anniversaire de son passage, la communauté de communes et la ville de Lamure ont décidé d'ériger, face à la mairie, en lieu et place de l'endroit où Napoléon a pris une collation, dit-on, le 7 mars. L'auberge voisine lui aurait servi un verre d'eau sucrée et deux œufs durs. Et Napoléon ensuite est remonté sur une colline qui domine la ville, où il a pu ensuite percer le tonneau, boire le vin avec la population. Mais effectivement, on prétend qu'il aurait pris une première collation devant la mairie actuelle, et la statue actuelle vous autorise à vous asseoir à côté de lui pour partager ce verre. Et on espère que les gens qui feront étape sur la route Napoléon auront le réflexe de s'arrêter pour faire un selfie avec Napoléon Ier.
4: Pour les Matésiens, les Matésiennes, Napoléon est un important, il y a une vraie dévotion ou finalement c'est de l'histoire et que de l'histoire ancienne?
3: Non, il y a un véritable attachement. Les gens se souviennent à corps des reconstitutions costumées. À la Fraie, chaque année, il y a une cérémonie à la prairie de la rencontre. Nous-mêmes, le 7 mars 2027, nous aurons une inauguration de la statue avec des cavaliers, des hommes en armes. Et cette dévotion existe depuis très longtemps. Il faut penser que Stendhal est venu à la Fraie, il s'est fait raconter l'épopée impériale, et il avait même prédit qu'un jour à la Fraie, il y aurait une statue en l'honneur de Napoléon. Et donc, depuis des années, des décennies, il y a une commémoration. La Fraie s'est jumelée avec Waterloo en 1973. Et donc,
4: c'est pas le meilleur souvenir pour nous Français, quand même.
3: Non, mais après tout, un rapprochement a eu lieu. Et la route Napoléon, je vous le rappelle, sillonne le plateau. Elle a été baptisée ainsi en 1932. Et c'est un des axes touristiques majeurs du plateau et un des vecteurs économiques principaux.
0: Voilà, demain nous évoquerons l'une des 7 merveilles du Dauphiné entre Conte et légende, la pierre percée. Mais là, nous étions sur la route Napoléon dans l'Isère à vélo avec Christophe Chardon. On va changer de moyen de transport. Passons du vélo au train et on change aussi de thématique, puisque prendre le train avec son animal de compagnie et faire en sorte que ça se passe bien, eh bien c'est ce que vous arriverez à faire grâce au conseil du docteur Pierre Fabin dans une minute, notre vétérinaire.
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0: Il est 6h45, tous les matins nous retrouvons notre vétérinaire. Bonjour docteur Pierre Fabin.
8: Bonjour Mathieu.
0: Les vacances approchent, vous avez décidé d'emmener, enfin approche même, elle continue, hein, votre boule de poils. Le train est une excellente option, c'est plus écologique et moins angoissant que la soute d'un avion. Mais attention, embarquer avec son animal ne s'improvise pas comme on prendrait une simple valise. C'est quoi le mode d'emploi du voyageur à quatre pattes parfait docteur?
8: C'est un moyen de transport génial, mais qui demande un peu d'anticipation. Première chose, pour la SNCF, votre animal est un passager. Il lui faut impérativement son propre billet. La bonne nouvelle, c'est que la tarification a été simplifiée ces dernières années. Comptez un tarif forfaitaire, en général autour de 10 euros selon le train, que vous ayez un Maine Coon ou un Terre-Neuve. En revanche, si le prix est fixe, les conditions à bord sont radicalement différentes selon le gabarit de votre compagnon.
0: Et docteur, justement, quelles sont ces règles à bord? Un petit Spitz ne voyage pas de la même manière qu'un Golden Retriever, j'imagine.
8: Exactement, l'installation dépend de la taille. Pour les petits animaux, chats, petits chiens, lapins, ils doivent obligatoirement voyager dans un sac ou une caisse de transport fermée, placée sur vos genoux ou à vos pieds. Pour les chiens plus grands, ils doivent rester à vos pieds, tenus en laisse et surtout porter une muselière pendant l'intégralité du trajet. C'est d'ailleurs la cause numéro un des drames en train. Le propriétaire met la muselière pour la toute première fois sur le quai de la gare. Le chien panique, essaie de l'arracher et le voyage devient un enfer. Une muselière doit s'apprendre des semaines à l'avance, à la maison, avec des friandises, pour devenir un objet positif et familier.
0: L'anticipation est donc la clé. Pendant le trajet de 4 heures en lui-même, comment on gère le stress, le mal des transports, on a envie de faire pipi?
8: Alors, pour le chat, vaporiser des phéromones apaisantes dans la caisse 15 minutes avant de partir et placer une alaise absorbante au fond au cas où. Surtout, n'ouvrez jamais la caisse dans le wagon. Un chat effrayé est inattrapable. Pour le chien, la règle d'or, c'est la très longue balade avant d'arriver à la gare. Un chien fatigué qui a fait tous ses besoins dormira profondément. Ne le nourrissez pas juste avant le départ pour lui éviter le mal des transports, mais l'hydratation reste vitale. Prévoyez une gamelle pliable pour lui proposer de l'eau. Et enfin, détail méconnu, la présence de votre animal est légalement soumise à la tolérance des autres voyageurs. Si votre voisin de siège est très allergique, le contrôleur peut vous demander de vous déplacer.
0: Merci de ces infos, docteur. Comme ça, nous ne serons pas perdus si on reprend le train avec nos animaux en vacances ou pas. Vous retrouvez tous ces conseils sur ici.fr en page Isère. D'autres conseils arrivent dans les 3+, juste après Fool's Garden et Lemon Tree.

Fool's Garden, Lemon Tree, 6h51. Ici Isère, nous sommes le jeudi 20 août et on fait le point sur les infos autour de vous. Pour avoir les bonnes, ce sont les 3 plus, 3 infos pratiques, locales, utiles et sympas. On va pas mal parler de collecte des déchets ce matin avec à Mélan la collecte des encombrants qui se passe avec la métro, collecte sur le trottoir, devant votre domicile, en votre présence. Un service qui est accessible deux fois par an et par foyer. Tous les jours, sauf le dimanche, de 7h30 à 16h30. Pour pouvoir faire collecter vos encombrants, vous appelez le 0800 500 027. Si vous n'avez pas eu le temps de noter le rendez-vous, c'est sur le site Grenoble Alpes Métropole pour pouvoir passer ce coup de fil et faire retirer vos encombrants. Vous déménagez, sachez que des organismes assurent votre changement d'adresse très simplement. Vous modifiez en une fois votre adresse en vous rendant sur le site service-public.fr. Vous cliquez sur « Je déménage ». Cette démarche en ligne vous permet de mettre à jour votre adresse auprès de votre fournisseur d'énergie, de France Travail, de la Sécurité sociale, les allocations familiales, la caisse de retraite, les impôts, le service carte grise. Bref, on fait tout le tour d'un coup. Je vous rappelle le site internet service-public.fr. Et puis un rendez-vous plus léger à Bourgoin-Jallieu. La fête du pays berjalien est organisée dans le cadre de la fête de la Libération. C'est ce dimanche avec bal, feu d'artifice bien sûr, si tout se passe bien en termes d'un point de vue météo et aussi sécheresse. Ce sera place Carnot pour ce bon moment à passer. Donc la fête du pays berjalien dimanche. D'autres rendez-vous à découvrir en nous écoutant bien sûr. On a encore plein en stock. Dans quelques instants, on continue de se balader en Isère avec des endroits fort sympathiques à découvrir juste après Joe Dassin. Ça, ce sont des artistes qu'on aime retrouver. Il était une fois nous deux, 6h52.

0: bachelier grenoblois. Oui, parce qu'il a eu son bac à Grenoble, Joe Dassin. Alors, il est passé chez nous juste pour ça, mais mention bien quand même, ça valait le coup de passer à Grenoble. Il était une fois nous deux, on sera deux pour vous donner un petit coin de paradis dans quelques instants dans mon Isère à moi. On va prendre un peu d'altitude pour aller dans un superbe parc avant de retrouver le journal à 7h.
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0: Besoin de quelques idées pour trouver un coin chouette en Isère? Pas forcément, je sais, vous en avez tous un en tête. Mais on se les partage hein, tout cet été pour que vous sachiez où aller. Et Juliette nous a rejoint dans mon Isère à moi pour nous conseiller un petit coin de paradis. Bonjour Juliette.
8: Bonjour Mathieu.
0: Et où est-ce qu'on va partir avec vous?
8: Eh bien écoutez, aujourd'hui on part à Uriage.
0: Très bien.
8: Un de mes endroits préférés en Isère.
0: Et pourquoi alors?
8: Alors, plus particulièrement le parc d'Uriage.
0: Okay.
8: Parce que j'en ai de très beaux souvenirs de quand j'étais petite, avec ma mère, ma grand-mère, ma sœur, on y allait beaucoup. Et c'est un endroit où bah, j'adore aller, c'est à 20 minutes en voiture du centre de Grenoble.
0: Mm-hmm.
8: Donc c'est quand même super accessible, c'est une chance d'avoir ce genre d'endroit pas très loin du centre.
0: Qu'est-ce qui fait que vous aimez beaucoup? Parce que souvent il y a des parcs où il y a des animaux,
8: ouais.
0: Où il y a des... Bah, juste on se balade, il y a des végétaux, c'est cool, mais qu'est-ce qui fait la différence avec ce parc?
8: Eh ben, alors en toute honnêteté, je pense que c'est surtout un petit pavillon qu'il y a juste à côté où ils vendent des glaces. Et je me souviens, quand j'étais petite, j'y allais beaucoup. Je sais plus s'il y est toujours, il me semble que oui. Mais en fait, on allait souvent se prendre des glaces et puis après, on allait se poser dans le parc. Et je trouve que c'est un parc, c'est très calme, c'est très reposant. On peut y aller pour se balader, mais moi, j'aime surtout me poser et me reposer là-bas.
0: Et laisser le temps passer.
8: Exactement. Et c'est chouette parce que je sais aussi qu'il y a des événements, parfois des concerts ou des spectacles, ce genre de choses. Enfin, c'est un endroit où il y a beaucoup d'animation et une belle vue aussi, forcément.
0: Mm-hmm.
8: Puisque c'est au pied du massif de
0: Belledonne. Oui, exactement.
8: Et voilà, il y a une vue magnifique et pas mal de choses à faire.
0: Parfait. Quel parfum de glace il faut choisir?
8: Évidemment vanille.
0: Très bien, voilà. Ouais. C'est tranché, vous n'avez pas le choix. Merci beaucoup Juliette.
8: Merci à vous.
0: Dans mon Isère à moi pour le parc d'Uriage, un nouvel endroit à rajouter à votre liste dans les endroits à visiter. Et on continuera de faire le point sur tout ça tout cet été, hein, des sorties à venir, aussi en nous écoutant tranquillement jusqu'à 9h. Si vous comptiez prendre la route ce matin ou aller en montagne, attention, Météo France nous annonce des orages et de la pluie. On va refaire un point en fin de journal, mais on pourrait passer en vigilance orange, donc des orages assez costauds qui feront bien baisser les températures. Mais tout de même, on fait preuve de prudence, c'est quand même mieux.
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0: 7h, bon début de journée, vous écoutez la première radio sur l'info locale en Isère. Le journal présenté par Emma Jacob. Emma, ce matin, on parle de nos pompiers, mais pas n'importe lesquels, ceux qui vont éteindre les feux dans les zones très difficiles d'accès.
9: Dans nos massifs forestiers, notamment où la sécheresse fait des ravages cet été, et là où les camions et leurs lances ne peuvent pas se rendre faute de route. En cas d'incendie, il faut donc compter sur l'hélicoptère et parfois finir le trajet à pied sur plusieurs kilomètres.
0: Emma, c'est la mission des pompiers du DIH 38,
9: le département d'intervention héliporté du SDIS de l'Isère. Ils sont une centaine dans le département, sélectionnés donc évidemment pour leur capacité physique, explique Alexis Mallier, chef d'unité.
10: La volonté, c'est d'avoir des gens au sein de notre équipe qui soient à l'aise sur des terrains escarpés et difficiles. Donc on va les tester, notamment pour déceler chez eux leur robustesse. Les tests de sélection se font au pied du massif du Vercors, avec une marche d'approche de 800 mètres de dénivelé, dont une partie chargée avec une clé de portage, qui est un sac à dos dans lequel on met nos tuyaux, qui pèse 25 kilos. Ils ont un petit parcours d'aisance sur lequel on leur demande d'évoluer sur un terrain qui est volontairement accidenté, pour s'assurer qu'après l'effort de la montée, ils aient encore de l'énergie pour pour pouvoir intervenir derrière. Il faut savoir que la durée moyenne de nos interventions, c'est 11h30, donc il faut être capable de tenir toute la durée d'une intervention et d'avoir encore des ressources quand on a passé 8, 9, 10 heures sur le terrain.
9: Depuis le début de l'année, les pompiers du DIH38 ont réalisé 26 interventions dans le département et pour la première fois, ils sont aussi allés donner un coup de main dans l'Ain, les Hautes-Alpes et la Drôme. Le SDIS38 qui a reçu beaucoup d'appels hier pour un incendie dans le massif de Belledonne, c'est une maison qui a pris feu à Revel. De la fumée était visible jusque dans la vallée du Grésivaudan. Une quarantaine de sapeurs-pompiers a été mobilisée pour éteindre les flammes.
0: Un incendie dans la cave d'un immeuble aussi hier en fin de journée à la Motte d'Aveillans en Matésine.
9: Une femme d'une trentaine d'années a été retrouvée inconsciente dans cette cave et prise en charge par le service réanimation du CHU de Grenoble. Prudence, aujourd'hui on le disait, l'Isère va basculer en vigilance orange pour les orages. Ce sera à partir de 15h avec des forts cumuls de pluie attendus. On fait un point avec vous Mathieu Complet à la fin de ce journal. Si les températures redescendent, le bilan des canicules, lui, s'annonce déjà très lourd en France. La région Auvergne-Rhône-Alpes a été la deuxième plus touchée par une hausse de la mortalité. Dans tout le pays, Santé publique France décompte plus de 1200 morts en excès pendant la canicule du mois de juillet. Et Guillaume Fariol, il s'ajoute aux autres décès des derniers mois marqués par une série historique de vagues de chaleur.
2: Plus de 7300 morts désormais, bilan encore provisoire et à affiner. Santé publique France observe une série de hausses de la mortalité en France. 300 décès de plus pendant la canicule historiquement précoce du mois de mai. 5700 morts en excès au cours de la vague de chaleur de juin, la plus intense jamais observée en France. Et plus de 1200 décès excédentaires du 3 au 22 juillet, vague de chaleur exceptionnellement longue. Il s'agit de premières estimations encore parcellées. Des morts en excès, toutes causes confondues dans notre pays pendant les canicules. Des chiffres affinés sont attendus après l'été. Il faudra aussi ajouter le bilan de la vague de chaleur toujours en cours. Elle a débuté il y a plus de 3 semaines. Une série de canicules exceptionnelles par leur intensité, leur précocité, leur durée et leur fréquence, selon les mots des autorités sanitaires.
9: Précision de Guillaume Fariol pour ICI Isère.
0: Une agression au couteau hier à Vienne.
9: Après une altercation entre deux hommes, l'un d'eux a été blessé par arme blanche à l'épaule dans le centre-ville. Les deux individus ont été légèrement blessés et pris en charge à l'hôpital avant d'être placés en garde à vue pour violence réciproque. Les élus et militants écologistes de toute la France ont rendez-vous à Grenoble à partir d'aujourd'hui. Coup d'envoi des journées d'été d'Europe Écologie Les Verts. C'est jusqu'à samedi sur le campus de l'université. Rendez-vous politique important à quelques mois de la présidentielle. 3 jours de conférences, d'ateliers et de dédicaces. Et une soirée d'ouverture placée sous le signe de l'Union à gauche. Noémie Philippot.
11: Pour l'écologie, pour l'union, c'est le nom de cette soirée en écho avec la main tendue de Marine Tondelier à tous les partis de gauche, y compris la France Insoumise, pour discuter projets et stratégies en vue de l'élection présidentielle. La secrétaire nationale des Verts et candidate pour 2027 tiendra un discours pour clôturer cette soirée où plusieurs intervenants vont se succéder. Des élus, notamment Cyrielle Chatelain et Guillaume Gontard, députés et sénateurs de l'Isère, mais aussi la militante isèroise Sabine Grataloup. Elle défend l'interdiction du glyphosate, pesticide qu'elle estime responsable des graves malformations de son fils. Cette soirée est gratuite, ouverte au public. Pour le reste des journées d'été, l'inscription est payante à partir de 20 euros en fonction des revenus. Ça permet de suivre des ateliers sur des thèmes très variés, de la pêche au logement en passant par l'alimentation et les droits des animaux, ou bien de participer à des formations sur l'écologie politique, le tractage ou la prise de parole en public. Des balades thématiques sont aussi organisées dans Grenoble et dans le massif de Belledonne avec un ingénieur écologue.
9: Et sur place des figures politiques locales sont attendues pendant 3 jours. Laurence Ruffin, maire de Grenoble, mais aussi Éric Piolle. Inscription aux journées d'été des Verts possibles en ligne, mais aussi sur place.
0: Une journée pour ne pas oublier ceux qui ne partent pas en vacances.
9: C'était hier, en Isère, organisée comme chaque année par le Secours Populaire. 800 enfants isérois ont pu profiter d'une journée au parc d'attractions Walibi, dans le nord Isère. Une journée prise en charge à 100% par l'association. Nabil Chetouf est le secrétaire général de la Fédération du Secours Populaire dans le département.
12: La journée des oubliés des vacances, c'est vraiment dire aux parents, on s'occupe de vos enfants, reposez-vous. Il y a 800 enfants et plus de 50 bénévoles qui accompagnent, qui encadrent. Le retour pour nous, quand on regarde les enfants déjà à la billetterie, ils sont déjà heureux d'avoir un billet pour dire « j'étais à Walibi, je vais participer à des manèges ». Il faut savoir que ce n'est pas un loisir accessible à tout le monde. C'est donner un moment de bonheur à l'enfant, parce que c'est l'enfant, en fin de compte, qui subit l'injustice. Et vu qu'on est ouvert toute l'année, même l'été, c'est les familles, quand on les reçoit pour venir chercher le colis alimentaire, ces gens-là aussi s'ils disent je ne suis pas parti, est-ce que Scopelaire ne peut pas m'accompagner? C'est pour ça que l'objectif de Scopelaire, on insiste beaucoup sur dire on envoie un maximum d'enfants qu'on a la possibilité de le faire. Même si c'est une journée, mais c'est un moment fort pour lui. Il a des rêves, il a des étoiles, il pourra la raconter très facilement.
9: Et ici, Isère était justement avec les bénévoles et tous ses enfants hier au parc d'attractions Walibi. Reportage à suivre dans l'info d'ici à 7h30. Pour s'occuper de l'entretien de nos routes, le département de l'Isère lance sa campagne de recrutement de saisonniers. 120 postes pour entretenir les 4700 km de routes départementales cet hiver pour déneiger, mais aussi traiter afin d'éviter le verglas. Vous pouvez postuler jusqu'à fin octobre. La météo, on le disait, donc des orages et de la pluie, Mathieu.
0: Oui, vigilance orange annoncée pour cette journée, des orages assez costauds. Alors certes, on était quand même content qu'ils arrivent. Là, c'est assez lourd hein, ce matin, les températures 24, nous dit-on en moyenne hein, sur notre page Facebook. Christine est à Voiron, 22 degrés, 23 à Grenoble, à Vienne ou encore à Bourgoin-Jallieu. Et donc, nuages, averses, orages, c'est malgré tout la triade du bonheur pour beaucoup. Aujourd'hui, des températures qui vont tomber, même si ce ne sera pas tout à fait aujourd'hui. On commencera à le ressentir, 28 degrés maximum en pleine. Demain, 24 à 25 et 23 à 1000 mètres aujourd'hui. Mais attention, voilà, prévoyez quand même de quoi vous protéger de la pluie. Cet après-midi, ces orages devraient amener quand même des cumuls de précipitations importants jusqu'à 40 mm et du vent, 40 à 50 km/h. Je pense notamment à ceux qui vont peut-être aller en montagne ou qui avaient prévu de le faire. Voilà, tout ce qui est éboulement et puis même changement assez rapide de temps en montagne, ça peut être dangereux. Donc soyez prudents et n'hésitez pas à nous appeler. Si jamais il y a des soucis, il y a des dégâts et autres, nous sommes vigilants à vos côtés. 04 76 46 45 45. Pas de problème sur la route, pas de problème en train, donc tant mieux.
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0: Oui, parce que ce matin, on garde les yeux ouverts sur ce qui bouge autour de nous. Avec Emma, on est quand même en mode vigie pour vous accompagner. Et on assaisonne tout ça avec vos chansons préférées. Voici Daniel Balavoine. Aimer est plus fort que d'être aimé.

0: Daniel Balavoine, aimer est plus fort que d'être aimé. Il est 7h12, c'est ici Isère.
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0: Avec Emma Jacob, on fait le point sur toute votre actu locale. Hein, et on se prépare aussi à ce qui pourrait arriver. On vous rappelle qu'il y a une vigilance orange orage qui est prévue aujourd'hui, cet après-midi surtout, même si la pluie devrait être là dès ce matin. Donc attention, soyez prudents, notamment si vous allez en montagne. On fait aussi votre programme, votre agenda des futurs événements à venir. Le 4 et le 5 septembre, ce seront les belles journées à Bourgoin-Jallieu. Vous savez qu'il y aura quand même de sacrées figures sur scène. Il y aura le vendredi Gaëtan Roussel et le samedi Ben Mazuet. Vous savez quoi, bah vous pourrez aller le voir puisqu'on vous offrira des places tout à l'heure. On aimerait bien aller nous avec Emma, mais on va pas vous piquer
3: trop de
0: vos places.
3: La chance, ouais, comme on dit.
0: Ça vaut le coup, ça vaut le coup. Également Sam Sauvage et Feu Chatterton qui seront sur place, donc ça fait une sacrée soirée sans faire de clin d'œil à Jean-Pierre Foucault. Soirée, voilà, je viens de me rendre compte. Le samedi 5 septembre. Bref, vos places à gagner tout à l'heure. Gardez bien le rendez-vous en tête. Dans quelques instants, mon œil dans le projecteur, on anticipe les grands rendez-vous d'infos qui vont arriver dans les prochains jours et les prochaines semaines. Et là, c'est un procès qui risque de faire du bruit.
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0: Tous les matins, on parle d'actu, bien sûr, mais d'actu future. Ça, c'est à 7h13 avec Mon œil dans le projecteur, avec vous, Gérald Roux.
3: Et dans cette dernière partie de l'été, on jette un regard sur ce qui nous attend d'ici la fin de l'année. Ce matin, le procès pour corruption de Rachida Dati.
5: Le mois de septembre, c'est le mois de la rentrée pour des millions d'écoliers et d'étudiants, avec souvent une grosse boule au ventre. Pour Rachida Dati, septembre 2026, ce sera aussi une rentrée stressante, bien plus que celle de la majorité des élèves qui oublient leur boule au ventre dès le lendemain de la rentrée. Car le 16 septembre, l'ancienne ministre sera jugée en correctionnel pour corruption et trafic d'influence dans l'affaire Renault. Soupçonnée d'avoir touché 900 000 euros du constructeur automobile, sans réelle preuve de travail, alors qu'elle était avocate et surtout députée européenne. A-t-elle fait du lobbying en faveur de Renault au Parlement européen en échange de cet argent? Ce sera la question centrale du procès. Cette rentrée de septembre viendra conclure une année 2026 bien mal engagée pour Rachida Dati. Comme les étudiants qui loupent un partiel décisif, elle a loupé en mars dernier une étape cruciale de son parcours. Elle a été nettement battue aux élections municipales à Paris. Un peu avant les municipales, comme certains étudiants abandonnent une UV, une option qui devait leur rapporter des points, Rachida Dati a abandonné le gouvernement, quitté le ministère de la Culture. De toute façon, dans cette matière de la culture, elle avait eu du mal. Elle a loupé l'épreuve où elle pensait réussir, la réforme de l'audiovisuel public. Pour les accusations qui pèsent contre elle, l'ancienne sarkozyste risque gros. 10 ans de prison et 450 000 euros d'amende. Mais Rachida Dati est une battante. Nul doute qu'elle va tenter de braver cette épreuve en déployant toute son énergie. En parlant d'énergie, une fois cette dure rentrée passée, quelle que soit l'issue du procès, Rachida Dati, comme les étudiants qui font de longues études, aura de nouvelles épreuves à préparer. Car elle est aussi soupçonnée de corruption dans l'affaire du groupe énergétique GDF Suez, soupçonné d'avoir touché 300 000 euros en échange de lobbying au Parlement européen en faveur de l'industrie gazière, ce qu'elle conteste. Et puis il y a cette autre enquête sur ces 450 000 euros de bijoux non déclarés. Décidément, avec tous ces dossiers, Rachida Dati sait comment occuper son agenda prochainement. Elle aura plein de révisions sur son bureau.
0: Voilà pour ce Mon œil dans le projecteur qui se projette vers le futur. Dans quelques instants, on reviendra un peu dans le passé avec les illustres Isérois, le portrait d'Isérois qui ont marqué l'histoire. Un homme exceptionnel durant la Seconde Guerre mondiale, juste après Renan Luce et La Lettre.

0: Renan Luce, c'était La Lettre, 7h19, vous écoutez Ici Isère.
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0: Tous les matins, je vous raconte l'histoire d'une personnalité originaire de l'Isère, en tout cas liée à l'Isère, qui a marqué l'histoire. Les temps difficiles font naître des hommes exceptionnels. On va en avoir un exemple dans les illustres Isérois avec le portrait d'Étienne Poitot.
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0: D'un monde où les héros agissent sous la terre à un autre où ils gravissent des montagnes. Étienne Poitot vient au monde le 23 octobre 1919 à Monceau-les-Mines. En 1937, il est un des benjamins de la nouvelle promotion de l'école spéciale militaire de Saint-Cyr, promotion qui sera la dernière d'avant-guerre. Passionné par la montagne, à la sortie de l'école, il est aussitôt affecté au 159e régiment d'infanterie alpine de Briançon, puis au 140e d'Embrun. Son régiment est envoyé en Lorraine alors qu'éclate la Seconde Guerre mondiale après l'invasion de la Pologne par l'Allemagne. La guerre, elle est d'abord assez calme. La drôle de guerre voit s'observer la France et l'Allemagne sans trop bouger, mais le Troisième Reich décide finalement de lancer son offensive et Étienne Poitot trouve déjà le moyen de se distinguer.
3: Elle est toujours très bien maquillée, toujours très bien coiffée, elle est très distinguée.
0: À la tête d'un groupe franc, soit un groupe dont l'objectif est de harceler l'ennemi, il enchaîne les coups d'éclat. Il capture 16 ennemis au cours d'une opération nocturne, remplace un capitaine mortellement blessé, contient l'offensive allemande dans son secteur, poussant la Wehrmacht à aller conquérir ailleurs.
4: Allez, hop, on va bosser, ça dégage.
0: Le sous-lieutenant Poitot est cité à l'ordre de l'armée. Le 22 juin 1940, la France, débordée après la conquête éclair de la Belgique par l'Allemagne, rend les armes et signe un armistice. Étienne Poitot, à sa demande, est envoyé en Afrique du Nord au 6e régiment de tirailleurs marocains. Un symbole le marquera particulièrement, l'étoile verte chérifienne, emblème traditionnel du royaume du Maroc. En novembre 1942, il revient en France libre pour profiter d'une permission. Mais le 11 novembre, les Allemands envahissent la zone sud et Étienne rejoint le maquis en Auvergne avant de se rendre dans celui de Belledonne. En 1943, il rejoint Villars-Notre-Dame en Oisan pour constituer son groupe. Seulement 7 hommes se portent volontaires. Faut dire que Poitot ne leur jette pas de la poudre aux yeux. Les déplacements seront constants, l'entraînement intensif, avec pour intention claire de transformer les proies en chasseurs.
5: Alors ça, pour une surprise.
0: En même temps, il n'y a pas le choix. Les Allemands sont mieux équipés, mieux entraînés. Le seul moyen de faire la différence, c'est en devenant plus compétent. Étienne Poitot met en place plusieurs principes. Une mobilité extrême, en ne passant que très peu, voire jamais, dans les villes et villages pour éviter les dénonciations. Un entraînement au tir poussé à son paroxysme. Le mantra du groupe, c'est « une balle, un homme » qui résulte de son dernier commandement, une économie drastique des munitions.
6: Si avec ça on fait pas trembler les lustres, je vais bien rendre mon tablier.
0: Cette vie dure et cette discipline de fer vont forger une unité d'élite. Les Stéphane, comme ils s'appellent, le capitaine Poitot était surnommé le capitaine Stéphane, infligent de lourdes pertes aux Allemands. Les volontaires affluent, principalement des jeunes voulant échapper au service du travail obligatoire. De 7 volontaires, la compagnie compte près de 140 hommes pour suivre le capitaine à l'étoile verte, souvenir du Maroc.
7: Oh capitaine, mon capitaine.
0: Parmi eux se trouvent également des excellents alpinistes recrutés pour aider le groupe à combattre en montagne. Parmi eux, un certain Lionel Terray.
8: Et ça, la crème de l'avant-garde.
0: Pendant 2 ans, la compagnie harcèle les Allemands et mène près de 70 opérations. C'est la compagnie Stéphane qui formera en 1944 le premier bataillon de marche FFI, duquel sera recréé le 15e bataillon de chasseurs alpins qui poursuivra les Allemands jusqu'à la fin de la guerre. Après la victoire alliée, Étienne Poitot continuera sa carrière dans l'armée et sera tué dans une embuscade en Indochine. Il laisse derrière lui une étude sur la guérilla en montagne qui fait référence encore aujourd'hui. La 5e compagnie de réserve du 13e bataillon de chasseurs alpins porte encore son nom et c'est la seule en France qui a hérité des traditions d'une compagnie de résistants. Étienne Poitot, dit le capitaine Stéphane, résistant et héros de la Seconde Guerre mondiale, est un Isérois, un illustre Isérois. Et vous pouvez régulièrement croiser l'étoile chérifienne de la compagnie Stéphane sur des plaques de commémoration, comme par exemple à l'entrée du Parc des Dauphins à Grenoble. Un monument commémoratif de la compagnie Stéphane et à la compagnie Stéphane et au capitaine Poitot se situe à Prabert, à Laval, en Belledonne. Réalisé ce portrait, il a été par Frédéric Cabri. Vous retrouvez tous les autres portraits des illustres Isérois sur ici.fr en page Isère. C'est un événement incontournable du début du mois de septembre. Les belles journées à Bourgoin-Jallieu et le 5 septembre, il y aura ce monsieur sur scène.
9: Stop, ça y est, j'arrête de penser, je vais courir, je vais marcher.
0: Toujours une interprétation habitée, des textes qui marquent. Ben Mazuet va probablement mettre le feu à la scène des belles journées à Bourgoin-Jallieu. Sans oublier qu'il y a Feu Chatterton et Sam Sauvage. C'était pas pour faire un jeu de mots.
10: On va faire un sacré coup.
0: Mais ça risque d'être une belle prestation. Et on vous offre 2 places dès maintenant pour aller voir cette soirée en répondant à cette question. Avant de se consacrer pleinement à la musique, quel métier Ben Mazuet a-t-il exercé? Est-ce qu'il était professeur de français, médecin ou architecte? Je sais que vous avez la bonne réponse, Emma Jacob.
10: Je ne dirai rien.
0: Parce que je vous l'ai donné en antenne.
10: Exactement.
4: Ne la donnez pas, s'il vous plaît. 04 76 46 45 45. Quel métier exerçait Ben Mazuet avant de se consacrer pleinement à la musique? Est-ce qu'il était professeur de français, médecin ou architecte? Thelma Houston, Don't Leave Me This Way, avant de vous retrouver au 04 76 46 45 45 et d'aller donc participer aux belles journées à Bourgoin-Jallieu. 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Vous profiterez donc de Sam Sauvage, Feu Charterton et Ben Mazuet. Si vous avez la bonne réponse, ça va être chouette. On vous attend, il est 7h24.

0: Whitney Houston, Don't Leave Me This Way. Ça fait du bien ça le matin. Il est 7h26 et si vous avez aimé ce petit concert improvisé qu'on vous a proposé avec Thelma Houston, on vous en prépare un autre tout court. Des places pour aller voir Ben Mazuet aux Belles Journées de Bourgoin-Jallieu dans quelques instants avec Géraldine. On espère qu'elle va les remporter pour profiter de ce bel événement.
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0: Il est 7h28. C'est l'événement du début du mois de septembre en Isère, hein, un événement culturel. En termes de musique, c'est toujours un rendez-vous incroyable. 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Et c'est pour eux qu'on vous offre des places aujourd'hui, deux places pour aller voir ce concert. Géraldine nous appelle de Saint-Victor de Cessio. Bonjour Géraldine.
11: Oui, bonjour.
0: Géraldine, infirmière au boulot, qui fait une petite... Pendant la pause, vous nous appelez, c'est ça?
11: J'arrive juste au boulot, là.
0: Ah, très bien. Et là, vous allez avoir tous les collègues qui vont dire « Oh, Géraldine, tu vas au concert, c'est super !»
11: Exactement.
0: Mais juste avant, là, j'ai bien imité vos collègues. Dites-moi, quelle est... Avant de... bah, c'est bien, parce que vous êtes infirmière, donc je pense que ça a pu aider un petit peu. Avant de se consacrer pleinement à la musique, quel métier Ben Mazuet a-t-il exercé? Est-ce qu'il était professeur de français, médecin ou architecte? Tu as un peu donné la réponse.
11: Il était médecin.
0: Mais oui, mais parce que vous l'aviez donné à Charlotte. Oui. Effectivement, médecin généraliste. Vous imaginez, vous auriez pu le croiser aussi au boulot. Ça aurait été.
11: J'aurais bien aimé.
0: Ouais, ben je n'en doute pas. Ben vous le croiserez sur scène, puisque vous irez voir Ben Mazuet. Félicitations, Géraldine.
11: Eh ben, je vous remercie.
0: Mais de rien. Bon courage pour la journée. Vous saluerez tous les collègues. Bon, j'espère qu'il y en a qui vous ont entendu, qui vous féliciteront.
11: J'espère aussi. Eh ben, je transmets à tout le monde.
0: Et puis, écoutez, nous, on vous transmet tout notre soutien. Voilà, c'est un métier important, infirmière. C'est pas toujours facile. Donc, on est content aussi de vous amener un peu de fantaisie, dirons-nous.
11: Eh ben, regardez, ma journée commence bien.
0: Bah, parfait. Et elle continuera superbement. Vous quittez pas, on vous repasse Charlotte. Merci. Quelle est votre radio locale en Isère, Géraldine?
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0: Et dans quelques instants, l'info d'ici, Majacom, on va au parc d'attractions.
12: Oui, celui de Walibi dans le Nord Isère. 800 petits Isérois y étaient hier pour la journée spéciale oubliée des vacances. Un petit moment de bonheur avant la rentrée grâce au Secours Populaire.
0: Et ce moment de bonheur que l'on va découvrir, ce sera après le point sur l'info nationale et internationale à 7h30. Voici le 90 secondes et c'est avec vous, Valentine Lottès.
12: Un pompier blessé en Lozère, deux hameaux évacués, 250 hectares parcourus par le feu. La saison des incendies n'est décidément pas terminée, ni celle des fortes chaleurs, mais un premier bilan de Santé publique France. La France a déjà enregistré 7300 morts de plus cet été pendant les canicules. De nouvelles

0: victimes de Joël Le Squarnec, identifiées par la justice. Une cinquantaine d'hommes et de femmes agressés par l'ancien chirurgien. C'est son procès, il y a plus d'un an, qui a permis leur découverte. Joël Le Squarnec a été condamné à 20 ans de prison pour près de 300 viols et agressions. Garde à vue toujours en cours dans le Gard des deux hommes soupçonnés de l'assassinat de Sonia Bellina. Le corps retrouvé carbonisé dans des vignes de Saint-Gilles a été formellement identifié hier comme celui de l'influenceuse aux 250 000 abonnés sur TikTok. Avis aux parents, les fournitures scolaires sont moins chères par rapport à l'an passé. 30 euros d'économie selon Famille de France pour un élève de 6e. Dépêchez-vous, avec le blocage du détroit d'Ormuz au Moyen-Orient, ça risque de ne pas durer selon l'association. Pas de chasse dans toutes les forêts du Var où les incendies sont passés. Censé ouvrir le 13 septembre, le préfet prépare un arrêté d'interdiction. Seule la chasse aux sangliers sera autorisée vu les dégâts causés par l'animal dans les cultures. Vous êtes nombreux à rentrer de vacances ce week-end. Dès demain, c'est orange pour les retours et même rouge selon Bison Futé. Très difficile de rouler du sud-est à l'ouest de la France.
1: Merci Valentine. 7h31, voici l'info d'ici Emma Jacob. Journée sensation forte hier pour 800 enfants isérois.
2: Au parc d'attractions Walibi dans le Nord-Isère, journée spéciale. Oubliez des vacances organisées par le Secours Populaire du département. Clémence Cavalleri y était.
3: De la petite montagne russe au Grand 8, les enfants ont le choix. Iliana, 8 ans, et Sevdine, 7 ans, mettent les pieds dans un parc d'attractions pour la première fois. Et c'est beaucoup d'émotion.
4: On a fait une attraction avec l'eau et après, en fait, le grand a eu peur. Et après, on a pleuré.
3: Des larmes vite séchées, pas le temps d'avoir peur, ils veulent tout tester. Comme Mohamed, 14 ans, il a un programme très clair.
5: Plein de manèges, plein. Ça se passe très bien. On peut profiter, on peut venir à Walibi, on peut passer une journée. C'est extraordinaire, quoi.
3: À peine terminé son pique-nique, l'adolescent est déjà reparti faire la queue avec ses copains pour une nouvelle attraction. Alors que Léa, Shainez et Luna font une pause pour aller rencontrer la mascotte du parc.
6: Et en fait, on va faire un câlin et on va prendre des photos.
7: On a fait des manèges, on a fait plein de trucs et c'est trop bien. Parce qu'on n'est jamais venu ici, on n'a jamais fait de parc d'attraction.
3: La maman de Luna est venue en tant qu'accompagnatrice, ravie de voir que sa fille de 7 ans est en train de se créer de beaux souvenirs de vacances.
8: On prend du plaisir. Déjà, on a le soleil, donc c'est pas mal. De raconter ça à leurs amis, à la famille, non, c'est une bonne journée, quoi.
3: Près d'une centaine d'accompagnants bénévoles vols aux parents sont présents pour gérer les 800 enfants accueillis. Toute une logistique aussi pour l'équipe du parc, surtout en plein mois d'août où il y a déjà beaucoup de monde. Mais ça vaut le coup pour Thomas Mondon, membre de la direction.
9: C'est préparé depuis le début d'année pour que tout soit prêt le jour J. Et la meilleure récompense, c'est voir le sourire des enfants à leur arrivée à l'issue de la journée. On vient accueillir des enfants qui n'ont pas l'occasion de malheureusement de partir en vacances et on est là pour offrir des souvenirs, des expériences à raconter avec leurs copains à la rentrée des classes.
3: Une sortie impossible sans les dons faits toute l'année au Secours Populaire, explique Nabil Chetouf, secrétaire général de la Fédération de l'Isère.
10: Vous avez trois enfants, c'est une journée qui se chiffre très vite, c'est environ 100 euros par enfant. Et là, on donne vraiment les moyens à l'enfant de dire j'ai fait un parc Walibi, j'ai joué, je me suis marié avec mes copains, c'est un moment fort pour lui.
3: En France, selon l'Observatoire des inégalités, un enfant sur trois ne part pas en vacances.
2: Un reportage Clémence Cavalleri.
1: Et puis à la une du journal de 8h, Emma.
2: Sur le terrain, plus que jamais, avec la sécheresse en cours depuis le début de l'été, on s'intéresse ce matin à une unité spécialisée de nos pompiers en Isère, le DIH, qui intervient dans les zones montagneuses inaccessible en camion. Un petit point sur la météo, donc il va pleuvoir pas mal aujourd'hui.
1: Oui, bah là déjà le ciel est plutôt chargé en nuages. De la pluie dès ce matin, mais c'est surtout cet après-midi les orages. Vigilance orange annoncée par Météo France. Alors on a beaucoup de lourdeur, pas que avec mes blagues, mais aussi avec les températures. Rigolez pas.
2: Non, même, vous êtes dur avec vous.
1: Voilà, merci, c'est gentil. Je sens que vous ne le pensez pas, mais ça me fait plaisir. 23 à Grenoble, 23 à Vienne, 23 à Bourgoin-Jallieu ce matin. Vous nous laissez d'ailleurs les températures à Saint-Vincent-de-Mercuze. 23 degrés nous dit Olivier. Elle attend la pluie comme tout le monde, hein. Espérons qu'elle sera bienfaisante pour nos sols et notre nature. Mais elle risque quand même d'être un peu violente cet après-midi. Jusqu'à 40 mm de pluie annoncée sous orage. Donc ça pourra quand même lui faire un peu mal avec du vent également, 40 à 50 km/h. Ce qui promet donc des moments un peu compliqués. Si vous êtes en altitude, si vous comptiez aller faire une balade en montagne, peut-être qu'il vaut mieux repartir parce que le temps va être variable. Malgré tout, la bonne nouvelle, c'est que ces orages risquent et vont probablement même faire baisser les températures assez fortement. On gardera un temps plutôt pluvieux demain, mais samedi, retour du soleil avec des températures beaucoup plus agréables. Cet après-midi, 28 degrés en moyenne en pleine. On aura 25 à 1000 mètres, mais demain, on retombera à 24-25 maximum, ce qui est plutôt une bonne nouvelle. Donc on fait attention, vous nous donnez les infos. Hein, si vous êtes sur la route et qu'il y a des soucis, 04 76 46 45 45. Pareil pour la circulation en train. Ce n'est pas le cas pour l'instant. On reste vigilants ensemble.
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1: Ça aurait pu être une chanson sur la pluie et sur la météo du jour finalement. Tombé, voici Gérald De Palmas, 7h35. Un bon réveil, ça se passe avec vos chansons préférées sur Ici Isère.

0: Colombé, 7h38. Bon réveil avec Ici Isère.
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0: Avec Emma Jacob, bien sûr, la vigilance sur l'info, c'est elle qui l'incarne, comme tous les matins. Et j'ai quand même cette question, vous faites du sport, un sport particulier vous Emma?
3: Malheureusement non.
0: Mais si vous deviez en choisir un, vous en auriez un en tête?
3: La natation.
0: Ah, j'allais vous proposer le badminton.
3: Ouf, ah non, ah, j'étais nulle au lycée.
0: C'est
3: j'étais
0: vrai
3: toujours la dernière au dernier terrain, vous savez, sur les montantes
0: ouais,
3: descendantes.
0: Moi aussi, j'étais pas forcément. C'est vrai que ça, c'était pas facile. Mais on pourrait demander des conseils à Alex Lanier, si ça vous dit, ce qui fait du badminton.
3: Pourquoi pas.
0: Et c'est le sportif que va nous présenter Olivia Leray tous les matins. Elle nous présente ces sportifs sur lesquels il faudra garder un œil. Retenez bien son nom. Et ce sera donc ce spécialiste du badminton, ce badmintoniste. Non, je pense pas qu'on dit ça, un hein. Badiste peut-être plutôt. Et ce sera à découvrir tout à l'heure. Et ce sera à 7h55. Avant cela, direction la montagne. Ça, on peut y aller tous ensemble. Alors, on vous l'a dit aujourd'hui, peut-être on fait attention avec les orages. On est en Belledonne, dans là-haut, dans nos montagnes. Comme tout cet été, on s'y balade. Et en Belledonne, on vous présente une balade faite pour vous. Alain Salomon est en compagnie de Daniel Léon, qui est écrivain et passionné de la montagne. Ils sont en route pour la cascade de l'Oursière. C'est au-dessus de Revel et de Saint-Martin-du-Riage. 450 mètres de dénivelé, 2 heures de marche en forêt. Tout cela dans le massif de Belledonne, l'un des berceaux de l'alpinisme, comme l'explique Daniel.
4: Ça a été aussi le départ du club alpin français parce que des gens comme Adolphe Joanne, qui est aussi un autre membre fondateur, et ben ils ont véritablement fait leurs premières armes ici. Ils ont découvert ce massif et ils ont sans doute emprunté ce sentier parce que on y reviendra un peu plus tard quand on sera plus haut, quand on débouchera. Je te l'ai dit tout à l'heure, c'est un des grands passages du 19e siècle, donc toujours, de Belledonne pour aller à l'Apra. Parce que d'abord, il y avait la découverte de l'alpinisme, du ski, et puis parce qu'ensuite, bah, viendra la Houille Blanche. Donc, ce qui fait que l'Oursière, la Prasse, ce seront des endroits extrêmement favorisés pour être extrêmement fréquentés. Le sont moins aujourd'hui.
5: Profitant de la quiétude des lieux, nous avançons, doucement mais sûrement, guettant le ou les passages délicats signalés plus bas. Et il semblerait que, justement, nous trouvions le premier.
4: On traverse un déversoir d'avalanches, hein, véritablement. Et là, c'est ce qu'on disait en montant. On se posait la question tout à l'heure. On vous dira pourquoi on fait ouf après. On se posait la question tout à l'heure, c'est les passages difficiles. Alors évidemment, là, comme on traverse, on est en fond de combe, on traverse pour passer sur l'autre versant. Forcément, on traverse un déversoir d'avalanche. Donc le sentier s'étroitise. Donc il faut faire un petit peu attention.
6: Bon, dis pourquoi on faisait ouf.
4: Voilà. Bah,
6: parce qu'on a une vue.
4: Alors là, il faut avouer que ça calme. Hein. Quand même, là tout
6: le Saint-Thénard, donc au premier plan de la Chartreuse, voilà. Puisqu'on a la vallée du Grésivaudan juste avant, puis les Hauts-de-Revel qu'on aperçoit là-bas.
4: Ouais, les Hauts-de-Revel, et puis bon, tout magnifique, quoi. Non, ça, c'est très beau. C'est le charme de la montagne au petit matin, c'est que d'un coup, tout s'éclaire.
6: On est bien.
4: Pas envie de partir, mais bon.
6: Voilà, on va aller voir cette cascade quand même.
4: Allez, on va essayer de la trouver.
6: Daniel, qu'est-ce que c'est que ça? Ce sont des ruines.
4: Voilà, on est presque arrivé à la cascade en tout cas.
6: Oui, parce qu'on l'entend qui gronde de plus en plus.
4: On l'entend derrière nous, mais alors là, c'est vrai que quand on est sur le chemin, on le découvre vraiment au dernier moment. Sur la droite, on voit un premier mur de pierre. On se dit, mais qu'est-ce que c'est que ce truc? Donc vite, on monte, on fait quelques mètres et là, on a des murs de pierre qui sont détruits, hein, totalement, des vestiges. Et en fait, c'est un ancien hôtel.
6: Parce qu'il y avait un hôtel ici.
4: Eh oui. Enfin, le terme hôtel est sans doute pas adapté. C'était plus une auberge refuge, un refuge véritablement qui était installé là. Mais oui, qui était bien sûr, ça existait parce que en fait, c'était l'époque fin 19e qu'on évoquait tout à l'heure. C'était le moyen d'aller à l'Apra. Ensuite, on a évoqué l'exploitation de l'eau pour la Houille Blanche, pour l'hydroélectricité. Et donc, il a fallu aménager et on a construit ici une bâtisse effectivement. C'est caché maintenant par la forêt, mais c'est là, ça existe, quoi.
5: Et ça mérite de s'y attarder. Cela dit, le grondement de la cascade de l'Oursière, vous l'entendez, se fait maintenant insistant et il paraît qu'elle n'est plus qu'à quelques mètres. La découverte dans le prochain épisode.
0: Ah, ça va être un sacré épisode, donc ce dernier épisode pour aller voir la cascade de l'Oursière, mais donc une très belle balade dont vous retrouvez toutes les infos d'ores et déjà sur ici.fr en page Isère. Hein. Là-haut dans nos montagnes, vous donne tout l'itinéraire à suivre pour profiter vous aussi de cette balade. Pas trop aujourd'hui avec les orages, mais ce week-end avec le beau temps, ça pourrait être plutôt chouette. Vos vacances, on ne les passe pas qu'en Isère, on ira se balader un peu partout en France et notamment dans l'Yonne pour parler vignobles et vendanges dans quelques minutes.
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0: Il est 7h44 et tout cet été, Ici Isère vous emmène en balade, mais dans toute la France, oui, on va à la découverte de lieux connus ou parfois moins à la montagne, dans nos campagnes, au bord de la mer. Et aujourd'hui, nous allons dans l'Yonne et découvrir son vignoble. Les vendanges sont particulièrement précoces cette année, elles ont commencé la semaine dernière. Et dans ce territoire de Bourgogne, la vigne est au cœur d'un parcours touristique sur terre, mais aussi sous terre. Avec Léni Flouva, on le découvre.
9: Ciel bleu et vin blanc dans le Chablisien où de nombreux touristes se pressent tous les ans pour percer son mystère.
10: Chablis, c'est avant tout l'histoire du sol kiméridien, du sol calcaire kiméridien.
9: Axel Minon est en charge de l'activité touristique au domaine Clotilde d'Avenne.
10: Tout ça, c'était sous l'eau, hein, c'était une mer chaude avec un énorme courant. Et rien que ça, rien que s'arrêter dans les vignes, leur montrer la différence de calcaire... Ça, de suite, ça émerveille les gens. Donc, c'est vraiment un bout d'histoire. C'est vraiment une grosse partie d'histoire.
9: Et pour mieux comprendre l'histoire des vins de Chablis, direction une cave un peu particulière. Pas de dégustation à l'horizon, mais plutôt une grande concentration.
10: Oui, c'est une cave remplie d'énigmes autour du vin.
11: Et le but, c'est on nous enferme dedans et il faut trouver le moyen de sortir.
10: Oui, tout à fait. Vous devez résoudre un tas d'énigmes pour trouver la recette d'un vin d'or qui serait le vin d'exception par référence.
9: De quoi partager un moment en famille ou entre amis.
10: Oui, et puis c'est une activité un petit peu plus ludique, un petit peu plus détendue. Donc effectivement, ça permet de découvrir le vin sous une autre manière. Et puis si vraiment vous voulez déguster du vin, vous pouvez le faire par la suite.
9: Autre activité autour de la vigne, accessible à tout le monde, il faut faire quelques kilomètres en voiture et s'arrêter à 50 mètres sous terre à Bailly.
12: Alors ceux qui ont des tickets, si vous voulez bien me suivre.
11: Comment vous vous appelez ?
12: Sylvia.
11: On est dans un lieu vraiment bizarre ici.
12: Oui.
9: Dans d'anciennes carrières, plusieurs millions de bouteilles de crémant de Bourgogne sont stockées au frais avant de rejoindre les étals des magasins. 13 degrés toute l'année et en plein été, la visite est rafraîchissante.
12: Le site a été transformé en champignonnière et puis depuis 1972, ça a été acheté par une coopérative de vignerons avec le but de faire du crémant de Bourgogne.
11: Bon, Luc, vous en avez pensé quoi de cette visite ?
13: Le lieu est atypique, vraiment atypique, oui. C'est sûr qu'on ne s'attend pas à ça ici, quoi. Bah, c'est l'immensité, c'est la grandeur, puis le nombre de bouteilles, c'est impressionnant.
11: Madame a dit la même chose.
13: Oui,
11: combien exactement ?
13: De millions de bouteilles, oui. C'est énorme.
9: Le Chablisien sous le soleil, le Chablisien sous terre, l'été, mais aussi en automne, dans un mois, avec de beaux paysages tout dorés.
0: Une belle balade, merci beaucoup Léni Flouva, que nous vous avons partagé dans vos vacances ici, qui nous a emmené dans l'Yonne aujourd'hui, dans quelques instants, du sport. Un sport qu'on a tous pratiqué sûrement quand vous étiez au lycée, au collège, ou même en loisir, le badminton. Alex Lanier, c'est le sportif que va nous présenter Olivia Leray, qui vous fait le point sur les sportifs qui compteront dans les années à venir. Donc retenez bien son nom, c'est après Céline Dion et Dansons. Retenez bien sa voix, mais c'est pas très difficile avec une telle qualité vocale. 7h47.

0: Céline Dion est dans son. Il est 7h50, on vous souhaite un excellent réveil. Nous sommes le 20 août et vous écoutez Ici Isère.
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0: Qui seront nos champions de demain? La réponse à cette question, elle est peut-être déjà depuis tout cet été. Dans Retenez bien son nom avec vous, Olivia Leray. Vous mettez en lumière les sportifs et les sportives qui compteront dans les années à venir. Et on prend la raquette ce matin, Olivia.
2: Alex Lagnier. Les cheveux blonds, attachés et plaqués en arrière, 21 ans. Passion, fou du volant. Pas la voiture, mais la vitesse. Pas les virages, mais les appuis. Son truc à lui, c'est le badminton. Et pas qu'un peu. Hein. L'an dernier, il est devenu le premier Français de l'histoire à entrer dans le top 10 mondial. Après ça, il a eu un peu plus de mal à répondre aux présents dans les grands rendez-vous. Et puis ces derniers mois, à nouveau des victoires et le premier comeback de sa jeune carrière. Bah, ça arrive, les petits coups de mou. Surtout quand on a commencé si jeune, quand il est bébé, on lui accroche un volant au-dessus de son cosy pour le distraire. Première raquette à 3 ans. Et il renvoie déjà le volant. Je vous rappelle pas notre coordination quand on avait 3 ans, mais il faut quand même être habile pour le toucher, ce volant. Dans le Calvados, papa et maman vont jouer au bad pour se détendre et rigoler. Dans leur sillage, Alex. À la maison, quand on rentre, on continue de s'envoyer des volants. Et Alex, bah, il fait des revers. Comme ça, alors qu'on lui a rien appris encore. Alex ne découvre donc pas le haut niveau, mais le sport qui fait du bien, qui défoule, qui anime. Et il en fait du haut niveau. Dans la foulée, on l'inscrit en club. Alors que les gamins commencent en général vers 8 ans, il prend de l'avance. À 15 ans, il entre à l'INSEP. Quelques années plus tard, il devient le premier Français de l'histoire à gagner un Super 750. C'est comme un Masters 1000 au tennis. Pour les Jeux de Paris, il est un peu juste niveau classement à cause d'une blessure. Alors il passe son tour et il se dit qu'il attendra Los Angeles et que là, ce sera son moment. L'année d'après, il est champion d'Europe. Cette année, la même chose, mais par équipe, avec un smash qui frôle parfois les 450 km/h. À côté, il ne lâche pas l'école, Alex, et il aime la physique. Étudiant à la Sorbonne, il fait comme il peut pour suivre un cursus en sciences formelles. Moi, je suis pas spécialiste en sciences, mais je suis plutôt formelle. Retenez le nom d'Alex Lagnier pour dans 2 ans à Los Angeles, parce que quand il prend le volant, on n'est jamais déçu.
0: Olivia Leray qui vous présente les futurs grands sportifs et sportives du futur. Dans Retenez bien son nom. Dans les prochaines minutes, on part en voyage dans l'histoire. Et ça, c'est avec Stéphane Bern. On voyage au temps du premier réveil. C'était peut-être difficile hein, de se réveiller pour la première fois. Mais je pense que c'est plutôt l'horloger qui nous a préparé le premier réveil que nous allons découvrir avec Stéphane Bern juste avant 8h. Voici Alan Parsons Project, Eye in the Sky. Bon réveil, même si c'est pas le premier.

0: Alan Parsons Project, Eye in the Sky, 7h57, excellent réveil avec nous. Alors peut-être que vous dites, oh là là, le ciel est chargé, il pleut. Non, je pense que vous dites, oh là là, le soleil est chargé, il pleut, mais c'est génial. Le ciel est chargé, il pleut, c'est génial. Et oui, attention quand même, des orages annoncés et une vigilance orange orage pour cet après-midi. Mais on va faire le point tout à l'heure après le journal de 8h.
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0: Et avant de le retrouver, ce journal de 8 heures, un peu d'histoire avant l'actu avec vous, Stéphane Bern. Bonjour.
3: Bonjour Mathieu et bonjour Lisère.
0: Ce matin, on voyage au temps du premier réveil.
3: C'est l'histoire d'un horloger qui devait se lever tôt, très tôt. C'est l'histoire de l'horloger qui inventa le réveil matin. Fin du XVIIIe siècle aux États-Unis, le jeune Levi Hutchins commence un apprentissage auprès d'un célèbre horloger près de Boston. La légende raconte qu'il arrivait tout le temps en retard, un comble pour un horloger. Et c'est pour y remédier que l'ingénieux apprenti aurait inventé le premier réveil mécanique. Bon, en réalité, ce n'est pas tout à fait exact. C'est arrivé plus tard, quand Levi Hutchins s'installe à son compte dans le New Hampshire. La règle de l'entreprise impose de se lever à 4 heures du matin. Et même pour l'époque, c'est tôt. Trop tôt pour qu'un coq ne se mette à crier et réveille le jeune horloger. Un jour, en regardant ses armoires remplies d'horloges, il trouve la solution. Fabriquer son propre réveil. C'est l'idée d'une horloge pouvant sonner l'alarme qui était difficile, pas son exécution. À la bonne heure. Levi Hutchins s'imagine un ingénieux système qui consiste à ajouter un engrenage à une horloge en laiton, puis d'attacher cet engrenage à une cloche pour qu'elle sonne tous les jours à 4 heures. Et il place son invention dans une armoire de 75 cm par 35. Et oui, ce tout premier réveil matin mécanique prenait de la place sur la table de chevet. Levi Hutchins meurt à l'âge de 93 ans, sans jamais avoir développé ou commercialisé son invention. Il voulait se réveiller à l'heure, mais pas gagner des fortunes. On dit souvent que le temps, c'est de l'argent, mais pas là, en l'occurrence. Voilà, maintenant, quand la sonnerie de votre réveil vous arrachera brutalement à la douceur de vos songes, vous saurez désormais qui insulter de tous les noms.
0: Des fois, c'est nous. Hein. C'est nous qu'on vous réveille. Alors, peut-être vous nous insultez, ça nous rend triste. Non, je sais que c'est pas vrai, que c'est pas le cas. Stéphane Bern est à réécouter sur ici.fr en page Isère et également sur l'application Ici pour retrouver toutes ces infos et tous ces voyages dans le temps.
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0: Il est 8h, debout. Non, je fais le réveil tranquille. Vous écoutez la première radio sur l'info locale en Isère. Le journal est présenté par Emma Jacob. Emma, alors que la menace incendie n'a jamais été aussi forte, on s'intéresse ce matin à une unité spécialisée de nos pompiers en Isère.
4: Oui, ceux du DIH, le département d'intervention héliportée du SDIS 38. Ils sont une centaine chez nous, mobilisés quand les camions rouges ne peuvent pas accéder au feu en zone de montagne notamment. Ces sapeurs-pompiers arrivent alors en hélicoptère, voire terminent le trajet à pied, parfois jusqu'à 2 heures de marche avec plusieurs kilos de matériel sur le dos, Louécal.
5: Mathis Rousseau est pompier au DIH 38, il ouvre l'un des camions et enfile un énorme sac à dos. Ce sac, c'est une clé de portage.
6: C'est cette clé qui fait à peu près 25 kilos, donc c'est 4 tuyaux de 20 mètres et qui sont déjà enroulés sur eux-mêmes et du coup qui vont se dérouler tout seuls dans la montagne.
5: Donc ça, vous grimpez avec ce sac jusqu'à la zone du feu, quoi.
6: C'est ça.
5: Les pompiers du DIH interviennent essentiellement en zone de montagne, là où des camions classiques ne peuvent pas aller. Souvent, ils montent avec leur véhicule, puis finissent la route à pied.
6: On peut avoir des phases d'approche qui ont été d'1 heure, par exemple, de marche.
5: Le reste du temps, ils arrivent par hélicoptère. Ça correspond à 50% de leurs interventions cet été. Des missions auxquelles ils sont formés, explique Alexis Mallier, chef d'une unité au sein du DIH 38.
7: L'embarquement, le débarquement des hélicoptères et le travail, ce qu'on appelle sous-sling. C'est un grand câble qui pend sous l'hélicoptère et qui permet à l'hélicoptère de lever et de transporter des charges. L'hélicoptère, à ce moment-là, est en vol stationnaire au-dessus de la tête des équipiers. Toutes ces manœuvres-là demande une formation particulière pour s'assurer qu'on soit en capacité de le faire et donc en sécurité.
5: Et avec Avec la sécheresse cet été, les interventions des pompiers du DIH se sont multipliées. 26 depuis le début de l'année en Isère, mais aussi pour la toute première fois dans des départements extérieurs.
4: Des coups de main notamment à nos voisins de la Drôme, mais aussi au département des Hautes-Alpes et de l'Ain. Une quarantaine de nos pompiers justement mobilisés hier dans le massif de Belledonne pour l'incendie d'une maison à Revel. Sa fumée était visible jusque dans la vallée du Grésivaudan. Le propriétaire n'a pas été blessé. Une femme d'une trentaine d'années dans un état grave en revanche hier après un incendie dans la cave d'un immeuble à la Motte d'Aveillon en Matésine. Elle y a été retrouvée inconsciente, héliportée au CHU de Grenoble et prise en charge dans le service réanimation.
0: De violents orages sont attendus aujourd'hui dans le département.
4: L'Isère sera en vigilance orange à partir de 15h pour le phénomène. On fait un point météo complet avec vous Mathieu à la fin de ce journal. Si les températures baissent, la mortalité elle augmente. Conséquence des canicules à répétition depuis fin mai. Estimation provisoire, 7300 morts dans tout le pays. La région Auvergne-Rhône-Alpes est la deuxième région la plus touchée par cette hausse des décès.
0: Les salariés de l'usine Ferroglobe des Clavaux, toujours dans l'incertitude.
4: Ouais, c'est là-bas, sur le site de l'IV et Gavé, qui est produite une partie du silicium français. Le mot ne vous parle peut-être pas, pourtant c'est un composant essentiel des puces que l'on retrouve notamment dans nos téléphones. Le groupe espagnol Ferroglobe est le seul à en produire en Europe. 5 sites, dont le nôtre, donc dans la vallée de la Romanche, où le temps n'est pas vraiment au beau fixe, Lionel Cario.
8: Face à la concurrence chinoise dont les producteurs se sont tournés vers l'Europe après l'augmentation drastique des droits de douane américains, l'usine située à Livet et Gavé a été contrainte de stopper sa production à l'automne dernier, faute de débouchés. Après 6 mois de chômage partiel, la production a pu reprendre en avril, mais partiellement. Actuellement, le site, qui compte 130 salariés, tourne à 50% de ses capacités. Chez leurs collègues savoyards de la Maurienne, l'usine de Montrichet et ses 150 salariés sont à l'arrêt depuis le mois de septembre. Ce que le groupe espagnol attend à présent, c'est une décision de la Commission européenne à qui il demande de durcir les droits de douane des importations chinoises de silicium. Les syndicats dénoncent, eux, le manque de visibilité. Le comité social et économique de l'usine des Clavaux doit se réunir fin septembre.
4: La précision, Lionel Cariou.
0: Le département de l'Isère recrute pour prendre soin de ses 4500 km de route.
4: L'été n'est pas encore terminé, mais il faut déjà penser à cet hiver. 120 recrutements prévus pour entretenir le réseau, déneiger et traiter pour éviter le verglas. Vous pouvez postuler jusqu'à fin octobre. Eux ont bien profité avant la fin de l'été, le retour à l'école grâce au Secours Populaire. 800 petits Isérois ont passé la journée d'hier au parc d'attractions Walibi, aux Avenirs Vérin-Tuélin.
0: Emma, on appelle ça la journée des oubliés des vacances.
4: Pour que ceux qui n'ont pas eu la chance de partir cet été aient quand même des choses à raconter aux copains à la rentrée. Tout ça accompagné par des bénévoles du Secours Populaire comme Michel. La retraitée s'est même laissée embarquer par les enfants dans les manèges.
9: Oui, j'en ai fait. On monte avec les plus peureux, comme ça, ça va le faire.
10: Ça représente quoi ces journées pour les enfants ?
9: Ben, plein de bonheur. Beaucoup ne sont pas sortis de chez eux de tout l'été et n'ont jamais eu l'occasion non plus d'aller dans ce genre de parc d'attractions. Donc là, ils s'éclatent, hein, c'est le bonheur parfait. La logistique, elle est plutôt gérée par la Fédération de Grenoble. Mais bon, oui, il y a de la logistique derrière et il faut surveiller tous ces enfants, surtout qu'on n'emmène que des enfants cette année. Mais autrement, bon, tout se passe bien. C'est important parce qu'on aide les familles, on les soutient, tous ceux qui sont dans la précarité. Rien que voir le sourire sur les lèvres des enfants, c'est important, c'est la récompense.
4: Une journée financée donc par le Secours Populaire, 70 000 euros grâce aux dons faits à l'association notamment. Nos cinémas ont fait carton plein cet été, on espère donc que le succès sera au rendez-vous pour le plus petit festival international de films de montagne. Coup d'envoi hier soir à Saint-Christophe-en-Oisans, 4 jours de films et de concerts et surtout une soirée exceptionnelle lundi prochain. Le film lauréat du public sera projeté au Refuge de Templécrin. 2h45 de marche quand même pour y arriver, mais c'est une première après la catastrophe de la Bérarde il y a 2 ans. Détail, Bérangère Crouzet, c'est la coordinatrice, la co-organisatrice du festival.
11: C'est une première pour cette année. On propose, dans une volonté donc de faire profiter de ce festival à l'ensemble des acteurs de la vallée, donc des refuges des montagnes qui sont toujours suite à cet événement également pénalisés. Donc ça nous paraissait normal de les inclure dans ce festival. Et puis, ben effectivement, c'est dans la thématique de ce festival de films de montagne. C'est allier le concret pour des personnes qui connaissent pas forcément ce que c'est la randonnée en montagne, de vivre dans un refuge. Et puis, donc, ça permet de, via ces films-là et les films projetés, d'inviter au voyage, d'ouvrir l'esprit à divers sujets problématiques de montagne de manière ludique, pédagogique et conviviale.
4: Et pour cette séance donc exceptionnelle au refuge de Templecrin lundi, pour passer la nuit, il faut débourser 59 € pour les adultes, 48 pour les enfants de 8 à 18 ans et 26 € pour les moins de 8 ans. Et puis, si vous avez toujours rêvé cette fois de jouer dans un film et que vous faites du vélo, c'est le moment de saisir votre chance. Un long métrage sur l'histoire d'un cycliste sera bientôt tourné chez nous, avec au casting notamment l'actrice Nathalie Portman. La production est donc à la recherche de cyclistes pros ou amateurs. Si vous voulez candidater, on vous a mis toutes les infos sur ici.fr. Un petit coup d'œil à la météo, donc des orages probablement dans l'après-midi, Mathieu.
0: Oui, pour ce matin, c'est de la pluie, confirmée par Sandrine qui est à Grenoble, qui dit qu'il pleut un peu avec 22 degrés, 22-23 à Vienne et à Bourgoin-Jallieu, c'est la moyenne actuellement. De la pluie au Bourdoisan, nous dit Christine, il fait frais, tant mieux, on respire, la nature a besoin d'eau, effectivement, mais aussi beaucoup de chaleur, de lourdeur ce matin. Cette fois, c'est Mireille qui nous prévient, un temps bien gris à Viréville, la pluie de cette nuit a fait sortir la chaleur, le temps est lourd, il va le rester encore ce matin avec cette pluie et cet après-midi, comme vous l'a dit Emma, des orages, une vigilance orange annoncée par Météo France. Et attention, si vous avez prévu de sortir ou si vous devez sortir ou revenir du boulot, puisque ça va être assez costaud, on attend jusqu'à 40 mm de pluie pour cet après-midi, donc des précipitations importantes. Du vent également, 40 à 50 km/h, c'est pas le plus qu'on ait eu, mais quand même. Et si vous allez en montagne ou vous êtes en montagne, voilà, attention aux éboulements aussi, à tous ces risques-là, ça pourrait être compliqué en termes de dégâts, donc on essaie d'anticiper au maximum. Vous nous appelez si jamais vous voyez un souci, mais sur la route ce matin, pas de problème. Pour ce qui est du train non plus, pas d'alerte particulière sur le réseau. 04 76 46 45 45. S'il y a une info, on est à votre écoute.
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0: Emma, je vais contrecarrer la lourdeur de l'air avec de la douceur en chanson. Et Alain Chamfort, Manu Reva, c'est un peu comme écouter du coton. Voilà, vous voguez un peu dans les airs, vous vous laissez porter par son univers un peu aérien. Et on se retrouve juste après pour continuer de se réveiller dans la bonne humeur avec toute votre info locale.

0: Manu Reva, c'était Alain Chamfort, 8h13.
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0: Avec Emma Jacob, on fait le point sur tout ce qui se passe autour de vous et on vous offre aussi des cadeaux. Ce sera tout à l'heure à 8h25. Emma, je vais vous donner une définition. Si je vous dis une personne dont le fonctionnement neurologique s'écarte de la norme sociale et statistique, à votre avis, c'est la définition de quoi ?
3: C'est une maladie ?
0: C'est plutôt un état d'une personne.
3: J'en ai aucune idée, c'est dur.
0: C'est la définition de neurodivergent.
3: Non, mais j'aurais jamais trouvé.
0: Mais c'est normal, parce qu'en fait, ça vient de rentrer dans le dictionnaire.
3: Ah, mais vous tendez des pièges.
0: Exactement, mais j'ai bien aimé votre... fatigue.
3: J'ai dû vraiment me concentrer déjà pour comprendre la définition.
0: Et donc, je vous dis ça parce qu'on vous offrira le petit Larousse illustré 2027 tout à l'heure. Et oui, avant la rentrée, c'est quand même bien de se préparer avec donc toute une liste de nouvelles expressions crush, vocal, kawaii.
3: Ah, crush, je l'ai.
0: Oui, crush, je savais que vous l'auriez, mais je voulais vous piéger sur autre chose. Vous jouerez avec nous tout à l'heure, donc à 8h25, pour remporter le petit Larousse illustré 2027. On évite les arnaques. Comme ça, ce sera avec Aude Razo dans quelques instants. Une page internet qui lutte contre les fake news en matière de santé. Elle va vous expliquer tout ça dans une minute.
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3: 8h14, on retrouve notre rendez-vous anti-arnaque, c'est pas vrai.
0: Avec vous, Aude Razo, et vous nous parlez ce matin d'une page internet qui lutte contre les fake news en matière de santé.
5: Oui, je me suis dit que c'était bien de faire un focus là-dessus parce que vous, les auditeurs, vous êtes très très nombreux à m'écrire tous les jours pour me demander si tel ou tel complément alimentaire est une arnaque ou si la dernière astuce santé que vous avez vu passer sur Facebook est vraiment efficace. Cette page, notez bien, elle s'appelle santé.fr/décryptage. Je la trouve très bien parce que dessus, on peut poser des questions directement à des experts. Il y a une petite case prévue à cet effet. Est-ce que c'est vrai que... Et vous écrivez votre question. Le curcuma peut-il soigner l'arthrose et les cancers ? Faut-il vraiment éviter le pamplemousse lorsqu'on prend des médicaments ? La luminothérapie est-elle une arnaque ou est-elle efficace contre la dépression saisonnière ? Voilà quelques-unes des thématiques qui sont développées.
0: Et qui sont les experts qui répondent ?
5: Alors, c'est sérieux, ce sont des experts partenaires du service public d'information en santé. Et ils nous disent donc que non, il n'y a aucune preuve que le curcuma aide à guérir le cancer. Que oui, c'est vrai, certains médicaments peuvent devenir toxiques si vous consommez du pamplemousse. Ils nous mettent toute la liste. Et puis oui, la luminothérapie est efficace, mais c'est moins sûr pour les lampes anti-déprime grand public qu'on trouve en magasin. C'est bien d'avoir une page internet comme ça quand on voit les tonnes de fausses bonnes idées santé qui pullulent sur nos réseaux sociaux. Dernière en date, des internautes nous jurent la main sur le cœur que leur nez est plus joli, plus fin, depuis qu'elles prennent des médicaments anti-acné. Là, c'est l'agence de sécurité du médicament qui a dû réagir. Attention, dit-elle, ces traitements contre l'acné sévère sont puissants et peuvent provoquer des dépressions, des risques pour le foie, des risques très graves aussi pour le fœtus, pour les femmes enceintes.
0: On rappelle le nom de cette page anti-fake news, santé.fr/décryptage, pour avoir plein de réponses à vos questions. Nous partons découvrir les habitants de Misoing, et en l'occurrence, nous serons chez la ferme Coco Jardin avec Colin. Un très beau portrait dans les gens d'ici après Larousseau, et tu m'oublieras, souvenir de cette chanson.

0: Ça c'est très années 90. Ouais. 90-2000. La Rousseau, tu m'oublieras? Ben non, on vous oubliera pas, La Rousseau. On a plaisir à vous réécouter ce matin. Je vous vois, La Rousseau, on ne se connaît pas encore très bien. 8h20, c'est ici Isère. On part à votre rencontre tout cet été dans les gens d'ici. Et en l'occurrence, c'est avec Nathalie Malocher qu'on découvre plein de beaux portraits. J'allais dire projets, mais portraits, c'est mieux. Colin est à Misouin et c'est dans cette commune placée sur un promontoire qui domine la Romanche et le Ferrand que Colin a créé sa ferme Coco Jardin. C'était en 2016. Un bilan positif puisqu'aujourd'hui, il a presque un hectare en culture et des élevages de poules pondeuses, de cochons, de Mangalicia. Coco a décidé de se lancer dans cette activité car à l'époque, il n'y avait pas de maraîcher d'altitude en Oisans.
1: Non, en fait, il n'y avait pas de maraîcher dans l'Oisans. Et moi, j'ai toujours fait du jardin depuis tout petit avec mes grands-parents. Et du coup, ça a directement fonctionné. Au début, je travaillais essentiellement avec les restaurateurs. Et petit à petit, on a développé les marchés, la vente à la ferme.
2: Alors, quels sont les défis et les atouts de faire du maraîchage en altitude? J'imagine que tout ne pousse pas forcément ici à Misouin.
1: Déjà, il y a le froid qui est assez précoce et aussi tardif dans la saison. Bon, après, c'est vrai qu'à Misouin, on a quand même une très très bonne exposition. On a le soleil du matin au soir et il fait quand même assez chaud, même l'hiver. Bon, les nuits, ça gèle, mais la journée, on est quand même bien. Après, oui, on a des serres. Il y a des avantages et des inconvénients. Les terrains sont assez pentus. Du coup, les serres ne sont pas du tout à plat, mais ça nous permet de pas être obligé d'aérer latéralement les serres. Ça fait cheminer et l'air circule vraiment bien dans les serres. Et on arrive à faire pousser quand même pas mal de choses, même des légumes du sud comme des poivrons, des aubergines, des piments, pas mal de tomates. Généralement, les gens sont contents d'avoir cette activité sur la commune. C'est pour ça qu'on a organisé des ventes à la ferme pour que les gens du coin, même pas forcément de Misouin, mais des Deux Alpes, de la Grave, tout ça, s'ils ont besoin de légumes ailleurs que sur les marchés, puissent venir découvrir la ferme.
2: Vous n'avez jamais eu envie de partir de Misouin? Vous, c'est votre terre, vous y êtes bien. Il n'y a pas eu l'appel de la ville du tout?
1: Non, il n'y a vraiment pas eu du tout d'appel de la ville. Moi, je suis depuis tout petit, j'habite ici, donc je suis habitué à la montagne, à la nature, et la ville, c'est vraiment pas mon truc.
2: Vous ne pourriez pas?
1: Non, je pourrais pas. Ici, on est tranquille, il y a pas de bruit. On n'a pas tout non plus à côté, mais quand on est d'ici, on aime bien notre petit coin de paradis, quoi.
2: Ouais. J'imagine bien. Est-ce que vous inciteriez des jeunes, justement comme vous, Colin, à monter ce type d'exploitation? Alors peut-être pas à Misouin, mais ici en Oisans ou ailleurs, en tout cas en zone de montagne.
1: Oui. Après, c'est sûr, c'est pas tous les jours facile avec le climat, les difficultés de la pente et tout ça, mais il va falloir développer des petites fermes comme ça où on fait du polyélevage et de la polyculture. Ça améliore les sols et c'est bénéfique pour la planète. Je pense que c'est l'avenir, oui.
0: La philosophie donc de Coco Jardin avec Colin, le portrait du jour dans les gens d'ici. Nous étions à Misouin avec Nathalie Malocher. Et nous jouons ensemble pour un cadeau parfait avec la rentrée qui se profile. Nous vous offrons le nouveau dictionnaire Le Petit Larousse Illustré 2027, la référence des dictionnaires illustrés avec ses nouveaux mots et ses expressions qui rentrent dans le dictionnaire. Cagnoté, boomer, superlune, virilisme, soumission chimique. Alors oui, il n'y a pas toujours des mots avec des belles connotations, mais il est important de les définir parce qu'ils font partie de notre langue française. Pour ça, je vous pose cette question. Quelle célèbre devise est associée au dictionnaire Larousse? Est-ce que c'est « Je sème à tout vent » ou « Le savoir pour tous » 04 76 46 45 45, vous nous donnez la bonne réponse et vous repartez avec Le Petit Larousse Illustré 2027. Super cadeau pour démarrer l'année. Pourquoi pas l'offrir aux enfants, aux petits-enfants? Bien pratique tout ça. Alors, quelle est la devise associée au dictionnaire Larousse? C'est ce que c'est « Je sème à tout vent » ou « Le savoir pour tous ». Rendez-vous après Chris Isaac. Voici Blue Hotel.

0: Chris Isaac et Blue Hotel dans quelques instants. Le nouveau petit Larousse Illustré 2027 est à gagner juste avant l'info d'ici à 8h30.
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0: Il est 8h28, bon début de journée. Qui pourrait être encore meilleur si on repart avec un dictionnaire du Petit Larousse Illustré 2027.
3: Ouais, je suis bien d'accord.
0: Bah alors, puisqu'on est tous d'accord, nous allons accueillir Franck qui est avec nous, qui s'appelle de Saint-Aupré. Bonjour Franck.
4: Oui, bonjour.
0: Franck, rien de prévu pour l'instant aujourd'hui?
4: Pas encore, peut-être un petit tour au marché, mais voilà.
0: Très bien, non, mais je pense que vous n'avez pas envie de... Vous avez déjà pris votre douche, vous ne voulez pas en reprendre une, quoi. C'est un peu ça l'idée. Ouais. Bah oui, je comprends tout à fait. On attend de voir ce qui se passe, mais on profitera d'un peu de fraîcheur. En tout cas, Franck, nous allons essayer de remporter le Petit Larousse Illustré 2027. Je vous demandais, quelle est cette célèbre devise associée au dictionnaire Larousse? Est-ce que c'est « je sème à tout vent » ou « le savoir pour tous » ?
4: C'est donc « je sème à tout vent ».
0: Mais tout à fait. Et ça se retrouve notamment dans l'emblème des éditions Larousse, l'emblème de la semeuse qui souffle un pissenlit. Et voilà, l'idée c'était de symboliser la volonté de diffuser le savoir et la culture vers le plus grand nombre. Eh bien, ce sera votre cas puisque dorénavant, vous saurez très exactement ce qu'est la définition d'un goal ball, d'un plan d'accompagnement personnalisé, un PAP, ou encore du mot décontextualisé qui n'était pas encore dans le dictionnaire et qui vient d'y rentrer cette année. Félicitations Franck.
4: Merci Mathieu.
0: Mais je vous en prie, on va vous repasser Charlotte, elle va vous expliquer comment récupérer ce Petit Larousse Illustré 2027. En plus c'est pratique si vous voulez faire un peu de sport, hop, on se met dans la main, on fait un peu de muscu, ça peut être utile. Si vous avez vraiment besoin de culture et de muscles, vous rachetez un dictionnaire, enfin voilà, bref, je vous donnerai des tutos. On fera ça ensemble. Franck, quelle est votre radio locale en Isère?
4: Ici Isère, pardi.
0: Ben exactement, pas le sang bleu.
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0: Dans quelques instants, l'info d'ici, Emma Jacob, nous en apprendrons plus sur une unité très spécifique du 10-38.
3: Les pompiers du DIH, ceux qui interviennent pour éteindre les incendies dans les zones de montagne difficiles d'accès. Ils sont près d'une centaine dans notre département.
0: C'est une découverte que nous ferons dans quelques instants. On fera également un point sur la météo, juste après l'actualité nationale et internationale. Il est 8h30, voici le 90 secondes avec vous, Valentine Lottès.
5: Condamné pour près de 300 viols et agressions sexuelles sur des patients, Joël Le Squarnec a fait des dizaines d'autres victimes. La justice en a identifié 48 pour des faits non prescrits et ouvre une nouvelle enquête sur l'ancien chirurgien. Toute l'affaire Le Squarnec est sur ici.fr. La Lozère brûle à son tour. Un pompier blessé, deux hameaux évacués, 250 hectares parcourus hier près de Prévenchères. Et on mesure seulement les effets de cet été caniculaire. Au moins 7300 morts de plus pendant les très fortes chaleurs. Un bilan de la surmortalité toujours provisoire. Stylo, compas et calculette moins chers en cette rentrée 2026. 30 euros d'économie en moyenne pour un élève de 6e selon Famille de France. L'association conseille aux parents d'en profiter. Avec le blocage du détroit d'Ormuz au Moyen-Orient, ça risque de ne pas durer. Technologie phare du vaccin contre le Covid-19. L'ARN messager permet une avancée majeure dans le traitement.

0: du cancer de la peau. Selon les laboratoires américains Merck et Moderna, leur nouveau traitement améliore considérablement la survie, sans récidive, des patients atteints d'un mélanome. 18 000 nouveaux malades chaque année en France. Pas de pelouse, pas de match à domicile pour le Paris Saint-Germain. Le gazon du Parc des Princes, particulièrement clairsemé à cause de la canicule. Le premier match de Ligue 1 des Parisiens aura finalement lieu dimanche chez l'adversaire au Rosenpark de Rennes. Et puis surprise pour la famille royale britannique, 6 ans après leur départ fracassant, le prince Harry et son épouse Meghan reviendront au Royaume-Uni d'ici la fin du mois.
1: Merci Valentine. 8h31, c'est l'info d'ici. Emma Jacob rencontre avec nos pompiers qui éteignent des feux là où personne ne peut aller.
2: Ceux du DIH38, le département d'intervention héliporté du SDIS de l'Isère. Une unité spéciale pour intervenir dans les zones de montagne auxquelles les camions n'ont pas accès. Pour éteindre les feux dans ces endroits, il faut donc compter sur l'hélicoptère et souvent terminer à pied. Avec la sécheresse inédite de cet été, les interventions se sont multipliées. Alexis Mallier est chef d'unité au sein du DIH38. Il répond aux questions de et cale.
3: Bonjour Alexis Mallier.
4: Bonjour.
3: Est-ce que vous pouvez d'abord nous préciser ce que c'est le DIH38? Quelles sont vos missions concrètement?
4: Alors le DIH38 est une unité qui intervient essentiellement dans le cadre des feux de végétaux, là où les moyens conventionnels ont des difficultés pour accéder. Dès lors que le camion traditionnel lié aux feux de forêt ne peut plus avancer, nous on intervient avec des agents formés, du matériel spécifique. La particularité de notre matériel, c'est qu'il peut être transporté à dos d'homme et par hélicoptère. Pour la statistique, j'ai regardé ça, sur les interventions de cet été, 50% des interventions nécessitent l'engagement d'un moyen héliporté.
3: Et sur quel type de lieu, en fait, vous intervenez en général?
4: On peut intervenir sur ce qu'on appelle des hauts plateaux, où là, clairement, on se retrouve à plus de 2 heures, 3 heures de marche, des fois, de la dernière piste carrossable. On peut intervenir aussi en bordure de route, dès lors qu'on a des dénivelés importants. Cette année, on est intervenu plusieurs fois aussi en contrebas de route, dans des notions aussi en dénivelé particulier.
3: Là, on est au mois d'août, l'été n'est pas encore terminé. Quel bilan vous tirez déjà de cette saison concernant les feux de forêt et les feux de végétation?
4: Pour ce qui est du DIH38, clairement, c'est une année plus que significative, puisque l'année de référence jusque-là était 2022, avec un nombre d'interventions qui avait culminé à 22 interventions. Là, on est seulement mi-août, et on est déjà à 26 interventions. Cette année, on a fait des feux dans le Vercors, en Belledonne, dans le Trièves, en Chartreuse. On s'attend à intervenir encore, puisque l'été n'est pas fini, l'année n'est pas finie non plus.
3: Alors, il y a évidemment les interventions dans le département, en Isère, mais est-ce que vous avez déjà fait des interventions dans d'autres départements? Est-ce que vous intervenez en renfort?
4: Alors, pour la première fois cette année, oui, le DIH38 avait déjà eu l'occasion d'être mobilisé à l'international, mais en France n'était jamais sorti des limites de son département. Cette année, le DIH a été sollicité à l'extradépartemental plusieurs fois, à savoir dans l'Ain, dans les Hautes-Alpes et dans la Drôme.
3: Merci beaucoup Alexis Mallier d'avoir répondu à nos questions. Très bonne journée à vous.
2: Chez nous, une centaine de pompiers fait partie du DIH38, répartis dans différentes casernes du sud du département.
1: À la une du journal de 9h, Emma.
2: Les journées d'été des écologistes débutent aujourd'hui à Grenoble. Rendez-vous politique important avant la rentrée, surtout à quelques mois de la présidentielle. Et puis direction le parc d'attractions. 800 enfants isérois qui ne sont pas partis en vacances ont profité d'une journée spéciale organisée par le Secours Populaire de l'Isère. La météo, Mathieu, donc de la pluie et des orages cet après-midi aussi.
1: Oui, exactement. Pluie dès ce matin, vous nous le signalez d'ailleurs, hein, Roland est à Valbonnet. Ciel couvert, il pleut, il fait très lourd sur Visine, nous dit Monique, avec 24 degrés, mais il pleut également. Voilà, une pluie qui fait un peu ressortir la chaleur, 23 à Grenoble, comme à Vienne et à Bourgoin-Jallieu. Et une journée donc où le ciel est beaucoup plus chargé. Vigilance orange cet après-midi pour les orages, même si nuages, averses et orages, c'est un peu la triade du bonheur pour nous. Il faudra quand même être vigilant avec des précipitations importantes, jusqu'à 40 mm de pluie et du vent, 40 à 50 km/h, c'est pas le plus qu'on a eu, mais tout ça mis ensemble, ça peut être compliqué. Par exemple, si vous êtes en montagne, attention aux éboulements, glissements de terrain et autres, on est le plus prudent possible pour éviter les problèmes, surtout que voilà, pendant 2 jours, on aura ces orages, ces pluies, et puis du samedi, on retrouvera des températures assez douces, ça va bien faire baisser les températures, et un temps ensoleillé. Bref, ça, on verra en temps et en heure. Pas de soucis de circulation sur la route, mais on est vigilant quand même, pas de problème non plus pour la circulation ferroviaire. Vous nous appelez si jamais mais vous voyez quelque chose au 04 76 46 45 45.
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1: Et des plus grands compositeurs de chansons françaises, c'est sur Ici Isère, comme Michel Berger avec la groupie du pianiste.

0: 7h40.
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0: Emma Jacob pour l'info locale. Thomas réalise cette émission et Charlotte répond à vos appels. Hein. Jusqu'à 9h, c'est ici matin avec toute l'équipe. Emma, je vous verrai bien dans une fanfare. Je
3: suis sûr c'est vrai super haut, tuba. À la quoi trompette. Ah, tuba, ok. Tuba.
0: Ouais, vous préférez la trompette?
3: Oui, j'aime bien la trompette.
0: Bon, bah, on en discutera avec notre invité. Dominique Barra sera avec nous pour vous parler de la Valdingue à Saint-Jouard-en-Valdaine. Une battle de fanfare originale et très spectaculaire. Vous découvrirez tout ça dans le Petit Journal des Loisirs à 8h45. Avant cela, on part en vélo découvrir la Matésine toute cette semaine avec Christophe Chardon, puisque nous parcourons l'Isère à vélo tout l'été, et nous sommes à la Mure pour évoquer le personnage historique principal, j'ai nommé Napoléon, dont on parle avec Guillaume Benoît, qui est le directeur du musée Matésin.
4: Napoléon jouit en Matésine d'une véritable forme de dévotion, puisqu'il est venu nous voir les 6 et 7 mars 1815. Il remontait de l'île d'Elbe et monter vers Paris, reprendre le pouvoir et s'être remontré à travers les Alpes, impliquer une étape en Matésine. Et nous avons là eu la fameuse rencontre à la prairie de la Fraie, là où vous connaissez tous la statue équestre de Napoléon. Et donc les soldats du roi dépêchés sur place pour l'empêcher de redescendre sur Grenoble, finalement ont décidé de fraterniser avec Napoléon et ses hommes. D'où le nom de la prairie de la rencontre, une rencontre positive, pacifique même. Et donc en commémoration de ce passage, la statue équestre reste là au bord du grand lac de la Fraie.
5: Voilà. Oui, au cœur de la Mure, devant l'hôtel de ville, devant la mairie, on a Napoléon qui est assis à tabler avec deux verres devant lui. À quoi ça correspond ?
4: Alors effectivement, depuis 7 mars dernier, donc date anniversaire de son passage, la communauté de communes et la ville de la Mure ont décidé d'ériger face à la mairie, en lieu et place de l'endroit où Napoléon a pris une collation, dit-on, le 7 mars. L'auberge voisine lui aurait servi un verre d'eau sucrée et deux œufs durs. Et Napoléon ensuite est remonté sur une colline qui domine la ville, où il a pu ensuite percer le tonneau, boire le vin avec la population. Mais effectivement, on prétend qu'il aurait pris une première collation devant la mairie actuelle, et la statue actuelle vous autorise à vous asseoir à côté de lui pour partager ce verre. Et on espère que les gens qui feront état sur la route Napoléon auront le réflexe de s'arrêter pour faire un selfie avec Napoléon Ier.
5: Pour les Matésiens, les Matésiennes, Napoléon est un important, il y a une vraie dévotion ou finalement c'est de l'histoire et que de l'histoire ancienne?
4: Non, non, il y a un véritable attachement. Les gens se souviennent à corps des reconstitutions costumées. À la Fraîche, chaque année, il y a une cérémonie à la prairie de la rencontre. Nous-mêmes, le 7 mars 2027, nous aurons une inauguration de la statue avec des cavaliers, des hommes en armes. Et cette dévotion existe depuis très longtemps. Il faut penser que Stendhal est venu à la Fraie, il s'est fait raconter l'épopée impériale, et il avait même prédit qu'un jour à la Fraie, il y aurait une statue en l'honneur de Napoléon. Et donc, depuis des années, des décennies, il y a une commémoration. La Fraie s'est jumelée avec Waterloo en 1973. Et donc,
5: c'est pas le meilleur souvenir pour nous Français, quand même.
4: Non, mais après tout, un rapprochement a eu lieu. Et la route Napoléon, je vous le rappelle, sillonne le plateau. Elle a été baptisée ainsi en 1932. Et c'est un des axes touristiques majeurs du plateau et un des vecteurs économiques principaux.
0: Demain, nous continuerons à parler patrimoine, mais cette fois naturel, une des 7 merveilles du Dauphiné que nous évoquerons entre contes et légendes, la pierre percée. On prépare votre journée avec notamment Bienvenue chez vous. C'est dans quelques instants avec Nelly Gauthier.
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0: Et après le journal de 9h, vous retrouverez Bienvenue chez vous, un sujet de société chaque jour avec vous, Nelly Gauthier, bonjour.
6: Bonjour Mathieu, bonjour à tous.
0: On s'occupe de nous aujourd'hui ?
6: Oui, on s'occupe de nous, oui, oui. Alors, peut-être que vous aimez bien tout ce qui est modelage, massage, vous savez,
0: je
6: prendre soin de soi.
0: Que... Oui, oui, bah, je ne suis pas contre. Hein.
6: Voilà, voilà. Alors, quand on se libère un peu comme ça, ouais, avec des massages, on libère un petit peu
0: ses énergies,
6: toutes sortes de choses. Et on va parler de ça, mais on va aussi parler de tout ce qui est, on va dire, santé et médecine alternative. Voilà, pour bien se... pour les petits trucs de grand-mère, un peu les remèdes de grand-mère.
0: Ah, oui,
6: vous voyez ce que je veux dire?
0: Oui, je vois.
6: Il faut, par exemple, appuyer sur tel endroit pour plus avoir mal.
0: Une cuillère d'huile de foie de morue.
6: Voilà, par exemple, alors, il faut appuyer sur tel endroit aussi pour plus avoir mal à la tête.
0: C'est les interrupteurs, ça.
6: C'est les interrupteurs. Mais oui, non, mais c'est vrai, ça
0: mais
6: marche.
0: Mais peut-être, oui.
6: Ça marche. Alors, il paraît que ça marche. En tout cas, on sera avec un spécialiste. Vous allez pouvoir lui poser toutes les questions que vous voulez pour justement enlever les maux de dos, les maux de tête, les maux de cervicale, voilà. Sans rien faire, sans prendre un médicament.
0: Et puis partager aussi les vôtres.
6: Et oui, partager les vôtres parce que peut-être que ça peut marcher. En tout cas, on va prendre soin de soi et on va peut-être répondre à certaines questions que les auditeurs se posent.
0: Résoudre certains mystères.
6: Oui.
0: Je vous dis que mon grand-père était rebouteux.
6: Ah oui, alors moi j'adore ça. Racontez-nous. Allez.
0: Non, mais
6: il était une fois.
0: Il avait un petit carnet de prières. En fait, ouais. Quand des gens venaient le voir, ils allaient dans l'arrière-cuisine. Je ne savais pas ce qu'il faisait, mais il posait ses mains, il faisait sa prière. Ouais. Et ils avaient plus mal quand ils avaient des entorses.
6: Oui, voilà. Oui. Ben oui, ça y est, pareil.
0: Est-ce que ça marchait vraiment?
6: C'est de l'énergie, c'est ça. Il y avait de l'énergie, paraît-il.
0: En tout cas, on avait souvent des tartes, des choses comme ça. Parce que les gens avaient des trucs à manger.
6: Ah oui.
0: On mangeait bien.
6: Mais vous savez qu'il y en avait en Isère, des rebouteux.
0: Ah bah écoutez, non, je ne
6: sais pas si ça existe encore.
0: Bah appelez-nous d'ailleurs si
6: c'est aussi quelque chose. Oui, si vous êtes rebouteux.
0: Si vous êtes rebouteux ou si vous en avez dans votre famille. On a envie de discuter de tout ça. À tout à l'heure, Nelly Gauthier.
6: À tout à l'heure.
0: Mylène Farmer, c'est à qui le tour avant de retrouver notre invité pour parler de la Valdingue, une battle de fanfare. Ça va être à Saint-Jouard-en-Valdaine. Et Dominique Barrette avec nous pour nous expliquer tout ça dans quelques minutes.

0: Mylène Farmer, c'est à qui le tour, 8h49.
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0: Attention, ce week-end à Saint-Jouard-en-Valden, l'ambiance est assurée. Samedi, dimanche, 8e édition du festival La Valdingue. Des fanfares dans tous les sens. Un festival entièrement gratuit. Une centaine de musiciens, des déambulations, ça va être génial. Et on va vous parler de tout ça avec celui qui organise et qui préside l'association Fanfare Les Valdingues, Dominique Barra. Bonjour Dominique.
3: Bonjour Mathieu, bonjour tout le monde.
0: Alors pour quelqu'un qui n'est jamais venu à La Valdingue, comment vous lui décririez le concept et surtout l'ambiance de ce festival?
3: Alors c'est d'abord une ambiance très festive. Et puis, on accueille des fanfares qui viennent de toute la France. Mmh. Voilà, donc Genève aussi, puisqu'on est un peu international.
0: International aussi, ouais, c'est bien.
3: Voilà, de Nantes, du plateau du Vercors. Enfin, en tout cas, on a un plateau qui est hyper intéressant avec des fanfares qui sont au top, qui ont un répertoire très varié. Mmh. Mais on retient quand même cette année un thème un peu particulier, qui est la mer et l'océan.
0: Eh bien.
3: Donc, ce qui permettra de... en tout cas de partager un morceau commun avec l'ensemble des centaines de musiciens qui sont là, et puis dire que c'est aussi un festival qui est populaire, familial,
0: et
3: sur lequel il y a une ambiance chaque année assez extraordinaire, et ça grossit chaque année en année.
0: Justement, là, ils vont être nombreux, hein, et le grand moment, c'est la battle, notamment samedi soir. Comment ça se passe? Parce que quand on met 6 fanfares, une centaine de musiciens dans la même soirée, ça peut être vite le bazar. Comment vous organisez un peu tout ça? Quel est le principe?
3: C'est les 7. Les 7 qui vont s'organiser. Et 2 fanfares vont s'affronter. À coup de notes de musique, bien évidemment.
0: Bien sûr.
3: Voilà. Et chacun va donner le maximum pour avoir le maximum d'applaudissements. Et on a un applaudimètre qui est là pour pouvoir définir quelle est la fanfare qui aura le plus impressionné ou qui aura plus retenu l'attention. Et puis au sein de ces 7, chaque fanfare va faire quelques petite mise en scène et en même temps quelques surprises qui sont prévues pour un peu étonner le public et pour faire en sorte d'emporter la battle.
0: Écoutez, on verra qui va l'emporter. Justement, faire jouer une centaine de musiciens ensemble, des fanfares qui ont leur personnalité, ça peut être un joyeux bazar. Il y a une anecdote un peu rigolote ou un enjeu tous les ans par rapport à tout ça?
3: Alors les fanfares ont beaucoup de mal à s'arrêter de jouer.
0: Ah d'accord.
3: Le problème c'est qu'elles ont tendance un peu à voir jouer les prolongations et une fois qu'on est pris dans l'ambiance, c'est toujours très très festif et tout le monde, tant qu'il y a du public, tant qu'on est là, on a du mal à couper le son.
0: Bon, ça reste plutôt une bonne nouvelle, mais
3: c'est une bonne nouvelle.
0: Mais sachez qu'il faudra être un peu endurant pour profiter au maximum de ces fanfares, de cette battle à Saint-Jouard-en-Valden pour les Valdingues. C'est le festival qu'il faut pas rater ce week-end. Samedi, dimanche, la 8e édition entièrement gratuite avec un parfum de grand large. Hein.
3: Ouais, tout à fait. Puis je voudrais quand même peut-être ajouter une petite chose. Je voudrais féliciter surtout nos 70 bénévoles qui sont avec nous et qui nous soutiennent, parce que sans eux, on pourrait pas faire cette Valdingue. Également nos 50 partenaires. Et puis ici Isère, bien sûr.
0: Mais avec plaisir. Écoutez, voilà, tout le monde est là pour que ça se passe pour le mieux. Dominique Barra, merci beaucoup d'avoir été avec nous.
3: Merci à vous.
0: Un plaisir. Et on vous donne rendez-vous donc ce week-end. Earth, Wind & Fire, ça m'étonnerait pas que ce morceau, on puisse l'entendre à un moment par une des fanfares. Ça serait possible. Voici Let's Groove, avant de s'occuper de notre santé avec le docteur Kirzek.

0: Soul and Fire, let's groove. Il est 8h56. Bonjour docteur Kierzek, tous les matins vos conseils santé. Gare aux animaux qui peuvent gâcher les vacances aujourd'hui.
1: Bonjour à tout le monde. On se promène en forêt, on visite une ferme pédagogique, on rencontre des animaux. Et si nos compagnons à quatre pattes sont souvent adorables, ils peuvent aussi être imprévisibles. Et chaque année en France, près de 250 000 personnes sont mordues par un chien. Et dans 80% des cas, l'accident se produit à la maison, avec un animal qui est connu de la famille. Alors, il ne s'agit pas d'avoir peur des animaux, loin de là, mais d'apprendre à les respecter tout simplement et à les comprendre. Il y a quelques règles à partager avec toute la famille. On ne dérange jamais un animal qui dort, qui mange ou qui s'occupe de ses petits. Ce sont des moments de vulnérabilité où le risque de morsure est décuplé. On apprend aux enfants à ne pas tirer la queue ou les oreilles, à ne pas crier brusquement non plus. On ne laisse jamais un enfant de moins de 6 ou 7 ans seul avec un chien, même familier. L'interaction doit toujours être supervisée par un adulte. Et pour les chiens inconnus, la règle est simple. On demande toujours la permission au maître avant de le caresser et on tend le dos de la main sans geste brusque. Et avec la chaleur, les animaux aussi sont plus vulnérables et plus irritable.
0: Oui, les animaux de la ferme, les vaches, les chevaux, les taureaux, ce ne sont pas des peluches. Comment est-ce qu'on peut se comporter pendant les visites, par exemple ?
1: Chaque été, des promeneurs sont blessés par des vaches, surtout en montagne ou dans les pâturages. Il faut garder à l'esprit que ce sont des animaux puissants, parfois imprévisibles, surtout lorsqu'elles protègent leurs veaux. Donc le meilleur conseil, c'est on ne s'approche jamais, on ne caresse pas un animal de ferme sans la présence du propriétaire. Les barrières électriques ne sont pas là pour décorer. Si vous traversez un champ avec des vaches et leurs petits, gardez vos distances, contournez le troupeau et ne courez surtout pas. Le mouvement de course peut déclencher une réaction de poursuite chez l'animal. Et bien sûr, on n'oublie pas que les chevaux peuvent donner des coups de pied très violents s'ils sont surpris par derrière. Et si malgré toutes ces précautions, une morsure ou une griffure survient, le premier réflexe est de rester calme. La plaie doit être nettoyée abondamment à l'eau et au savon pendant au moins 5 minutes. On désinfecte et on couvre d'un pansement propre. Ensuite, on consulte un médecin sans tarder. Une morsure, même minime, peut s'infecter gravement. Le médecin va vérifier la nécessité d'un rappel du vaccin contre le tétanos et va évaluer surtout la mise en route d'un traitement antibiotique. Et s'il y a une hémorragie, on appuie dessus si le saignement est abondant et on appelle le 15. Allez, bon été, bonne santé, à l'écoute d'ici bien sûr.
0: Merci beaucoup docteur, on retrouve l'info avec le journal de 9h dans quelques instants. 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
0: Et juste après le journal de 9h, et bien bienvenue chez vous, c'est avec vous Nelly Gauthier.
6: Absolument.
0: Pour prendre soin de nous.
6: On va prendre soin de nous, et on va parler de ce qui est médecine alternative, les médecines douces, qu'est-ce qu'on peut faire justement pour résoudre certains mots. MAUX.
0: Bien sûr.
6: Merci.
0: Et pour les mots, on avait le dictionnaire Larousse, aujourd'hui c'est un autre problème.
6: Vous avez Robert aussi.
0: Oui, parfait, exactement. Vous connaissez toute votre bibliographie, bravo. À demain.
6: À demain.
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6: Merci d'être avec nous sur Ici Isère. Passez une excellente matinée. Il est 9h. Les infos avec vous, Emma Jacob, bonjour.
7: Bonjour Nelly, bonjour à tous.
6: Et ce matin, on parle de nos pompiers, mais pas n'importe lesquels, ceux qui vont éteindre les feux dans les zones très difficiles d'accès.
7: Dans nos massifs forestiers notamment, où la sécheresse a fait des ravages cet été, et là où les camions et leurs lances ne peuvent pas toujours se rendre, faute de route. En cas d'incendie, il faut donc compter sur l'hélicoptère et parfois finir le trajet à pied sur plusieurs kilomètres.
6: Et oui, et ça Emma, c'est la mission des pompiers du DHPV. IH38.
7: Le département d'intervention héliporté du SDIS de l'Isère. Ils sont une centaine dans le département, sélectionnés notamment pour leur capacité physique, explique Alexis Mallier, chef d'unité.
8: La volonté, c'est d'avoir des gens au sein de notre équipe qui soient à l'aise sur des terrains escarpés et difficiles. Donc on va les tester, notamment pour déceler chez eux leur robustesse. Les tests de sélection se font au pied du massif du Vercors, avec une marche d'approche de 800 mètres de dénivelé, dont une partie chargée avec une clé de portage, qui est un sac à dos dans lequel on met nos tuyaux, qui pèse 25 kilos. Ils ont un petit parcours d'aisance sur lequel on leur demande d'évoluer sur un terrain qui est volontairement accidenté, pour s'assurer qu'après l'effort de la montée, ils aient encore de l'énergie pour pouvoir intervenir derrière. Il faut savoir que la durée moyenne de nos interventions, c'est 11h30, donc il faut être capable de tenir toute la durée d'une intervention et d'avoir encore des ressources quand on a passé 8, 9, 10 heures sur le terrain.
7: Et depuis le début de l'année, les pompiers du DIH38 ont réalisé 26 interventions dans le département. Pour la première fois, ils sont aussi allés donner un coup de main dans l'Ain, les Hautes-Alpes ou encore la Drôme. Le SDIS38 qui a reçu beaucoup d'appels hier pour un incendie dans le massif de Belledonne, c'est une maison qui a pris feu à de la fumée était visible jusque dans la vallée du Grésivaudan. Une quarantaine de sapeurs-pompiers a été mobilisés pour éteindre les flammes. Et puis un incendie dans la cave d'un immeuble hier en fin de journée à la Motte d'Avélan en Matésine. Une femme d'une trentaine d'années a été retrouvée inconsciente et prise en charge dans le service réanimation du CHU de Grenoble.
6: Prudence, aujourd'hui l'Isère va basculer en vigilance orange pour les orages.
7: À partir de 15h et au moins jusqu'à minuit avec de forts cumuls de pluie attendus. Point météo complet avec vous Nelly à la fin de ce journal. Une agression au couteau hier à Vienne après une altercation entre deux hommes. L'un a été blessé par arme blanche à l'épaule, c'était dans le centre-ville. Les deux individus ont été pris en charge à l'hôpital avant d'être placés en garde à vue pour violence réciproque.
6: Les élus et les militants écologistes de toute la France ont rendez-vous à Grenoble à partir d'aujourd'hui.
7: Un coup d'envoi des journées d'été d'Europe Écologie, les Verts, jusqu'à samedi. C'est sur le campus de l'université. Rendez-vous politique important à quelques mois de la présidentielle. Trois jours donc de conférences, d'ateliers et de dédicaces et une soirée d'ouverture placée sous le signe de l'Union à gauche, Noémie Philippot.
9: Pour l'écologie, pour l'union, c'est le nom de cette soirée en écho avec la main tendue de Marine Tondelier à tous les partis de gauche, y compris la France insoumise, pour discuter projets et stratégies en vue de l'élection présidentielle. La secrétaire nationale des Verts et candidate pour 2027 tiendra un discours pour clôturer cette soirée où plusieurs intervenants vont se succéder. Des élus, notamment Cyrielle Châtelain et Guillaume Gontard, députés et sénateurs de l'Isère, mais aussi la militante isséroise Sabine Grataloup. Elle défend l'interdiction du glyphosate, pesticide qu'elle estime responsable des graves malformations de son fils. Cette soirée est gratuite, ouverte au public. Pour le reste des journées d'été, l'inscription est payante à partir de 20€ en fonction des revenus. Ça permet de suivre des ateliers sur des thèmes très variés, de la pêche au logement en passant par l'alimentation et les droits des animaux, ou bien de participer à des formations sur l'écologie politique, le tractage ou la prise de parole en public. Des balades thématiques sont aussi organisées dans Grenoble et dans le massif de Belledonne avec un ingénieur écologue.
7: Les journées d'été des Verts, inscription encore possible en ligne, mais aussi sur place à partir de ce matin, 9h. C'est une journée pour ne pas oublier ceux qui ne partent pas en vacances. Hier, en Isère, elle était organisée comme chaque année par le Secours Populaire. 800 enfants isérois ont pu profiter d'une journée au parc d'attractions Walibi, dans le nord du département. Journée prise en charge à 100% par l'association. Nabil Chetouf est le secrétaire général de la Fédération du Secours Populaire en Isère.
10: La journée des oubliés des vacances, c'est vraiment dire aux parents, on s'occupe de vos enfants, reposez-vous. Il y a 800 enfants et plus de 50 bénévoles qui accompagnent, qui encadrent. Le retour pour nous, quand on regarde les enfants déjà à la billetterie, ils sont déjà heureux d'avoir un billet pour dire « j'étais à Walibi, je vais participer à des manèges ». Il faut savoir que ce n'est pas un loisir accessible à tout le monde. C'est donner un moment de bonheur à l'enfant, parce que c'est l'enfant, en fin de compte, qui subit l'injustice. Et vu qu'on est ouvert toute l'année, même l'été, c'est les familles, quand on les reçoit pour venir chercher le colis alimentaire, ces gens-là aussi disent « je ne suis pas parti, est-ce que le Secours Populaire ne peut pas m'accompagner ?» C'est pour ça que l'objectif du Secours Populaire, on insiste beaucoup sur dire « on envoie un maximum d'enfants qu'on a la possibilité de le faire ». Même si c'est une journée, mais c'est un moment fort pour lui. Il a des rêves, il a des étoiles, il pourra la raconter très facilement.
7: Pour s'occuper de l'entretien de nos routes, le département de l'Isère lance sa campagne de recrutement de saisonniers, 120 postes pour entretenir les 4700 km de routes départementales cet hiver, pour déneiger, mais aussi traiter afin d'éviter le verglas. Vous avez jusqu'à fin octobre pour postuler. La météo, Nelly, de la pluie.
6: C'est instable avec de fortes averses orageuses, vous l'avez dit tout à l'heure. C'est vigilance orange, risque d'orage et jaune pour la pluie et inondation. Avec ce matin des petites pluies passagères en région de plaine, entrecoupées de longues périodes sèches et confortables. Dans les massifs, averses plus marquées et ponctuellement orageuses, notamment sur le Trièves, la Matésine, l'Oisans, les Grandes Rousses, Belledonne, en montagne donc. Et puis cet après-midi, averses orageuses dès le début de l'après-midi, on l'a dit, à partir de 15h en tout cas, sur les plaines du Nord-Isère. Ça va gagner le reste du département jusque dans les massifs en milieu d'après-midi. Attention, forte pluie orageuse en fin d'après-midi et dans la nuit prochaine du Grésivaudan jusqu'à Belledonne et les Grandes Rousses et même l'Oisans. Voilà, les températures, il va y avoir du vent aussi, bien sûr, des rafales de vent. De sud à ouest, 70 soit 80 km/h. Puis les températures, 29 degrés en pleine, c'est quand même chaud, hein, 25 degrés à 1000 mètres. Vous revenez tout à l'heure, Emma?
7: À 10h.
6: Merci beaucoup.
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6: Et c'est Johnny Hallyday, qui chante ce matin pour nous, Gabriel.
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0: C'était Johnny Hallyday avec Gabriel dans les années 70.
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0: Et donc, bienvenue chez vous. Aujourd'hui, nous allons parler bien-être, mais aussi des soins alternatifs, des termes qui s'appellent en santé les PNCS. On a l'ostéopathie, on a la chiropraxie, on a l'hypnose, on a la mésothérapie, l'auriculothérapie, on a aussi l'acupuncture, les médecines alternatives, les médecines complémentaires, et puis le bien-être avec des modelages, des massages. Et pour en parler, c'est Pascal Chavoutier de Sasnage qui est avec nous. Bonjour Pascal.
3: Bonjour Nelly.
0: Merci d'être dans le studio. Alors vous, c'est une reconversion, hein. Peu, hein.
3: Oui, tout à fait. Ouais, ouais,
0: vous ne faisiez pas du tout ce métier avant.
3: Pas du tout. Non, avant j'étais boucher.
0: Boucher, voilà. Vous voyez, boucher de métier.
3: De métier, ouais.
0: Et puis après, vous avez arrêté d'être boucher parce que la retraite est arrivée.
3: Non. Avant. D'abord, j'ai eu des problèmes d'épaule, donc j'étais en maladie. Donc après, au lieu de rien faire, j'ai étudié des soins.
0: Des soins, voilà.
3: Donc ça m'a beaucoup plu et je me suis lancé dedans.
0: Et là, vous êtes à la retraite aujourd'hui.
3: Maintenant, oui, tout à fait, depuis 4 ans à peu près. Ouais. Ouais.
0: Donc, vous avez appris un peu tous les soins. Alors, vous faites ce qu'on appelle des massages, on appelle ça aussi des modelages.
3: Des modelages, oui.
0: Qui c'est pas thérapeutique, vous remplacez pas un médecin,
3: pas on du
0: est
3: tout.
0: Ni un kiné, on est bien d'accord.
3: Pas du tout.
0: Pas du tout. Ça fait du bien au corps, ça lâche les tensions.
3: Ça lâche les tensions, ça redonne du dynamisme au corps, ça rééquilibre le yin et le yang, ça fait que du bien, quoi.
0: Ouais, et ça, c'est sur tout le corps.
3: Sur tout le corps, ouais,
0: de la tête aux pieds.
3: Tête aux pieds, ouais.
0: Si vous avez déjà fait faire pratiquer des massages sur votre corps, appelez-nous, hein. Dites-nous si c'est bien pour vous quand vous faites faire des massages. C'est vrai qu'en général, c'est un bon moment. C'est un moment pour nous.
3: Parfois, oui, c'est un bon moment, mais malheureusement, des fois, parce que moi, je teste beaucoup, enfin, j'ai beaucoup testé des massages différents, et des fois, c'est plus des petites caresses qu'autre chose, et quand on sort, on se dit pourquoi on est venu. Mais ça fait du bien en même temps, parce que on écoute de la musique aussi à côté.
0: Quoi. Ouais. Ce que vous faites, vous, c'est plus un massage genre chiatsu, un peu appuyé, pour enlever un petit peu les adhérences, les douleurs, quoi.
3: Voilà, tout à fait, c'est un massage chiatsu, et après, je fais un autre massage, on va dire, avec, de l'huile, où je vais travailler sur les tensions, les points schnapp, les points trigger, où je vais travailler sur les nœuds qui sont dans
0: les nœuds. Ouais.
3: Voilà.
0: Appelez-nous si vous avez déjà eu recours à ça. Donnez-nous votre témoignage au 04 76 46 45 deux fois. On va reparler de vous, bien sûr.
3: Oui.
0: Pascal, dans quelques instants, vous faites aussi de l'hypnose.
3: Tout à fait, oui.
0: Ouais, pour enlever, par exemple, ça peut être.
3: Des phobies, des peurs, des.
0: Ça peut être la cigarette aussi ou pas?
3: La cigarette aussi, oui, tout à fait, oui. Après, disons, la personne, c'est quand. Comme j'ai fait une fois un ami, j'ai fait une séance d'hypnose, il a arrêté de fumer pendant toute l'après-midi, puis
0: il a repris.
3: Il est descendu dans sa voiture et il a dit je vais tester voir si ça marche, et quand on reprend une cigarette derrière, c'est mort. Plus du tout ne reprendre de cigarette derrière, quoi.
0: Ah, c'est vrai.
3: Ah ouais, parce que si on en reprend une, on repart à zéro, quoi.
0: On repart à zéro, oui,
3: voilà.
0: Bien sûr.
3: Et on perd une séance pour rien, quoi.
0: Corinne de Saint-Georges-de-Commiers est avec nous. Bonjour Corinne.
4: Bonjour.
0: Merci d'être là. Alors vous, vous êtes une ancienne phobique, c'est ça? Phobique,
4: oui.
0: Phobique de quoi?
4: Alors phobique de l'avion. Je suis une très grosse phobique de l'avion.
0: Oui.
4: Enfin, j'étais. Maintenant, je le suis beaucoup moins. Je prends l'avion pour des petits trajets, pour des petits vols de pas plus de 2h30, mais enfin, je le prends. Et ce que je veux dire, c'est que justement Pascal, qui est le père de mes filles, hein, mon ex-mari, en une séance. Seulement une séance, j'ai pu prendre l'avion pour un petit vol de 1h15.
0: Ouais.
4: Et j'avoue que depuis, je le prends, quoi.
0: Et une séance d'hypnose, c'est ça que vous avez eu?
4: Oui, j'ai eu une séance d'hypnose.
0: D'accord. Et comment ça se passe, Corinne, cette séance d'hypnose? Vous êtes...
4: Alors, ça fait une dizaine d'années. Hein.
0: Ah, ça fait déjà 10 ans, ouais.
4: Ah oui, ça fait 10 ans. Et depuis, je pars, hein, je pars, mais bon. Je ne peux pas dire que j'ai toute ma phobie est passée, j'ai quand même une petite appréhension, mais je prends. Alors que j'ai toujours dit, je ne prendrai jamais l'avion, jamais, jamais.
0: Ah oui.
4: Et j'avoue que cette séance, alors après cette séance, j'ai acheté mon billet, je suis partie, j'ai fait un vol d'1h15 par là, oui, je suis partie en Normandie.
0: Ouais.
4: Et puis depuis, je le prends, donc ça m'a fait quand même.
0: Et vous prenez l'avion depuis? En fait, ça
4: je
0: va.
4: Je prends l'avion, des vols de pas plus de 2h30.
0: Pas plus de 2h30.
4: C'est grâce à Pascal, du coup.
0: Bien sûr. Et dans votre tête, si vous dites je vais prendre un long courrier de 8h, vous n'allez pas pouvoir le prendre encore cet avion, Corinne?
4: Non, alors peut-être qu'il me faudra d'autres séances, hein, j'avoue que oui. Peut-être il m'en faudrait pour plus de. prise de vol parce que j'ai quand même je me sens pas vraiment en sécurité quand je suis dans les airs.
0: Ouais.
4: Voilà.
0: Ah bah, c'est sûr qu'on est un petit peu enfermé, hein.
4: Oui,
0: et qu'on peut pas s'enfuir quand on est dans un avion,
2: voilà, en parachute.
4: Je sens que je pourrais pas rester des heures, quoi. Je le sens. Il y a quelque chose. Mais le fait que je le prends.
0: Ouais.
4: Bon, ben, je me suis toujours dit, bah, c'est grâce à l'hypnose quand même, parce que.
0: Bien sûr.
4: Voilà,
0: bien sûr.
4: C'est
0: grâce à l'hypnose. Bah, écoutez, Corinne, merci de votre témoignage en tout cas. Et puis, vous nous tiendrez au courant lorsque vous pourrez faire un long courrier. Merci.
4: Oui, pas de problème.
0: À bientôt. Au revoir. Au revoir. Merci. Vous nous appelez, vous voulez témoigner, vous voulez poser des questions à Pascal Chavoutier, qui est un petit peu expert en la matière. Alors, l'hypnose, vous faites de l'acupuncture aussi ou
2: pas? Oui, aussi. Ouais,
0: aussi.
2: Ouais. Je fais des points d'acupuncture avec des livres que j'ai achetés qui fonctionnent énormément.
0: Ouais. Ça, c'est intéressant, c'est important.
2: Ouais,
0: on va
2: important.
0: Parler aussi quand on a des maux de tête, ce qu'il faut faire, par exemple, ouais. Ou des maux de cervicale.
2: Okay.
0: On verra dans quelques instants. D'accord. Écoute, Florent Pagny, on attend vos appels. Le braquage des sentiments.

0: Laurent Pagny, le braquage des sentiments, il est 9h19 et on reste ensemble pour parler bien-être.
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0: Pascal Chaboutier, notre invité pour parler de médecine alternative. Alors on peut pas, oui voilà, c'est les médecines naturelles, complémentaires. Alors ça n'enlève pas le fait d'aller voir son médecin, bien évidemment Pascal. Hein.
3: Tout à fait. Ouais.
0: On le précise encore une
3: bien,
0: fois.
3: Ouais, tout à fait.
0: Alors nous avons aussi Johan de Grenoble qui a fait une séance d'hypnose parce que lui aussi ne pouvait pas prendre l'avion.
3: D'accord.
0: Et avec sa conjointe, ils étaient obligés de prendre l'avion et il a dû faire une séance d'hypnose pour ça et c'est ce qu'il nous explique et ça a marché. Voilà, ça a marché avec une seule séance d'hypnose. C'est vrai que c'est quoi cette idée de phobie de l'avion, c'est d'être enfermé. C'est un peu, ça rejoint un peu la claustrophobie quelque part.
3: Tout à fait, mais disons la grosse peur de l'avion, c'est le décollage et l'atterrissage. C'est pas tellement d'être en l'air, c'est de ou d'être enfermé.
0: C'est vraiment pas d'être enfermé, c'est
3: ouais,
0: pas ça.
3: Je pense que c'est vraiment pas d'être enfermé. Après, à part il y a des personnes qui ont la phobie de d'être enfermé, ça c'est clair. Mais le plus où on a peur, d'ailleurs, je l'ai travaillé sur moi, parce que j'ai pris l'avion pour aller voir ma fille ici du côté de Caen et je me suis fait une séance d'hypnose pour moi pour m'enlever cette peur de l'avion en même temps quoi.
0: Ouais.
3: Parce que au niveau du décollage, c'est vrai qu'il y a un ressenti qui est puissant de quitter le sol et après on se dit ah, il peut y arriver des choses.
0: Bien sûr, alors pour certains, c'est le fait d'être enfermé dans un endroit qui est pas très haut, de plafond. On peut pas sortir de l'avion, on peut pas bouger pendant un certain temps, on peut pas ouvrir la fenêtre c'est sûr et on peut pas sortir. Et donc ça rejoint un peu la claustrophobie. Est-ce que vous réglez, Pascal, les problèmes de claustrophobie?
3: Oui, tout à fait, on peut le régler beaucoup de choses avec l'hypnose, énormément de choses. Mais après disons les gens, pour bien leur expliquer comment on va faire la séance. Parce que la plupart des gens, il y a des gens qui disent oh, mais sur moi ça marche pas, mais simplement parce qu'on leur pas, on leur pas expliqué avant de commencer la séance le fonctionnement, le déroulement, et après surtout de leur expliquer que on va nous entendre, ils vont nous entendre du début à la fin.
0: Bien sûr.
3: Alors qu'il y a des gens qui vont se dire mais j'ai entendu la personne du début à la fin, ça n'a pas marché. Donc
0: oui.
3: Donc ça coupe l'état de concentration pour se laisser se lâcher quoi.
0: D'accord. Alors il y a aussi des choses qu'on peut faire. Vous parliez aussi de par exemple pour libérer en fait des maux de tête.
3: Voilà.
0: On peut faire quelque chose soi-même.
3: On peut faire des choses soi-même, c'est-à-dire au niveau des points d'acupression, au niveau des mains, dans les mains, il y a beaucoup de choses qui se trouvent au niveau
0: dans les mains et les pieds.
3: Les pieds, et maintenant, faut savoir qu'il y a les oreilles,
0: oui,
3: et le visage aussi. Donc, on peut travailler sur beaucoup de domaines, mais juste en vous massant à certains endroits au niveau des mains, ça peut vous enlever des migraines, des mal de cou, beaucoup de choses, quoi.
0: Faut appuyer, par exemple, sur la main, la paume de la main.
3: Entre le pouce et l'index, en haut du pouce, dans la paume de la main, ça va vous détendre.
0: Ouais.
3: C'est un point qui est là pour vous détendre. Ça fait que du bien. Après, si vous avez mal de tête, vous êtes entre le petit doigt et l'auriculaire, vous montez tout en haut et vous massez et vous allez enlever le mal de tête. Ça fonctionne. Mais si vous faites ça 2 secondes, c'est sûr que ça fonctionnera pas. Faut bien insister dessus pour
0: pendant au moins une minute.
3: Une minute. Ouais.
0: Ouais,
3: c'est comme
0: ça.
3: Le nerf sciatique au niveau de l'oreille, c'est pareil parce que on peut travailler sur le nerf sciatique au niveau de l'oreille, au niveau des narines, au niveau des pieds. On a juste à se masser dessus et ça va détendre tout le nerf sciatique. Il y a des points, le corps humain est très
0: les membres sont en relation avec notre
3: corps. Tout à fait.
0: C'est impressionnant quand même.
3: Disons qu'on travaille dessus, parce que moi j'adore travailler dessus, je passe beaucoup de temps sur internet pour essayer de trouver des solutions pour mes clients qui viennent me voir, qui ont des soucis, il y a beaucoup de solutions.
0: Ouais, bien sûr.
3: Beaucoup, beaucoup.
0: Pascal, on va se retrouver dans un instant. N'hésitez pas à poser vos questions, si pour libérer le stress, par exemple pour les maux de tête, les maux de cervical, vous avez des petits soucis. Vous avez déjà pratiqué ça? Vous avez déjà été consulté quelqu'un? N'hésitez pas à vous nous en parler, parce qu'on voudrait savoir comment ça s'est passé pour vous. 04 76 46 45, deux fois, si vous avez des phobies aussi, n'hésitez pas à nous appeler.
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0: Merci d'être avec nous sur Ici Isère. Un titre emblématique de la carrière de Sting qu'on va écouter tout de suite, Englishman in New York sur Ici Isère. Bonne matinée, on attend vos appels.

0: C'était Sting avec Englishman in New York à l'instant sur Isis.
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0: Pascal Chaboutier, notre invité, bien dans son corps à Sassenage. Spécialiste en addiction, tabac, en sucre, en alcool, l'hypnothérapie, la sonothérapie, les bols tibétains, on va en parler tout à l'heure. Et puis l'access bar, vous nous direz ce que c'est que l'access bar. Moi, pour moi, un access bar, on a le droit à tous les alcools du bar.
3: Tous les alcools, oui. C'est ce qu'on dit souvent. Oui.
0: C'est ce qu'on dit souvent, mais ouais. Ça ne doit pas être ça.
3: Pas du tout ça.
0: Pas du tout. Et on a avec nous, alors on parle bien sûr de médecine alternative, on sait, on l'a dit déjà plusieurs fois, on le redit à chaque fois, Pascal, vous n'êtes pas médecin, vous n'êtes pas psychologue, vous n'êtes pas psychiatre, vous êtes juste quelqu'un qui fait des soins et vous avez étudié pour ça.
3: Voilà.
0: Antoine est avec nous, Antoine de Mions, je crois que c'est ça, bonjour oui. Antoine.
4: Oui, bonjour à tous. Bon, nous on a essayé le Morito, hein, mais ça marche pas.
0: C'est ça. Oui. Sans, à consommer avec modération, on précise encore une fois.
4: Bien sûr, oui.
0: Alors Antoine.
4: Oui. Bon, moi j'ai 77 ans, hein, j'étais primeur, j'ai travaillé beaucoup sur les marchés.
0: Oui.
4: Et je suis tombé d'une échelle quand j'avais 15 ans, j'étais soudeur. Et donc je suis tombé sur les fesses. Et j'ai ce problème depuis tout le jour, j'ai une sciatique qui me prend la fesse jusqu'à la cuisse. Je m'étire beaucoup, j'ai fait de la natation, j'essaye de faire un petit peu de marche nordique et tout, mais des fois, quand je me lève le matin, je reste bloqué, et je fais un peu des étirements, mais j'ai toujours cette douleur.
0: Mais c'est parce que vous avez 77 ans, Antoine. Non, je plaisante. Non, Antoine, alors c'est vrai que le nerf sciatique, là, c'est dramatique.
3: Bah, disons, il y a beaucoup de gens qui ont des problèmes de nerf sciatique, et la plupart viennent me voir pour que je résolve leurs problèmes. C'est-à-dire qu'il y a des mouvements avec les jambes, je pense que c'est ce que vous faites, Antoine, avec les jambes aussi, non?
4: Oui, voilà, je fais des étirements, je croise mes jambes, je me baisse tout doucement, j'essaye de faire la marche nordique aussi, j'essaye de m'étirer beaucoup.
3: Ouais.
4: Je m'étire sur une barre, dans une barre, vous savez,
3: pour
4: m'étirer le corps. Bon, mais le matin quand je me lève, des fois je suis carrément bloqué, j'ai mal à la fesse, jusqu'à la cuisse et le mollaire.
0: Okay. Ouais. Et ça fait que sur un endroit ou sur les deux
4: Non, ça me fait, j'ai surtout le côté droit.
0: Ah voilà.
3: D'accord.
0: Qu'est-ce qu'on peut faire pour lui, Pascal?
3: Eh ben, on va lui donner un conseil, c'est de, regardez votre oreille dans une glace, et vous allez voir qu'en haut de votre oreille, dans l'intérieur de votre oreille, il y a un petit triangle. Et vous avez.
0: Tout en haut. Alors, c'est l'oreille où, c'est l'oreille de la jambe.
3: Qui correspond à la jambe.
0: Qu'à la jambe. Ouais. Donc, votre oreille droite, Antoine.
3: Donc, vous allez mettre votre.
4: Non, parce que je regardais ma jambe, j'ai pas d'oreille.
3: Regardez votre pied aussi.
4: D'accord.
0: Non, regardez votre oreille dans une glace.
3: Voilà, vous regardez.
0: Faites-le en même temps, Antoine. Voilà. Faites-le.
4: Alors, mon épouse va regarder parce que je suis pas envers la glace.
3: Trop bas, vous connaissez votre oreille.
0: Tout en haut de l'oreille, vous avez une sorte de triangle.
3: Une sorte de triangle.
4: D'accord.
3: Vous appuyez dessus, dans le triangle, sur votre front, quoi.
0: C'est pas le triangle des Bermudes, Antoine. Ouais. Hein, c'est le triangle de l'oreille.
4: Hein. Elle est après me le faire. Oui.
3: Et après, vous massez dessus et vous allez sentir peut-être un point qui vous fait mal. Si elle appuie bien fort dessus, ça va vous faire mal. Ouais.
4: Elle me fait mal. Hein.
3: Donc voilà, donc ça vous fait mal. Bah le cas,
0: vous tournez avec votre doigt, vous massez.
3: Cette zone-là, et ça va vous détendre au niveau du nerf sciatique.
4: D'accord. Dans le sens des aiguilles du montre, alors, d'accord.
3: Tout à fait, ou pas dans n'importe quel sens, mais disons plutôt dans le sens des aiguilles du montre, mais après, ça n'a pas trop d'importance. Du moment où vous travaillez dessus, c'est essentiel.
4: Non, oui.
3: Après, ce que vous pouvez dire à votre dame, c'est qu'elle regarde au niveau de votre oreille.

0: au niveau de ce triangle-là, logiquement, quand on a un problème dans le corps, il y a un petit point blanc, quand on tire dessus, il y a un petit point blanc qui apparaît.
1: Ah, vers l'oreille, alors.
0: À l'oreille, ouais, dans l'oreille.
2: Alors, en haut de l'oreille, Antoine, dans le triangle en haut de l'oreille, voilà.
1: Bon, on va regarder ça tranquille.
2: Voilà, et puis vous massez pendant une, deux minutes.
0: Voilà. D'accord. Autrement, vous me donnez un coup de fil et puis on essaye de s'arranger.
1: D'accord. Merci beaucoup.
0: Par contre, vous avez un autre problème aussi de sommeil.
1: Oui, mon épouse a un gros problème de sommeil. Je vous la passe, c'est Myriam.
2: Ok. Ah, d'accord. D'accord. Bonjour, Myriam.
3: Bonjour.
2: Myriam, alors vous avez un problème de sommeil, vous ?
3: Alors moi, j'ai un gros problème de sommeil, effectivement.
2: C'est beaucoup de gens qui sont comme vous, Myriam. Ouais. Énormément.
3: Et moi, je voulais... Bon, alors, voilà, s'il y avait une solution, mais aussi demander si les antennes téléphoniques, là, est-ce que ça peut jouer sur le sommeil ?
0: Bah, disons, j'ai une amie qui a de gros problèmes avec ça. Elle est obligée de porter un casque constamment. Donc après, est-ce que ça vient spécialement des antennes ? Je peux pas vous garantir parce que je suis pas là pour.
2: Voilà, c'est pas un spécialiste des antennes. Dedans. Mais pour les problèmes de sommeil, qu'est-ce que vous pouvez faire pour
0: Myriam ? Problème de sommeil, c'est pareil. Vous prenez votre pouce et votre index sur l'oreille droite et vous montez, vous massez, les trois quarts de l'oreille en haut.
3: C'est d'accord.
0: Simple. Voilà. Enfin, disons, au pire des cas, ce que vous faites, si vous voulez vraiment prendre soin de vous, pardon, c'est de vous masser l'oreille de bas, du lobe de l'oreille jusqu'en haut. Ouais. Et vous allez vous masser. Vous allez voir que, au milieu, il y a le 3h30 du matin, s'il y a des gens qui ont des problèmes qui se réveillent tous les jours, de vous masser ici.
2: À 3h30 du matin.
0: Matin, et vous montez jusqu'en haut de l'oreille. Et vous massez carrément toute l'oreille entière. Vous regardez un film, un feuilleton, vous massez l'oreille, vous allez voir que ça va vous faire du bien.
3: D'accord.
2: Et ça va vous détendre, détendre. Myriam.
0: Moi, le truc, c'est, par rapport à ça, au niveau de l'oreille, c'est que j'avais vu une émission un télématin à la télé, et j'avais vu un gars qui était venu avec plein de pinces à linge dans l'oreille, et moi, j'avais ce problème-là de 3h du matin, et comme tout le monde...
2: Ça fait mal de prendre les pinces à linge et de se pincer l'oreille, ça fait super mal.
0: Ça fait un peu mal. Et du coup, je me suis mis une pince à linge, et ma femme et mon fils, ils ont rigolé, parce que c'était un peu comique, donc j'ai dit, c'est pas grave, mais du moment que je vais essayer, je vais voir si ça fonctionne. Et franchement, j'ai dormi comme un bébé jusqu'à 8h du matin.
2: Voilà, en tout cas, c'est une astuce. Vous nous tenez au courant, Antoine et Myriam.
3: Oui, il a dormi avec la pince à linge quand même, alors.
2: Vous avez dormi avec la pince à linge ?
0: Ah non, j'ai mis la pince à linge. Enfin, disons, le truc, c'est de mettre la pince à linge du bas. Vous mettez à peu près 2 minutes. Vous montez à chaque fois 2 minutes. 2 minutes. Vous montez un peu jusqu'en haut de l'oreille. 2 minutes. Et ça, voilà. Après, si vous n'arrivez pas à supporter les 2 minutes, vous laissez 15 secondes, vous l'enlevez, vous remettez 15 secondes, vous remettez, vous jouez dessus, quoi.
2: C'est un peu long, mais il faut le faire, voilà.
0: Voilà. Faut prendre soin de soi, surtout.
3: Ouais, de bas en haut, donc,
2: voilà.
3: Hein.
2: Okay. Voilà, de bas en haut. Merci, Myriam. Merci, Antoine, de votre appel. À bientôt. Merci, à bientôt.
1: Merci beaucoup.
2: Merci beaucoup. Allez, on va faire un petit tour sur la route tout de suite.
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2: Alors on regarde un petit peu s'il y a du monde en ce jeudi. Écoutez, il n'y a pas grand monde. Peut-être entre Fontaine et Cessinet-Parisais. Si vous avez un tout petit bouchon de 5 minutes aux alentours des Perrières. Les Perrières, voilà, c'est ça, entre Fontaine et Cessinet-Parisais. Mais autrement, on regarde un petit peu plus haut. Du côté de Saint-Imier, ça va. Montbonneau-Saint-Martin, du côté de la Terrasse aussi, ça va. Voreppe, ça va également. Entre Voreppe-Voroise et Noyaret, vous avez un tout petit bouchon dans ce secteur, mais c'est vraiment minime. Il y a quelques 5 minutes de ralentissement, c'est pas grand chose. Regarde vers Bourgoin-Jallieu, tout va bien. La Tour du Pin, Morestel, tout va bien. N'hésitez pas à nous appeler si vous rencontrez une difficulté.
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2: Et c'est Laurent Voulzy tout de suite avec le Recollection en 1977. Vous vous souvenez de cette chanson ?

0: Laurent Voulzy qui se rappelle des chansons des années 60. Et ouais, c'était chouette ça, le Recollection. 9h40 sur Ici Isère.
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0: Nous parlons de bien-être et de médecine alternative. Pascal Chavoutier est notre spécialiste aujourd'hui. On a parlé d'hypnose, on a parlé également de phobie, de claustrophobie, on a parlé d'acupuncture, on parle des peurs, on a parlé des problèmes de sommeil. C'est vrai. On peut faire quelque chose et on peut faire soi-même. Ça nous aide en tout cas de le faire soi-même. On a Marc qui est avec nous, Marc de Volnavello. Bonjour Marc.
3: Oui, bonjour. Non, c'est Volnavello-Bas.
0: Ah, c'est Volnavello-Bas. Bon, voilà, je sais pas, c'était marqué Volnavello-Haut. Bon, ben, écoutez.
3: Il faut pas confondre les deux.
0: Ah, non, non, surtout pas. C'est comme la Savoie et la Haute-Savoie. Faut surtout pas confondre les deux.
3: Non, je sais. Bonjour.
0: Marc, bonjour à vous. Vous avez des problèmes d'oreilles, vous aussi, mais.
3: Oui, j'ai un problème, voilà. Ça fait quelques temps. Alors, j'ai d'abord un problème au niveau des poumons qui est, bon, c'est pas, ça n'a rien à voir. Mais en même temps, le kiné s'est aperçu que j'avais un problème d'équilibre.
0: Oui.
3: Et donc, d'après, quand j'ai vu l'otorhino-laryngie, il me met que c'est un déficit vestibulaire droit de 25%.
0: C'est ça. Non, ouais, le problème d'oreille interne.
3: Problème d'oreille interne.
0: Marc. Donc là, a priori, Pascal, il vaut mieux aller voir un kiné vestibulaire pour
4: oui,
0: ça.
4: Tout à fait.
0: Un spécialiste. Marcel.
3: Alors, j'ai effectivement avec mon kiné qui me fait faire de la rééducation, un appareil où ça tourne dans tous les sens,
0: c'est ça.
3: Se promener en oscillant la tête à droite, à gauche, etc. Mais est-ce qu'il y aurait d'autres possibilités que ça ?
0: Eh oui, bien sûr.
4: Est-ce que vous avez des vertiges ?
0: Oui, il a dit.
3: Oui.
4: Donc, au niveau des vertiges,
3: léger, très léger.
4: Si déjà au niveau des vertiges, si vous voulez, vous pouvez vous masser au niveau du petit doigt et de l'auriculateur épi en haut, et c'est pour les vertiges.
3: C'est
4: un point d'acupression pour les vertiges.
0: Non, pas au niveau de l'oreille, au niveau des mains.
4: Des mains. C'est pour les vertiges. D'accord. Après, faudrait que je regarde dans mes livres. Éventuellement, je vois un truc pour les oreilles, mais là, faudrait que j'aille sur la page. Il y a deux solutions. Donc après.
0: Alors, est-ce que il y a, vous avez, alors, comme on sait, on a identifié ce que Marc a, c'est-à-dire qu'il a un problème d'oreille interne, avec un manque de stabilité, c'est ça, Marc, avec des vertiges.
3: Oui, c'est ça. Disons que quand je marche, je me casse pas la figure quand même.
0: Oui.
3: Mais par moment, on dirait que j'ai bu, quoi.
0: Oui. Alors que vous n'avez rien bu.
3: Ce qui n'est pas le cas.
0: Là, c'est vrai que il y a quelque chose à faire au niveau des massages de la main ou de l'oreille. Qu'est-ce qu'on peut conseiller ? Parce que là, de toute façon, Marc va voir
4: des spécialistes
0: vestibulaires. Oui.
4: Après, disons, moi, je vous conseille d'aller voir plutôt. Vous allez le voir déjà. Disons, après, il y a des massages, des points d'acupression qu'on peut trouver déjà au niveau de, comme je disais, au niveau du petit doigt et de l'auriculothérapie. Au milieu, vous allez vous masser. C'est pour les vertiges. Après, éventuellement, on peut voir. Enfin, c'est ce que j'ai fait avec quelqu'un qui avait une maladie d'Arnold. Je lui ai mis une charlotte avec des aimants. Et au bout d'une semaine, elle m'a dit c'est formidable. Je vis mille fois mieux.
0: Une charlotte sur la tête ?
4: Sur la tête, où elle mettait pour dormir le soir et avec des aimants dedans.
0: Elle est des aimants sur la charlotte.
4: Dans la charlotte. Et elle dormait mille fois mieux. Et avait les vertiges, tout ça, ça partait quoi.
3: Je connais les aimants pour les crampes.
4: Oui.
3: J'ai effectivement un ami qui m'avait fait une espèce de carré en tissu avec une cinquantaine de petits aimants ronds à l'intérieur.
4: Oui.
3: Et j'avoue que pour les crampes, c'est formidable.
0: D'accord.
4: Oui, les aimants, ça marche énormément. Donc c'est pour ça que si vous voulez tester le truc, venez me voir. Quoi. Je ne vais pas faire de la publicité, mais avec les aimants, c'est formidable. Il y a beaucoup de solutions avec ça.
0: On peut régler aussi des problèmes de tension au niveau des cervicales.
4: Des épaules, des mains, vous avez une douleur, vous mettez un aimant, ça va atténuer la douleur, ça peut même l'enlever carrément. Ça aide beaucoup. Okay. Quoi.
0: Alors, en tout cas, Marc, continuez quand même à aller voir votre kiné spécialiste en vestibulaire, parce que c'est le plus important. Et également, là, quand on peut apprécier et quand on peut faire autre chose en parallèle, c'est toujours bien. Hein, ça aide aussi. Mais en tout cas, le principal, c'est de continuer vos séances. Voilà. Merci, Marc, de votre appel. À bientôt.
3: Merci.
0: À bientôt. Au revoir.
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0: Alors on a d'autres appels, bien sûr on n'aura pas le temps malheureusement de passer tout le monde bien dans son corps. Pascal Chavoutier, spécialiste en addiction notamment, vous faites de l'hypnose, de la sonothérapie. Alors les bols tibétains, c'est quoi les bols tibétains?
4: Les bols tibétains c'est de la magie parce que...
0: De la magie?
4: Ouais, c'est magie, enfin je fais de la magie à côté, mais c'est magique aussi. J'ai essayé ça une petite demi-heure au lieu d'une heure, parce qu'on m'a payé une séance. Et j'ai dit, ça, c'est pour moi. Et franchement, c'est magique. Ça détend, ça décontracte, ça enlève des...
0: Vous faites de la musique avec des bols.
4: Voilà. Enfin, disons, non, c'est un bol que je prends et que je fais glisser sur le corps en envoyant de la vibration. Et la plupart des gens, au bout de 5-10 minutes, ils s'endorment ou ils sont tellement détendus avec la vibration que ça leur fait énormément de bien. D'accord. Ça peut travailler sur les tensions d'eau, sur tout le liquide qui est dans notre corps. C'est énormément.
0: Bon, c'est quoi l'Access Bar? On en a vaguement parlé tout à l'heure. Oui. L'Access Bar.
4: C'est pas pour aller boire un canon.
0: Non, c'est pas pour aller boire des canons. Non.
4: 32 points qu'on va toucher au niveau du crâne.
0: Oui.
4: Ça dure entre 5 et 10 minutes à chaque point. Et ça va connecter d'un côté comme de l'autre, parce qu'on met les doigts au même endroit du crâne. Et ça va nous faire penser, enfin voir les choses différemment.
0: Mais c'est des aimants que vous mettez?
4: Non, c'est les doigts qu'on met de chaque côté.
0: C'est les doigts.
4: C'est les doigts.
0: Voilà.
4: De chaque côté, on change. Il y a plusieurs. Il y a 32 points, donc on va toucher les 32 points au niveau du crâne et ça nous fait énormément de bien.
0: Ça dure longtemps?
4: Ça dure une heure.
0: Ah oui, quand même.
4: Ça dépend le ressenti qu'on peut avoir dans les doigts ou pas, quoi.
0: Merci en tout cas, Pascal,
4: d'être venu dans
0: cette émission. On a eu quelques réponses. Moi, je vais masser la main, je vais masser l'oreille aussi, pour pouvoir m'endormir plus facilement. Je vais vous le dire. Je vais mettre la pince à linge.
4: Tout à fait.
0: Et puis pour les phobies, il y en a qui ont peur des araignées, par exemple.
4: À fait. Disons la chose, c'est que au début, comme la première personne qui en a parlé, c'est que j'ai évolué, j'ai appris la méthode Tipeee Inerti qu'on fait dans l'hypnose pour monter la peur et la faire diminuer. Donc après, les gens ils sont ravis de ça, quoi.
0: Bien sûr, je comprends. Merci beaucoup, Pascal. Bien dans son corps. Merci d'être venu chez nous. Taylor Swift, tout de suite sur ICI Isère. Ça s'appelle Opalite.

0: Swift à l'instant sur ICI, 9h51, tous les jours à cette heure-ci. C'est Valère Correa qui nous donne des bons plans au quotidien. Par ICI, des économies. Alors avec vous, pour notre pouvoir d'achat, aujourd'hui, on va parler des trajets en voiture.
1: Et on le sait que c'est un budget, la voiture. Alors quand on doit la prendre au quotidien pour aller travailler, par exemple, entre l'entretien, l'essence, l'assurance. Mais enfin, je vais vous parler aujourd'hui d'un bon plan pour réduire la facture, la partager en fait. Au final, un gain de 150 euros par mois sans rien changer à vos habitudes ou alors vraiment à la marge. En fait, chaque jour, on fait le même trajet en général, c'est logique. Et bien souvent, une fois les enfants déposés, on est seul dans la voiture. Alors, pourquoi ne pas accueillir une passagère, un passager et partager les coûts du trajet? C'est ce qu'on appelle le covoiturage du quotidien. Et c'est le bon moment pour s'y mettre. Parce que c'est à la rentrée qu'on change souvent ses habitudes ou qu'il y a du changement dans notre vie, tout simplement. Et ça va durer, en principe, toute l'année.
0: Alors, certaines plateformes de covoiturage proposent scientifiquement des offres pour les trajets du quotidien, d'ailleurs.
1: C'est vrai, c'est le cas de Mobicop, par exemple. C'est un site de covoiturage intéressant parce qu'il n'y a pas de commission. Il y a aussi Blablacar Daily. Là, on est sur le géant du secteur. Mais l'intérêt de passer par une grosse plateforme, c'est que vous allez plus facilement trouver un profil en fait pour covoiturer. Sur le covoiturage du quotidien, il y a un autre avantage. Vous faites en général le trajet chaque jour avec la même personne qui habite sur votre passage, qui va travailler dans votre secteur. Donc, vous faites connaissance et puis vous vous sentez en sécurité. Mais voilà, vous savez désormais comment gagner quand même 150 euros par mois sans rien changer à vos habitudes ou presque en vous mettant au covoiturage du quotidien. Un bon plan budget, des rencontres et un geste pour l'environnement. Et si vous aussi, vous avez des bons plans budget d'ailleurs pour vous déplacer, pensez à m'écrire parce que je partage et à la fin, ça aide tout le monde. Mon mail, parici-les-économies@radiofrance.com.
0: Merci beaucoup Valère Correa. Réa, demain, c'est l'heure de parler du passeport de l'été avec Thomas Bortolato. Ce passeport que tu as gagné hein, plusieurs fois par jour, notamment entre 11h et midi. On va aller au musée de l'eau tout de suite.
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3: Je suis donc Magali. J'ai visité le musée de l'eau à Pont-Royan en hiver. C'était vraiment une visite qui était très captivante par la diversité des activités proposées.
4: Les mystères de l'eau que nous buvons se racontent au musée de l'eau. Un lieu unique jusqu'à son bar à eau et ses dégustations surprenantes. Le musée de l'eau est à découvrir à Pont-Royan en Isère.
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3: Donc nous sommes invités à déguster à l'aveugle au départ des eaux du monde entier. Par cette dégustation de ces eaux proposées, qui peuvent être aussi bien plates, gazeuses, minérales ou de source. Et à la fin de cette dégustation, les animatrices nous expliquent la provenance et la nature de ces différentes eaux. Et surtout, si vous passez par Pont-Royan, n'hésitez pas à aller visiter ce musée de l'eau.
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0: Frédéric Goldman Jones, vous vous souvenez de cette chanson juste après sur ICI Isère. Dans un instant, les infos.

0: Frédéric Sgoman-Jones, c'était juste après, à l'instant sur ICI Isère. Après les infos de 10h, on a rendez-vous avec les illustres Isérois et Mathieu Montel qui va nous parler aujourd'hui d'Étienne Poitou. Et puis le clin d'œil à l'association. On sera avec Michel Caron. On va être pour un festival qui s'est déroulé le week-end dernier, le village des marionnettes de Châtel-en-Trièves, qui propose de décliner la marionnette sous différentes facettes. On en parlera avec Michel Caron tout à l'heure.
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0: Merci d'être avec nous sur Ici Isère. Passez une excellente journée. Il est 10h. Les infos avec vous, Emma Jacob, et Météo France qui annonce de violents orages dans le département.
2: L'Isère va basculer en vigilance orange pour les orages donc à 15h. De fortes pluies et du vent sont aussi attendus. On fait un point météo complet à la fin du journal. Une quarantaine de nos pompiers mobilisés hier dans le massif de Belledonne pour l'incendie d'une maison à Revel. Sa fumée était visible jusque dans la vallée du Grésivaudan. Le propriétaire des lieux n'a pas été blessé. Une femme d'une trentaine d'années dans un état grave en revanche hier après un incendie, cette fois dans la cave d'un immeuble à la Motte d'Aveillant en Matésine. Elle y a été retrouvée inconsciente et héliportée au CHU de Grenoble et prise en charge par le service réanimation. Un homme blessé par des coups de couteau à Vienne hier en début d'après-midi. Ça s'est passé dans le centre-ville, près du temple d'Auguste et de Livy. La victime a été touchée à l'épaule par une de ses connaissances. Les deux hommes impliqués devaient être placés en garde à vue pour violence réciproque. Le département de l'Isère recrute pour prendre soin de ces 4700 km de route, 120 recrutements prévus pour entretenir le réseau, déneiger et traiter les routes afin d'éviter le verglas cet hiver. Vous pouvez postuler jusqu'à fin octobre. Coup d'envoi hier soir à Saint-Christophe-en-Oisans du plus petit festival international de films de montagne. 4 jours de films et de concerts et surtout une soirée exceptionnelle lundi prochain. Le film lauréat du public sera projeté au refuge de Templécrin. 2h45 de marche quand même pour y arriver. Il faudra passer la nuit au refuge. 59€ pour les adultes, 48 pour les 8-18 ans et 26€ pour les moins de 8 ans. Et puis si vous avez toujours rêvé de jouer dans un film et que vous faites du vélo, c'est le moment de saisir votre chance. Un long métrage sur l'histoire d'un cycliste pro sera bientôt tourné chez nous, en Isère, avec au casting notamment l'actrice Nathalie Portman. La production est donc à la recherche de cyclistes pro ou amateurs. Si vous voulez candidater, on vous a mis toutes les infos sur ici.fr.
0: Bah dites donc, hein.
2: Ouais, ça promet.
0: Jouer
2: hein.
0: Avec Nathalie ouais, Portman,
2: c'est quelque chose
0: rien
2: quand
0: que
2: même.
0: Ça.
2: Oh bah, faut écoutez, juste faire du vélo.
0: Oui, oui, un petit peu quand même. Hein. Bon, vous voulez avoir des nouvelles du temps?
2: Oui,
0: ouais,
2: des orages.
0: Écoutez, vigilance Isère orange, risque d'orage et jaune pour la pluie et l'inondation. C'est instable avec de fortes averses orageuses. On le sait. Ce matin, on a des petites pluies passagères en région de plaine, entrecoupées de longues périodes sèches et confortables avec le soleil. Mais bon, ça va pas durer. Dans les massifs, des averses plus marquées, ponctuellement orageuses, notamment sur le Trièves, la Matésine, l'Oisans, les Grandes Rousses, Belledonne aussi, parfois quelques accalmies. Puis cet après-midi, averses orageuses dès le début de l'après-midi sur les plaines du Nord-Isère. Ça va gagner le reste du département, jusque dans les massifs en milieu d'après-midi. Pour les températures maximales, 29 degrés en plaine, 25 degrés à 1000 mètres. C'est le programme. Merci beaucoup Emma. L'info revient tout à l'heure à 11h.
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0: Vous vous souvenez de cette intro musicale? Oui, c'était... On reconnaissait le morceau, quoi. Hein, voici Marc Lavoine et le Parking des Anges, sorti en 1985.

0: Lavoine, le parking des Anges en 1985. Il est 10h07 sur Ici Isère.
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0: À 7h06, c'est tous les jours un clin d'œil à une association. Saviez-vous qu'il existe un village de marionnettes en Isère? C'est ce que nous avons découvert à l'occasion du festival qui s'est déroulé le week-end dernier, le village des marionnettes de Châtel-en-Trièves, qui propose de décliner la marionnette sous différentes facettes. Philippe Grandvoinet, son président, est interrogé par Michel Caron.
3: L'association Le Village des Marionnettes de Châtel-en-Trièves a été créée en fait suite à l'installation sur la commune d'une compagnie de marionnettistes, la compagnie Théâtre Talabar. Et ben, l'idée a germé petit à petit qu'on pourrait aussi créer un festival de marionnettes. Et donc depuis 5 ans, le festival a lieu chaque année au mois d'août.
4: L'idée, c'est de mettre en valeur la marionnette et aussi de casser un petit peu l'image classique de la marionnette. Je pense à Guignol, notamment.
3: Guignol, ça fait quand même partie du patrimoine de la marionnette française. Ça, c'est important qu'on ait aussi ça chaque année. On y tient beaucoup. Mais l'idée, effectivement, c'était d'avoir dans ce festival d'autres techniques de marionnette et puis surtout de la création contemporaine, parce que la marionnette, c'est du spectacle vivant. Il y a les morceaux classiques et puis il y a la création contemporaine. Et on accueille beaucoup de compagnies qui, chaque année, ont de nouvelles créations pour les petits, mais aussi pour les grands, parce qu'une des particularités de la marionnette, c'est de s'adresser aussi aux adolescents et aux adultes.
4: Alors, si on adhère à l'association, qu'est-ce que vous proposez?
3: Alors, les ateliers de fabrication de marionnettes, en fait, sont vraiment destinés aux enfants. Donc, ils sont encadrés par des marionnettistes professionnels. Ils s'adressent vraiment à des enfants, ce qui fait qu'en 1h15 environ, l'enfant, seul ou accompagné, pourra fabriquer sa marionnette et repartir à la fin avec sa marionnette. D'ailleurs, ce qui était très beau lors du dernier festival, beaucoup d'ateliers, beaucoup d'enfants qui ont fabriqué leurs marionnettes et on pouvait croiser partout sur le site du festival des enfants avec leurs marionnettes qu'ils animaient déjà en dehors des spectacles. Au printemps et à l'automne, il y a ce qu'on appelle printemps en marionnettes et automne en marionnettes qui articule un spectacle et un atelier de fabrication de marionnettes. Et puis toute l'année pendant les vacances scolaires, la Maison des Marionnettes ouvre ses portes les mercredis, samedis et dimanches de 15h à 18h. Et là, petits et grands peuvent venir découvrir l'univers de la marionnette et s'initier aussi à la manipulation, puisqu'il y a à la fois un castelet, donc ce petit théâtre de marionnettes qui permet de manipuler des marionnettes à gaines, de type guignol. Et puis il y a un théâtre d'ombre, et là les enfants pourront au préalable fabriquer leurs marionnettes en les découpant simplement et puis en les animant à travers le théâtre d'ombre.
0: Et pour en savoir plus, rendez-vous sur le site villagedesmarionnettes.com. Sur Ici Isère, il est 10h10. C'est Alex Warren, tout de suite avec Fever Dream.

0: Alex Warren à l'instant, 10h12 sur ICI Isère.
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0: Chaque matin, Mathieu Montel, tout au long de cet été, nous raconte une histoire. Une histoire d'Isérois, d'illustres Isérois. Et aujourd'hui, c'est Étienne Poitou.
3: D'un monde où les héros agissent sous la terre à un autre où ils gravissent des montagnes. Étienne Poitou vient au monde le 23 octobre 1919 à Monceau-les-Mines. En 1937, il est un des benjamins de la nouvelle promotion de l'école spéciale militaire de Saint-Cyr, promotion qui sera la dernière d'avant-guerre. Passionné par la montagne, à la sortie de l'école, il est aussitôt affecté au 159e régiment d'infanterie alpine de Briançon, puis au 140e d'Embrun. Son régiment est envoyé en Lorraine alors qu'éclate la Seconde Guerre mondiale après l'invasion de la Pologne par l'Allemagne. La guerre, elle est d'abord assez calme. La drôle de guerre voit s'observer la France et l'Allemagne sans trop bouger, mais le Troisième Reich décide finalement de lancer son offensive et Étienne Poitou trouve déjà le moyen de se distinguer.
4: Elle est toujours très bien maquillée, toujours très bien coiffée, elle est très distinguée.
3: À la tête d'un groupe franc, soit un groupe dont l'objectif est de harceler l'ennemi, il enchaîne les coups d'éclat. Il capture 16 ennemis au cours d'une opération nocturne, remplace un capitaine mortellement blessé, contient l'offensive allemande dans son secteur, poussant la Wehrmacht à aller conquérir ailleurs.
5: Mais hop, on va bosser, ça dégage.
3: Le sous-lieutenant Poitou est cité à l'ordre de l'armée. Le 22 juin 1940, la France, débordée après la conquête éclair de la Belgique par l'Allemagne, rend les armes et signe un armistice. Étienne Poitou, à sa demande, est envoyé en Afrique du Nord au 6e régiment de tirailleurs marocains. Un symbole le marquera particulièrement, l'étoile verte chérifienne, emblème traditionnel du royaume du Maroc. En novembre 1942, il revient en France libre pour profiter d'une permission. Mais le 11 novembre, les Allemands envahissent la zone sud et Étienne rejoint le maquis en Auvergne avant de se rendre dans celui de Belledonne. En 1943, il rejoint Villars-Notre-Dame en Oisans pour constituer son groupe. Seulement 7 hommes se portent volontaires. Faut dire que Poitou ne leur jette pas de la poudre aux yeux. Les déplacements seront constants, l'entraînement intensif, avec pour intention claire de transformer les proies en chasseurs.
6: Alors ça, pour une surprise.
3: En même temps, il n'y a pas le choix. Les Allemands sont mieux équipés, mieux entraînés. Le seul moyen de faire la différence, c'est en devenant plus compétent. Étienne Poitou met en place plusieurs principes. Une mobilité extrême, en ne passant que très peu, voire jamais, dans les villes et villages pour éviter les dénonciations. Un entraînement au tir poussé à son paroxysme. Le mantra du groupe, c'est « une balle, un homme » qui résulte de son dernier commandement, une économie drastique des munitions.
6: Si avec ça on fait pas trembler les lustres, je vais bien rendre mon tablier.
3: Cette vie dure et cette discipline de fer vont forger une unité d'élite. Les Stéphane, comme ils s'appellent, le capitaine Poitou était surnommé le capitaine Stéphane, infligent de lourdes pertes aux Allemands. Les volontaires affluent, principalement des jeunes voulant échapper au service du travail obligatoire. De cette volontaire, la compagnie compte près de 140 hommes pour suivre le capitaine à l'étoile verte, souvenir du Maroc.
5: Oh capitaine, mon capitaine.
3: Parmi eux se trouvent également des excellents alpinistes recrutés pour aider le groupe à combattre en montagne. Parmi eux, un certain Lionel Terray.
7: Et ça, la crème de l'avant-garde.
3: Pendant 2 ans, la compagnie harcèle les Allemands et mène près de 70 opérations. C'est la compagnie Stéphane qui formera en 1944 le premier bataillon de marche FFI, duquel sera recréé le 15e bataillon de chasseurs alpins qui poursuivra les Allemands jusqu'à la fin de la guerre. Après la victoire alliée, Étienne Poitou continuera sa carrière dans l'armée et sera tué dans une embuscade en Indochine. Il laisse derrière lui une étude sur la guérilla en montagne qui fait référence encore aujourd'hui. La 5e compagnie de réserve du 13e bataillon de chasseurs alpins porte encore son nom et c'est la seule en France qui a hérité des traditions d'une compagnie de résistants. Étienne Poitou, dit le capitaine Stéphane, résistant et héros de la Seconde Guerre mondiale, est un Isérois, un illustre Isérois.
0: Merci beaucoup Mathieu Montel et rendez-vous dès demain pour un nouveau numéro sur ICI Isère. On se retrouve dans un instant.
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0: On va se plonger dans l'année 1980 tout de suite avec le premier extrait d'un titre qui est sorti cette année-là, cet été-là, oui, l'été 1980, ça a été le tube de l'été, Pierre Bachelet, elle est d'ailleurs.
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0: Est-ce que vous vous rendez compte que ce titre s'est vendu à plus d'un million d'exemplaires, un million de 45 tours à l'époque, en 1980, l'été 80. C'est l'heure de retrouver Mon Isère à moi. Mon Isère à moi, c'est vos petits moments à vous. C'est ce que vous aimez en Isère, c'est des petits coups de cœur. Et Mathieu Montel aujourd'hui est avec Juliette et dans le parc du Riage.
1: Bonjour Juliette.
2: Bonjour Mathieu.
1: Et où est-ce qu'on va partir avec vous?
2: Eh bien écoutez, aujourd'hui on part à Uriage.
1: Très bien.
2: Qui est un de mes endroits préférés en Isère.
1: Et pourquoi alors?
2: Alors plus particulièrement le parc du Riage.
1: Okay.
2: Parce que j'en ai de très beaux souvenirs de quand j'étais petite, avec ma mère, ma grand-mère, ma sœur, on y allait beaucoup. Et c'est un endroit où j'adore aller, c'est à 20 minutes en voiture du centre de Grenoble.
1: Mm-hmm.
2: Donc c'est quand même super accessible, c'est une chance d'avoir ce genre d'endroit pas très loin du centre.
1: Qu'est-ce qui fait que vous aimez beaucoup? Parce que souvent il y a des parcs où il y a des animaux,
2: ouais.
1: Où il y a des... on se balade, il y a des végétaux, c'est cool, mais qu'est-ce qui fait la différence avec ce parc?
2: Eh ben, alors en toute honnêteté, je pense que c'est surtout un petit pavillon qu'il y a juste à côté où ils vendent des glaces. Et je me souviens, quand j'étais petite, j'y allais beaucoup. Je sais plus s'il y est toujours, il me semble que oui. Mais en fait, on allait souvent se prendre des glaces et puis après, on allait se poser dans le parc. Et je trouve que c'est un parc, c'est très calme, c'est très reposant. On peut y aller pour se balader, mais moi, j'aime surtout me poser et me reposer là-bas.
1: Et laisser le temps passer.
2: Exactement. Et c'est chouette parce que je sais aussi qu'il y a des événements, parfois des concerts ou des spectacles, ce genre de choses. Enfin, c'est un endroit où il y a beaucoup d'animation et une belle vue aussi, forcément.
1: Mm-hmm.
2: Puisque c'est au pied du massif de
1: Beldon, oui, exactement.
2: Et il y a une vue magnifique et pas mal de choses à faire.
1: Bon, parfait. Quel parfum de glace il faut choisir?
2: Évidemment vanille.
1: Très bien, voilà. Ouais. C'est tranché, vous n'avez pas le choix. Merci beaucoup Juliette.
2: Merci à vous.
1: Dans Mon Isère à moi, pour le parc du Riage, un nouvel endroit à rajouter à votre liste dans les endroits à visiter.
0: Prochain rendez-vous dès demain. Sur Mon Isère à moi. Ah, on va se souvenir de l'année 82 maintenant avec les Cooks d'Abux. Pour la Boom 2, oui, avec Sophie Marceau qui embrasse Pierre Cosso, Your Eyes.

0: Le groupe Les Cooks Da Books avec Your Eyes à l'instant. Vladimir Cosma pour la musique, bien sûr, on s'en souvient. Dans allez, une dizaine de minutes, un peu plus de 10 minutes maintenant, on a rendez-vous avec là-haut dans nos montagnes, en Belle Donne. On passe la semaine dans ce rendez-vous estival sur Ici Isère avec Alain Salomon en compagnie de Daniel Léon. Et on va sur la route de la cascade de l'Oursière. Juste avant, bien sûr, en direct de nos territoires, du côté de la Capi Porte de l'Isère avec Nicolas Raymond, qui est conseiller communautaire de la Capi, délégué au tourisme. On ira faire un petit tour de ce côté-là. Pour l'heure, voici les bons plans avec Michel Caron. Et juste après, c'est le groupe Queen.
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2: Et maintenant, l'info près de chez vous, à Mélan, collecte des encombrants avec la métro, une collecte sur le trottoir devant votre domicile en votre présence. Ce service est accessible 2 fois par an et par foyer, tous les jours, sauf le dimanche, de 7h30 à 16h30. Appelez le 08 00 50 00 27. Et si vous n'avez pas eu le temps de noter, rendez-vous sur le site de Grenoble-Alpes Métropole. Vous déménagez, les organismes assurent votre changement d'adresse très simplement. Modifiez en une fois votre adresse en vous rendant sur le site service-public.fr et cliquez sur « Je déménage ». Cette démarche en ligne vous permet de mettre à jour votre adresse auprès de votre fournisseur d'énergie, France Travail, la sécurité sociale, les allocations familiales et les caisses de retraite, également les impôts et le service carte grise.
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0: Don't Stop Me Now, c'était le groupe Queen à l'instant, 10h33 sur ICI Isère.
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0: À cette heure-ci, on prend des nouvelles de nos territoires, en Isère, les différentes manifestations dans notre région. On part du côté de la Capiporte de l'Isère avec Nicolas Raymond qui est avec nous. Bonjour Nicolas.
3: Oui, bonjour.
0: Alors, vous avez plusieurs casquettes, hein, Nicolas Raymond. Vous êtes conseiller communautaire de la CAPI, délégué au tourisme et maire de Crachier également, c'est ça?
3: Voilà, tout à fait. Je suis délégué au tourisme au sein de la CAPI, maire du petit village de Crachier qui se situe donc au sud de Bourgoin. Et donc, je vous remercie beaucoup pour votre invitation à parler de notre programmation qui est assez riche sur la CAPI là, sur cette année.
0: Bien sûr.
3: Depuis 2020, là, en fait, notre ville organise un festivité de mi-juin à mi-septembre avec toute une série d'événements 100% gratuits ou en grande partie, qu'il s'agisse d'expériences sportives, musicales ou culturelles. Et cette année, en fait, c'est 190 animations qui ont été programmées.
0: Bien sûr.
3: Et parmi celles à venir, en fait, je souhaiterais vous parler des cinq manifestations, entre autres ce dimanche 23 août, à la fête du pays bergalien.
0: Ouais.
3: Avec la commémoration du 82e anniversaire de la libération du pays bergalien, qui sera suivi d'un banquet, d'un grand bal populaire et d'un feu d'artifice.
0: Ça sera pour ce dimanche, donc ça.
3: Ce sera pour ce dimanche, sachant que différentes cérémonies auront lieu à Saint-Agnan, Saint-Savin, l'île d'Abourui, les 22 et 23 août. Plus d'informations sur mon site, monweekendalacapi.fr, c'est le site de l'Office du Tourisme.
0: Bien sûr.
3: Mais il y a d'autres événements, comme jeudi 29 août, l'Office du Tourisme jusqu'au 29 août, pardon, l'Office du Tourisme de la CAPI propose à l'espace Carnot une exposition, un hommage à Jacqueline Anselme, qui est artiste peintre bergalienne. On a d'autres manifestations, comme l'exposition qui est au fil de l'eau, au musée de Bourgoin. On a le dimanche 30 août aussi, on met l'accent sur les familles qui pourront découvrir la vraie vie des Vikings au château de Falavier, ou encore la fête des familles avec des animations qui seront proposées aux différents lieux de 12h à 18h. Mais enfin bon, je souhaite surtout parler aussi des belles journées qui auront lieu les 4 et 5 septembre.
0: Oui, c'est bientôt, dans un peu plus d'un mois maintenant.
3: Oui, tout à fait, oui, c'est...
0: Un peu moins d'un mois.
3: C'est dans 15 jours. Ça fait depuis 12 ans que cette programmation a lieu et elle rassemble jusqu'à 10 000 festivaliers sur deux soirées autour de grands artistes pop-rock. Et cette année, on a comme la chance d'avoir Gaëtan Roussel, Feu Chatterton, Ben Mazuet ou encore Suzanne, Marguerite ou Sam Sauvage. Ouais.
0: Et Nicolas, écoutez, on ira voir un petit peu tout ça, on est à peu pressé par le temps pour parler de tout, mais en tout cas, les belles journées, on est partenaire et bien sûr, on reparlera de ces belles journées du côté de Bourgoin-Jallieu. Si on veut plus d'informations, on va du côté de l'Office de Tourisme de la CAPI,
3: ou sur notre site directement, monweekendalacapi.fr. D'ailleurs, vous pouvez recevoir la newsletter en vous inscrivant. Chaque mercredi, vous recevrez les coups de cœur du week-end.
0: Super. Merci beaucoup, Nicolas Raymond, passez une belle journée, à bientôt.
3: Merci, à bientôt,
0: au revoir.
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0: La chanson d'Azima, France Gall, sur ici, Isère. On va retrouver là-haut dans nos montagnes tout de suite avec Alain Salomon.
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0: Et c'est en belle donne qu'on passe cette semaine dans ce rendez-vous estival sur ici Isère qui a pour vocation vous donner quelques idées de balades à faire durant ce mois, cette fin du mois d'août et puis le mois de septembre aussi. On les fait pour vous, les balades également, avec Alain Salomon en compagnie de Daniel Léon qui est écrivain et passionné de montagne. Ils sont en route pour la cascade de l'Oursière au-dessus de Revel et Saint-Martin-du-Riage. 450 mètres de dénivelé, 2 heures de marche en forêt. Et tout cela dans ce massif de belle donne, l'un des berceaux de l'alpinisme, comme l'explique Daniel.
3: Ça a été aussi le départ du club alpin français parce que des gens comme Adolphe Joanne, qui est aussi un autre membre fondateur, et ben ils ont véritablement fait leurs premières armes ici. Ils ont découvert ce massif et ils ont sans doute emprunté ce sentier parce que on y reviendra un peu plus tard quand on sera plus haut, quand on débouchera. Que je te l'ai dit tout à l'heure, c'est un des grands passages du 19e siècle, donc toujours de belle donne pour aller à l'Apra. Parce que d'abord, il y avait la découverte de l'alpinisme, du ski, et puis parce qu'ensuite, viendra la houille blanche. Donc, ce qui fait que l'Oursière, la Prasse, ce seront des endroits extrêmement favorisés pour être extrêmement fréquentés. Le sont moins aujourd'hui.
4: Profitant de la quiétude des lieux, nous avançons, doucement mais sûrement, guettant le ou les passages délicats signalés plus bas. Et il semblerait que, justement, nous trouvions le premier.
3: On traverse un déversoir d'avalanche, hein, véritablement. Et là, c'est ce qu'on disait en montant. On se posait la question tout à l'heure. On vous dira pourquoi on fait ouf après. On se posait la question tout à l'heure, c'est les passages difficiles. Alors évidemment, là, comme on traverse, on est en fond de combe, on traverse pour passer sur l'autre versant. Forcément, on traverse un déversoir d'avalanche, donc le sentier s'étroitise. Donc, faut faire un petit peu attention.
5: On dit pourquoi on faisait ouf.
3: Voilà.
5: Bah, parce qu'on a une vue.
3: Alors là, faut avouer que ça calme, hein. Quand même, là tout
5: le Saint-Énard, donc premier plan de la Chartreuse, voilà. Puisqu'on a la vallée du Grésivaudan juste avant, puis les Hauts de Revel qu'on aperçoit là-bas.
3: Ouais, les Hauts de Revel, et puis bon, tout magnifique, quoi. Non, ça, c'est très beau. C'est le charme de la montagne au petit matin, c'est que d'un coup, tout s'éclaire.
5: On est bien.
3: Pas envie de partir, mais bon.
5: Voilà, on va aller voir cette cascade quand même.
3: Allez, on va essayer de la trouver. On va essayer de la trouver.
5: Qu'est-ce que c'est que ça?
3: Ah,
5: ça semble. Ce sont des ruines.
3: Ce sont des ruines. Voilà, on est presque arrivé à la cascade en tout cas.
5: Oui, parce qu'on l'entend qui gronde de plus en plus.
3: On l'entend derrière nous, mais alors là, c'est vrai que quand on est sur le chemin, on le découvre vraiment au dernier moment. Sur la droite, on voit un premier mur de pierre. On se dit, mais qu'est-ce que c'est que ce truc? Donc, vite, on monte, on fait quelques mètres et là, on a des murs de pierre qui sont détruits, hein, totalement, des vestiges. Et en fait, c'est un ancien hôtel.
5: Parce qu'il y avait un hôtel ici.
3: Eh oui. Enfin, le terme hôtel est sans doute pas adapté. C'était plus une auberge refuge, un refuge véritablement qui était installé là. Mais oui, qui était bien sûr, ça existait parce que en fait, c'était l'époque fin 19e qu'on évoquait tout à l'heure. C'était le moyen d'aller à l'Apra. Ensuite, on a évoqué l'exploitation de l'eau pour la houille blanche, pour l'hydroélectricité. Et donc, il a fallu aménager et on a construit ici une bâtisse effectivement. C'est caché maintenant par la forêt, mais c'est là, ça existe, quoi.
4: Et ça mérite de s'y attarder. Cela dit, le grondement de la cascade de l'Oursière, vous l'entendez, se fait maintenant insistant et il paraît qu'elle n'est plus qu'à quelques mètres. La découverte dans le prochain épisode.
0: Merci beaucoup Alain Salomon, en compagnie de Daniel Léon, écrivain et passionné de montagne, qu'on retrouvera demain. Lewis Capaldi, tout de suite, et dans un instant, c'est Muriel Jordan, c'est Tendance.

0: You're the best. C'était Lewis Capaldi à l'instant sur Ici Isère.
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0: Cette tendance est votre rendez-vous quotidien entre information et humour et qui vous aide mieux à comprendre le monde qui vous entoure. C'est Muriel Jordan et aujourd'hui gros plan sur une cabine photo que vous connaissez tous. C'est le photomaton.
3: Ouais, non, mais vous avez vu ça? On est à l'époque des selfies, des smartphones, des filtres. Et le photomaton, lui, l'ancêtre, tient encore debout. Non, mais c'est un truc de fou. Le photomaton reste tendance et il a réalisé une fois encore de grosses performances parce que c'est chaque année, au mois de septembre, qu'il réalise ses chiffres records. 1,5 million de photos vendues. Alors pour moi, la cabine photomaton, c'est toujours un sketch. Hein. Ça reste le tabouret qui tourne et que tu dois régler. La photo des enfants traumatisante. Tu sais, quand tu mets 2h45 à réussir une photo sans qu'ils bougent ni qu'on voit seulement leur photo. Alors là, tu perds des points de vie. Hein. C'est aussi la déception de ne pas avoir assez fait la gueule pour valider la photo du permis de conduire. C'est d'ailleurs grâce au photomaton hein, qu'on doit se coltiner la même gueule pourrie sur nos pièces d'identité pendant 20 ans. Il faut quand même un Bac+8 MacGyver hein, pour y arriver du premier coup. Mais surtout, surtout, ça reste le film Amélie Poulain quand Audrey Tautou, Amélie, tombe amoureuse de Nino. Vous savez, Mathieu Kassovitz, qui collectionne les photos oubliées dans les photomatons parisiens.
4: À ce moment précis de l'histoire, Amélie est la seule à connaître la clé de l'énigme de l'inconnu des photomatons.
3: Aujourd'hui, le photomaton célèbre ses 100 ans. Il est né il y a un siècle aux États-Unis et c'est dans les années 30 qu'il est arrivé en France.
0: Et cette cabine photo, qui est toujours tendance, s'est modernisée, permet de faire bien plus que des photos d'identité, Muriel.
3: Oui, elle propose aussi de prendre des photos marrantes. Par exemple, vous transformez en joueur du PSG, en pilote de Formule 1, en princesse. Plein de cabines se sont converties à l'intelligence artificielle dans ce genre-là.
5: Regardez droit devant vous.
3: Pour 1 euro maintenant, on peut tester notre rythme cardiovasculaire. Vous imaginez?
6: Et si vous testiez en 2 minutes notre nouveau service forme et bien-être, vue et audition, risque cardiovasculaire?
7: Nous allons tout d'abord mesurer votre rythme cardiaque.
3: Vous fixez l'objectif pendant 45 secondes et au lieu d'obtenir la planche de photo traditionnelle, vous avez un espèce de bilan de santé. Bon, évidemment, c'est pas un vrai bilan médical, hein, c'est plutôt pour faire de la prévention et nous pousser à consulter si nécessaire. Et il y a aussi les clichés fantaisie pour se transformer en joueur de basket en train de marquer un panier ou en joueur de foot du Paris Saint-Germain. Dans le JT de France 2, visiblement, les clients qui ont testé ont bien kiffé.
8: Là, je pourrais devenir une héroïne de jeux vidéo avec ça. Ça pourrait créer un avatar ou quoi?
9: Ouais, c'est top, c'est bien fait, dis donc. Ouais, ça y est, je fais partie du PSG maintenant.
8: C'est choquant. On dirait vraiment que j'ai fait un shooting photo.
3: Bref, le photomaton, c'est tendance. Et sa version moderne pour changer de peau, pour nous transformer en super-héros, pourquoi pas? Si on peut plus voir en peinture, choisissons la photo.
0: C'est pas mal. Merci Muriel et à demain pour un nouveau numéro. Il est 10h49.
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0: Ah, il est bon le saxophoniste là, hein, quand même, le cimetière des éléphants. La version album d'Eddie Mitchell à l'instant dans les années 70 sur Ici Isère. Et si on jouait ensemble? Et oui, cette musique qui nous annonce le grand jeu. Bon, dites donc les amis, ça fait depuis avant-hier qu'on cherche un personnage. Bon, il n'aura pas duré toute la semaine, mais presque, hein, j'ai envie de vous dire. Alors ce personnage, on a quand même eu pas mal d'indices ici hier, oui. On vous a donné 6 indices. On a eu d'abord le premier indice du clown, chanté par Annie Cordy. On a découvert également hier que le deuxième indice, eh bien, c'était un monsieur, un comédien. Écoutez sa voix, le deuxième indice.
1: Une admiration très profonde, enfin, pour l'homme. Quand on est comédien et qu'on joue Molière, on sait que c'est un comédien qui a vraiment écrit.
0: Voilà, on sait que c'est Francis Perrin qui nous parle, mais ce n'est pas Francis Perrin que nous cherchons. Non, c'est juste la voix de Francis Perrin qui va nous aider à trouver le personnage que nous cherchons également. On a un autre indice qui nous parle de cette commune. Écoutez.
2: En Matésine, bienvenue à la Mure. La Mure, terre de rugby avec d'anciens joueurs et fervents supporters. Enfin, le patrimoine et le plaisir des belles balades.
0: Oui, on a la Mure et puis on a également la Ganterie. Et puis on a un dernier indice, c'était celui-ci, le numéro 6.
3: Alors, je suis allé aux fraises,
0: oui.
3: Je suis revenu de Pontoise, j'ai filé à l'anglaise
0: avec une tonkinoise.
3: Si j'ai roulé
0: le clair de lune à Maubeuge. Chanté par Pierre Perrin. Bon, décidément, allez, 04 76 46 45 45, si vous avez une idée, n'hésitez pas, vous nous appelez pour trouver ce personnage que nous cherchons et repartir avec le passeport de l'été.
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0: Merci d'être avec nous sur Ici, Isère. Passez une excellente journée. Il est 11h. Les informations avec vous, Lionel Cariou. Bonjour Lionel.
5: Bonjour Nelly, bonjour à tous. Après la canicule, les orages, ils risquent d'être violents avec surtout du vent et beaucoup de précipitations. Le département de l'Isère est placé en vigilance orange pour ces orages à partir de 15h. Ça va durer en soirée et la nuit. Point météo complet dans un instant. Une femme d'une trentaine d'années a été transportée au CHU de Grenoble dans un état grave hier en fin d'après-midi. Elle a été retrouvée inconsciente dans la cave d'un immeuble de la Motte d'Aveillan en Matésine où un incendie s'était déclaré. Incendie également hier en fin de journée à Revel dans le massif de Belledonne. Le propriétaire de la maison n'a pas été blessé, mais le sinistre a mobilisé une quarantaine de pompiers. La fumée était visible depuis la vallée du Grésivaudan. Un homme blessé par des coups de couteau à Vienne hier en début d'après-midi. Ça s'est passé dans le centre-ville près du temple d'Auguste et Livy. Il a été touché à l'épaule. Les deux hommes, légèrement blessés selon la police, ont été pris en charge à l'hôpital de Vienne et devaient être placés en garde à vue pour violence réciproque avec arme blanche une fois leurs soins terminés. C'est ce qu'indique la police. Le département de l'Isère recrute pour prendre soin de ses 4700 km de route. 120 recrutements sont prévus pour entretenir le réseau, déneiger, traiter ces routes afin d'éviter le verglas cet hiver. Vous pouvez postuler jusqu'à la fin du mois d'octobre. Les élus et les militants écologistes ont rendez-vous à Grenoble à partir d'aujourd'hui jusqu'à samedi. Europe Écologie Les Verts organise ses journées d'été sur le campus de Saint-Martin-d'Hères avec cette année en ligne de mire l'élection présidentielle de 2027. Ça va durer 3 jours donc. Et ce soir, un meeting est organisé avec Marine Tondelier en clôture. Si vous avez toujours rêvé de jouer dans un film, je suis sûr que c'est votre cas, Nelly, et que vous faites du vélo, alors je ne sais pas si c'est votre cas, c'est le moment de saisir votre chance. Un long métrage sur l'histoire d'un cycliste pro sera bientôt tourné chez nous avec au casting notamment l'actrice Nathalie Portman. La production est donc à la recherche de cyclistes pro ou amateurs. Si vous voulez candidater, vous avez toutes les infos, bien sûr, sur notre site ici.fr. La météo, Nelly, avec donc, je le disais en début de ce flash, une vigilance orange aux orages, attention.
0: Absolument, et jaune pour la pluie et l'inondation. Et oui, c'est très instable, avec de fortes averses orageuses prévues pour cet après-midi. Il y a encore du soleil ce matin, avec des petites pluies passagères de ci, de là, entrecoupées, donc de périodes sèches et confortables. Et puis dans le massif, averses plus marquées, ponctuellement orageuses, notamment sur le Trièvre, la Matésine et l'Oisans. Et puis cet après-midi, comme vous l'avez dit, averses orageuses dès le début de l'après-midi sur les plaines du Nord-Isère, qui vont gagner le reste du département, jusque dans les massifs en milieu d'après-midi. Attention, forte pluie orageuse en fin d'après-midi et la nuit prochaine également jusqu'à Belledonne et les Grandes Rousses pour les températures 29 degrés en pleine, donc on a une chute de température comparativement à hier, et 25 degrés à 1000 mètres, c'est le programme.
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0: Ce sera de la bande originale de Dirty Dancing. Bien sûr, qu'est-ce qu'on a dansé là-dessus en 1987? Bill Medley, Jennifer Warnes, The Time of My Life. Il est 11h08.
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0: Et oui, dans ce grand jeu, vous gagnez le passeport de l'été 2026. Ce passeport de l'été d'une valeur de plus de 1000 euros, deux entrées gratuites à chaque fois pour les 27 destinations différentes dans notre belle région. Alors, c'est vrai qu'on cherche un personnage, il est dur à trouver hein, ce personnage, d'accord, c'est vrai, on a déjà 6 indices. On va faire un petit récap, on a déjà Annie Cordy pour ceux qui viennent d'arriver.
3: Rire, c'est la vie, un vieux clown autrefois me l'a dit.
0: Il s'agit d'un clown pour ce premier indice. Le deuxième indice, on a reconnu la voix de Francis Perrin. Écoutez.
4: Une admiration très profonde pour l'homme. Quand on est comédien et qu'on joue Molière, on sait que c'est un comédien qui a vraiment écrit.
0: L'indice numéro 3, je vous l'ai donné hier. Ce personnage a installé sa famille dans un petit appartement de la rue Chenoise à Grenoble. L'indice numéro 4, c'est celui-là.
5: En Mathésine, bienvenue à la Mure. La Mure, terre de rugby avec d'anciens joueurs et fervents supporters. Enfin, le patrimoine et le plaisir des belles balades.
0: Et puis l'indice numéro 5, le voici.
6: Au milieu des années 60, Dieu sait pour qui, pourquoi, le gant disparaissait et sonnait le glas de la ganterie grenobloise.
0: Et enfin, un indice numéro 6 qu'on vous a dévoilé hier en fin d'émission, c'est celui-là.
7: Je suis allé aux fraises, je suis revenu de Pontoise, j'ai filé à l'anglaise avec une tanquinoise.
0: Voilà, vous avez reconnu le clair de lune à Maubeuge. Très bien. Alors avec ces 6 indices, je pense que vous allez pouvoir trouver maintenant ce personnage que nous cherchons depuis avant-hier. Bonjour Monique.
8: Bonjour Nelly.
0: Bonjour Monique, vous êtes à Cessiné-Parisais, c'est ça?
8: C'est ça.
0: Voilà. Oui. Et qu'est-ce que vous faites Monique là, aujourd'hui?
8: Ah là, je dansais.
0: Vous dansiez?
8: Je faisais de la musique. Mais oui, c'était The Time of My Life.
0: Oui. Tout le monde a dansé voilà. Hein, sur The Time of My Life. Alors vous étiez, vous faisiez qui, le rôle de Patrick Swayze ou de Jennifer Garner? Je ne sais plus comment elle s'appelle.
8: Non. J'ai aucune prétention. Hein.
0: Non, parce qu'il y en a qui essayent de faire la chorégraphie. Ah, c'est ça.
8: Oui.
0: De Dirty Dancing. Oui. C'est dur. Hein. C'est quand même très dur. Ouais. C'est quand même pas si facile que ça. Bon. En tout cas. Alors, je me souviens plus du nom de. C'était Jennifer Grey qui dansait avec Patrick Swayze. Monique, vous pensez à quel personnage vous?
8: Alors. Pas beaucoup de risques, je dirais qu'il s'appelle Perrin.
0: Oui, peut-être, je sais pas.
8: Et son prénom, je dirais Jacques.
0: Jacques Perrin, le comédien.
8: Exactement.
0: D'accord.
8: Comédien réalisateur
0: qui malheureusement nous a quittés il y a quelques années. Oui. Grand comédien. Oui. On vérifie si c'est lui. Et non, c'est pas lui, Monique. Oh là là. C'est pas Francis Perrin et ce n'est pas Jacques Perrin. Et non. Bon, une prochaine fois. Hein?
8: Avec grand plaisir, Nelly.
0: Merci, Monique.
8: Vos émissions.
0: Merci à vous. À bientôt.
8: Merci. Au revoir.
0: Au revoir, Monique. Bon. Eh ouais, c'est peut-être pas très loin tout ça, mais bon, on va accueillir Elisabeth, on va voir, tiens. Elisabeth, bonjour.
9: Bonjour, Nelly.
0: Vous appelez de la Frette, vous?
9: Oui, c'est ça.
0: Oui, c'est bien. En direction de Vienne. Moi, je passe par là hein, pour aller à Vienne.
9: Ah oui, l'ancienne route de Lyon.
0: Oui, non, c'est ça, absolument. Mmh. Alors, Elisabeth, vous pensez à quel personnage, vous?
9: Ah, moi, je pensais à Bourvil.
0: Ah, Bourvil. De son vrai prénom, c'était André, hein. André Bourvil.
9: Oui, André.
0: André, mmh. Ouais. Pourquoi Bourvil, Elisabeth?
9: Parce qu'il a été connu en chanson par la chanson
0: de Claire de Lune à Maubeuge.
9: Ouais.
0: Et
9: après Tonkinoise aussi.
0: Oui. On vérifie si c'est Bourvil, allez. Et non, c'est pas lui. Effectivement, il a bien chanté Le Clair de Lune à Maubeuge, mais le premier à l'avoir fait, c'est Pierre Perrin. Voilà.
9: D'accord.
0: Donc, une prochaine fois, Elisabeth, avec plaisir, mais d'accord?
9: Merci.
0: Allez.
9: Merci au
0: beaucoup. Au revoir. Ah, bah écoutez, hein, on l'a pas encore trouvé, hein, ce personnage. On a quand même un clown. On a la rue Chenoise à Grenoble. On a Francis Perrin. On a la Ganterie. Nous avons Pierre Perrin. Nous avons la Mure. Quand même, les amis, voyons. Allez, le passeport à gagner. On écoute Daniel Balavoine, cette très belle chanson qu'il avait faite et qu'il avait écrite, La vie ne m'apprend rien, et que Liane Folly avait chanté à son tour un peu plus tard.

0: La vie ne m'apprend rien. Daniel Balavoine sur Ici Isère.
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0: C'est un personnage mystère, précisément, que nous cherchons depuis avant-hier. Il y a le passeport de l'été à gagner. Ce passeport d'une valeur de plus de 1000 euros pour aller découvrir ces 27 destinations différentes dans notre belle région. Qui va l'emporter? Peut-être vous, je vous le souhaite. 04 76 46 45 deux fois. Nous en sommes à 6 indices quand même, les amis. Bonjour Dany.
3: Oh, bonjour Nelly.
0: Vous êtes à Saint-Marcellin?
3: C'est ça.
0: Tout le monde se lève pour Dany?
3: Oui.
0: Ah, ça, c'est un slogan publicitaire, mon Dieu, hein. Ça voilà. Nous rajeunit pas, hein.
3: C'est ça,
0: oh là là, je crois que ça date des années 70, l'histoire, non? Ou 80, je sais plus.
3: Oh, hein. Je sais pas, je compte plus, moi, déjà.
0: Ouais, ouais, ouais. Mais vous avez vu, c'est revenu. C'est revenu à la mode, ils ont refait une publicité à nouveau.
3: Ouais,
0: ouais, ouais. Ils ont avec un jeune maintenant et puis sa mère qui lui dit bah oui, avec un jeune et puis une mère qui forcément était jeune à l'époque quand la pub est passée. Bon, alors Dany, vous pensez à quel personnage?
3: Nous pensons, parce qu'on s'est mis avec mon mari depuis hier dessus là, pendant une heure on a fait des recherches.
0: C'est vrai?
3: Ouais. Et on pense à Camille Perrin.
0: Camille Perrin. D'accord. Oui. Et qui c'est Camille Perrin?
3: Alors, je suis dans... Enfin, je me suis arrêtée, je suis en voiture.
0: Ouais.
3: Donc, je me suis arrêtée sur un parking. Donc, du coup, je ne sais plus exactement, mais je sais que sa famille était à la mule.
0: Ouais.
3: Enfin, c'est eux qui ont créé les gants Perrin.
0: Ouais.
3: Qu'ils ont été installés rue Chenoise.
0: D'accord.
3: Qu'il y a un clown, je crois qu'il s'appelle Perrin.
0: Oui.
3: Qu'est-ce qu'il y avait encore comme autre indice?
0: Il y avait le clair de lune à Maubeuge. Bon, là, c'était Pierre Perrin, et puis Francis Perrin. Voilà. Oui, d'accord. Mais là, effectivement, ça pourrait fonctionner. Avec ce que nous avait dit. Bon, écoutez, Dany, on vérifie si c'est Camille Perrin. Mais oui, bravo! Enfin, on a trouvé Camille Perrin. Alors, on va décortiquer un petit peu. Bravo!
3: Ça va me faire plus plaisir.
0: C'est vrai.
3: Ah ouais.
0: Alors, d'abord.
3: Ça fait plusieurs années que j'essaie de le gagner.
0: Ah, ce passeport de l'été pour vous. Alors, on va voir un petit peu. Et oui, Camille Perrin est à l'origine de la société des gants Perrin. On parlait de la ganterie à Grenoble. Ouais. Elle s'appelait Camille Octavie Perrin, née Nicolet. Elle a épousé Jean-Louis Auguste Perrin. Notaire à Nantes en Ratier. Et alors, il s'appelait Auguste. Dit Auguste. En fait, il est dit. On disait, on l'appelait toujours Auguste. Et le clown, c'est pour le clown Auguste. Voyez, le clown. Alors, c'était une association d'idées parce que le clown, c'est le clown Auguste.
3: L'Auguste.
0: Et puis à la mort de son mari, eh bien Camille Perrin a fondé la célèbre société Gants Perrin. Et lorsque son mari, il était notaire à la Mure. Voilà, son mari était notaire à la Mure. Et ils se sont installés, Camille et ses enfants, dans un petit appartement de la rue Chenoise à Grenoble. Voilà. Et puis plus tard, eh bien, ils ont déménagé, ils sont installés dans la rue Saint-Laurent. Et donc, voilà pour la Mure, et voilà pour Francis Perrin, pour Pierre Perrin, pour la rue Chenoise, pour Auguste, et puis pour les gants. Enfin, on a trouvé Camille Perrin. Eh bien, bravo!
3: Oh, super.
0: Bravo,
3: oh,
0: Dany. Est-ce que vous avez déjà profité du passeport de l'été une fois dans votre vie ou pas?
3: Jamais.
0: Non, jamais. Eh bien, écoutez, c'est l'occasion. Vous allez pouvoir, avec votre mari, puisque vous avez planché là-dessus hier, pendant plus d'une heure, vous l'avez dit, aller découvrir ces 27 destinations différentes dans l'Ardèche, la Loire, la Drôme, l'Isère, la Savoie, la Haute-Savoie. Vous allez vous en donner à cœur joie. Vous êtes jusqu'à la fin de l'année, 2026.
3: Ouais,
0: vous allez pouvoir découvrir les grottes, les jardins, la culture, le patrimoine, les attractions, les animaux, l'aventure. Enfin, voilà, c'est super. Ouais. Ouais, magnifique.
3: Super, vraiment.
0: Bon, ouais. Dany, vous allez en vadrouille là aujourd'hui? Vous êtes dans la voiture?
3: Non, parce que j'étais en train de cuisiner, il me manquait la crème fraîche. J'ai dit vite, il faut que je fasse
0: un vite, vite, vite, on va vite acheter la crème fraîche. D'accord.
3: Voilà.
0: Ok. Eh bien, magnifique, bravo. Et puis, vous allez rentrer à la maison et vous allez dire à votre mari: j'ai gagné.
3: Qu'il écoute.
0: Ah bah il doit écouter. C'est comment son prénom?
3: Roland.
0: C'est Roland. Et ben voilà, Roland et Dany. Alors ils ont gagné le passeport de l'été. Bravo encore une fois. Passez une belle journée.
3: Merci.
0: À bientôt. Merci beaucoup. Au revoir. Bon, bah écoutez les amis, on est reparti sur une nouvelle énigme. Ça vous dit ? Il est 11h22, c'est le temps. Vous pouvez trouver, vous avez le... Ouais, je pense que vous pouvez trouver. On cherche maintenant une commune de l'Isère et je vais vous donner un premier indice, le voici.
4: La Suze, c'est sous-côté, mais ça, c'est deux cocktails qui vont peut-être te faire changer d'avis.
5: Donc tu commences par aller chercher un truc pour mélanger, de la Suze, du lilé blanc, du gin et un pamplemousse.
0: Bon, ça a l'air bon, hein. Attention à consommer avec modération quand il s'agit d'alcool. On est bien d'accord. On parle de la Suze. Ok. C'est un premier indice qui va vous emmener sur le chemin de cette commune que nous cherchons à cette heure-ci. C'est reparti. Vous avez jusqu'à 11h50 pour trouver cette énigme à nouveau et pour repartir avec le passeport de l'été. Voici Auria et Soirée mondaine sur ICI Isère.

0: Soirée mondaine, c'était au Riga, il est 11h25 sur ICI Isère.
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0: Je vous rappelle qu'on a trouvé tout à l'heure, il y a quelques minutes, eh bien le personnage que nous cherchions déjà depuis avant-hier, c'était Camille Perrin. Bravo. En tout cas, on est reparti sur un nouvel indice. On réécoute ce premier indice qu'on a pour vous. Et c'est une commune de l'Isère que nous cherchons.
3: La Suze, c'est sous-côté, mais ça, c'est deux cocktails qui vont peut-être te faire changer d'avis.
4: Donc tu commences par aller chercher un truc pour mélanger, de la Suze, du lilet blanc, du gin et un pamplemousse.
0: Bah écoutez, avec ça, hein, attention, hein, à consommer avec modération, à chaque fois je vais le dire. Bonjour Clotilde.
5: Bonjour.
0: Vous êtes à Val-de-Virieux, vous?
5: Tout à fait.
0: Dites donc, vous avez des châteaux partout là?
5: Magnifique,
0: hein,
5: c'est un très beau pays.
0: Ouais, carrément. Clotilde, vous pensez à quelle commune, vous?
5: Je pense à Hésin-Pinay.
0: Ouais, pourquoi?
5: Parce qu'on était en voiture avec mon frère et on s'est dit que la Suze, c'est une petite rivière qui prend sa source à Hésin-Pinay.
0: Ah, voilà, elle est maline, hein, Clotilde, et le frère aussi, il est malin. C'est pas mal vu, allez, on

0: Oui, à côté de l'église.
1: Voilà, exactement. Voilà,
0: c'est ça, moi, je connais très bien Noya. Gisèle, Gisèle, vous pensez à quelle commune, vous ?
1: Sassenage.
0: Ah ah ! Sassenage, à côté de chez vous, quoi.
1: Voilà, exactement.
0: Ça touche. Allez, Gisèle, pourquoi Sassenage ?
1: Par rapport à la Susienne. C'était un caviste de Sassenage,
0: oui.
1: Qui s'appelait la Susienne.
0: La Susienne, oui.
1: Proposait du vin de Suze-la-Route.
0: Ah, d'accord. Ouais, c'est pas mal, Gamberger. Allez, on vérifie si c'est Sassenage. Non, je suis désolée, ce n'est pas Sassenage non plus. Ça aurait pu, effectivement, avec votre indice que vous avez trouvé. Gisèle, une prochaine fois. D'accord.
1: Une prochaine fois.
0: Merci avec plaisir. À bientôt. Bonne journée. Au revoir. Si on écoutait un deuxième indice, ça vous dirait ? Allez, écoutez cette chanson de Johnny.

peut faire un blues hein, avec Johnny, là, c'est pas mal du tout, entre chien et loup. Tiens, indice très très très sympathique et très important pour cette commune que nous cherchons aujourd'hui. Vous êtes prêts? Allez, c'est parti, 04 76 46 45, deux fois on cherche une commune, il y a le passeport de l'été à gagner. Et en attendant, nous on écoute Stevie Wonder avec I Just Call To Say I Love You.

0: I just called to say I love you. Stevie Wonder qui, après les ventes de ce morceau, a dû s'acheter une belle maison. Il est 11h34, c'est l'heure de retrouver Michel Caron pour les bons plans en Isère.
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2: L'info près de chez vous, à Saint-Marcel, bel accueil. La permanence du Repère Café a lieu le troisième samedi de chaque mois, de 9h à midi, dans la salle de la Maison du Patrimoine. À Saint-Chef, des visites guidées de la cité abbatiale sont organisées les dimanches 23 et 30 août, sur réservation. Rapprochez-vous des bureaux d'information touristique. À Saint-Quentin-Falavier, vous êtes invité à jouer aux cartes et aux échecs, demain, à la Maison des Habitants, de 9h à 11h. Animation en accès libre. Envie de découvrir l'Albanie à Vertrieux? Le comité d'animation propose à ses adhérents et autres personnes un séjour d'une semaine du 12 au 19 juin prochain. Contactez le comité des fêtes. Les collectes de sang dans le Nord-Isère, le 26 août à Crémieux, à la salle Sport et Loisirs, de 15h à 19h, et le 3 septembre à Champier, de 16h à 19h30, au gymnase.
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0: On part dans les années 90 tout de suite avec Véronique Sanson. 1992, ça fait plus de 30 ans cette chanson. Rien que de l'eau.

0: 1992, Véronique Sanson, Rien que de l'eau, sur Ici Isère.
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0: Qui veut repartir avec le passeport de l'été? Ah, j'en vois plein qui lèvent la main, c'est super. Bon, eh ben écoutez, il faut jouer, il faut trouver aujourd'hui une commune. C'est la deuxième partie, puisqu'on a trouvé tout à l'heure Camille Perrin, notre personnage que nous cherchions déjà depuis avant-hier. Eh bien, on est reparti sur une nouvelle énigme. On a l'indice d'une Suze, de la Suze. Et puis, on a cet indice numéro 2, écoutez.

0: chantre Entre chien et loup, absolument. On a Muriel depuis le Verso qui est avec nous. Bonjour Muriel.
1: Bonjour Nelly.
0: Ça va Muriel? Bah oui, nous aussi bien. Muriel, nous appelez du Verso. Et vous pensez à quelle commune?
1: Je pense à Entre-deux-Guilles.
0: Ah, c'est pour Entre chien et loup?
1: Entre chien et loup, et à Entre-deux-Guilles, il y a une distillerie qui fabrique de la gentiane, enfin de la suze à partir de la gentiane.
0: Ah, voilà, ça c'est bien vu Muriel. Allez, on vérifie si c'est ça. Eh oui, mais non, c'est pas ça. Muriel, c'est dommage, parce que là, c'est bien, bien trouvé, vous avez bien cherché, et c'est vrai que ça aurait pu être Entre-deux-Guilles. Mais je suis désolée, ce n'est pas la bonne réponse pour aujourd'hui.
1: Eh ben, je vais continuer à chercher.
0: Allez, continuez, à bientôt. Merci, au revoir.
1: Merci, au revoir.
0: Val-de-Virieux, avec Sylviane. Bonjour Sylviane.
2: Bonjour.
0: Ça va Sylviane? Vous faites quoi à Val-de-Virieux, vous?
2: Eh ben là, en ce moment, je suis en train de défaire des haricots.
0: Ah, c'est long, hein?
2: Oui, mais
0: c'est
2: bon,
0: long,
2: c'est
0: hein.
2: Bon.
0: Oh, ah oui, alors, c'est vrai que c'est bon. C'est vrai que c'est très bon. Sylviane, vous pensez à quelle commune, s'il vous plaît?
2: Saint-Savin.
0: Saint-Savin, tiens, pourquoi alors?
2: Bah parce qu'ils font du vin qui s'appelle Entre chien et loup. Mmh. Voilà, c'est surtout pour ça. La premier indice, je ne sais pas trop. Mais
0: ok.
2: Voilà.
0: On vérifie si c'est Saint-Savin. Non, je suis désolée, c'est pas Saint-Savin.
2: Bon,
0: Sylviane, une prochaine fois avec plaisir, d'accord?
2: Okay,
0: à bientôt,
2: problème.
0: Belle journée,
2: bientôt,
0: au revoir. Bon, et si on écoutait un troisième indice, les amis, ça vous dirait? Écoutez ça. Fini.

0: c'est bien. On parlait des haricots verts tout à l'heure avec notre amie auditrice. Bah écoutez, voilà, les haricots verts, ils sont là dans cette chanson, entre autres, hein, c'est les légumes. Les légumes, bon, qu'est-ce qu'on fait avec ces légumes? Eh ben, on les met dans la poêle et on les mange. 04 76 46 45 45. Qu'est-ce que vous en pensez avec ce troisième indice? C'est rigolo. Eh bien, il y a cette commune à trouver pour repartir avec le passeport de l'été. On vous attend.
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2: Puis on a des chansons d'été qui sont carrément immortelles. 1975, souvenez de Joe Dassin.
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0: 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Ouais, il y a des chansons comme ça, on va les emporter avec nous, hein, c'est clair. Joe Dassin en 75. 11h46 sur Ici Isère.
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0: C'est une commune que nous cherchons depuis à peu près une vingtaine de minutes. On a déjà gagné un passeport tout à l'heure avec Camille Perrin. On est reparti sur un nouvel indice. Alors cet indice, le troisième, on le réécoute ensemble.

0: Eh oui, les légumes, c'est important, les légumes. Bonjour Marie-Estelle.
1: Bonjour.
0: Vous êtes au Grand Lens, c'est ça?
1: Oui, c'est ça.
0: Qu'est-ce que vous faites votre temps aujourd'hui?
1: Eh bien là, je prépare...
0: Les légumes. Vous préparez des légumes.
1: Et des légumes, oui.
0: Vous aussi, c'est des haricots verts?
1: J'ai fait des haricots, oui, et une ratatouille.
0: Ah, c'est bon ça, c'est bon. Mais alors, quand il fait chaud, la ratatouille, il faut la manger froide, c'est encore meilleur. Vous ne trouvez pas?
1: C'est vrai.
0: Ouais, c'est pas
1: oui,
0: mal.
1: Oui, c'est vrai, c'est
0: pas
1: très
0: mal.
1: Bon, la ratatouille froide. Oui, oui.
0: Marie-Estelle, très joli prénom. Vous pensez à quelle commune, s'il vous plaît?
1: À Jardin.
0: À Jardin, la commune de Jardin?
1: Oui.
0: Pourquoi?
1: Et parce qu'elle est traversée par le petit ruisseau là-dessus, et parce que ben, le jardin, le potager, et ben Johnny, oui. Je ne sais pas.
0: Et Johnny, vous ne savez pas, ok. Allez, on vérifie si c'est Jardin. Oh mais oui, elle a trouvé. Elle a trouvé. Au bout de trois indices. Oh là là. Ah bah ça alors, vous voyez le deuxième passeport de l'été qu'on vous offre dans la même journée, enfin dans le même jeu entre 11h et midi, il y a un deuxième passeport qui tombe. On va faire une petite explication à propos de Johnny. Alors Johnny Hallyday, il chantait entre chien et loup, et en fait il faut savoir que la commune de Jardin est jumelée avec Sainte-Flève-des-Loups. Voilà, c'est Sainte-Flève-des-Loups. Ok. Et puis bon, effectivement, le territoire communal est limité au nord-est par la Suze, un affluent de la Gère et donc un sous-affluent du fleuve le Rhône en rive gauche. Voilà pourquoi la Suze. Et puis l'indice des chansons des légumes, et bien évidemment, c'était pour le potager, le territoire de Jardin qui a longtemps tenu d'ailleurs un lieu de jardin potager destiné à alimenter la ville voisine de Vienne, d'importance prédominante sous l'Empire romain. Ça aussi, il fallait le savoir. Jardin, le potager, voilà, l'association d'idées. Bravo! Bravo!
1: Merci beaucoup.
0: Eh bien, merci à vous et bravo, Marie-Estelle, à vous le passeport de l'été, c'est bien!
1: Ben oui, c'est chouette, oui, oui, oui.
0: Vous l'avez déjà gagné ou pas? Vous l'avez gagné, vous?
1: Non, jamais gagné, non. Je vais en faire profiter mes petites nièces, faire des sorties avec elles.
0: Et voilà, il faut aller avec elles, bien sûr. Sans souci, il faut en profiter, vous aussi. Bravo encore, Marie-Estelle, pour ce passeport à gagner. Et puis, on vous dit à très vite, à bientôt!
1: Hein? Merci beaucoup.
0: Merci à vous. Au revoir. Eh bien, demain, nouveau jeu, nouvelle énigme qu'on écoutera. Alors, je ne sais pas, on verra si c'est une commune ou si c'est un lieu un peu précis ou si c'est, bien sûr, un personnage. On va écouter Gaëtan Roussel. On l'a dit tout à l'heure dans l'émission. Il sera avec nous en Isère le 4 septembre pour les belles journées à Bourgoin-Jallieu. Ça s'appelle Tout s'en va.
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0: c'est le nouveau Gaëtan Roussel qui sera en concert à Bourgoin-Jallieu le 4 septembre prochain dans le cadre des Belles Journées, figure incontournable de la scène française. Gaëtan Roussel sur Ici Isère. C'est l'heure de retrouver le passeport de l'été à nouveau. Oui, ce passeport qu'on vous offre et on en a fait gagner deux aujourd'hui. On va évoquer dans le passeport de l'été les gorges du Pont du Diable avec Thomas Bortolato.
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2: Bonjour, je suis Marilyn et aujourd'hui j'aimerais vous parler des gorges du Pont du Diable. Alors, on peut trouver au Pont du Diable un jour où il faisait très chaud et c'était vraiment merveilleux.
3: Classé au label Géoparc Chablais UNESCO, il faut oser faire le pas dans le vide, dans les gorges du Pont du Diable, dans un site naturel géologique exceptionnel à Vernaz, en Haute-Savoie.
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2: Et on entre dans une très belle forêt de hêtres centenaires. 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C'est un coin très magique, voilà, très frais, très pour l'été c'est parfait. La visite dure en elle-même une heure et demie en libre, et puis s'arrêter à côté pour manger un petit morceau avant de repartir.
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0: Ah, une chanson des années 60 qu'on va écouter tout de suite. Oui, elle est sortie en 69. Elle a été interprétée et créée par le groupe Les Shocking Blue. Puis là, nous, on écoute la version des Bananarama en 1986. Vénus.

0: Elles étaient trois, les Bananarama, dans les années 80. Vénus, la déesse de l'amour, chantée la première fois, on vous le rappelle, par les Shocking Blue. 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
0: Passez une excellente journée avec nous sur ICI Isère. Il est midi. Les informations, Lionel Cariou, et les températures en nette baisse, mais attention aux orages.
2: Oui, il risque d'être violent avec du vent et beaucoup de pluie, de la grêle aussi. Le département de l'Isère est placé en vigilance orange pour ces orages à partir de 15h et jusqu'à minuit. La préfecture de l'Isère appelle à la prudence. Point météo complet à la fin de ce journal.
0: Les écologistes de la France entière réunis à Grenoble pour 3 jours.
2: Le parti écologie, Europe Écologie Les Verts organise ses journées d'été sur le campus. Avec cette année en ligne de mire l'élection présidentielle de 2027, au programme de ces 3 journées, des conférences, des ateliers, des dédicaces. Ça a commencé ce matin et un meeting est prévu ce soir, Noémie Philippot.
3: Pour l'écologie, pour l'union, c'est le nom de cette soirée en écho avec la main tendue de Marine Tondelier à tous les partis de gauche, y compris la France Insoumise, pour discuter projets et stratégies en vue de l'élection présidentielle. La secrétaire nationale des Verts et candidate pour 2027 tiendra un discours pour clôturer cette soirée où plusieurs intervenants vont se succéder. Des élus, notamment Cyrielle Châtelain et Guillaume Gontard, députés et sénateurs de l'Isère, mais aussi la militante iséroise Sabine Grataloup. Elle défend l'interdiction du glyphosate, pesticide qu'elle estime responsable des graves malformations de son fils. Cette soirée est gratuite, ouverte au public. Pour le reste des journées d'été, l'inscription est payante à partir de 20 euros en fonction des revenus. Ça permet de suivre des ateliers sur des thèmes très variés, de la pêche au logement en passant par l'alimentation et les droits des animaux, ou bien de participer à des formations sur l'écologie politique, le tractage ou la prise de parole en public. Des balades thématiques sont aussi organisées dans Grenoble et dans le massif de Belledonne avec un ingénieur écologue.
2: Journée d'été des écologistes, c'est donc jusqu'à samedi. Une femme d'une trentaine d'années a été transportée au CHU de Grenoble dans un état grave hier en fin d'après-midi. Elle a été retrouvée inconsciente dans la cave d'un immeuble de la Motte d'Aveillans en Matésine où un incendie s'était déclaré. Incendie également hier en fin de journée à Revel, c'est dans le massif de Belledonne. Le propriétaire de la maison n'a pas été blessé, mais le sinistre a mobilisé une quarantaine de pompiers. La fumée était visible depuis la vallée du Grésivaudan.
0: Il y avait de l'ambiance hier au parc Walibi des Avenirs Vérintuelin.
2: Peut-être plus que d'habitude même, avec plus de 800 enfants emmenés par le Secours Populaire de l'Isère. C'est la journée des oubliés des vacances, avec aussi une centaine d'accompagnants comme Michel, une bénévole du Secours Pop de Vienne. Michel qui descend du manège, elle est au micro de Clémence Cavalleri.
4: Oui, j'en ai fait. On monte avec les plus peureux, comme ça, ça va le faire.
5: Ça représente quoi ces journées pour les enfants?
4: Ben, plein de bonheur. Beaucoup ne sont pas sortis de chez eux de tout l'été et n'ont jamais eu l'occasion non plus d'aller dans ce genre de parc d'attractions. Donc là, ils s'éclatent, hein, c'est le bonheur parfait. La logistique, elle est plutôt gérée par la Fédération de Grenoble. Mais bon, oui, il y a de la logistique derrière et il faut surveiller tous ces enfants, surtout qu'on n'emmène que des enfants cette année. Mais autrement, bon, tout se passe bien. C'est important parce qu'on aide les familles, on les soutient, tous ceux qui sont dans la précarité. Rien que voir le sourire sur les lèvres des enfants, c'est important, c'est la récompense.
2: Un reportage à retrouver sur notre site ici.fr. En France, selon l'Observatoire des inégalités, 1 enfant sur 3 ne part pas en vacances. Le département de l'Isère recrute des saisonniers pour l'hiver. Ils s'occuperont des routes pour les saler, les déneiger notamment. Il y a 120 postes à pourvoir. Les candidatures sont ouvertes jusqu'à la fin du mois d'octobre. Vous faites du vélo, vous êtes fan de Nathalie Portman, et bien j'ai un job pour vous. On cherche des cyclistes pros ou amateurs pour jouer comme figurants dans ce film Pumping Back, qui racontera l'histoire d'un cycliste pro de 35 ans, prêt à tout pour disputer le Tour de France. Un film donc avec à l'affiche Nathalie Portman et Jonathan Bailey. 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Midi 4 minutes, Ici Isère.
0: Lionel, vous êtes fan de vélo, vous ?
2: Oui, alors il faut jouer des cyclistes du Tour de France. Je suis pas sûr d'avoir le profil. Bon. Vous voyez ce que je veux dire ?
0: Non, je sais pas. Vous êtes
2: Ouais. Je vais réfléchir.
0: Réfléchissez alors. Bon, mais en même temps, il y a des figurants aussi qui peuvent faire du vélo comme ça. Tranquille.
2: Non, mais bien sûr. Oui.
0: Quand même,
2: vous
0: j'imagine. Vous
2: avez toutes les infos.
0: Allez, on a toutes les infos. Voilà. Vous voulez avoir des nouvelles du temps ?
2: Volontiers, parce que oui. C'est pas. Ouais.
0: C'est vigilance orange, hein. Risque d'orage instable, forte averse orageuse. C'est le programme de ce jeudi 20 août. On a eu des petites pluies passagères en région de plaine, entrecoupées de longues périodes sèches et confortables, voire même ensoleillées. Mais ça va se gâter, hein, comme on dit cet après-midi. Averse orageuse dès le début de l'après-midi sur les plaines du Nord-Isère qui vont gagner le reste du département jusque dans les massifs en milieu d'après-midi. Attention, forte pluie orageuse en fin d'après-midi et la nuit prochaine. Les températures, elles sont en baisse. 29 degrés en plaine pour les maximales. 25 degrés à 1000 mètres d'altitude. Passez une excellente journée et on vous dit à très vite. 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
7: Bonjour à toutes et à tous, j'espère que tout va bien chez vous. Et oui, cet été, à l'heure du déjeuner, nous profitons des meilleurs moments au taquet avec Valérie Damido et Eric Bastien. 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
7: Et si on montait le son pour chanter le Loir-et-Cher avec Michel Delpech sur votre radio ici ? Allez, on vous écoute.

0: Vous écoutez ici Michel Delpech, le Loir-et-Cher. Nous partons un petit peu plus dans l'Est maintenant avec Sébastien qui nous donne des idées de spécialités alsaciennes pour le déjeuner. Ça tombe bien, c'est l'heure. Quant à Nathalie d'ici Nord, elle explique à Valérie D'Amido et Eric Bastien comment elle est tombée amoureuse du Père Noël.
1: Alors Nathalie, on va parler d'amour, on va parler de ta rencontre avec Franck, ah là là. Ça s'est passé dans un endroit où on dirait pas que ça peut être une rencontre de l'amour, hein. Ça s'est passé au Center Park de Picardie.
2: Ah.
3: Oui.
1: Ah et voilà. Et oui, parce qu'elle part avec ses enfants, ma petite choupette, elle va avec ses enfants fêter Noël au Center Park, faire du toboggan, à qui mieux mieux. Et là, tout le monde fait la fête, et même le Père Noël fait la fête, c'est ça ? Il danse, le Père Noël.
3: Au début, il était sur son fauteuil de Père Noël, et puis il y a eu à la queue leu-leu qui s'est lancée, et puis je ne l'ai pas laissé prendre le début de
1: la queue leu-leu
3: pour tout le monde, et je l'ai chopé, je l'ai pris devant moi, et puis il s'est dit, mais qu'est-ce que c'est cette donzelle ? Et puis voilà.
1: Alors, et puis voilà.
3: C'est notre première rencontre.
1: Voilà, le lendemain, pof pof, il lui propose quand même de boire un verre avec le Père Noël, hein, parce que le Père Noël, il finit à 20h. Et du coup, voilà, il a séduit et la maman et les enfants. Bim, bam, boum. Tout ça sous la piscine avec les vagues.
3: Lui n'allait pas à la piscine parce qu'il travaillait.
1: Ouais.
3: Mais voilà, après son réveillon de Nouvel An à Center Park où il gérait toutes les équipes d'animation, eh bien, il est venu me rejoindre chez moi.
1: Et voilà.
2: Vous êtes en train de me dire que c'est la Mère Noël qu'on a au téléphone.
1: Exactement,
2: là.
1: Nous avons la
2: Mère
1: Noël.
2: Elle s'est mariée.
1: Évidemment.
2: Ah ouais, quand même.
1: Elle a épousé le Père Noël.
2: Oh,
1: ils vivent avec les lutins là-haut, dans le Nord. Et donc, ça fait 18 ans que vous êtes ensemble.
3: Oui.
1: Ça, c'est de l'amour. Et ça fait 12 ans que vous serez... Enfin, ça va faire vos 12 ans en juin, c'est ça ?
3: C'est ça.
2: Mais dites-moi, Valérie, est-ce que ce serait pas temps de ressortir... Maria Carré ?
1: Maria ! She's back from the congélateur ! Ah bah, c'est ta chanson, ça, ma petite Nathalie, hein ?
2: C'est une chanson d'un 30 avril.
1: Voilà, exactement. Bien sûr, son mec c'est le Père Noël. Alors Nathalie, écoute bien, c'est une question qui peut te permettre de gagner 3 points de plus. C'est la question à choix multiples. Écoute bien la question et ensuite les choix. Combien de touches possède un clavier d'ordinateur standard, le clavier de base? Alors écoute bien. 71, 98, 105 environ, ou le nombre de dents de Eric Bastien. Alors, combien de touches possède un clavier d'ordinateur standard ? 71, 98, environ 105. Le nombre de dents d'Eric Bastien, top chrono, 10 secondes.
2: On peut appeler un lutin si elle veut comme ami.
3: Moi, je dirais 105. Hein.
1: Tu fais très très bien ! Wow. 105, AZERTY, QWERTY, c'est 105 touches avec des variations selon les modèles. Bravo, 3 points de plus, tu as 6.
2: C'est facile pour elle, il y a tous les cadeaux à la maison, voilà, il y a des ordinateurs partout. La femme du Père Noël quand même, cette émission est classe. Sébastien, tu as une relation cachée avec quelqu'un de connu dans le monde ou pas du tout ?
4: Non, du tout.
2: Bon, pas du tout. Sébastien, il est en couple avec Élodie. Comment vous êtes rencontré avec Élodie ? Si c'est pas indiscret.
4: Allez. Sur une application de rencontre.
2: Une application de rencontre, ok. Alors elle était gendarme.
4: Oui.
2: Elle est peut-être encore d'ailleurs, hein ?
4: Non.
2: Non, elle n'est plus gendarme. Mais alors, elle n'habitait pas en Alsace ?
4: Non, dans les Vosges.
2: Elle était dans les Vosges. Elle était où dans les Vosges ? À quel endroit ?
4: Épinal.
2: Ouais, donc Épinal, l'Alsace, pas très loin, mais c'est pas totalement à côté. Du coup, vous avez fait comment ? Des petits allers-retours ?
4: En fait, elle venait chez moi. Et le 2 mars, on s'est mis en couple.
2: Là, récemment, le 2 mars ?
4: Non, ça fait 10 ans.
2: Ah, ça fait 10 ans que vous êtes ensemble, un 2 mars. Bah écoute, félicitations. Donc elle est venue s'installer en Alsace. Tu peux nous rappeler l'endroit où tu vis, pour que je ne l'écorche pas ?
4: À Ibersheim.
2: Voilà, et comment on appelle les habitants, d'ailleurs ?
4: Je sais pas. Et moi, à mon avis.
2: D'accord. On va quand même parler un petit peu de l'Alsace et de la cuisine alsacienne, juste un instant. On a dit que tout à l'heure, tu aurais rêvé d'être cuisinier. Tu continues de faire de la cuisine. Tu as quelques spécialités comme ça, alsacienne ? On entend la musique, d'ailleurs.
4: Choucroute, bake-off.
2: Toi, tu fais quoi ?
4: Mariné.
2: Ouais ?
4: De tout, de tout.
2: Je sais pas, à cette heure-ci, tu nous proposerais quoi à 13h, là ?
4: à 13h, une omelette.
2: Ah, une omelette alsacienne ?
1: Ah, c'est bon.
2: C'est quoi la spécialité de l'omelette alsacienne ? Qu'est-ce qu'elle a de particulier ?
4: Avec du lard, disons, bon, du lard, des champignons, oui. Une petite salade avec des petits croutons par-dessus. Un petit peu vosgien et alsacien en même temps.
2: Et un petit vin alsacien avec modération. Oui, il faut bien un peu de salade parce qu'avec du lard, il faut se donner bonne conscience. Bah écoute, ça donne envie.
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0: Pascal Obispo et Francis Cabrel, Il faudrait que pleuve l'amour, dans la playlist de votre radio ici. Valérie Damido et Eric Bastien sont à présent avec Laura d'ici Gascogne, qui a hâte que son mari parte le matin pour une raison particulière, et Mathieu d'ici Gironde, qui maîtrise la grillade et la plancha à la perfection. Il en profite pour nous donner des envies sur votre radio ici.
1: Donc Laura a un point, Mathieu a trois points, je le rappelle. Alors, on a trouvé notre petite sorcière bien-aimée de la semaine. Laura, il paraît que tu es une maniaque comme c'est pas permis.
2: Ouais, un petit peu.
1: Je lis qu'on passe l'aspirateur et tous les matins à 7h dès que Mathieu part au travail.
3: C'est tôt.
2: C'est ça, je le mets dehors presque pour faire mon ménage et puis comme ça je suis tranquille et oui, je fais le ménage dès 7h, oui.
1: Mais pourquoi tu t'imposes ça? J'aimerais comprendre. Pourquoi?
2: Comme ça, je pars l'esprit tranquille au boulot et je reviens le soir, c'est plus à faire.
1: Tu utilises quoi comme produit? Qu'est-ce que ça sent chez toi? Le citron, la lavande, qu'est-ce que c'est?
2: Ce que je trouve, je n'ai pas de goût préféré pour le ménage.
1: Pardon, excuse-moi.
2: Je change.
3: C'est passionnant tout ça.
1: Moi j'adore.
3: Toutes ces petites pluches comme ça qui remontent dans l'aspirateur.
1: Moi j'adore. C'est-à-dire que moi c'est tellement pas moi que j'ai envie de mourir. Alors, écoute bien la question à choix multiple. On va parler de Michael Jackson. Alors, il y a un film là qui vient de sortir sur Michael Jackson, son biopic qui s'appelle Michael.
2: Ouais.
1: Et dans ce biopic, écoute bien la question et les propositions. Qui incarne Michael Jackson? Son cousin? Son frère? Son neveu? Éric Bastien.
3: Bien sûr.
1: Alors, qui interprète Michael dans le biopic? Son cousin, son frère, son neveu, Éric Bastien. Top chrono, 10 secondes.
2: Son neveu?
3: Je suis très bon, Moodwalk. Je suis très déçu de ta réponse.
1: Ouais, non, bien
2: son
1: sûr.
2: Son oncle, c'était.
1: Bien sûr que c'est son neveu!
2: C'est son neveu?
1: Mais oui, t'as marqué les trois points. Il s'agit de Jafar Jackson, qui est le fils de Jermaine Jackson. Et d'ailleurs, il joue très très bien et il danse vraiment très très très bien. Ça te fait trois points de plus, tu as quatre.
3: Mathieu, pour l'instant, tu as trois points, donc c'est bien, ça veut dire que tu es sur un sans faute. Est-ce que ça va continuer? C'est tout ce que je souhaite avec ici, Gironde. Mathieu, qui aime bien cuisiner, c'est l'heure là, 12h36, monsieur est le roi de la plancha. T'es le roi de la grillade, toi, Mathieu.
4: Ouais, j'aime beaucoup, plancha et barbecue. C'est assez festif et c'est sympa, on peut y cuisiner un petit peu de tout.
3: Eh oui, alors je sais pas, il paraît que t'as une petite spécialité plancha, genre moule poivron. Pas mal ça.
4: Ouais, moule poivron chorizo, ouais, tout à fait.
3: C'est bien ça.
4: Et puis une bonne petite marinade, l'huile d'olive avec un peu d'ail.
3: Ouh. Et puis tu fais des plats traditionnels également, des petites daubes. Toi, t'aimes bien les plats en sauce, je pense.
4: Oui, les plats en sauce, le plat hiver d'eau, effectivement. Sinon, on peut aussi faire des plats traditionnels, mais en version un peu plus sympathique aussi sur barbecue, comme le rôti de bœuf au gros sel.
3: Ok. Donc, je pense que tu aurais été un candidat idéal, puisque tu aimes le barbecue, cuisiner dehors, pour faire Koh-Lanta, par exemple.
1: Oh my God.
3: Alors, écoutez bien cette histoire. Parce que le gars, il a commencé à s'inscrire pour faire Koh-Lanta. On est d'accord, Mathieu?
4: Oui, tout à fait, oui.
3: Seulement devant ton ordinateur, qu'est-ce qui s'est passé?
4: Eh bien, au moment de télécharger les photos, les dernières photos de profil qu'il fallait, l'ordinateur a planté. Et après une heure et demie à remplir tout le formulaire, j'ai perdu patience et je l'ai regardé à la télé.
3: C'est-à-dire que le gars, ça l'a tellement découragé, alors qu'il faut quand même de la patience à Koh-Lanta, que t'as tout laissé tomber. T'as déjà regardé la télé. Bon, c'est demain, Koh-Lanta, pour les. C'est quoi? C'est les destins, les poteries du destin.
1: Alors, je ne regarde pas Koh-Lanta, moi. Ah, ne me demande pas à moi. Les
3: reliques du destin, me dit-on.
1: Oui, les reliques de la vie, il n'en restera qu'un, blablabla.
3: Vous savez quoi, Mathieu aime prendre soin de lui. Oui, Mathieu.
1: Il met des
3: colandimes? Ah, il met pas des colandimes, mais prends soin de sa peau, monsieur Mathieu,
4: Tout à fait, exactement. Je pourrais mettre des collants parce que je suis épilé de près, donc il n'y a pas de problème.
1: Écoute, j'ai envie de te dire, magnifique.
3: Mais il fait du vélo, c'est pour ça qu'il est épilé de près, c'est normal, on s'enlève les poils. Alors, tu appliques une petite crème, c'est quoi ton petit conseil beauté du matin?
4: Oh, ben, c'est lavage avec une solution neutre et puis une petite crème de jour à appliquer. Et éventuellement également le soir, on va aller se coucher.
3: Vous avez vu tous ces hommes qui prennent soin d'eux?
1: Bah, c'est vrai que c'est
3: plus souvent.
1: Moi, j'ai saoulé mon mec, mais maintenant il fait
3: ça. Mais bien sûr. Aussi
1: bah, tu verras quand t'auras 70 ans que t'auras la peau toute craquelée.
3: Ouh, j'ai pas attendu.
1: Il a totalement raison, Mathieu, de s'occuper de lui.
3: Bravo. Je mets une petite crème aussi. Je fais comme Mathieu.
1: Oui, bien sûr.
3: Bah, oui. Tôt, si, venez à la maison,
1: Véronique. Mais non, toi, tu mets des médicaments, c'est pas pareil. Allez.
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0: Talk Talk, Such a Shame. 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
3: 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Ce service est accessible deux fois par an.

0: 1.7 toi, Zazie, sur votre radio ici. Allez, parlons rencontre amoureuse maintenant avec Valérie Damido, Éric Bastien et nos deux candidats qui ce jour-là étaient Hélène d'ici Berne Bigorre et Thomas d'ici Loire-Océan.
1: Alors, Hélène à 3, Thomas à 2.
2: Très bien.
1: Alors, Hélène, on va parler de la rencontre avec ton mari. Une fille. Ah là là, Hélène.
2: Elle est avec Nicolas ?
1: Non, elle n'est pas avec Nicolas.
2: Je ne sais pas.
1: Pas du tout. Son mari s'appelle Jérôme. Alors, la première fois qu'elle a rencontré son chéri, elle avait 17 ans parce que t'étais copine avec la sœur de ton chéri, c'est ça ?
3: C'est ça, j'étais sa copine au lycée et je l'ai rencontrée comme ça. J'étais invitée chez les parents de ma copine.
1: Et alors ?
3: Et bien alors, elle en avait marre parce qu'elle avait plein de frères et à chaque fois qu'elle invitait une copine, elle se prenait un frère. Et comme moi, j'ai été invitée, ben j'ai aussi craqué sur un de ses frères.
1: Et voilà, Et du coup, il était un petit peu plus âgé que toi, mais enfin bon, il avait 25 ans, oui. Ça fait pas de mal. Mais c'est que 2 ans plus tard que vous vous êtes mis ensemble.
3: Oui. On a attendu un peu et ça s'est fait plus tard.
1: Bon, évidemment, ta copine a fait la gueule, mais bon, ça fait quand même 20 ans que vous êtes ensemble.

0: C'est ça.
1: Bon, allez, c'est ça. T'es toujours copine avec ta belle-sœur quand même?
0: Oui, toujours, toujours.
1: Après, elle a plus jamais ramené de copine. Elle voulait pas qu'on prenne ben son frère. Bon, vous êtes ensemble depuis 20 ans, mariés depuis 8 ans. Ça fera 8 ans en octobre. Oui. C'est le noce de coquelicot.
0: Oh, mais parfait.
1: Eh ben oui, c'est mignon le coquelicot. Voilà.
0: Oui, c'est mignon.
1: Mais oui, voilà. Bon, écoute, on va essayer. Tu es en tête de un point. On va essayer de garder cette avance. On va essayer de marquer 3 points de plus avec cette question à choix multiple. Je vais te poser la question. Je vais te proposer des réponses et à mon top chrono, tu auras 10 secondes pour me donner ton choix. Alors, écoute bien la question. Qui donc a inventé Internet? Ouf. Alors, ça, c'est pour les anciens, ça, c'est les modems.
2: Oh là là, c'est le Minitel, ça.
1: Ah, bah non, c'est les modems. Et voilà, c'est quand on avait des messageries caramel. Alors, qui a inventé Internet? Bill Gates, Steve Jobs, Tim Berners-Lee ou Eric Bastien?
2: Oui.
1: Allez, qui a inventé Internet? Bill Gates, Steve Jobs, Tim Berners-Lee, Eric Bastien, top chrono, 10 secondes.
0: J'irai Tim Berners-Lee.
1: Tadam, tadam, tadam. Et c'est une bonne réponse. Oui, Tim Berners-Lee, c'est un scientifique. Il a créé en 1989 le World Wide Web près de Genève, d'où les 3 W à chaque fois, pour faciliter le partage d'informations. Et sans lui, bon, il y avait un peu d'Internet, mais sans lui, il n'y aurait pas eu de site, pas de clic et surtout pas de vidéo de petit chat. Voilà, tu as 3 points de plus, ça te fait 6.
2: J'aurais bien voulu, moi, inventer Internet. Je serais milliardaire, vous rendez compte.
1: Oh là là là.
2: Ah oui, bah forcément, le gars qui a inventé, là, le gars, là, la belle vie. Bon, notre ami Thomas. À 2 points, Thomas, on n'a pas encore joué le quiz à 3 points, donc on va voir comment ça va se passer. Je rappelle que t'habites à Noailles, c'est en Vendée, dans un petit village. Vous êtes 40 avec Coralie, ta femme, et tes 2 enfants. Alors parlons un petit peu de cette rencontre avec Coralie, parce que c'est un tout petit village. Et du coup, tu l'as rencontrée dans ton village?
3: Non, du tout. À l'époque, je travaillais sur le secteur de Luçon.
2: D'accord.
3: Donc, une ville pas loin. Donc, non, on s'est connus comme ça, voilà. Par hasard, on va dire un peu avec des copains, quoi.
2: Ouais.
3: Grâce à des copains.
2: Bah, tu rentrais des 24 heures karting, donc j'imagine c'est un événement autour du karting, et tu as été avec des amis, elle était là-bas, si j'ai bien compris.
3: Retour, oui.
2: Ouais.
3: Retour des 24 heures, oui.
2: Et donc c'est là que les regards se sont croisés, nanana, quoi.
3: Voilà, exactement.
2: Et elle t'a accompagné à la fin de la soirée chez toi.
3: Voilà. Et puis, maintenant, ça fait 22 ans qu'on est ensemble.
2: Eh ben, c'est chouette parce que t'as tout juste 40 ans. Donc voilà, vous êtes rencontrés, vous aviez 17, 18 ans, 19 ans. C'était, début de l'âge adulte. Bon, dis-moi, tu as un côté un peu magique, un peu Harry Potter, toi. Il paraît que t'es presque sorcier. Raconte-moi ça.
3: Oui, j'arrive à trouver des canalisations d'eau dans le sol.
2: Mais avec les fameuses baguettes en cuivre, là, qu'on utilise?
3: Oui.
2: Donc on cherche de l'eau, donc tu repères toi les conduites d'eau, les puits et toutes les sources.
3: Mais avant de les casser avec les engins, ça peut rendre service.
2: Ben oui, mais c'est quand même un talon d'être, c'est ce qu'on appelle un sourcier, quoi.
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0: Le prochain rêve, duo de Grand Corps Malade et Stilto. Le premier sera en tournée dans toute la France à partir de janvier prochain. Première date à Toulouse, Bordeaux et Orléans. La seconde sera sur scène le dimanche 30 août. Ça, c'est bientôt à Foire-en-Seine à Châlons-en-Champagne. Valérie Damido et Eric Bastien sont toujours avec Thomas d'ici Loire-Océan et Hélène d'ici Berne-Bigorre. Hélène qui fait visiter des appartements pour son travail et qui se retrouve parfois dans de drôles de situations.
1: Mon petit chaton, ah là là là là, ça m'a fait bien rire. Il paraît que t'es un petit peu notre Pierre Richard de la semaine. Il t'arrive toujours des aventures incroyables. Alors il paraît qu'une fois tu vas vendre une maison. Et puis t'y vas avec un diagnostiqueur. Et puis il paraît que la maison elle était vide. Sauf que tu tombes sur un monsieur et une dame, hein. La dame elle part en courant. Et puis le monsieur discute un peu. Et puis on se rend compte de quoi avec ce monsieur, hein?
2: On se rend compte que c'était sa maîtresse, en fait, c'était le fils du propriétaire qui avait rien à faire là, et qui était venu avec sa maîtresse, pensant qu'il n'y avait personne.
1: Se faire un petit 5 à 7. Voilà. Voilà. Du coup, quand même, parce que tu t'as quand même dit, mais parce qu'il a montré des photos de lui avec sa femme, et toi, t'as quand même dit, mais dis-donc, elle a changé votre femme quand même, hein.
2: C'est bien, ben, elle a vachement changé.
1: Ben oui, il n'était pas trop gêné quand même. Oui.
2: Et il m'a expliqué après que c'était pas sa femme.
1: Bah oui, bah. Il était un peu obligé là quand même. Ah mais c'est bien, j'aime bien les gens comme ça qui croient que les maisons sont vides et qui vont faire des 5 à 7. Alors, mais c'est pas tout, parce que tu as quand même, il t'arrive des aventures incroyables. Tu vas donc visiter encore une maison et tu dis au client, bah écoutez, garez-vous sur le parking de Truffaut, il y a de la place. Ouais, et qu'est-ce qui s'est passé?
2: Mais quand on est revenu après la visite, ils avaient fermé le parking. Et pour toute la nuit, du coup, ils n'ont pas pu récupérer leur voiture avant le lendemain matin.
3: C'est dommage.
1: C'est donc toi qui les as ramenés gentiment, en fait.
2: Ouais, ils n'étaient pas très contents. Là, mais bon.
1: Maintenant, tu te renseignes quand tu dis aux gens de se caler sur les parkings, tu te renseignes avant.
2: Ouais, mais non, je leur dis pas de se garer sur les parkings comme ça.
1: Bah oui, Truffaut, ça ferme à un moment donné, c'est sûr que bon, voilà. Et on va partir sur une dernière anecdote avant de jouer, hein. Et donc toujours, hein, lors d'une visite, il y avait quand même des clients qui étaient obsédés par la pression de l'eau de la douche. Genre, comment ça fonctionne? J'ai pas envie d'être douché avec un petit filet d'eau. Et du coup, t'as même pas eu le temps de dire au gars, faites attention que le gars, il était déjà dans la douche, qu'est-ce qui s'est passé?
2: Oui, mais en fait, là, dans cette maison, il y avait tellement de pression que la pomme de douche, elle s'est emballée et il n'arrivait pas à la récupérer, donc il est complètement trempé. Moi, j'ai dû monter dans le bac pour essayer d'attraper le pommeau et j'étais trempée aussi. Enfin bref, c'était la catastrophe.
3: Mais, on s'en pas, hein.
1: Non, mais c'est bien, j'adore, mais comme ça, ils étaient contents de voir qu'ils avaient de la pression ou pas, hein. Non, mais parce que là...
2: Oui,
1: pour...
2: mais là, ils n'ont mis qu'un avis, j'espère.
1: Mais ils ont acheté la maison ou pas?
2: Même pas.
1: Oh là là. Alors voilà. Alors il y a une maison avec de la pression et même pas ils. Oh là. Bon, allez. Allez, on va jouer. On va marquer 5 points de plus. Je sens que tu vas cartonner. Alors.
3: Bah, ça cartonne autant que pour vendre la maison.
1: Toujours ce côté désagréable de la personne. Alors, écoute bien. Je te mets une petite chanson. Mon roi, le roi du monde, Johnny Hallyday.
3: C'est pas la plus connue, celle-là. Hein.
1: Non, mais ça parle de la paix. Et nous, on va parler de la paix, ma petite Hélène. Écoute bien. Quel animal symbolise la paix? Quel animal symbolise la paix? Top chrono, 10 secondes.
2: Vite. La colombe, peut-être.
1: Bah, il était temps quand même, la colombe. Voilà, dans la Bible, la colombe, ça symbolise l'Esprit Saint. Bon, ça apparaît vraiment comme signe de la paix, hein, parce qu'après le déluge avec Noé, il y a une colombe qui est descendue du ciel, comme ça, là, hop là. Voilà. Et puis c'est surtout Picasso qui l'a popularisé définitivement avec la célèbre colombe de la paix. Te voilà. Colombe. Je peux finir?
3: Non, mais je chante du Pépé Colombe de
1: Mathieu.
3: Oui,
1: mais tu peux me laisser dire qu'elle a 11 points, merci beaucoup.
3: Non, dès qu'on ne peut pas parler de vos points, je vous interromps avec plaisir.
1: Ben non, on avait dit qu'on vous
3: nous coupiez... 11 points, c'est pas possible.
1: Voilà, on a dit que vous ne coupiez plus la parole.
3: Ah si, parce que vous marquez trop de points, c'est pas possible.
1: Allez.
3: Vous parlez de points, voilà. Alors Thomas, tu es près de Noailles, on a dit, tu habites en Vendée, pour l'instant tu as 5 points. Alors il t'est arrivé un petit truc au niveau des fleurs. Un jour tu travaillais sur la charpente d'une jardinerie, il y avait plein de fleurs et de plantes non vendues. C'est les chrysanthèmes d'ailleurs, on aime bien, hein, les chrysanthèmes. Du coup on t'a proposé d'en prendre, un petit peu.
4: Oui, un petit peu.
3: Ouais. Ok, donc t'as fait quoi de ce joli bouquet?
4: Ben, j'ai voulu le ramener pour ma compagne et j'ai pas eu l'intelligence de le laisser sur le pare-brise pendant peut-être 7 heures de route ou 8 heures.
3: D'accord, sur le pare-brise du camion, de la pelleteuse, enfin de ton véhicule.
4: Non, du camion.
3: Donc, quand t'es arrivé chez toi,
4: Le bouquet était tout fané.
1: Ah oui. Bah oui, c'est-à-dire en plein soleil sur le pare-brise.
3: Les roses étaient mortes. Ta femme a fait la tête, il paraît qu'Oralie, t'es pas contente. Hein.
4: Bah, pas vraiment, j'ai cru que j'allais prendre le bouquet en pleine tête, mais...

0: Reggaenite, Jimmy Cliff sur votre radio ici. Allez, restez avec nous dans un instant. Nous sommes avec Agnès, d'ici Paris, Île-de-France, comédienne qui a eu la chance de tourner avec une très grande actrice américaine. Et Jérôme, d'ici Occitanie, qui réfléchira bien la prochaine fois qu'il voudra offrir un bouquet de fleurs à sa femme. A tout de suite avec Valérie Damido et Eric Bastien sur votre radio ici.
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3: Alors, il paraît que t'es comédienne, que t'as toujours été comédienne, mais voilà. Voir les comédiens, voir les musiciens, voir les magiciens.
4: Oui. Qui arrive,
3: oui. Hey. Tu as été l'élève de Francis Huster.
5: Oui, j'essaie, disons, d'être toujours comédienne, mais oui, ça se passe bien.
3: Oui, bah c'est bien, on fait des petits jobs à
5: oui,
3: côté.
5: Des grands voilà. Francis, oui.
3: Ah oui, t'as tourné avec Johnny Depp et Meryl Streep, excuse-nous.
5: Ah, oh, quelle chance, oui.
6: Il y a pire. Hein.
3: Ah bah, il y a pire, t'as tourné dans quoi avec Johnny Depp et...
5: Julie and Julia.
3: Oh, et avec Meryl
5: Dans Julie and Julia.
3: Ah, d'accord, ok, super, Julie and Julia. Le diable s'habille en
5: prêtre. C'était vraiment une grande émotion de voir cette grande artiste, elle est extraordinaire.
3: Bah oui, elle est extraordinaire, elle est magnifique. Dans Le Diable s'habille en Prada, là, elle est super.
5: Oh,
3: oh
5: là là.
6: Il y a un film au cinéma, là, le 2, là.
3: Bah c'est ce que je dis.
6: Ah, c'est ça.
3: Alors, il paraît que tu marches beaucoup, tu fais beaucoup de randonnées en Auvergne et t'adorerais faire Compostelle.
5: Oh, ça, merci Valérie, c'est quelque chose qui me tiendrait beaucoup à cœur.
3: Ah oui ? Tu as envie de faire, bon, oui. Un petit bout de Compostelle parce que sinon tu pars 10 ans.
5: Bah oui, disons un peu pour le côté mystique, la spiritualité, c'est quelque chose qui est proche de moi, voilà.
3: Eh ben oui.
5: Je me verrais bien accompagnée par Valérie Damido à Compostelle.
3: Wow. Alors mon petit cœur, je t'adore. Mais alors.
6: Vous n'allez pas aller loin. Hein.
3: On va pas aller loin, mon petit canard. Au premier restaurant sur la route, elle va s'arrêter, maman. C'est-à-dire. Voilà.
6: Non, c'est la route du Saint-Nectaire.
3: Moi, c'est la route du Saint-Nectaire. Et...
5: Ah, d'accord.
3: Je peux le faire en poney, si tu veux. Voilà.
6: Pauvre poney.
3: Je serais toi, je fermerais bien physiquement ma bouche. Ma petite Agnès, je veux que tu marques ton premier point avec cette question vrai ou faux. Écoute, il y a une petite ambiance. Le générique d'apostrophe. Ah, oh, Bernard Pivot, l'homme de ma vie. Alors, écoute bien. L'un des auteurs français contemporains les plus lus dans le monde, c'est Marc Lévy. Est-ce que c'est vrai ou est-ce que c'est faux?
5: Top chrono. Oui, c'est vrai.
3: Oh bah dis donc, on n'a même pas le temps de lancer le chrono, dis donc. Et oui, c'est une bonne réponse. Tu sais combien il a vendu de livres? 50 millions de livres. Ah bah, ça laisse rêveur, hein. On souhaite que Fabien, il en vende autant. Alors, il est suivi de près par Guillaume Musso, mais c'est Marc Lévy qui s'exporte le mieux. Premier point pour Agnès.
6: Jérôme qui... Est-ce qu'il a des points, Jérôme?
3: J'ai il en a noté. Un.
6: Ah, il a déjà un point,
3: oui. Jérôme. Ce qui est bien, c'est qu'il...
6: J'ai pas du tout suivi les points de Jérôme. C'est pas pour ça. Donc, Jérôme qui est livreur, qui livre des colis, qui s'est absenté, voilà, quelques instants pour jouer avec nous. Ouais. Oh, qui avait envie d'être policier quand il était petit. Ah oui, j'adore ça. On a joué avec ce titre. Il est reconnu.
3: Bah, Starsky Hutch.
6: Bien sûr. Tu voulais être plutôt Starsky ou plutôt Hutch, là, du coup, le brun ou le blond?
7: Guy Bonchio, non?
3: Ah ouais, mais c'est le meilleur rôle.
6: Le lieutenant aussi, c'était pas mal. Tu sais pourquoi il s'appelait, le lieutenant
3: Ah non, moi c'est Guy Bonchio, le mec, il a des bagnoles de... Bah oui.
6: Ah bah c'était une balance, quand même, Guy Bonchio.
3: Ouais, mais bon, il a des manteaux de fourrure, il a... Bon, allez.
6: C'était une balance, quand même. Bon, pas trop de sport, tu vas pouvoir faire Compostelle avec Valérie, du coup.
3: Bien sûr.
6: Parce que dans ta vie, le sport, voilà, c'est qu'un mot. Par contre, tu sais bricoler. Ouais. Il a une bonne chose, ça. Il sait bricoler.
7: Oui.
3: Tu bricoles quoi, par exemple? Tu peins, tu maroufles?
7: Ouais, je peins, je jardine, j'ai fait la tapisserie, la toile de verre, le sol.
3: Oh, bah, dis donc.
6: Ouais, non, il sait tout faire. Ah, il sait même cuisiner. Vous savez ce que c'est sa spécialité? Fabien, je suis sûr qu'il adore. C'est la tarte aux pommes. Ah, même oui. La tarte aux pommes.
4: Ah oui, oui. Avec une glace dessus.
3: Bah, oui, voilà. Ah, oui.
6: Avec de la chantilly dessus. Moi, j'avais de la chantilly sur la tarte aux pommes.
3: Ah, écoutez, je vous ferai une tarte aux pommes avec la pâte sablée. C'est ma petite spécialité. Ah, allez. Bah,
6: oui. Il aime les spaghettis bolognaises et il sait faire la viande en sauce. C'est un ami, ça, Jérôme. Je suis content de jouer avec toi. Ah, oui. Jouons. Pour un point de plus avec cet extrait des Kids United.
8: Le jus d'orange, c'est vraiment trop bon. Quand je le bois, ça me donne des frissons. Le jus d'orange.
6: Ça, c'est les Kids United. Je savais pas qu'ils faisaient du bricolage. Bricole en même temps qu'ils chantent.
3: Je sais même plus quoi dire. Vas-y, pose ta question parce que.
6: Je savais pas qu'ils
3: bricolaient. La régie est effondrée.
6: T'as remis l'extrait. Ils bricolent, les gars.
3: Fabien, il est en train de prendre des notes pour un personnage ridicule dans son propre film.
6: Il m'a refoulé une sorte de. Ah, c'est des percussions avec des cuillères, on me dit. D'accord. À Singapour. Un Français risque la prison pour avoir léché la paille d'une brique de jus d'orange. Vrai ou faux? Top chrono, 5 secondes.
7: Je dirais vrai.
6: Il a léché la paille d'une brique de jus d'orange. Est-ce que c'est vrai ou faux?
4: Oh.
6: Bah non, c'est vrai. Eh ouais, c'est vrai, un Français. Alors, il a 18 ans, il était inculpé après s'être filmé en train de faire ce que je vous ai dit. Ouais. Il est poursuivi pour atteinte à l'hygiène et dégradation des infractions prises très au sérieux dans ce pays. Donc, à Singapour.
4: Oh là là.
6: Sérieux, hein. Ne le fais pas.
4: Non,
3: on va pas y aller. Non.
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La liste de Rose. Merci d'avoir passé cette heure avec Valérie Damido et Eric Bastien. Ensuite, des meilleurs moments d'Otaquet demain avec des histoires alors de ski, de forêt, de Dark Vador. Il y aura aussi un truc avec des piqûres à l'armée. Sincèrement, je vous le souhaite pas. Un doudou et du quiz musical. On va bien s'amuser. À demain.

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1: Très bonne journée avec votre radio ici, il est 13h. Les informations au Drazo. Bonjour Rose.
2: Bonjour Catherine, bonjour à tous.
1: À la une.
2: La pluie est de retour et ça fait du bien. Nous irons voir ceux qui ont ressorti les impairs avec le sourire. Nous serons aussi sur le marché où la sécheresse continue d'alimenter les conversations. Plus 30% sur le prix des tomates et des courgettes. Son procès avait glacé la France entière l'an dernier. Joël Le Squarnec, l'ex-chirurgien, est à nouveau dans le viseur de la justice, accusé de viol et d'agression sexuelle sur une cinquantaine de victimes supplémentaires. Du basket à suivre ce soir, match amical pour nos Bleus face à la Serbie et tous les yeux tournés vers le nouveau capitaine, la pépite, le géant Victor Wembanyama. C'est un objet, Catherine, qu'on avait relégué au fond du placard.
1: Oui.
2: Le parapluie est de retour. Alors, pas partout, mais oui, après les grosses chaleurs, il pleut aujourd'hui sur une bonne partie de la France. Direction la Normandie, le petit village de Sommery, au nord-est de Rouen, avec le micro de Clémence Fuléda.
3: Beaucoup ont sorti leur imperméable et en sont presque à chanter sous la pluie.
4: Il pleut en restant dessous, là. On est content de rester en dessous, en fait.
5: Il fait moins chaud, moi. J'ai le temps de Normandie, normalement. Mais bon, maintenant...
6: Il fait pas chaud, on transpire pas.
7: Je me dis enfin, parce que c'était dur à supporter aussi les fortes chaleurs. On n'a pas de clim dans les maisons, donc là franchement c'est un soulagement d'avoir de la pluie.
3: Un soulagement aussi pour François Perrier, il est le propriétaire des étangs de Sommery, où l'on peut pêcher des truites qui retrouvent leur vigueur.
8: La truite, elle vit très bien jusqu'à 22 degrés. Quand on dépasse, elle a du mal à vivre. Donc de l'eau qui arrive de tout partout en même temps, ça fait du bien. Justement, ça réoxygène l'eau, quoi.
3: Sa femme Jacqueline était plutôt préoccupée par leurs 80 poules et canards.
9: Du bonheur. Tous mes animaux sont heureux, c'est le principal. On voit bien qu'ils sont mieux, ils sont moins affaiblis. Comme nous. Je vais pouvoir bientôt leur donner un petit peu d'herbe. Ouais, ça fait 2 mois que je ne tombe pas. Et ils ont l'habitude que tous les semaines, je tombe et je leur donne de l'herbe. Là, ils n'ont pas d'herbe, ils n'ont rien, ils n'ont pas de verdure.
3: De l'herbe qui reverdit et des courgettes qui poussent. Pascal Hénache, maraîcher bio.
4: Elles ont végété et puis là, ça y est, on voit que ça redémarre, ça refleurit. Et puis elles ont un beau calibre, alors qu'au départ, elles étaient plutôt arrondies en fait. Mais il en faut beaucoup, beaucoup, beaucoup plus, quoi. Bah, il faut qu'il pleuve pendant un mois, tout doucement, comme en automne en fait. Bah, si on n'a pas ça, les poireaux sont trop petits, mais ils seront quand même consommables. Hein.
3: Contrairement à ses choux et ses carottes que l'agriculteur a décidé d'abandonner purement et simplement. Et puis Pascal Hénache est aussi content de retrouver des conditions de travail décentes. Dans une de ses serres, il a eu 54 degrés en juin. La pluie lui a permis de repasser sous les 25 degrés.
2: La pluie qui soulage, c'est vrai, mais gare aux orages dans le sud-est de la France. Le Var et les Alpes-Maritimes viennent tout juste de basculer en alerte orange. Le préfet du Var d'ailleurs appelle à limiter les déplacements. Il craint des inondations. Vigilance orange aussi pour l'Ardèche, la Drôme et l'Isère à partir de 15h cet après-midi.
1: Et attention, la vague de chaleur n'est pas tout à fait terminée.
2: Non, elle devient même la plus longue vague de chaleur jamais enregistrée en France, ex aequo avec celle de juillet 83. Et c'est notre porte-monnaie qui en prend un coup. On entendait à l'instant ce maraîcher normand qui a dû sacrifier ses choux, ses carottes. Écoutez ce chiffre, le prix des courgettes et des tomates a augmenté de plus de 30% sur un an selon Famille Rurale, plus 24% pour les haricots verts. Ça fait parler sur les étals de nos marchés, c'est un reportage ici même de Louis Fontaine.
10: Une étiquette interpelle Régine sur l'étal d'un producteur sartois.
11: Regardez ici, tomate ancienne de pleine terre, 8,95. J'achèterai jamais.
10: Dans son panier, 2 salades qu'elle vient d'acheter.
11: Vous savez bien qu'avec la sécheresse, c'est beaucoup plus difficile d'avoir des salades. Mais sinon, elles sont à 1,30€. Alors qu'avant, c'est vrai qu'on les avait facilement à 1€.
10: Venir sur ce marché, une habitude que cette retraitée perd petit à petit, même si elle comprend ce que traversent les maraîchers.
11: Quand j'ai envie de me faire plaisir, je viens. Mais sinon, je trouve que c'est cher, évidemment. Disons que c'est un petit peu normal que les prix aient augmenté. Parce que s'ils ont moins de récolte, c'est tout à fait normal.
10: Le rituel du marché, vous êtes nombreux à y être attachés comme Jacqueline. Malgré la hausse, elle continue de s'y rendre, mais elle achète différemment.
12: Bah, on s'en prive, hein, on prend autre chose. Des carottes, je prends voilà, des choses. Moi, j'essaie d'acheter local quand je peux, mais on se restreint.
10: Pour Eric et Bernard, c'est maintenant qu'il faut soutenir les producteurs.
13: J'ai mes habitudes auprès des maraîchers. année également, donc on est fidèles, parce qu'il faut soutenir quand même la filière des maraîchers, c'est important.
14: Et on regarde quand même de plus près, hein, on regarde de plus près, mais enfin bon, on connaît nos marchands. Hein.
10: Certains consommateurs rencontrés l'avouent, ils risquent de se tourner davantage vers les grandes surfaces.
2: Et c'est une question qui se pose forcément, faudra-t-il à l'avenir en France abandonner les cultures trop gourmandes en eau? Ce n'est pas de la fiction, c'est ce qu'ont fait certains agriculteurs du Var, bananes, mangues, papayes, ils se sont lancés dans les plantes tropicales. Margot Longeroche nous emmène au milieu des bananiers. Oui, on est à Olioul, près de Toulon.
15: Dans la serre d'Isabelle Pertois, c'est bien simple, on se croirait aux Antilles.
16: On fait une douzaine de bananiers qui ont des régimes de bananes. Nous sommes aussi sur la deuxième année de production de papaye que vous voyez ici, qui atteignent plus de 3 mètres de haut. On est sous le soleil des Antilles provençales.
15: Tout ça est encore au stade expérimental, mais l'agricultrice a vendu ses premières bananes en décembre dernier.
16: Le régime faisait 25 kilos à peu près et nous en avons obtenu une dizaine. 5 à peu près ont été destinés à la consommation. Nous avons perdu d'autres parce que nous ne savions pas encore comment gérer la maturité du fruit.
15: Ces arbres tropicaux consomment 4 fois moins d'eau que des tomates ou des salades, par exemple. Sur la petite part du terrain encore en maraîchage classique, rien n'a résisté à la chaleur.
16: Quand on a des tomates qui sont aujourd'hui brûlées, qui sont petites et qu'on est dans l'incapacité de contrôler cette production, personne n'en veut. Ce n'est pas un caprice que de faire de la banane, ce n'est pas un caprice que de faire de la papaye.
15: Et la sécheresse exceptionnelle de cet été lui donne raison. D'autres exploitants de la région s'intéresse à sa production de fruits tropicaux.
16: Cette année, c'est la première année où je reçois des appels d'agriculteurs qui veulent venir visiter l'exploitation.
15: Et justement, avec les quelques agriculteurs qui se sont lancés dans cette culture, ils veulent faire labelliser la banane du Var.
2: Y aura-t-il un troisième procès Joël Le Squarnec, cet ancien chirurgien condamné l'an dernier pour les agressions sexuelles et les viols de 299 patients, des enfants essentiellement, procès retentissant, on s'en souvient. Joël Le Squarnec est visé désormais par une nouvelle information judiciaire. 48 nouvelles victimes potentielles ont été identifiées durant le procès à Vannes l'an dernier. Delphine Gautchou.
17: C'était au 5e jour de son procès. Son fils aîné vient de témoigner, un homme de 44 ans dévasté par les actes de ce père qu'il admirait. Dans ses carnets noirs, l'ancien chirurgien a consigné tous ses crimes au cours des presque 3 décennies où il a sévi dans des hôpitaux et des cliniques partout en France, essentiellement en Bretagne. Dans ses carnets, Joël Le Squarnec évoque une vingtaine de fois sa petite fille, ses fantasmes, des exhibitions sexuelles. Mais après la déposition de son fils, le pédocriminel prend la parole et avoue des abus sexuels. Puis au fil des longues semaines d'audience, les débats révèlent que l'enquête des gendarmes n'a pas réussi à retrouver toutes les victimes consignées dans les carnets. Certaines se font connaître pendant le procès, d'autres vont porter plainte une fois l'enquête ouverte par le parquet de Lorient en mai 2025. Au total, ce sont donc aujourd'hui 48 nouveaux noms qui viennent s'ajouter à la si longue et sinistre liste des victimes de Joël Le Squarnec.
2: Delphine Gautchot, ici Brésisel. 2 suspects sont toujours en garde à vue dans le Gard ce midi après la mort d'une influenceuse, Sonia Bellina. C'est cette Nîmoise aux 200 000 abonnés. Son visage s'affiche partout depuis la semaine dernière, depuis que son corps a été retrouvé, calciné. Notre reporter ici, Gare Lozère, Antoine Liffaut, est allé dans son quartier à la rencontre des habitants indignés par sa mort et par la vague de haine contre elle sur les réseaux sociaux pour ses vidéos dénudées.
18: J'ai vu sur Internet tout ce qu'ils mettent. Il faut respecter la famille, il ne faut pas la mettre plus bas que sur terre. Elle était influenceuse, c'est sa vie, elle a choisi quoi. Il ne faut pas dire elle le fait comme ça ou elle fait des vidéos. C'est son choix, cette jeune fille. Eh bien, je commente, je dis aux gens, laissez reposer cette jeune fille en paix. Elle a assez souffert. Et la famille, pareil, elle souffre aussi. Hein, il faut la laisser reposer en paix. On n'est pas là pour la juger. Ils n'ont pas jugé, il n'y a que Dieu qui juge. C'est pas nous. J'espère que la loi va faire quelque chose. Hein.
2: Et parmi les 2 suspects toujours en garde à vue, l'un d'eux est déjà connu pour violence et port d'armes. Il est soupçonné d'avoir été le dernier contact avec l'influenceuse la nuit des faits.
1: 13h09, Aude, il y a du basket à suivre ce soir.
2: L'équipe de France, effectivement, face à la Serbie. Match sans grand enjeu, simple match de préparation avant les qualifications pour le Mondial 2027. Mais les yeux se tournent vers un géant, le nouveau capitaine des Bleus, j'ai nommé Victor Wembanyama. Wemby, qui vit ici en France un été intense, Xavier Monferrand.
19: impossible de passer à côté de Victor Wembanyama, c'est le tube de l'été. Il est à Paris avec ses copains des Spurs, au pied de la Tour Eiffel, au musée du Louvre, sur les parquets à Nanterre ou au tournoi d'échecs qu'il organise. Wemby est partout, mais n'allez pas lui dire que le menu est trop copieux.
20: Je ne dirais pas que j'ai eu un été chargé, je dirais que j'ai eu une année chargée et j'essaie d'un peu déconnecter autant que je pouvais cet été. J'essaie d'apprendre un maximum de plusieurs personnes et tout ce que j'apprends dans ma vie me sert dans toutes mes expériences.
19: Victor Wembanyama est aussi souvent là où on ne l'attend pas. Alors avant de rejoindre les Bleus en stage à Orléans, Wemby est allé s'essayer au rugby avec le club d'Aix-en-Provence.
20: Ça fait partie de ma curiosité, du développement, à la fois système nerveux, coordination, tout ça, plein de qualités à développer comme ça. Beaucoup de choses que j'avais jamais faites, tout ce qu'on voit à la télé, quoi.
19: Et la fin de l'été, Victor Wembanyama va la passer sur les parquets puisqu'il entame ce soir une série de 4 matchs avec les Bleus du basket avant de retourner à San Antonio pour préparer la saison de NBA.
2: Xavier Monferrand, merci, et merci à Arnaud Rozac d'ici Orléans qui a eu la chance d'interviewer notre Wemby national France-Serbie, coup d'envoi 20h ce soir à Belgrade.
1: On regardera ça de très près. Merci Audrey Azo et nous vous retrouvons pour les prochaines informations à 14h. Alors, pour vos prochaines vacances, votre prochain week-end, que diriez-vous de partir dans une ville qui accueille de nombreux tournages, qui a servi et qui sert encore de décor naturel pour certains films? Dans un instant, nous partons au Mans sur votre radio ici.
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1: Faites vos valises. Je vous propose aujourd'hui de partir au Mans, une destination idéale pour un prochain week-end à organiser ou une escapade improvisée. Avis aux cinéphiles, cette cité médiévale accueille de nombreux tournages, mais pas seulement. Il y a tellement de choses à faire ou à découvrir. Voici nos conseils pour en profiter. Vous allez adorer partir là-bas.
21: Le Mans, c'est la capitale de la Sarthe, dans le Grand Ouest de la France, à 55 minutes de Paris en TGV. Le Mans, c'est bien sûr les rillettes et la course automobile. Ça, je peux vous dire que c'est une incontournable réalité locale. Les Sarthois sont les plus gros consommateurs de rillettes en France, de loin, et les dernières 24 heures du Mans ont fédéré plus de 300 000 spectateurs. Mais moi, je vais vous donner envie de découvrir la cité Plantagenêt, le cœur historique du Mans. Figurez-vous que c'est un lieu de tournage exceptionnel pour le cinéma. Et à la fin de cet épisode, vous allez découvrir le pouvoir surnaturel d'un menhir. Je m'appelle Fabien Aubric, je suis animateur à Ici Mène. J'adore la cité Plantagenêt qui me rappelle mon arrivée au Mans, en famille, il y a 15 ans. Ce n'était pas facile pour mes enfants de quitter leur vie d'avant. Mais un petit peu comme par magie ici dans la vieille ville, un petit appartement qui ressemblait à une cabane et des rues comme on en voit seulement dans les films de KPDP ont su les faire sourire. Merci la cité Plantagenêt. Bienvenue dans Partir. Le Mans, terre de cinéma. Notre point de départ, c'est la place du Cardinal Grant. Elle est érigée sur un promontoire. C'est un peu comme si elle dominait la ville depuis la cité médiévale. Si vous venez en voiture, c'est facile. Il y a 3 parkings gratuits. Rue Nicolas Denisot, rue de la Galère et quai Louis Blanc où les camping-cars sont aussi les bienvenus. Mais évidemment, parce que la gratuité est rare en centre-ville, il faut arriver tôt pour avoir une place. Ce qui est bien ici, c'est qu'on a le tramway. De la gare du Mans, vous êtes à 4 arrêts de la cathédrale. Ça va très vite. Vous pouvez aussi, bien sûr, vous balader à pied. Mais moi, ce que je préfère, c'est me déplacer à vélo. C'est top pour profiter de l'architecture de la ville. Et vous trouverez de solides arceaux pour attacher votre deux-roues, place du Jet d'eau, en contrebas de la cathédrale. Cette place de la cathédrale, c'est un lieu incontournable ici au Mans. Et figurez-vous qu'elle a aussi inspiré un grand cinéaste. C'est à cet endroit qu'a été tournée la scène la plus connue du film Cyrano de Bergerac de Jean-Paul Rappeneau en 1990. C'est sur cette place que Gérard Depardieu, dans le rôle de Cyrano, déclame la fameuse tirade du nez. Et c'est vraiment ce film qui va donner un coup de projecteur sur la ville du Mans. Et oui, la cité Plantagenêt est un lieu privilégié pour le tournage de films d'époque parce que cette cité médiévale a été largement préservée de la modernité mais n'allons pas trop vite. On avance encore un peu pour rentrer dans la cathédrale Saint-Julien. Ce qui apparaît en premier lieu quand on pénètre ici, c'est que l'édifice baigne de lumière. La pierre est blanche, les rayons du soleil magnifient les vitraux, vitraux qui figurent parmi les plus beaux ensembles européens avec ceux des cathédrales de Chartres et Bourges. Visiter la cité Plantagenêt, c'est se mettre en mouvement. Je vous invite à privilégier une tenue et des chaussures confortables. Déjà parce que vous allez braver un peu de dénivelé. De la place du jet d'eau au parvis de la cathédrale, vous devrez monter un escalier de 48 marches, je les ai comptées. Ayez aussi en tête que les rues de la vieille ville sont constituées pour l'immense majorité de pavés. Assurez vos appuis. Ici, les chambres d'hôtes ne manquent pas. Mon coup de cœur, c'est le logis du Saint-Flasseau. Cet hébergement, situé à quelques pas de la cathédrale, offre une déco qui ravit les amateurs d'ambiance chaleureuse. Vieilles pierres, beaux meubles, couleurs, parquets, poutres, avec aussi une vue agréable sur la vieille ville grâce aux 5 fenêtres de l'appartement. Mais je vous ai promis de vous faire découvrir mon lieu préféré. Venez, on va partir s'aventurer dans les ruelles de la cité Plantagenêt pour découvrir les secrets des films tournés ici. C'est à 5 minutes de la cathédrale. On se trouve maintenant au pied de la cité Plantagenêt. On est du côté de la rivière, la Sarthe. La vieille ville du Mans, c'est plus de 2000 ans d'histoire. D'ailleurs, on aperçoit la muraille gallo-romaine. Haute de 10 mètres, elle a permis aux Romains d'affirmer leur puissance et le prestige de la cité, et elle est très bien conservée. Elle enserre la cité et offre de superbes couleurs, rouge, rose. Venez la voir au coucher du soleil, c'est magnifique. J'en prends plein les yeux à chaque fois. Je vous conseille de venir ici l'été. Il y a du monde, mais rassurez-vous, on est loin des excès du surtourisme. Vous pourrez profiter des terrasses. En plus, l'été, c'est la saison de la nuit des chimères. Quand le soleil se couche, les pavés et façades des monuments du Vieux Mans s'animent de projections. Vous pouvez découvrir ces lumières enchantées, gratuitement, chaque soir de juillet à début septembre. Originalité de l'été, des comédiens proposent des visites théâtralisées de la cathédrale du Mans. Pour y assister, je vous recommande de réserver sur le site de l'Office de tourisme. Comptez une 10aine d'euros par personne. Remontons dans la vieille ville. Il y a un endroit que j'adore, c'est la maison suspendue. Elle date du 16e siècle. C'est une curieuse habitation, toute petite, bâtie en pan de bois. On se demande vraiment comment elle tient au-dessus de la rue Saint-Pavin de la cité. Regardez, à la fenêtre, les propriétaires ont déposé un ours en peluche. C'est un clin d'œil à une photo de Robert Doisneau prise en 1962. On y voit une petite fille et son ours sous la maison qui volait. C'est le titre que Doisneau a donné au cliché en noir et blanc. Pour visiter la cité Plantagenêt et comprendre pourquoi c'est un lieu privilégié par les cinéastes, on a la chance d'être avec Annie Hamelin. Annie est comédienne, amoureuse de la ville du Mans. Elle a travaillé sur de nombreux tournages ici.
0: Bon, moi, je trouve que c'est la plus belle partie de la ville. Évidemment, je suis née ici, donc peut-être j'ai un attachement particulier avec ce vieux Mans, qu'on a appelé comme ça il y a longtemps. C'est un endroit alors paisible aussi, parce que c'est vrai qu'ici on n'entend vraiment pas les bruits de la ville, et je pense qu'aussi c'est pour ça que les cinéastes ils aiment cet endroit. On est tout près du centre commercial du cœur de ville et de l'agitation de la ville, et puis il y a quelque chose de paisible. Alors, est-ce que c'est parce qu'il y a tellement de gens qui ont déambulé dans ces rues, il y a sûrement une âme dans cet endroit, je pense.
21: On avance un peu et on arrive Square du Bois. Ici, on surplombe la rivière, la Sarthe, dans un carré de verdure. Vous voyez des bancs, une boîte à livres, servez-vous, et de grands magnolias qui nous apportent un peu de fraîcheur dès le printemps. C'est la même qu'ont été tournées des scènes du film Le Bossu, sorti en 1997. Encore un film de KPDP, et oui, ici on n'est pas loin de Paris, c'est donc pratique. En plus, la cité Plantagenêt offre 20 hectares de quartiers anciens parfaitement préservés. On a l'impression que le temps s'est figé. C'est un décor parfait pour Le Bossu, l'histoire de la vengeance d'un chevalier. Daniel Auteuil, Fabrice Lucchini, Marie Gillin, Vincent Pérez tournent à le roman.
0: Ils ont choisi en fait de reconstituer l'hôtel de Nevers, donc qui se trouvait à Paris sous la Régence. Et pour ça, ils ont construit en fait dans des ateliers en région parisienne un décor de façade en fait avec des murs en polystyrène. Et il a fallu démonter donc en région parisienne ce décor et le transporter jusqu'au Mans, là, sur ce square du bois. Les gens, en fait, il y avait des barrières ici et les badauds, ils venaient en fait le dimanche admirer en fait le décor. C'était assez drôle, il y avait beaucoup de monde. C'était assez marrant de voir ça.
21: La balade, ça donne soif. Et pour se désaltérer, on s'arrête chez Chachéchir. Charlotte vous accueille dans son salon de thé au pied de la cathédrale avec une large gamme de thés bio de grande qualité. Moi, je suis plutôt café et je vous conseille de prendre l'un de ces cafés à extraction lente. 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En plus, Chachéchir, c'est aussi une librairie où vous trouvez un large choix de romans de science-fiction et fantasy. On peut profiter d'une bonne boisson tout en bouquinant, c'est très agréable.
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21: On sort du salon de thé pour arriver rue de la Reine Bérengère. Cette rue, c'est l'un des axes principaux de la cité. Vous y voyez les maisons les plus cossues de la vieille ville. On raconte même que c'est dans l'une de ces maisons qu'est morte la reine Bérengère, l'épouse de Richard Cœur de Lion, fils d'Henri II Plantagenet, né au Mans, second fondateur de la dynastie royale qui donne son nom à la vieille ville du Mans. Cette rue de la reine Bérengère, c'est encore un lieu de tournage privilégié. Des scènes de L'homme au masque de fer avec Leonardo DiCaprio, de Le Mans 66 avec Matt Damon et Christian Bale ont été tournées ici.
0: C'est une ruelle très étroite, avec une belle profondeur de champ qu'on peut filmer d'un côté ou de l'autre. Et ça permet, là, par exemple, de faire courir des chevaux, d'avoir le son des vrais pavés. Parce que c'est vrai que les chevaux ont du mal à courir sur des faux pavés. Ça permet de faire passer des carrosses aussi. Et évidemment, on a aussi le son. Donc ça, c'est intéressant. Après cette rue, on peut aussi constater qu'il y a donc des lanternes. Et on ne voit, en effet, quand on regarde bien, on ne voit pas de fil, ni du réseau électrique, ni du réseau téléphonique. Et c'est une des raisons pour lesquelles les cinéastes comme De Broca, par exemple, ont été intéressés pour venir tourner ici.
21: Je vous avais dit au début de l'épisode que le menhir du Mans avait un pouvoir surnaturel. On repasse devant la cathédrale. Si vous êtes attentif, vous allez apercevoir qu'il y a une immense pierre enchâssée dans un angle de la cathédrale, véritablement collée au mur. Ce menhir, c'est le plus vieux témoin de l'histoire du Mans. Il est là depuis 5000 ans. Et figurez-vous qu'on lui prête un pouvoir. Il est le symbole de la fertilité. Pour être sûr d'avoir un beau bébé dans 9 mois, glissez votre doigt dans un trou au beau milieu du menhir, ce trou qu'on appelle le nombril du Mans.
0: Donc il y a beaucoup de gens qui s'amusent à le toucher. C'est un peu un petit rituel de passage. Voilà, mais c'est rigolo.
21: Avant de partir de la cité Plantagenet, vous devez passer chez Juliette. Une commerçante du quartier, elle est là depuis 40 ans. C'est la boutique qui défend l'artisanat et les créateurs. Si vous désirez un souvenir, je vous recommande l'un de ces personnages d'une dizaine de centimètres, plein de couleurs, tout en rondeur. Ce sont des poupées décoratives, un peu déjantées. Et comme moi c'est sûr, vous allez craquer pour ces créations de Juliette en plastiroc, une pâte à modeler qui sèche à l'air libre. Ça mettra un peu de folie, on en a besoin, dans votre intérieur. Si vous avez encore un peu de temps devant vous, si votre week-end n'est pas terminé, j'ai une dernière idée pour vous. On va à l'abbaye royale de Lépau. C'est à 10 minutes en voiture de la cité Plantagenet, le tramway vous y conduit rapidement aussi.
15: C'est la reine Bérengère de Navarre, veuve de Richard Cœur de Lion, qui acquiert ses terres et qui fonde l'abbaye en 1230. C'est une abbaye cistercienne fondée par une reine d'Angleterre et qui est basée aux portes du Mans.
21: Caroline Ménérol, chargée de communication. Ici, on est à l'abbaye de Lépau, à Ivray-l'Évêque. L'édifice comprend plusieurs bâtiments ouverts à la visite. L'entrée adulte est à 7 euros. On commence par marcher vers le cloître, soutenu par d'imposantes colonnes sculptées. L'église abbatiale présente de magnifiques couleurs ocre. Et on y voit le gisant de la reine Bérengère. C'est magique, c'est beau, c'est reposant. Ce n'est donc pas étonnant que l'abbaye ait aussi servi de lieu de tournage pour des films. Mais j'y reviendrai. J'adore l'abbaye de Lépau parce que c'est aussi un lieu de nature. Il y a un grand parc arboré, très bien entretenu, idéal pour les grandes balades. Ce parc abrite un jardin permacole. On vous y apprend les principes de la permaculture, une manière de cultiver en s'inspirant de la nature. Il est même possible, à l'issue de ces ateliers, de déguster les produits réalisés avec les fruits et légumes du jardin. Pensez à réserver, c'est 5 euros pour les adultes, gratuit pour les enfants. Le cinéaste Pascal Thomas a choisi la cité Plantagenêt, où nous étions, mais aussi l'abbaye de Lépau pour tourner son film « Le voyage en pyjama » sorti en 2023. Une comédie romantique sur les déboires amoureux d'un prof de lettres.
5: Dans une région absolument délicieuse, charmante, avec des gens accueillants, de très très beaux décors. Mais pour beaucoup des Français, le Mans, ça se réduit à deux choses. Je commence parce que je préfère les rillettes et ensuite les courses automobiles. Et là, j'ai découvert des gens charmants, accueillants, de très belles, le centre du Mans magnifique. On a pu tourner tous nos intérieurs et extérieurs de maisons, une librairie. Une pure merveille, ça nous a donné de beaux décors qu'on a filmés simplement dans leur beauté, sans chercher à faire des acrobaties, bien sûr, pour simplement montrer l'endroit heureux dans lequel on s'était trouvé.
21: Bien sympa aussi, un tour par la boutique 100% Made in Sarthe de l'abbaye de Lépau, où vous trouvez des livres, des souvenirs, miel, confiture issue du jardin permacole, et bien sûr, les fameuses rillettes du Mans, tant pis pour le summer body. En quittant l'édifice, je vous invite vivement à découvrir l'Arche de la Nature, c'est juste derrière l'abbaye. J'adorais venir ici quand mes enfants étaient petits pour qu'ils galopent un peu, j'avais la paix le soir, et découvre les animaux de la ferme. Des animaux parfois utilisés lors des tournages de films. Retenez que Le Mans est aussi une ville d'art et d'histoire, mais ça, vous le verrez quand vous viendrez.
1: C'est noté, merci Fabien Aubry d'Ici Maine pour cette balade au Mans. 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De quoi vous donner des idées pour vos prochaines vacances. Surtout, n'hésitez pas, Collioure par exemple, ou encore Gérardmer, l'Alpe d'Huez ou la Baie de Somme. Et demain, nous serons d'ailleurs à 7 villes de pêcheurs au bord de l'étang de Thau. Musique, à présent, avec Jean-Jacques Goldman, Tourne les violons sur votre radio Ici.

0: entendre les violons, un titre de Jean-Jacques Goldman qui nous ramène en 2001. Il est déjà temps pour moi de vous laisser. Merci d'avoir passé ce début d'après-midi avec nous. Bon courage à ceux qui sont au travail. Profitez bien si vous êtes en vacances. Et puis restez surtout avec nous car la musique continue sur votre radio locale ici. Je vous souhaite une bonne après-midi. Je vous dis à demain.
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2: L'info près de chez vous, à Saint-Marcel, bel accueil. La permanence du Repère Café a lieu le troisième samedi de chaque mois, de 9h à midi, dans la salle de la Maison du Patrimoine. À Saint-Chef, des visites guidées de la cité abbatiale sont organisées les dimanches 23 et 30 août, sur réservation. Rapprochez-vous des bureaux d'information touristique. À Saint-Quentin-Falavier, vous êtes invité à jouer aux cartes et aux échecs, demain, à la Maison des Habitants, de 9h à 11h. Animation en accès libre. Envie de découvrir l'Albanie à Vertrieux, le comité d'animation propose à ses adhérents et autres personnes un séjour d'une semaine du 12 au 19 juin prochain. Contactez le comité des fêtes. Les collectes de sang dans le Nord-Isère, le 26 août à Crémieux à la salle Sport et Loisirs de 15h à 19h et le 3 septembre à Champier de 16h à 19h30 au gymnase.
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Bonjour, bienvenue sur votre radio ici, c'est Fabien Hémeau. On va passer ce jeudi après-midi ensemble au programme Actu Local Musique Bonne Humeur. Et votre radio a trouvé tiens, l'animation la plus dingue de l'été. En Normandie, à la Ferté-Plage, à quelques minutes de Bagnoles de l'Orne, il existe un vélo smoothie. Le principe alors est tout simple, les vacanciers pédalent quelques secondes et leur effort mixe directement les fruits pour fabriquer un smoothie bien frais. Fallait y penser. Pour tester, rendez-vous à la Ferté-Plage. Et on a posté d'ailleurs toutes les infos sur notre site ici.fr. Ça vaut le coup d'œil. La suite de votre jeudi, ça se passe ici avec la playlist de votre été. On est

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2: L'Isère à vélo en Matésine cette semaine avec Christophe Chardon. Nous sommes à la Mure aujourd'hui pour évoquer le personnage historique principal. J'ai nommé Napoléon. On parle de lui avec Guillaume Benoît, directeur du musée matésin.
3: Napoléon jouit en Matésine une véritable forme de dévotion puisqu'il est venu nous voir les 6 et 7 mars 1815. Il remontait de l'île d'Elbe et monter vers Paris, reprendre le pouvoir et s'être remontré à travers les Alpes, impliquer une étape en Matésine. Et nous avons là eu la fameuse rencontre à la prairie de la Fraie, là où vous connaissez tous la statue équestre de Napoléon. Et donc les soldats du roi dépêchés sur place pour l'empêcher de redescendre sur Grenoble, finalement ont décidé de fraterniser avec Napoléon et ses hommes. D'où le nom de la prairie de la rencontre, une rencontre positive, pacifique même. Et donc en commémoration de ce passage, la statue équestre reste là au bord du grand lac de la Fraie.
4: Voilà. Oui, au cœur de la Mure, devant l'hôtel de ville, devant la mairie, on a Napoléon qui est assis, attablé, avec deux verres devant lui. À quoi ça correspond ?
3: Alors effectivement, depuis 7 mars dernier, donc date anniversaire de son passage, la communauté de communes et la ville de la Mure ont décidé d'ériger, face à la mairie, en lieu et place de l'endroit où Napoléon a pris une collation, dit-on, le 7 mars. L'auberge voisine lui aurait servi un verre d'eau sucrée et deux œufs durs. Et Napoléon ensuite est remonté sur une colline qui domine la ville, où il a pu ensuite percer le tonneau, boire le vin avec la population. Mais effectivement, on prétend qu'il aurait pris une première collation devant la mairie actuelle, et la statue actuelle vous autorise à vous asseoir à côté de lui pour partager ce verre. Et on espère que les gens qui feront état sur la route Napoléon auront le réflexe de s'arrêter pour faire un selfie avec Napoléon Ier.
4: Pour les Matésiens, les Matésiennes, Napoléon est important, il y a une vraie dévotion ou finalement c'est de l'histoire et que de l'histoire ancienne?
3: Non, il y a un véritable attachement. Les gens se souviennent encore des reconstitutions costumées. À la Fraîche, chaque année, il y a une cérémonie à la prairie de la rencontre. Nous-mêmes, le 7 mars 2027, nous aurons une inauguration de la statue avec des cavaliers, des hommes en armes. Et cette dévotion existe depuis très longtemps. Il faut penser que Stendhal est venu à la Fraie, il s'est fait raconter l'épopée impériale, et il avait même prédit qu'un jour à la Fraie, il y aurait une statue en l'honneur de Napoléon. Et donc, depuis des années, des décennies, il y a une commémoration. La Fraie s'est jumelée avec Waterloo en 1973. Et donc,
4: c'est pas le meilleur souvenir pour nous Français, quand même.
3: Non, mais après tout, un rapprochement a eu lieu. Et la route Napoléon, je vous le rappelle, sillonne le plateau. Elle a été baptisée ainsi en 1932. Et c'est un des axes touristiques majeurs du plateau et un des vecteurs économiques principaux.
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0: C'était Vita avec la chanson Ça fait mal. Dans 10 minutes, les infos de 14h. Mais avant, on écoute Les Innocents avec Color. Bel après-midi sur votre radio ici.
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2: Merci d'avoir choisi votre radio ici. Il est 14h. 14h, c'est l'heure de retrouver toute l'info en France et dans le monde en 90 secondes avec Audrey Azou.
3: 5 départements du Sud-Est basculent cet après-midi en alerte orange aux orages. Le Var, les Alpes-Maritimes, l'Ardèche, la Drôme et l'Isère. Le préfet du Var appelle à limiter les déplacements. Il craint des inondations. Les températures en baissent partout en France, mais la vague de chaleur n'est pas tout à fait terminée. Nous vivons depuis fin juillet la plus longue vague de chaleur jamais enregistrée depuis 1983, annonce Météo France. Une nouvelle fuite de données après le fisc, après l'Éducation nationale. L'IRD, l'Institut de Recherche et de Développement, annonce avoir été victime d'une intrusion fin juillet. Les identités et les coordonnées de 7500 personnes ont été exposées selon le site French Bridges, ce que ne confirme pas l'IRD. Deux jeunes hommes et un adolescent de 17 ans soupçonnés d'avoir battu à mort un sans-abri. Ils seront présentés aujourd'hui à la justice, interpellés mardi par la police d'Alençon en Normandie. La victime décédée avait une soixantaine d'années. Les trois suspects étaient en état d'ivresse au moment de leur interpellation. L'ancien Premier ministre François Fillon est suspendu de la Légion d'honneur pour une durée de 10 ans. Le décret est paru ce matin au journal officiel, plus d'un an après sa condamnation dans le dossier des emplois fictifs de son épouse Pénélope Fillon. Et puis c'est un retour qui fait beaucoup parler. Le prince Harry et son épouse Meghan Markle reviennent vivre aux États-Unis. 6 ans après sa rupture fracassante avec la famille royale, le fils cadet du roi Charles III quittera donc les États-Unis avant la fin du mois.
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2: Les couleurs du temps, et c'est une dégradation marquée qui nous est annoncée par Météo France cet après-midi. L'Isère est en vigilance orange aux orages, et ça concerne les plaines comme les montagnes, notamment du Grésivaudan jusque sur Belledonne, les Grandes Rousses et l'Oisans d'une manière générale. Attention aux orages fréquents, assez forts, à la grêle, possible également, et puis des fortes intensités de pluie qui pourraient faire déborder quelques torrents. Les températures maximales ne dépasseront pas les 30 degrés à Saint-Martin-d'Hères, on attend 28 degrés à Voiron, Vienne, Beaurepaire et Pontcharra, 25 degrés sur le plateau du Vercors et la Matésine. Quant à demain, après une nuit encore agitée en montagne, les pluies orageuses se poursuivront le matin, mais une amélioration est annoncée l'après-midi. Les températures baisseront, pas plus de 24 degrés en plaine.
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0: un peu spécial. Tiens, comment les Français ont occupé leur long trajet de vacances cet été? Eh bien, j'ai la réponse grâce à ce sondage. Numéro 3, les Français se sont occupés avec les consoles portables et les petits jeux, voilà, qui ont fait leur grand retour cette année. Numéro 2, les films et les séries sur tablette, voilà, les trajets se sont transformés en véritables séances de cinéma pour certains Français. Et enfin, numéro 1, pour la musique, les podcasts, les livres audio et surtout les écouteurs anti-bruit qui sont devenus l'accessoire indispensable des voyages cette année. Et ce qu'il faut retenir, voilà, c'est qu'aujourd'hui, les Français n'ont pas seulement cherché à faire passer le temps, non, ils ont voulu profiter du trajet comme d'un véritable moment de plaisir. Et puisqu'on parle de plaisir, continuons ensemble de profiter avec, comme promis, trois chansons françaises à la suite. Michel Berger, Benjamin Biolay, on démarre avec la voix de Jane Birkin.
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1: Et maintenant, l'info près de chez vous, à Mélan, collecte des encombrants avec la métro, une collecte sur le trottoir devant votre domicile en votre présence. Ce service est accessible deux fois par an et par foyer, tous les jours, sauf le dimanche, de 7h30 à 16h30. Appelez le 08 00 50 00 27. Et si vous n'avez pas eu le temps de noter, rendez-vous sur le site de Grenoble-Alpes Métropole. Vous déménagez, les organismes assurent votre changement d'adresse très simplement. Modifiez en une fois votre adresse en vous rendant sur le site service-public.fr et cliquez sur « Je déménage ». Cette démarche en ligne vous permet de mettre à jour votre adresse auprès de votre fournisseur d'énergie, France Travail, la Sécurité sociale, les allocations familiales et les caisses de retraite, également les impôts et le service carte grise.
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0: Merci d'être avec nous sur votre grande radio de proximité. Dans un instant, on retrouve Alain Souchon avec Foule Sentimentale. Et justement, petite histoire autour de cette chanson. L'idée lui est venue à Noël 92, en voyant en fait toute cette folie autour des cadeaux, de la consommation. Et la musique, elle, lui est venue en voiture devant le studio de Laurent Voulzy, son ami, à Joinville-le-Pont. Et on l'écoute maintenant sur votre radio ici.
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2: 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Et je pense que là, c'est un endroit qui est extraordinaire et à voir en famille.
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1: Merci pour votre fidélité à votre radio ici. Il est 15h. 15h, c'est l'heure de retrouver toute l'info en France et dans le monde en 90 secondes avec vous, Aude Razo.
2: Plus de 250 pompiers sont toujours mobilisés en Lozère pour éteindre cet incendie en partie fixé qui a pris hier après-midi dans l'est du département. 250 hectares parcourus. Un pompier a été blessé, brûlé aux jambes et à une main. Deux hameaux ont été évacués. La vague de chaleur n'est pas tout à fait terminée, annonce Météo France. 23 jours depuis fin juillet, c'est la plus longue vague de chaleur jamais enregistrée depuis l'été 1983. Gare aux fortes pluies et à la grêle aussi. 5 départements du sud-est sont désormais en alerte orange aux orages. Le Var, les Alpes-Maritimes, l'Ardèche, la Drôme et l'Isère. Le préfet du Var appelle à limiter les déplacements et craint des inondations. Une enquête pour assassinat est ouverte après la mort d'un homme de 24 ans abattu hier soir à Maxéville, près de Nancy. Des hommes cagoulés, armés, ont ouvert le feu jusque dans un immeuble. Le maire de la ville dénonce une violence inouïe. Les motifs de l'acte sont inconnus à ce stade, précise le parquet. En Seine-et-Marne, le nouveau quartier de haute sécurité du centre pénitentiaire de Réaux a accueilli ses premiers détenus. C'est la troisième prison de ce type, réservée aux détenus les plus dangereux et à la criminalité organisée, comme à Vendin-le-Vieil et à Condé-sur-Sarthe. Drôle de surprise pour un particulier à Colomiers, en Haute-Garonne. Il est tombé nez à nez avec un boa constrictor. Le reptile était niché sous le capot de sa voiture. Il a été retiré par les pompiers et placé à l'école vétérinaire de Toulouse.
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1: Les couleurs du temps, et c'est une dégradation marquée qui nous est annoncée par Météo France cet après-midi. L'Isère est en vigilance orange aux orages, et ça concerne les plaines comme les montagnes, notamment du Grésivaudan jusque sur Belledonne, les Grandes Rousses et l'Oisans d'une manière générale. Attention aux orages fréquents, assez forts, à la grêle, possible également, et puis des fortes intensités de pluie qui pourraient faire déborder quelques torrents. Les températures maximales ne dépasseront pas les 30 degrés à Saint-Martin-d'Hères. On attend 28 degrés à Voiron, Vienne, Beaurepaire et Pontcharra, 25 degrés sur le plateau du Vercors et la Matésine. Quant à demain, après une nuit encore agitée en montagne, les pluies orageuses se poursuivront le matin, mais une amélioration est annoncée l'après-midi. Les températures baisseront, pas plus de 24 degrés en plaine.
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0: Bonjour, bienvenue, c'est Fabien Hémot. On passe tous les après-midi du mois d'août ensemble, ambiance vacances, on profite. Dans un instant, on écoute trois chansons françaises à la suite, avec entre autres Étienne Dao, avec Duel au soleil. Mais avant, top 3 spécial soleil, tiens, justement, les infos les plus folles concernant le soleil. Numéro 3, la lumière du soleil met 8 minutes et 20 secondes pour arriver jusqu'à nous. Eh bien voilà, info pour briller à l'apéro ce soir. Numéro 2, le soleil est tellement immense qu'on pourrait y faire entrer plus d'un million de terres. Et numéro 1, chaque seconde, le soleil transforme environ 600 millions de tonnes d'hydrogène en énergie. En une seule seconde, il produit plus d'énergie que l'humanité n'en consomme en plusieurs milliers d'années. Eh bien voilà, on apprend des choses cet après-midi sur votre radio ici. Et tout de suite, le soleil va continuer de briller avec la chanson d'Étienne Dao.
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1: L'info près de chez vous, à Saint-Marcel, bel accueil. La permanence du Repère Café a lieu le troisième samedi de chaque mois, de 9h à midi, dans la salle de la Maison du Patrimoine. À Saint-Chef, des visites guidées de la cité abbatiale sont organisées les dimanches 23 et 30 août, sur réservation. Rapprochez-vous des bureaux d'information touristique. À Saint-Quentin-Falavier, vous êtes invité à jouer aux cartes et aux échecs, demain, à la Maison des Habitants, de 9h à 11h. Animation en accès libre. Envie de découvrir l'Albanie à Vertreilleux? Le comité d'animation propose à ses adhérents et autres personnes un séjour d'une semaine du 12 au 19 juin prochain. Contactez le comité des fêtes. Les collectes de sang dans le Nord-Isère, le 26 août à Crémieux, à la salle Sport et Loisirs, de 15h à 19h, et le 3 septembre à Champier, de 16h à 19h30, au gymnase.

0: après-midi, soyez les bienvenus. Tout l'été, votre radio ici s'occupe de tout. La playlist de vos vacances est là, avec entre autres Pascal Obispo, la gagnante de la Starac Marine. Mais d'abord, on va écouter Renaud avec sa célèbre chanson « Marche à l'ombre ». Petite anecdote, quand l'album sort en 1980, c'est la première fois que Renaud porte son fameux bandana rouge. Renaud, qu'on écoute maintenant.
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1: Merci d'avoir choisi votre radio ici. Il est 16h. 16h, c'est l'heure de retrouver toute l'info en France et dans le monde en 90 secondes avec vous, Aude Razo.
2: SFR à nouveau victime d'une fuite de données. L'opérateur l'annonce à ses abonnés sans préciser le nombre de victimes. La fuite remonte au mois dernier. L'IRD, l'Institut de Recherche et de Développement, annonce aussi cet après-midi avoir été victime d'une intrusion fin juillet. Les identités et les coordonnées de 7500 personnes ont été exposées selon le site French Breaches, ce que ne confirme pas l'IRD. Un fusil et une trentaine de cartouches ont été retrouvés au domicile d'un des deux suspects dans l'enquête sur la mort de l'influenceuse Sonia Bellina. Son corps calciné découvert la semaine dernière dans le Gard. Les deux hommes interpellés sont toujours en garde à vue. Le préfet du Var alerte sur de possibles inondations et appelle à limiter les déplacements. 5 départements du Sud-Est sont en alerte orange aux orages. Le Var, donc les Alpes-Maritimes, l'Ardèche, la Drôme et l'Isère. Autre alerte, cette fois sur les plages de Nouvelle-Aquitaine. Alerte maximale aux baïnes, ces cuvettes d'eau dangereuses qui entraînent les nageurs vers le large. La préfecture de Nouvelle-Aquitaine rappelle que le phénomène entraîne des noyades chaque année. Le maire d'Arcachon, condamné à 5000 euros d'amende pour menace et pour violence. La vidéo avait fait le tour des médias et des réseaux sociaux dans l'entre-deux-tours des municipales. Yves Foulon avait été filmé en train d'insulter copieusement son adversaire écologiste. C'est un retour qui fait beaucoup parler. Le prince Harry et son épouse Meghan Markle reviennent vivre au Royaume-Uni 6 ans après la rupture fracassante avec la famille royale.
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1: Les couleurs du temps, et c'est une dégradation marquée qui nous est annoncée par Météo France cet après-midi. L'Isère est en vigilance orange aux orages, et ça concerne les plaines comme les montagnes, notamment du Grésivaudan jusque sur Belledonne, les Grandes Rousses et l'Oisans d'une manière générale. Attention aux orages fréquents, assez forts, à la grêle, possible également, et puis des fortes intensités de pluie qui pourraient faire déborder quelques torrents. Les températures maximales ne dépasseront pas les 30 degrés à Saint-Martin-d'Air, on attend 28 degrés à Voiron, Vienne, Beaurepaire et Pontcharra, 25 degrés sur le plateau du Vercors et la Matésine. Quant à demain, après une nuit encore agitée en montagne, les pluies orageuses se poursuivront le matin, mais une amélioration est annoncée l'après-midi. Les températures baisseront pas plus de 24 degrés en plaine.
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c'est le groupe Queen sur votre radio ici. Bienvenue, on passe ce jeudi après-midi ensemble, c'est encore les vacances, on profite. Actu locale, musique, bonne humeur. On a tout prévu comme d'habitude. Et depuis quelques jours, tiens, un débat est de retour concernant le drapeau breton. Car ce fameux drapeau noir et blanc n'a toujours pas son emoji officiel sur les smartphones. Et la demande vient d'être relancée par DJ Snake. Le DJ français a publié sur les réseaux sociaux « Le drapeau breton mérite son emoji ». Et son message a été vu par des centaines de milliers de personnes. Cet appel va-t-il être entendu? Affaire à suivre. En attendant, on écoute Zazie avec Peu importe sur votre radio ici. Bel après-midi.

0: Rencontre d'Annie, fleuriste chez Folavoine, à Vizille, à 50 mètres du château. Nathalie Malocher a poussé la porte de la boutique.
1: Bonjour Nathalie.
2: Annie, vous êtes fleuriste, ça sent drôlement bon chez vous. Hein. On pousse la porte et puis toutes ces belles odeurs, avec ces fleurs de saison évidemment. Vous respectez la saisonnalité, bien sûr.
1: J'essaye, pas tout le temps. J'ai aussi des roses d'Équateur, malheureusement. Voilà, parce que les fleurs du midi, des fois, sont beaucoup trop chères. Mais là, en ce moment, il y a l'anémone, la renoncule, les œillets de poète, voilà, il y a plein de choses. Des soucis, parce que des soucis, on en a toujours un peu. Voilà.
2: Quand il fait mauvais, quand il fait gris dehors, vous avez toujours de la couleur ici.
1: Voilà, hein, c'est l'avantage d'être fleuriste. Il y a toujours de la vie et de la couleur.
2: Ça fait 33 ans que ça dure.
1: Hein. Oui, 33 ans.
2: Vous voilà. Êtes arrivé ici, c'était une ruine, hein, cette boutique.
1: Alors, bah, oui, c'était quatre murs, voilà, fallait les retaper. Alors j'ai la chance d'être quand même sur la place en face du château. Voilà, c'est l'annexe du château, du parc. Il y a un joli parc à Vizille. Donc venez à Vizille pour le parc. Et puis il faut sortir du parc et venir voir les petits commerçants.
2: Vous avez appelé votre boutique Folavoine parce que vous êtes fille de paysans lorrains.
1: Ouais.
2: Qu'est-ce qui vous a amené jusqu'en Isère?
1: Un amoureux.
2: Ah.
1: Voilà. Non, je remonterai peut-être pas en Lorraine, je pense pas, parce que j'ai adopté les montagnes. Ici, on sort de Vizille et on est au pied du Trièves, de l'Oisans, du Vercors, de partout. Donc géographiquement, on est bien placé. Mais il y a un peu des bouchons, donc ça stoppe souvent les gens. Donc il faudrait faire quelque chose pour ces bouchons. Non, mais voilà, on est bien.
2: On est bien, avec une belle clientèle aussi, hein, qui vous reste fidèle.
1: Hein.
2: Et vous voyez passer les années, les gens, leurs enfants,
1: on connaît
2: les petits-enfants.
1: L'histoire de la famille, voilà, ça fait partie de notre métier. Les mariages, les décès, tous les événements de la famille. Voilà, il n'y a pas que la grande surface, il n'y a pas que l'Internet. Ne nous oubliez pas, les petits commerçants.
2: Ouais.
1: Voilà.
2: Ouais, on vous sent attaché quand même à votre belle clientèle. Hein.
1: Ben oui, parce qu'un de ces quatre, je vais les quitter. 33 ans que je suis là, donc je cherche la relève.
2: Ah, ben on lance un message
1: alors. Voilà. Et c'est vrai qu'Amy, ce qui m'inquiète le jour où j'arrête, c'est de quitter mes clients.
2: Comme on dit, vous resterez peut-être en contact quand même.
1: Oui, je continuerai à faire des ateliers, à bricoler.
2: Ah, ça veut dire que vous faites déjà des ateliers alors?
1: Pas assez, parce que la boutique m'occupe un peu trop.
2: D'accord, donc voilà. Conception de bouquets, ce qu'on a sous la main.
1: Deux heures à faire un petit montage avec des branches, à mettre des fleurs dedans, et puis passer un bon moment.

0: Dans un instant, on écoute ensemble trois chansons françaises à la suite. Mais avant, comme le chiffre 3, c'est mon chiffre préféré. Voici le top 3 des objets qui ont sauvé les vacances des Français cet été. Numéro 3 pour la gourde isotherme. Avec la chaleur, elle est devenue l'accessoire indispensable pour garder l'eau fraîche toute la journée. Numéro 2 pour la batterie externe, ça c'est pas mal pour éviter les pannes de portable. Et numéro 1 pour les écouteurs anti-bruit. Si vous en avez, ne les utilisez pas tout de suite car on vous propose trois chansons françaises à la suite. Daniel Balavoine, Manon Lisa et on démarre avec Philippe Lafontaine.
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1: Et maintenant, l'info près de chez vous, à Mélan, collecte des encombrants avec la métro, une collecte sur le trottoir devant votre domicile en votre présence. Ce service est accessible deux fois par an et par foyer, tous les jours, sauf le dimanche, de 7h30 à 16h30. Appelez le 08 00 50 00 27. Et si vous n'avez pas eu le temps de noter, rendez-vous sur le site de Grenoble-Alpes Métropole. Vous déménagez, les organismes assurent votre changement d'adresse très simplement. Modifiez en une fois votre adresse en vous rendant sur le site service-public.fr et cliquez sur « Je déménage ». Cette démarche en ligne vous permet de mettre à jour votre adresse auprès de votre fournisseur d'énergie, France Travail, la Sécurité sociale, les allocations familiales et les caisses de retraite, également les impôts et le service carte grise.
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0: C'était Coldplay sur votre radio ici. Allez, maintenant, c'est l'heure de l'humour en tube de Fred Ballard. On va fêter ensemble la journée mondiale du moustique. Oui, c'est aujourd'hui. On va rire de ces petites bestioles avec Patrick Timsit et Roman Fraissinet.
1: À l'agence, il m'avait dit de me méfier des moustiques. J'avais amené de la citronnelle. Erreur. Point lance-flamme.
2: Ah bah oui, déjà en France, quand on est passé du moustique basique au moustique tigre, on a changé de technique hein, pour repousser l'ennemi. Alors, on n'ose pas imaginer à quoi ressemblent les moustiques de l'île Moustique.
1: Des vrais moustiques, gros comme des libellules, à côté des scorpions, c'est peace and love. Ah, il te pique pas le moustique là-bas, il t'empale. Il te pompe 3 litres de sang à chaque voyage. Moi, ils m'ont chopé au pectoral, j'avais les seins de Samantha Fox.
2: Alors, pour ceux qui n'ont pas l'âge de Patrick Timsit, hein, Samantha Fox était une chanteuse des années 80 dotée d'une poitrine généreuse qui n'était pas due hein, à une double piqûre de moustique. Oui, parce que certains font des allergies, ce qui n'est pas le cas de Roman Fraissinet, un ami des moustiques.
3: Tu bois du sang, moustique. Viens, j'en ai plein. Tout le monde doit manger sur cette planète. Je peux t'inviter, le plaisir, il est pour moi. Viens, moustique, amène une meuf, c'est sur mon bras. Viens. Mais pourquoi tu laisses le truc qui gratte après? Moi, quand quelqu'un m'invite chez lui, avant de partir, je chie pas sur le tapis. Je respecte, c'est la base.
2: Oui, en fait, c'est ça le problème chez les moustiques. Il y a un gros déficit d'éducation. Ils n'ont pas tout lu Nadine de Rothschild. Hein. Ils sont aussi discrets qu'un Airbus. Heureusement, moustique rime avec comique. Quand le moustique pique, le fou rire démange.
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0: Cannes avec les valses de Vienne sur votre radio. Ici, belle fin d'après-midi, dans un instant, les infos de 17h. Mais avant, on écoute Charlotte Cardin. Et si vous aimez la chanteuse, bonne nouvelle, elle sera en concert demain à Château-Gontier-sur-Mayenne et ce samedi à Charleville-Mézières. Mais avant, on l'écoute ici sur votre radio de l'été, c'est Charlotte Cardin.
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1: Vous êtes à l'écoute de votre radio ici, il est 17h. Les infos présentées par Audrazo.
2: SFR à nouveau victime d'une fuite de données. L'opérateur l'a annoncé dans des lettres à ses abonnés. Il ne précise pas le nombre de clients concernés, mais confirme que des adresses, des mails et des numéros de téléphone ont été exposés. La cyberattaque remonte au mois dernier. SFR qui avait déjà été victime, on s'en souvient, d'une intrusion en 2024. Un fusil et une trentaine de cartouches ont été retrouvés au domicile d'un des deux suspects dans l'enquête sur la mort de l'influenceuse Sonia Bellina. Son corps calciné découvert la semaine dernière dans le Gard. Les deux hommes interpellés sont toujours en garde à vue. Le ministre de la Justice, Gérald Darmanin, rencontrera demain à Vannes des victimes de Joël Le Squarnec. Avec cette question, comment autant de victimes ont pu passer entre les mailles du filet? Viol, agression sexuelle, 48 nouvelles victimes potentielles identifiées, l'ex-chirurgien qui se dirige vers un nouveau procès un an après sa condamnation, déjà pour près de 300 viols et agressions sexuelles sur des patients, des enfants essentiellement. Manon Lemoine est la porte-parole du collectif de ces victimes.
3: Je suis pas du tout surprise. Il y a eu le procès sur lequel on a eu les révélations, mais on a aussi Hugo Le Monnier qui avait révélé des faits à travers l'enquête qu'il avait refaite. Que ce soit des personnes pour qui l'enquête est passée à la trappe sur ces noms-là, des homonymes aussi parfois, des lignes qui ont été sautées. Ça révèle largement les moyens l'enquête qui ont été moindres et qui ont fait que il y a une lenteur pour retrouver ces victimes-là. Ces victimes qui auraient pu être retrouvées au même titre que nous en 2018, 2019, 2020, commencer leur reconstruction bien plus tôt, le commence que depuis quelques mois et se retrouvent dans cette spirale judiciaire que maintenant, avec la différence que le Squarnec se présentera peut-être libre et sortira peut-être libre de son prochain procès s'il y en a un. Puisqu'il n'y a pas le cumul de peine en France.
2: Le collectif des victimes de Joël Le Squarnec qui demande un vrai travail de fond sur les moyens de la justice et la protection des enfants. Gare aux orages dans le sud-est de la France, fortes pluies, rafales, grêles. 6 départements sont désormais en alerte orange, les Hautes-Alpes, l'Isère, la Drôme, l'Ardèche, les Alpes-Maritimes et le Var où le préfet craint de possibles inondations et appelle les habitants à limiter leurs déplacements. La Corse, elle, basculera en alerte orange demain matin. La pluie de retour, donc, les températures en baisse, mais la vague de chaleur n'est pas officiellement terminée, précise Météo France. 23 jours de forte chaleur depuis fin juillet. C'est la plus longue vague jamais enregistrée depuis l'été 1983. En Seine-et-Marne, le nouveau quartier de haute sécurité du centre pénitentiaire de Réau a accueilli ses premiers détenus. C'est la troisième prison de ce type, réservée aux détenus les plus dangereux et à la criminalité organisée. Drôle de surprise pour un particulier à Colomiers en Haute-Garonne. Il est tombé nez à nez avec un boa constrictor. Le reptile était niché sous le capot de sa voiture. Il a été retiré par les pompiers.
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5: Et oui, côté météo en Isère, écoutez, on a perdu quand même quelques températures. Hein. Il a fait cet après-midi 24 degrés à Bourgoin-Jallieu, 26 degrés à Voiron, 27 degrés à Grenoble. On est loin des 38 hein, qu'on a eu hier après-midi. Alors pour ce soir, on nous annonce quand même de fortes pluies orageuses. Soyez vigilants, du Grésivaudan jusque sur Belledonne et les Grandes Rousses et l'Oisans. Des orages fréquents quand même assez forts hein, pour cette fin de journée, voire même de la grêle possible, avec une forte intensité de pluie, pouvant provoquer donc des débordements de torrents. Donc concernant la météo pour demain, vendredi, quelques pluies orageuses encore demain matin. Et puis on nous annonce quand même une amélioration pour l'après-midi. Le week-end, pour l'instant, s'annonce plutôt ensoleillé. Allez, dans quelques minutes sur ICI Isère, eh bien, oubliez tous vos clichés sur la musique classique. Le Festival Berlioz revient avec une édition vraiment spectaculaire cette année avec de nombreux concerts, de la danse, des artistes internationaux. Son directeur artistique, Bruno Messina, sera avec nous dans quelques minutes pour nous dévoiler les temps forts, évidemment, de cet événement qui fait rayonner l'Isère bien au-delà de nos frontières. Ah, tout de suite, en attendant, pour démarrer cette émission, voici encore un matin et Jean-Jacques Goldman.

0: matin.
1: Une chanson de Jean-Jacques Goldman, sortie en 1984 sur l'album Positif. Encore un matin. Allez, c'est promis, dans 3 minutes sur Ici Isère, on vous emmène à la côte Saint-André où la musique va faire vibrer eh bien l'ensemble de notre département. C'est le Festival Berlioz qui est de retour avec une programmation exceptionnelle. Et notez bien, nous vous offrirons quelques places pour ce festival pour la grande soirée du 23 août à 21h à la côte Saint-André au château Louis XI pour le spectacle Les Nouveaux Mondes avec ce beau voyage en Méditerranée. En attendant, on va rêver. Bah oui, ça fait du bien. C'est le prochain rêve. C'est le nouveau single de Grand Corps Malade en duo avec Stiletto, sorti le 17 juin dernier et qui annonce d'ailleurs son 9e album. Excellente soirée. Vous êtes sur Ici Isère. Il est 17h08.
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0: fait du bien, on se laisse porter hein, pour ce prochain rêve. Ce nouveau single de Grand Corps Malade en duo avec Stiletto, on s'interroge sur ce qui vient après la réalisation d'un rêve. Pourquoi pas, c'est sur Ici Isère. Bonne soirée, il est 17h11.
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0: Chaque été, la Côte-Saint-André devient la capitale de la musique classique. Des milliers de spectateurs, des orchestres parmi les plus prestigieux d'Europe, des artistes de renommée internationale. Cette année se déroule du 19 au 30 août avec un thème qui pourrait bien surprendre. Dansons maintenant. Son directeur artistique est avec nous, c'est Bruno Avessina. Bonjour Bruno.
3: Bonjour.
0: Alors Bruno, beaucoup de personnes pensent encore que la musique classique est réservée quand même plutôt à une certaine élite. Est-ce que c'est le plus grand combat que vous menez encore aujourd'hui? Et pourquoi dites-vous que ce festival est une grande fête populaire?
3: Alors, je dirais qu'en Isère, c'est plus un combat, parce que quand on regarde comment ça se passe, quand on regarde la diversité du public et de ses origines, qu'elles soient culturelles ou sociales, on a vraiment une très belle représentativité de la population. Donc non, c'est pas un festival élitiste, c'est un festival pour tous. Il y a une grande exigence musicale sur ce qui est proposé. On donne le meilleur à notre public, mais en même temps, c'est vraiment accessible, voilà, tel que vous êtes, comme vous êtes, avec l'expérience ou pas que vous avez de la musique classique.
0: Alors Bruno Messina, le thème de cette année, c'est dansons maintenant. Ce n'est pas forcément le premier mot auquel on pense quand on évoque Hector Berlioz. Pourquoi avoir choisi la danse comme fil conducteur?
3: Parce que vous savez, avec Berlioz, on a toujours des surprises. C'est un personnage tellement étonnant dans ce 19e siècle. Et en travaillant sur les archives de Berlioz à la maison, dans la maison de Berlioz, le musée Hector Berlioz à la Côte-Saint-André, parmi les documents que l'on trouve, on voit qu'il a eu un maître de danse quand il était petit, que son père lui a permis ça. Et déjà, ça a été une grande surprise pour moi. Et puis, quand il est à Paris, il écrit à ses sœurs et il dit qu'il s'ennuie terriblement dans les bals parisiens et qu'il regrette son bal de la Côte-Saint-André. Et puis, encore un troisième élément, c'est que la musique de Berlioz, il n'a pas écrit de ballet, véritablement, mais les plus grands chorégraphes, dont Maurice Béjart, se sont saisis de sa musique pour en faire des ballets. Donc tout ça donnait beaucoup d'arguments pour aborder Berlioz par la danse.
0: Alors on parlait tout à l'heure de l'accessibilité en ce qui concerne ce festival. Il y a aussi, on le rappelle, c'est important, Bruno, des animations, des apéro-concerts. Vous avez vraiment voulu que chacun trouve sa porte d'entrée à la Côte-Saint-André. Et par exemple, il y a même des concerts gratuits, comme ce soir à 23h à la Taverne ou demain à 19h sous la Halle. C'est aussi ça votre combat, Bruno?
3: Oui, c'est aussi une façon d'amener les gens vers ce lieu qui peut être intimidant, le rapport à un orchestre symphonique. Les gens parfois sont intimidés alors qu'ils entendent ça en permanence. Les grandes musiques de films hollywoodiennes, par exemple, les grandes partitions qu'on a sur Indiana Jones, sur Gladiator, etc., ce sont des héritages de la musique romantique qui est ce temps de Berlioz. Alors tous les moyens sont bons pour faire venir le public, évidemment. Ce sont des rendez-vous au musée, ce sont des concerts sous la halle, gratuits. Il y a beaucoup d'événements gratuits au Festival Berlioz. Et puis, c'est cette taverne le soir qui est là après tous les concerts où on entend des musiciens traditionnels. Et cette année, ce sera principalement de la cornemuse parce que nous célébrons Georges Sand, qui a été une amie de Berlioz et dont c'est le 150e anniversaire de la disparition.
0: Bon, Bruno, juste pour terminer, je crois que vous avez un scoop à nous offrir. C'est votre dernier festival Berlioz à la Côte-Saint-André.
3: Eh ben oui, écoutez, les meilleures choses ont une fin. J'ai tellement aimé travailler pour Berlioz, travailler pour l'Isère, un département très engagé pour la culture. Et puis finalement, comme un développement naturel, les Corégies d'Orange m'ont appelé pour diriger cet événement absolument incroyable dans ce théâtre antique. Et finalement, il y aura presque un lien avec Berlioz. Et oui, parce que Berlioz m'a habitué finalement à la démesure et il y a une suite logique à aller vers ce théâtre antique. Et puis ce sera sans doute un lieu où je montrerai les Troyens de Berlioz et on fera des cars et des navettes entre l'Isère et le Vaucluse.
0: Merci beaucoup Bruno Messina. À retenir donc plus de 70 rendez-vous, des concerts prestigieux, vous l'avez compris, mais aussi de nombreux concerts gratuits, des apéro-concerts, des animations et des rencontres. Dans un instant, n'oubliez pas notre jeu, nous vous offrirons, et ça tombe bien, des invitations pour aller au Festival Berlioz avec le spectacle Les Nouveaux Mondes, avec ce voyage en Méditerranée le 23 août à 21h à la Côte-Saint-André au Château Louis XI.
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0: Sorti en 2025 avec Julien Lib, Autrement, une chanson, on va dire, plutôt sensible, hein, sur les regrets. Oui, parfois on en a, en ce qui concerne une belle histoire d'amour qui aurait pu quand même peut-être finir différemment. Il est 11h22.
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0: Non, je vous avais dit 11h22, mais c'était bien 17h22, donc maintenant 17h23. Eh mais qu'est-ce que vous voulez? C'est comme ça, quand on n'est pas habitué à faire des émissions le soir, on est un peu perdu. Allez, on va retrouver là maintenant une rubrique qui est vraiment très intéressante. Ça s'appelle Les Illustres Isérois. J'adore ce rendez-vous parce que grâce à Mathieu Montel, eh bien on sort vraiment, mais alors vraiment, croyez-moi, des sentiers battus pour aller à la rencontre d'Isérois méconnus, mais vraiment passionnants. Aujourd'hui, il nous raconte l'histoire d'une personnalité originaire de l'Isère qui a marqué l'histoire, les temps difficiles font naître toujours des hommes exceptionnels. Voici un exemple de cet adage avec le portrait, là, maintenant, tout de suite, d'Étienne Poitou.
7: D'un monde où les héros agissent sous la terre à un autre où ils gravissent des montagnes. Étienne Poitou vient au monde le 23 octobre 1919 à Monceau-les-Mines. En 1937, il est un des benjamins de la nouvelle promotion de l'école spéciale militaire de Saint-Cyr, promotion qui sera la dernière d'avant-guerre. Passionné par la montagne, à la sortie de l'école, il est aussitôt affecté au 159e régiment d'infanterie alpine de Briançon, puis au 140e d'Embrun. Son régiment est envoyé en Lorraine alors qu'éclate la Seconde Guerre mondiale après l'invasion de la Pologne par l'Allemagne. La guerre, elle est d'abord assez calme. La drôle de guerre voit s'observer la France et l'Allemagne sans trop bouger, mais le Troisième Reich décide finalement de lancer son offensive et Étienne Poitou trouve déjà le moyen de se distinguer.
8: Elle est toujours très bien maquillée, toujours très bien coiffée, elle est très distinguée.
7: À la tête d'un groupe franc, soit un groupe dont l'objectif est de harceler l'ennemi, il enchaîne les coups d'éclat. Il capture 16 ennemis au cours d'une opération nocturne, remplace un capitaine mortellement blessé, contient l'offensive allemande dans son secteur, poussant la Wehrmacht à aller conquérir ailleurs.
9: Allez, hop, on va bosser, ça dégage.
7: Le sous-lieutenant Poitou est cité à l'ordre de l'armée. Le 22 juin 1940, la France, débordée après la conquête éclair de la Belgique par l'Allemagne, rend les armes et signe un armistice. Étienne Poitou, à sa demande, est envoyé en Afrique du Nord au 6e régiment de tirailleurs marocains. Un symbole le marquera particulièrement, l'étoile verte chérifienne, emblème traditionnel du royaume du Maroc. En novembre 1942, il revient en France libre pour profiter d'une permission. Mais le 11 novembre, les Allemands envahissent la zone sud et Étienne rejoint le maquis en Auvergne avant de se rendre dans celui de Belledonne. En 1943, il rejoint Villars-Notre-Dame en Oisan pour constituer son groupe. Seulement 7 hommes se portent volontaires. Faut dire que Poitou ne leur jette pas de la poudre aux yeux. Les déplacements seront constants, l'entraînement intensif, avec pour intention claire de transformer les proies en chasseurs.
10: Alors ça, pour une surprise.
7: En même temps, il n'y a pas le choix. Les Allemands sont mieux équipés, mieux entraînés. Le seul moyen de faire la différence, c'est en devenant plus compétent. Étienne Poitou met en place plusieurs principes. Une mobilité extrême, en ne passant que très peu, voire jamais, dans les villes et villages pour éviter les dénonciations. Un entraînement au tir poussé à son paroxysme. Le mantra du groupe, c'est « une balle, un homme » qui résulte de son dernier commandement, une économie drastique des munitions.
10: Si avec ça on fait pas trembler les lustres, je vais bien rendre mon tablier.
7: Cette vie dure et cette discipline de fer vont forger une unité d'élite. Les Stéphane, comme ils s'appellent, le capitaine Poitou était surnommé le capitaine Stéphane, infligent de lourdes pertes aux Allemands. Les volontaires affluent, principalement des jeunes voulant échapper au service du travail obligatoire. De 7 volontaires, la compagnie compte près de 140 hommes pour suivre le capitaine à l'étoile verte, souvenir du Maroc.
9: Oh capitaine, mon capitaine!
7: Parmi eux se trouvent également des excellents alpinistes recrutés pour aider le groupe à combattre en montagne, parmi eux un certain Lionel Terray.
11: Et ça, la crème de l'avant-garde!
7: Pendant 2 ans, la compagnie harcèle les Allemands et mène près de 70 opérations. C'est la compagnie Stéphane qui formera en 1944 le premier bataillon de marche FFI, duquel sera recréé le 15e bataillon de chasseurs alpins qui poursuivra les Allemands jusqu'à la fin de la guerre. Après la victoire alliée, Étienne Poitou continuera sa carrière dans l'armée et sera tué dans une embuscade en Indochine. Il laisse derrière lui une étude sur la guérilla en montagne qui fait référence encore aujourd'hui. La 5e compagnie de réserve du 13e bataillon de chasseurs alpins porte encore son nom et c'est la seule en France qui a hérité des traditions d'une compagnie de résistants. Étienne Poitou, dit le capitaine Stéphane, résistant et héros de la Seconde Guerre mondiale, est un Isérois, un illustre Isérois.
0: Merci beaucoup, en tout cas, voilà, pour ce reportage sur Étienne Poitou. Avec vous, Mathieu, vous pouvez régulièrement croiser l'étoile chérifienne de la compagnie Stéphane sur les plaques de commémoration, comme par exemple à l'entrée du parc des Dauphins, c'est à Grenoble, un monument commémoratif à la compagnie Stéphane et au capitaine Poitou à Prabert, à Laval, en Belledonne. Portrait raconté donc par, oui, par vous, Mathieu Mantel, réalisé, il faut le souligner, par Frédéric Cabri. 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La soirée en musique également pour vous accompagner avec tout de suite Gérald de Palmas sur la route, ce tube de 1994 sur les regrets d'un homme qui comprend, eh bien, un petit peu trop tard qu'il est passé peut-être à côté de l'essentiel. Sur la route, Gérald de Palmas.

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1: Eh bien écoutez, à cette heure-ci, en ce qui concerne la route, pas grand-chose à vous signaler. Ça roule plutôt bien sur les autoroutes et les routes de notre département. Mais bien entendu, nous sommes à la veille d'une route qui risque d'être particulièrement chargée pour demain vendredi et samedi 22. Donc demain vendredi, la circulation s'annonce donc assez difficile, notamment dans le sens des retours de vacances. Mais on futé classe la journée orange au niveau national avec un trafic particulièrement dense pour demain en direction des grandes agglos. En région Rhône-Alpes, donc plus chez nous, attendez-vous à des ralentissements sur l'A7 entre Valence et Lyon, sur l'A43 entre Chambéry et Lyon, ainsi qu'aux abords bien sûr de Grenoble, sur l'A48, la Rocade Sud et l'A480. Tous ces axes seront particulièrement chargés entre 16h et 20h. Pour samedi, le trafic restera soutenu. Les départs seront globalement plus fluides en Auvergne-Rhône-Alpes, mais les retours de vacances devraient provoquer de nouveaux ralentissements au cours donc de samedi après-midi sur les grands axes de la vallée du Rhône, autour de Lyon, sur les autoroutes desservant les Alpes, si vous le pouvez évidemment privilégier un départ plutôt le matin ou en soirée.
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1: La musique pour accompagner vos vacances, c'est important. Un classique de 1985, porté par un refrain plutôt mythique et une ambiance très, très, très années 80. Voici Sandra avec Maria Magdalena.

0: ça, c'était quand même un sacré tube en 1985 avec Sandra et Maria Magdalena. Allez, il est 17h36. On va retrouver aujourd'hui, eh bien, comme chaque soir, notre chronique qui s'intitule « Dans ma valise ». Qu'est-ce que j'ai mis dans ma valise ? Ben, l'été se raconte aussi, pourquoi pas ? Mais oui, c'est une bonne idée, c'est plutôt original à travers ces objets, entre l'histoire. Il y a aussi peut-être de temps en temps des anecdotes, des archives, des petites scénettes humoristiques, des micro-trottoirs. Bref, tout ce qu'il faut savoir sur vos indispensables des vacances, avec une bonne dose de bonne humeur. Alors aujourd'hui, c'est parti, qu'est-ce qu'il y a dans ma valise ? Ah, ben, à mon avis, on va trouver quelque chose qui va vous rappeler des souvenirs. C'est le fameux coupe-vent. Pas très confortable, certes, mais plutôt utile, au micro de Perrine Clément.
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3: En été, le temps est parfois changeant. C'est pourquoi le coupe-vent est particulièrement utile. Il nous protège du vent et des petites pluies. Et lorsque l'on évoque ce vêtement, un nom nous vient spontanément à l'esprit, le kawé. Devenu si emblématique qu'il est entré dans le dictionnaire comme un nom commun.
4: Je ne connais pas l'inventeur du kawé, mais ce que je sais, c'est qu'il n'avait pas de cou. Il avait la tête et direct les épaules, il était comme ça. Parce que quand tu tournes la tête en kawé, la tête elle tourne et pas la capuche.
3: Alors après de nombreuses et minutieuses vérifications, les faits sont là. Léon Claude Duhamel, l'inventeur du kawé, avait bel et bien un cou. Et comme Danny Boone, il venait du nord de la France.
5: Hein ?
3: Inventé en 1965, le kawé est un coupe-vent imperméable qui s'enfile par la tête à la manière d'un pull. Pratique, léger et coloré, sa véritable originalité réside dans son système de rangement ingénieux.
4: Parce que pour des raisons pratiques, le kawé se range dans sa propre poche de devant, retournée tout assez à mort dedans. C'est une idée géniale. D'ailleurs, moi, depuis, dans mon dressing, tous mes costumes sont rangés dans leur poche. Hein.
3: Connu dans le monde entier, le kawé a accompagné des générations entières. Été après été, pour le meilleur comme pour le pire.
6: J'aimerais savoir si tout comme moi, vous faites partie des traumatisés du kawé.
3: Et vous, avez-vous un coupe-vent ?
7: Ouais, un coupe-vent, ouais. Il faut que ce soit léger et perméable.
8: C'est très efficace, mais faut pas le garder en dehors de période de pluie, quoi, parce qu'après, ça, à l'intérieur, ça chauffe.
9: À moi, il est rose, rose pétant. Il prend pas beaucoup de place en plus, donc on le prend. On n'hésite pas, on le prend. Parce qu'un coupe-vent, ça sert toujours. Un petit coup de vent, le coupe-vent. Un petit coup de pluie, le coupe-vent.
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0: Eh ben voilà, c'était plutôt d'actualité, surtout pour aujourd'hui. J'espère que vous n'avez pas oublié votre kawé. Il est 17h39. Bah, c'est à vous de jouer, mais oui. On va vous offrir vos invitations de place pour le festival Berlioz. 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Deux places pour cette magnifique soirée, si vous répondez à cette question. On va écouter une valse, une très belle valse de Tchaïkovski, qui est l'un des morceaux les plus célèbres du répertoire classique. Même les personnes qui ne connaissent pas son nom reconnaissent souvent cette mélodie dès les premières mesures. Mais quel est le nom de cette œuvre qui sera jouée le 26 août à 21h au Festival Berlioz ? Est-ce Cendrillon ? La Belle au Bois Dormant ? Ou Blanche-Neige ? Quel est le nom de cette valse de Tchekhov, Cendrillon, La Belle au Bois Dormant ou Blanche-Neige? Vous jouez pour gagner vos invitations, c'est maintenant 04 76 46 45 deux fois. 04 76 46 45 deux fois. Voici un braquage, pas tout à fait comme les autres, celui des sentiments avec Florent Pagny.

0: Posez la question avec ce braquage des sentiments signé Florent Pagny, un titre qui dénonce quand même avec lucidité notre dépendance aux réseaux sociaux et aux likes. Il est 17h44. On va retrouver Isabelle. Bonjour Isabelle.
1: Bonjour.
0: Alors Isabelle, on m'a dit, elle est complètement dingue de musique classique, Isabelle.
1: Un petit peu.
0: Elle a une licence de musique classique, Isabelle.
1: Pas du tout.
0: Vous habitez Marcillol, Isabelle, tout va bien.
1: Oui. Oui.
0: Alors là, je ne comprends pas. Vous adorez la musique classique et vous n'êtes jamais allé au festival Berlioz à la Côte-Saint-André.
1: Tout arrive.
0: Non mais oui, tout à fait. Pourquoi? Parce que c'est loin? Parce que vous dites, non, j'irai la prochaine fois? Oui, c'est pas si loin que ça en plus de chez vous.
1: Non, c'est tout à fait ça.
0: Bon, on n'a encore pas gagné les places, Isabelle.
1: Oui.
0: Bon, on avait entendu tout à l'heure une petite valse, je ne sais pas si on peut la retrouver, la petite valse, signée Tchekhov. Et je voulais vous demander tout simplement que le nom de cet œuvre, qui sera en plus joué bien sûr le 26 août au Festival Berlioz, Cendrillon, La Belle au Bois Dormant ou Blanche-Neige. Et vous dites?
1: La Belle au Bois Dormant.
0: Vous l'avez chez vous, ça? En disque vinyle?
1: Je ne sais pas.
0: Est-ce que vous écoutez encore de la musique avec des disques vinyles, Isabelle?
1: C'est très rare.
0: Très rare? Mais vous avez encore une platine?
1: Oui, oui.
0: Ah ben c'est
1: oui,
0: génial. Oui. Eh bien, écoutez, c'est la bonne réponse. Ben ouais.
1: Eh ben, c'est super.
0: Donc, merci. Vous pourrez vous rendre avec la personne de votre choix le 23 août à 21h à la Côte-Saint-André, au château Louis XI, pour voir la belle soirée qui s'intitule Nouveau Monde, voyage en Méditerranée. C'est pour vous, rien que pour vous, Isabelle. Et pour finir avec notre petit jeu lié à la Belle au Bois Dormant, eh bien, vous retrouverez également ce spectacle. Mais alors, attention, en ce qui concerne la Belle au Bois Dormant, le mercredi 26 août au Festival Berlioz, avec ce ballet, on va dire, pantomime, burlesque et acrobatique, qui est mise en scène par Corinne et Gilles Benizio, plus connu sous le nom de Charley et Dino. Vous en souvenez? Depuis quelques années, en tout cas, voilà, se sont lancés un défi et font des shows assez incroyables avec la musique classique à ne pas rater également. Ce sera là aussi un très joli rendez-vous. Bon, et bien écoutez, bravo Isabelle!
1: Merci beaucoup.
0: Bon, il pleut encore à Martial ou pas?
1: Non.
0: Tout va bien?
1: Oui, oui, oui.
0: Bon, le week-end s'annonce ensoleillé.
1: La pluie arrive, mais...
0: Toujours en vacances? Je suis curieux. Oh, j'aime bien vous connaître, savoir ce que vous faites, qui vous êtes, où vous allez.
1: Je suis enseignante, donc toujours en vacances.
0: Ah, je ne me serais pas permis, Isabelle, vous voyez? Non. Tout le monde doit vous...
1: En vacances.
0: Non plus, parce que quand vous bossez, croyez-moi, vous avez bien besoin. Vous avez bien besoin, surtout actuellement. Ça ne doit pas être bien simple, tout ça. En tout cas, profitez bien, Isabelle, de vos derniers jours de vacances. Et vous souhaite une très belle rentrée, puisqu'elle arrive très très proche. Vous rentrez un jour plus tôt.
1: Je rentre même lundi prochain.
0: Je rentre le 24. Bon, bah écoutez, profitez bien de ce week-end et à très très vite sur ICI Isère.
1: Oui,
0: oui. Au revoir.
1: Merci
0: Isabelle.
1: Beaucoup. Au revoir.
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0: Allez, on va retrouver maintenant le fameux blues du businessman, qui est la chanson emblématique de Claude Dubois, créée pour l'opéra rock Starmania, et enregistrée en 1978 pour vous accompagner tout au long de cette soirée, 17h47. J'ai dû...

0: Claude Dubois, le blues du businessman, l'inoubliable. J'aurais voulu être un artiste, extrait bien sûr de Starmania. Signé Michel Berger et Luc Plamondon sur ICI Isère.
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0: Seven. Just 7 Seconds, qui est le célèbre duo de Youssou N'Dour et Dana Sherry, sorti en 1994. C'est un titre qui mélange, bah oui, l'anglais, le français, le Wolof, hein, sur une production entre pop, soul et musique africaine, tout simplement. Et pour vous accompagner jusqu'à 18h, nous retrouvons le journal d'Aude Razo sur ICI Isère.

0: Cette chanson qui évoque les 7 premières secondes de la vie d'un nouveau-né, Youssou N'Dour et Ndé Chéri, 7 secondes. Ce duo de 1994, devenu vraiment un hymne, on va dire, mondial à la paix et surtout à l'innocence. Restez avec nous dans quelques secondes, les infos.
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0: Merci d'avoir choisi 6 heures pour vous informer. Sur la première locale de proximité, il est 18h. Les infos tout de suite avec vous, Aude Razo.
2: La France respire, les températures sont en baisse, la pluie est de retour sur pas mal de régions, on va y revenir. Mais la vague de chaleur, officiellement, n'est pas tout à fait terminée. Elle est même désormais la plus longue jamais enregistrée, selon Météo France. Elle dure depuis fin juillet, ce qui fait plus de 3 semaines, Guillaume Fariol.
3: Oui, 23 jours exactement, cette vague de chaleur égale le record de celle de juillet 1983. Depuis le 28 juillet dernier, la France est frappée par des températures exceptionnelles. Alors oui, on respire désormais sur une bonne partie du pays, mais le sud-est n'a connu aucun répit. Hier encore, plus de 40 degrés. Par exemple, en Ardèche, plus de 39, dans la Drôme, dans l'Aude, en Lozère. C'est ce qui explique que cette vague de chaleur s'est poursuivie hier encore, mais elle pourrait se terminer enfin dans les prochaines heures. Un record de plus, donc, cette année, après la canicule de mai, la plus précoce jamais enregistrée, la canicule de juin, la plus chaude depuis le début des relevés. Nous vivons la 54e vague de chaleur en France depuis 1947, dont plus de la moitié concentrée après 2010.
2: Le sud-est de la France qui a particulièrement souffert, on le disait, de cette canicule, et le voilà maintenant exposé à un risque d'orage, au point que dans le Var, le préfet appelle à éviter les déplacements, il craint des inondations. 6 départements sont en alerte orange, le Var, donc les Alpes-Maritimes aussi. À 15h, plus de 40 mm d'eau était tombée en une heure sur Coursegoule. Vigilance orange aussi pour l'Ardèche, la Drôme, l'Isère et les Hautes-Alpes. C'est le mauvais feuilleton de l'été, encore une cyberattaque. SFR confirme avoir été victime d'une intrusion le mois dernier. Des adresses, des mails et des numéros de téléphone ont été exposés. L'opérateur ne précise pas le nombre de clients concernés. On a aussi appris cet après-midi une fuite de données à l'IRD, l'Institut de Recherche et de Développement. Le choc et la stupeur à Maxéville, près de Nancy. Un homme de 24 ans a été tué par balle hier soir au deuxième étage d'un immeuble. Des personnes cagoulées, armées, sont arrivées dans la soirée dans ce quartier du Champ-le-Bœuf à bord d'une berline avant d'ouvrir le feu. La piste du règlement de compte est privilégiée. Le maire Christophe Chosereau partage son effroi au micro de Ici Lorraine et de Loris de Siéchy.
4: Réaction première, c'est beaucoup d'effroi, beaucoup de tristesse de voir un jeune homme décédé suite à des coups de feu. Un jeune homme de 22, 23 ans, il n'est pas fait pour mourir à cet âge-là. On est là sur un règlement de compte, c'est une évidence, et surtout d'un fait d'une violence assez rare qu'on ne connaît pas dans ce quartier. Mais finalement, que l'on voit aujourd'hui partout en France, et ce que l'on voit partout en France aujourd'hui, eh bien, on l'a vu hier soir à Maxéville. On le craignait, bien sûr, il s'est produit. Il y a évidemment sur ce quartier des points de deal comme partout en France, sur les différents quartiers populaires, ça existe. Et il y a d'ailleurs dans d'autres quartiers, mais on va continuer à travailler, on va continuer à renforcer les systèmes éducatifs, les systèmes associatifs. C'est un quartier qui marche bien, et c'est ça que je veux dire à vos auditeurs, c'est un quartier qui fonctionne bien, il y a beaucoup d'initiatives, beaucoup de talents, mais on a des faits comme ça qui sont isolés, d'une violence rare bien sûr, mais des faits isolés qu'il faut prendre en compte, parce qu'on ne peut pas passer à côté et continuer à avancer et faire vivre ce quartier-là comme tous les autres quartiers de la métropole du Grand Nancy.
2: Une enquête pour assassinat est ouverte. Les agresseurs ont pris la fuite et selon les informations de Ici Lorraine, d'autres coups de feu ont été entendus ce matin dans ce quartier de Maxéville. L'ancien Premier ministre François Fillon est suspendu de la Légion d'honneur pour une durée de 10 ans. Le décret est paru aujourd'hui au journal officiel et c'est une conséquence, Mathilde Lemaire, de sa condamnation définitive l'an dernier dans le dossier des emplois fictifs de son épouse Pénélope Fillon.
5: Oui, pendant ces 10 prochaines années, l'ex-leader de la droite n'a plus le droit de porter l'insigne de grand officier de la Légion d'honneur, lui dont la campagne présidentielle avait été court-circuitée en 2017 par le Penelope Gate, ce qui lui avait valu l'élimination au premier tour. La distinction honorifique de la grande chancellerie lui avait été remise en 2007 des mains du président Nicolas Sarkozy, qui s'est lui-même vu retirer cet insigne il y a un an, mais à titre définitif pour sa part à cause de sa condamnation dans l'affaire des écoute l'affaire Bismuth. Le décret publié ce matin interdit également pour 10 ans à François Fillon de porter l'insigne de l'ordre du mérite, dont il est grand croix, le plus haut grade. Pour rappel, la Légion d'honneur récompense les mérites éminents acquis au service de la nation, à titre militaire ou civil. L'ancien Premier ministre aujourd'hui reste engagé dans la défense des chrétiens d'Orient. Il a créé et préside une association et dans ce cadre s'est rendu le mois dernier au Liban. Pour le reste, il est retiré de la vie publique.
2: Mathilde Lemaire, merci. Le maire d'Arcachon condamné à 10 000 euros d'amende, dont 5 000 avec sursis pour menacer pour violence. La vidéo, souvenez-vous, avait fait le tour des médias et des réseaux sociaux dans l'entre-deux-tours des élections municipales. Yves Foulon avait été filmé en train d'insulter copieusement son adversaire écologiste. Il y a du basket à suivre ce soir. L'équipe de France face à la Serbie, match amical, mais tous les yeux tournés vers un géant, le nouveau capitaine des Bleus, j'ai nommé Victor Wembanyama.
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0: Merci bien Audrazo, les couleurs du temps, bah écoutez, ça se gâte quand même hein, pour ce soir, surtout par rapport à hier. On nous annonce quand même pour cette soirée de fortes pluies orageuses, du Grésivaudan jusque sur Beldon, les Grandes Rousses, l'Oisan, des orages fréquents et assez forts avec même de la grêle possible. Ah, la grêle, elle peut faire éventuellement des dégâts. Les températures cet après-midi, on a eu, contrairement à hier, presque 10 degrés de moins. Hein. Il a fait 24 degrés à Bourgoin, 26 degrés à Voiron et 27 degrés à Grenoble. Pour demain vendredi, bah écoutez, il y aura encore quelques pluie demain matin et puis une amélioration est attendue pour l'après-midi. Le week-end devrait bien se passer selon les dernières prévisions du Centre Météo France de Saint-Martin-d'Hères.
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0: Allez, dans un instant, camp de base, on va découvrir ce qui se passe vraiment derrière les arbres de nos forêts. On va vous emmener dans les quatre montagnes, dans le Vercors, pour vivre une demi-journée dans la peau d'un bûcheron. Pourquoi coupe-t-on certains arbres? Comment protège-t-on la forêt? Que devient le bois? Réponse avec Claire Ginestet de Fibois Isère. Rendez-vous vers 18h10, ou ça, sur ICI Isère. En attendant, voici une autre balade, celle de Jim avec Alain Souchon.

0: Ah, la balade de Jim avec Alain Souchon.
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0: Allez, c'est promis, dans un instant, ce soir, oui, dans quelques minutes, dans camp de base. Bon, on va prendre le chemin, mais pas n'importe lequel, le chemin de la forêt. Direction les Quatre Montagnes et le Vercors pour découvrir un métier que l'on connaît finalement assez peu, celui du bûcheron, effectivement, avec Claire Ginestet de Fibois-Isère. Et on va parler forêt, montagne, bois et surtout de l'avenir de nos forêts en Isère. Et vous allez voir, un bûcheron, ce n'est pas seulement une tronçonneuse. À tout de suite sur ici Isère. En attendant, voici Benjamin Biolay et Cran Total, une chanson pop et solaire sur une rupture entre Rio, lettres d'amour et chagrin d'été. Tout un programme.

0: Benjamin Biolay, Crambe, alors complètement total, sorti au mois de mai dernier. Une chanson plutôt solaire et ça fait du bien, 18h14.
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0: Ah, y a quoi s'amuser quand même hein, en Isère, hein, en ce qui concerne les montagnes, et ce soir dans le camp de base. On va prendre de la hauteur, mais surtout on va prendre un bon bol d'air au cœur de nos forêts. Vous avez peut-être déjà croisé un bûcheron, oui sûrement, au détour d'un chemin, entendu une tronçonneuse qui vous réveille le matin de bonne heure, résonner dans la montagne. Mais savez-vous vraiment ce qui se passe derrière un chantier forestier? Comment est-ce qu'on travaille dans une forêt? C'est passionnant tout ça. Pourquoi coupe-t-on certains arbres et pas d'autres? Comment la préserver tout en produisant du bois? Et si pendant quelques heures, vous pouviez justement vous glisser, peut-être, bah oui, ça serait plutôt sympa, original, dans la peau d'un bûcheron ou d'un forestier. Eh bien, c'est exactement ce que vous propose l'opération Vie ma vie de bûcheron, notamment dans le secteur des Quatre Montagnes, dans le Vercors. Pour nous en parler, Claire Ginestet est avec nous. Bonjour Claire.
2: Bonjour.
0: Vous êtes venue avec une très belle glacière, très jolie d'ailleurs, bien remplie. Vous êtes chargée d'animation, c'est normal, hein, chez Fibois Isère. Alors Claire, avant de parler de Vie ma vie de bûcheron, dites-nous simplement, Fibois Isère, c'est quoi exactement, pour mieux comprendre, pour ceux qui ne vous connaissent pas, et quel est son rôle pour nos forêts et toute la filière bois dans notre département?
2: Donc Fibois Isère, c'est l'association interprofessionnelle de la filière forêt-bois en Isère. On accompagne des entreprises de l'amont à l'aval de la filière, donc ça va être les forestiers, les bûcherons, les débardeurs, mais aussi des scieurs, des charpentiers, des menuisiers, des producteurs de bois énergie, etc. Et le but, c'est de valoriser le bois local, un matériau durable, renouvelable et créateur d'emplois.
0: Alors, dans quelques jours, vous organisez un certain nombre de manifestations qui ont lieu d'ailleurs tout au long de cet été pour se familiariser avec ce métier hein, de bûcheron. Pourquoi une telle manifestation? Pensez-vous que le rôle du bûcheron est assez méconnu du grand public aujourd'hui? Vraiment, pourquoi vous faites ça?
2: Oui, alors le milieu forestier est assez perçu de manière assez complexe, on en parle peu, on le connaît peu ce milieu. Donc l'objectif c'est de démystifier un petit peu, casser les idées reçues et rencontrer un bûcheron qui a un métier qui est passionnant, c'est un véritable jardinier de la forêt. Il a un métier qui est très technique où il doit faire attention à pas mal de choses avant de couper un arbre, et on a aussi un forestier, donc des gestionnaires forestiers qui répondent aux questions sur la gestion durable de nos forêts.
0: On va pouvoir assister à un chantier forestier par exemple.
2: Donc en fait, c'est des chantiers qui sont interdits au public d'habitude. Ah. Donc voilà, quand vous êtes en forêt et que vous entendez une tronçonneuse au loin, il faut faire demi-tour. Il faut faire demi-tour dans votre randonnée. Et donc là, c'est l'occasion. On ouvre ces chantiers forestiers le temps de 3 heures, une demi-journée, pour échanger avec le grand public et que les personnes posent toutes leurs questions à des professionnels.
0: Alors, il y a une question que beaucoup de promeneurs se posent lorsqu'ils voient des arbres coupés. Mais pourquoi est-ce qu'on abat des arbres alors qu'on veut protéger la forêt?
2: Alors, abattre des arbres, le but, c'est quand même de produire un matériau qui est très utile dans notre quotidien, pour construire, pour se chauffer, pour faire des palettes, donc pour déplacer des marchandises, mais aussi de l'emballage. Mais aussi, collecter des arbres dans la forêt, c'est aussi permettre aux jeunes arbres, aux jeunes pousses, aux régénérations au sol, d'avoir de la lumière, et donc du coup que la forêt se régénère. En fait, on accélère un processus qui est naturel, mais le forestier, voilà, accélère ce...
0: Alors, côté actualité, évidemment, nos forêts sont confrontées au changement climatique, hein, à la sécheresse, bien entendu, aux maladies aussi. Hein, c'est
2: bien
0: pour ça aussi qu'on coupe certains arbres.
2: Oui.
0: Et aux incendies, forcément. Est-ce qu'aujourd'hui, être forestier, c'est aussi être en permanence en train d'anticiper la forêt de demain?
2: Bien sûr. Alors, on en parle beaucoup du changement climatique parce que c'est un sujet qui est assez anxiogène. Pas mal de personnes ont des questions là-dessus. Et les forestiers ont un rôle qui n'est pas simple, c'est d'imaginer quand même les essences, les espèces d'arbres qui seront adaptées au climat dans 50, 100 ans. C'est un travail qui est fastidieux. Et ils essayent tant bien que mal d'adapter au fur et à mesure nos forêts à ces enjeux-là. Nous aussi, on a un rôle de sensibiliser les gens aux bons gestes en forêt, notamment avec les nouveaux risques qu'on a en Isère, le risque incendie, mais aussi les risques qu'on a parce que nos forêts sont plus fragilisées. Donc, quand il y a du vent, éviter d'aller en forêt après des tempêtes ou des choses comme ça. Donc le but, c'est aussi de sensibiliser à la sécurité.
0: Comment se portent nos forêts iséroises par rapport aux d'autres régions de France? Rassurez-nous.
2: Elles sont toutes impactées par le changement climatique, forcément. Par contre, c'est vrai qu'on a de plus en plus de scolytes. C'est un insecte coléoptère qui va sous l'écorce des épicéas et qui les décime. Nous, en Isère, on est en début. On n'est pas encore en crise sanitaire comme dans d'autres régions, mais on a un petit début sur certains massifs, notamment Belledonne et en Chartreuse. Mais globalement, pour l'instant, elles sont quand même, on peut le voir, très fragilisées. On le voit à l'été, certains arbres qui sont complètement rouges parce qu'en fait, la sécheresse a fait beaucoup de dégâts.
0: Bon, soyons vigilants, évidemment. Merci aux bûcherons. Juste pour terminer, un mot sur Vie ma vie de bûcheron. C'est l'événement que vous organisez dans le Vercors. On rappelle la date, c'est demain.
2: Demain.
0: Et malheureusement, c'est...
2: C'est complet. Ah. On a 25 personnes.
0: Pourquoi vous êtes venu ce soir alors?
2: C'était quand même pour parler de forêt. C'est quand même intéressant.
0: Rassurez-vous, il y a d'autres rendez-vous.
2: Oui, alors il y a d'autres rendez-vous. Vous allez sur vimavidebucheron.org et vous avez toutes les visites qui sont prévues en région Auvergne-Rhône-Alpes. Faut savoir que demain, faut s'adapter à la météo. Il y avait la pluie qui est annoncée, donc c'était le matin. Maintenant, c'est décalé à l'après-midi. Pour cette année, faut savoir qu'on a sensibilisé 250 personnes et depuis le début de la création de Vie ma vie de bûcheron en Isère, on est à 3060 personnes qui se sont déplacées. Depuis 2016, on a commencé ça en Chartreuse.
0: Beau résultat.
2: Ouais.
0: Félicitations. Prochain rendez-vous dans la région, c'est pas très très loin, Vie ma vie de bûcheron, ce sera dans le massif des Bauges, donc à Saint-François-de-Sales, le 26 août. Donc là, c'est bientôt. Sinon, après, dans l'Ain, également, le 28 août, dans le secteur de la Bresse.
2: Oui, n'hésitez pas aussi pendant les forestivités. On va en avoir d'autres qui sont prévues, notamment en Chartreuse. Les forestivités, c'est à l'automne, 18 octobre au 1er novembre. C'est un festival gratuit ouvert à tous pour parler de la filière forêt-bois.
0: Un grand merci, en tout cas. C'est peut-être l'occasion de regarder notre forêt autrement, et ça, c'est important. Merci à vous, Claire Ginestet. Je rappelle que vous êtes la responsable de la communication, donc, de Fibois Isère. Merci beaucoup et à très très vite.
2: Merci,
0: au revoir,
2: bonne journée.
0: Claire.

0: Avec ce tube pop de 1986, écrit par Prince, 18h23 sur Ici Isère. Allez, ça tombe bien. On était il y a un instant dans le Vercors. On continue de se balader tout au long de cette soirée. On prend l'air, évidemment. Et si votre prochaine balade vous emmenait en Belledonne, cette fois-ci, on change de versant. Dans quelques instants, eh bien, on va retrouver justement cette chronique sur Ici Isère, qui a pour vocation de vous donner quelques belles idées de balade à faire. Même durant le mois de septembre. Et en plus, ces balades, on les fait pour vous. Alain Salomon est en compagnie de Daniel Léon. C'est un écrivain, c'est un passionné de montagne. Ils sont vraiment en route pour la cascade de l'Oursière au-dessus de Revel et Saint-Martin-du-Riage. 450 mètres de dénivelé et 2 heures de marche en forêt. Tout cela dans ce massif de Belledonne, l'un des berceaux de l'alpinisme, comme l'explique Daniel.
1: Ça a été aussi le départ du club alpin français parce que des gens comme Adolphe Joanne, qui est aussi un autre membre fondateur, et ben ils ont véritablement fait leurs premières armes ici. Ils ont découvert ce massif et ils ont sans doute emprunté ce sentier parce que on y reviendra un peu plus tard quand on sera plus haut, quand on débouchera. Que je te l'ai dit tout à l'heure, c'est un des grands passages du 19e siècle, donc toujours de Belledonne pour aller à l'Apra. Parce que d'abord, il y avait la découverte de l'alpinisme, du ski, et puis parce qu'ensuite, viendra la Houille Blanche. Donc, ce qui fait que l'Oursière, la Prasse, ce seront des endroits extrêmement favorisés pour être extrêmement fréquentés. Le sont moins aujourd'hui.
2: Profitant de la quiétude des lieux, nous avançons, doucement mais sûrement, guettant le ou les passages délicats signalés plus bas. Et il semblerait que, justement, nous trouvions le premier.
1: On traverse un déversoir d'avalanche, hein, véritablement. Et là, c'est ce qu'on disait en montant. On se posait la question tout à l'heure. On vous dira pourquoi on fait ouf après. On se posait la question tout à l'heure, c'est les passages difficiles. Alors évidemment, là, comme on traverse, on est en fond de combe, on traverse pour passer sur l'autre versant. Forcément, on traverse un déversoir d'avalanche. Donc le sentier s'étroitise. Donc il faut faire un petit peu attention.
3: On dit pourquoi on faisait ouf.
1: Voilà.
3: Parce qu'on a une vue.
1: Alors là, faut avouer que ça calme. Hein. Quand même, là tout
3: le Saint-Énard, donc au premier plan de la Chartreuse, puisqu'on a la vallée du Grésivaudan juste avant, puis les hauts de Revel qu'on aperçoit là-bas.
1: Ouais, les hauts de Revel, et puis bon, tout magnifique, quoi. Non, ça c'est très beau. C'est le charme de la montagne au petit matin, c'est que d'un coup, tout s'éclaire.
3: On est bien.
1: Pas envie de partir, mais bon.
3: Voilà, on va aller voir cette cascade quand même.
1: Allez, on va essayer de la trouver.
3: Qu'est-ce que c'est que ça?
1: Ah,
3: ça semble. Mais ce sont des ruines.
1: Ce sont des ruines. Voilà, on est presque arrivé à la cascade en tout cas.
3: Oui, parce qu'on entend qu'il gronde de plus en plus.
1: On l'entend derrière nous, mais alors là, c'est vrai que quand on est sur le chemin, on le découvre vraiment au dernier moment. Sur la droite, on voit un premier mur de pierre. On se dit, mais qu'est-ce que c'est que ce truc? Donc vite, on monte, on fait quelques mètres et là, on a des murs de pierre qui sont détruits, hein, totalement, des vestiges. Et en fait, c'est un ancien hôtel.
3: Parce qu'il y avait un hôtel ici.
1: Eh oui. Enfin, le terme hôtel est sans doute pas adapté. C'était plus une auberge refuge, un refuge véritablement qui était installé là. Mais oui, qui était bien sûr, ça existait parce que en fait, c'était l'époque fin 19e qu'on évoquait tout à l'heure. C'était le moyen d'aller à l'Apra. Ensuite, on a évoqué l'exploitation de l'eau pour la Houille Blanche, pour l'hydroélectricité. Et donc, il a fallu aménager et on a construit ici une bâtisse effectivement. C'est caché maintenant par la forêt, mais c'est là, ça existe, quoi.
2: Et ça mérite de s'y attarder. Cela dit, le grondement de la cascade de l'Oursière, vous l'entendez, se fait maintenant insistant et il paraît qu'elle n'est plus qu'à quelques mètres. La découverte dans le prochain épisode.
0: Eh oui, le prochain épisode, eh bien, ce sera demain avec vous, Alain Salomon, en compagnie de Daniel Léon, pour cette belle cascade de l'Oursière au-dessus de Revel et Saint-Martin-du-Riage.
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0: Un morceau plutôt pop et très dansant. Voici DJ. C'est le nouveau single de Soprano.
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0: pourrait également se former sur la 48, la 480 et la rocade sud de Grenoble, notamment entre 16h et 20h, avec les retours de vacances et les déplacements du week-end. Et puis pour samedi, donc après-demain, le trafic restera assez soutenu, surtout dans le sens des retours. Les axes reliant les Alpes à la vallée du Rhône seront les plus fréquentés tout au long de l'après-midi. Si vous devez prendre la route, l'idéal est de partir avant 9h ou d'attendre la soirée pour éviter les plus fortes perturbations.
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0: Beeple avec Your Song, une magnifique relecture soul du classique d'Elton John, enregistré en 1972. Vous êtes sur ici Isère, 18h33.

0: rythmé exactement comme une recette. Hein. Voilà, on met le sel, on met le poivre avec Jack et Carla. Cette recette d'un duo pop tendre qui chante les ingrédients d'un amour, on va dire, assez solide. Hein. La complicité, la confiance et la fidélité. Ah, si c'était aussi simple que ça. Allez, 18h39.
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0: Allez, il est grand temps, bah oui, prendre l'apéro, c'est l'heure quand même, à 18h39, c'est encore l'été, et jusqu'au 21 septembre, faut pas l'oublier, bon, le temps va s'améliorer quand même pour la fin de la semaine. On va parler du melon jambon aujourd'hui, on l'adore, mais avouez quand même qu'il mérite peut-être un petit coup de jeune, hein, dans l'apéro des chefs ce soir. On va justement revisiter ce grand classique de l'été, avec le chef Nathan du restaurant du téléphérique de Grenoble, au micro de Nathalie Malochet.
3: Eh ben, ça va être très simple, on va revisiter le jambon melon qu'on a l'habitude de manger en apéritif avec les copains en soirée. Nous, là, ce qu'on va faire, c'est un shot de melon et qu'on va venir agrémenter de chips de jambon cru et qu'on va émietter sur le dessus.
4: Donc très simple, on découpe notre melon, on fait des jolis morceaux, on met dans le blender avec un peu d'eau.
3: Oui, c'est ça exactement. Là, on va venir détailler notre melon, bien enlever la peau et éviter le maximum le verre qui peut rester. Et puis on va tout simplement le mettre dans le blender. On va commencer à mixer assez rapidement. Et puis après, là, ça va être à la texture. Donc le melon rend de l'eau naturellement. Mais si vous voyez que c'est un peu trop épais, vous pouvez rajouter un petit filet d'eau ou même des glaçons pour vraiment apporter cette fraîcheur qui va faire du bien au melon. Donc ensuite, une fois que vous avez votre texture souhaitée, ben soit vous le conservez au frais, soit vous le mettez tout de suite dans vos petites verrines ou des shots. Et je vous conseille quand même de le mettre au frigo pour rafraîchir le produit et vraiment avoir le maximum de goût.
4: Et après, donc chips de jambon. Alors on va pas prendre n'importe quel jambon. Privilégier peut-être le jambon cru qui va apporter aussi ce côté un peu salé hein, du jambon cru.
3: Oui, exactement. Là, on va partir sur un beau jambon cru qu'on a aussi en Savoie, pas loin de chez nous. Donc, vous pouvez prendre vos tranches de jambon, les mettre sur une plaque de four avec un papier sulfurisé. Et là, vous allez les enfourner entre 5 et 10 minutes, ça dépend de l'épaisseur de la tranche, au four.
4: Pour, 180 degrés
3: 180 voire 200, ça dépend de votre puissance. Après, ça, c'est à doser, vous connaissez mieux votre four que moi. Mais voilà, donc vous sortez ensuite les chips de jambon du four, vous les laissez refroidir 5 minutes, elles vont se durcir naturellement, et puis après là vous allez pouvoir les émietter sur le shot et mettre un peu des morceaux par-ci par-là pour amener ce côté salé et le côté gourmand du jambon.
4: Très bien, donc côté shot, ça se boit directement ou alors on peut prendre une petite cuillère?
3: Et bah après tout dépend de la texture, moi je conseille ce qui peut être assez amusant, c'est de le boire d'entrée.
4: Ouais. Principe du shot.
3: C'est ça exactement, le boire d'entrée pour avoir toutes les saveurs en bouche qui ressortent d'un coup.
4: Je sais qu'on fait aussi de bons cocktails ici au restaurant du téléphérique. Qu'est-ce que vous nous conseillez?
3: Bah là on peut partir sur un Chartreuse Mule. Ça va rappeler tout de suite un peu la Chartreuse du coin, toujours dans le local. Et puis ça permet d'apporter aussi la fraîcheur souhaitée.
4: Le jambon est en train de cuire là au four, ça sent bon. Hein.
3: Oui, l'odeur prend possession dans la cuisine. Ouais.
4: Vivement l'apéro.
3: Exactement.
4: Au revoir chef.
3: Merci beaucoup, au revoir.
0: Au revoir chef, au revoir Nathalie. C'est vrai que ça donne envie quand même, hein, ce melon avec ce jambon cuit au four. Bref, c'est l'heure de l'apéro, 18h42. On vous retrouve demain évidemment avec d'autres recettes.

Et forcément, vous l'avez reconnu avec ces quelques notes, Streets of Philadelphia. Le roi, le boss, Bruce Springsteen, avec cette ballade poignante de 1994, écrite pour le film Philadelphia, qui est devenu un hymne contre l'exclusion. Et c'est tout de suite sur E6 à 18h42. Excellente soirée.

0: faut le rappeler quand même, ce titre qui a remporté à l'époque l'Oscar de la meilleure chanson originale en 1994, ainsi que 4 Grammy Awards. Il est 7h moins le quart.
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0: Chaque jour sur Ici Isère, Patrice Gascoigne vous emmène dans les coulisses des grands événements de la télé et part aussi à la rencontre de ceux qui font vivre ces rendez-vous. Aujourd'hui, on va évoquer la célèbre série Chapeau Melon et Bottes de cuir.
3: C'est une série comme seuls pouvaient en inventer les Anglais. L'histoire d'un duo iconoclaste au service de sa gracieuse majesté. Sous le chapeau, parapluie à la main, le fringant John Steed, espion gentleman. De l'autre, portant les bottes, sa partenaire, qui y changera au fil des saisons, mais dont la plus célèbre restera à jamais Emma Peel. Indépendante, cultivée, douée, c'est l'antithèse de la James Bond girl, qui plus est, spécialiste des arts martiaux. Quand on revoit Chapeau Melon et Bottes de cuir, c'est le goût des années 70 qui se rappellent à nous, même si la série fut créée la décennie précédente. À chaque épisode, on y retrouve une bonne dose d'excentricité, avec des méchants très bizarres, toujours tirés à 4 épingles, et de grandes virées en décapotable à travers la campagne anglaise. Le tout servi par un humour forcément à l'anglaise.
4: Avez-vous eu un accident ? Reçu un coup sur la tête ?
5: Non, je ne crois pas, non.
4: Savez-vous que vous êtes porté disparu depuis 2 semaines ?
5: 2 semaines ? Il y a 7 jours dans une semaine. Et vous vous appelez Madame Peel.
4: Oui, c'est bien ça. Et le monsieur qui vient de sortir, comment s'appelle-t-il?
5: Steed. John Steed.
4: Tout à fait exact.
3: Sur cette série, il y aurait beaucoup à dire. Mais comme le temps nous est compté, parlons chiffon, car l'élégance vestimentaire est toujours au premier plan. Lui, ses costumes 3 pièces, elle, ses tenues avant-gardistes. Pour la petite histoire, dans le premier épisode, Patrick Bacny portait un trench façon inspecteur Colombo. Finalement, sa panoplie évoluera rapidement, tout comme son personnage, bientôt habillé d'un chapeau melon, d'un veston sous la veste et de son indispensable parapluie cachant une épée. John Steed était né.
6: Je vous conseille cet élixir, c'est formidable. Je l'administre toujours à mes amis.
7: Après que les bandits les ont attachés face à un engin de mort perfectionné.
6: Oh, à votre santé.
7: Essayons de faire le point.
6: Il faut trouver le capitaine Crugeret.
7: Il le faut, car tout semble tourner maintenant autour de ce perroquet.
6: Dangereux ?
7: Peut-être.
6: Encore un peu d'élixir, Madame P.
3: Chapeau melon et bottes de cuir à découvrir ou à revoir cet été, au choix sur Prime Video ou Canal+.

0: Alex Warren avec Fever Dream, un single pop de 2026, c'est tout récent. Sur un coup de foudre si puissant qu'il ressemble, paraît-il, à un rêve plutôt fiévreux. Dans 5 minutes, il sera 19h, les infos avec Aude Razo.
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0: Véronique Sanson, chanson sur ma drôle de vie, hein, classique, solaire, c'est vrai, de 72, devenu culte d'ailleurs grâce au film Tout ce qui brille. Allez, on vous le rappelle, demain, vendredi, la circulation s'annonce plutôt chargée, hein, soyez particulièrement vigilants, notamment dans le sens des retours, bien sûr, de vacances. Bison Futé classe cette journée orange au niveau national, avec un trafic particulièrement dense en direction des grandes agglos. En région Rhône-Alpes, attendez-vous à des ralentissements sur l'A7 entre Valence et Lyon, sur l'A43 entre Chambéry et Lyon, ainsi qu'aux abords de Grenoble, sur l'A48, la Rocade Sud et l'A480, et surtout entre 16h et 20h.
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0: Merci d'avoir choisi Ici, Isère, pour vous informer. Il est très précisément 19h, les infos, c'est tout de suite avec vous, Aude Razou.
2: La rentrée approche et la course au logement bat son plein pour de nombreux étudiants en période stressante, angoissante et qui fait malheureusement de nos jeunes des cibles toutes trouvées pour les escrocs. Les fausses annonces de location, elles sont toujours plus nombreuses. Préjudice moyen entre 500 et 1500 euros pour les victimes. C'est un reportage ici de Coralie Moreau.
3: À quelques jours de la rentrée universitaire, Angélique s'apprête à signer une colocation pour son fils. Il quitte Rouen pour des études à Lyon. Initialement, il voulait un studio, mais depuis la fin juin, les recherches se sont transformées en galère.
4: C'est la guerre. Les annonces, quand elles sont sorties, à peine 10 minutes avant, et il y a déjà 116 likes ouais, dessus en permanence.
3: Pourtant, elle a bien cru trouver la perle rare par visite virtuelle. Soulagée, elle envoie le dossier, signe le bail reçu. C'est alors que le propriétaire demande 2 mois de caution avant la remise des clés.
4: J'ai envie de me dire que c'est bon, je fais une capture d'écran et je la mets dans Google Lens. Et là, j'ai une annonce qui sort sur un studio identique à Bruxelles.
3: Même histoire à Paris pour Lisa, 21 ans, qui ne souhaite pas s'exprimer au micro. Dans l'urgence, elle a payé la caution avant la visite. 1500 euros qu'elle ne reverra sans doute pas. Depuis 5 ans, ces arnaques se multiplient. Cette année, elles sont en hausse de 20 à 30%, en cause notamment le développement de l'IA. Nicolas Eslou est expert chez cybermalveillance.gouv.fr.
5: Les arnaqueurs savent faire des images convaincantes, du coup, toute la forme de quelque chose de véritable, donc c'est difficile de faire le tri.
3: De conseil, donc, prévoir systématiquement une visite sur les lieux et surtout ne jamais verser d'argent avant la remise des clés.
2: Vous êtes abonné chez SFR, vous avez peut-être, attention, été victime d'une fuite de données. L'opérateur confirme avoir été victime d'une intrusion le mois dernier. Des adresses, des mails et des numéros de téléphone ont été exposés. SFR ne précise pas le nombre de clients concernés. Dans le Gard, l'un des 2 suspects dans la mort de l'influenceuse Sonia Bellina vient d'être remis en liberté. C'est chez lui qu'un fusil a été découvert hier soir, mais le parquet précise que l'arme n'a pas de lien avec la mort de la jeune femme. Garde à vue prolongée en revanche pour le deuxième suspect. Gare aux orages dans le sud-est de la France. Forte pluie, grêle, rafale de vent. 6 départements sont ce soir en alerte orange. Et le préfet du Var, Simon Babre, appelle même les habitants du département à éviter les déplacements. Écoutez.
6: Nous sortons d'une longue phase de canicule qui a particulièrement séché les sols et donc ce sont des phénomènes de ruissellement qui sont redoutés. Il faut vraiment se tenir très informé des prévisions météo, des messages, des consignes que les autorités pourraient être amenées à passer. Éviter les déplacements, éviter absolument les passages à gué, les ponts submersibles, les zones de dépression et puis les zones incendiées. La végétation sur ces zones ne jouera plus le rôle d'amortisseur qu'elle peut jouer lorsqu'il y a des précipitations et donc des phénomènes de ruissellement accéléré, de ravinement, de coulées de boue et de cendres peuvent être redoutés. Et donc ces zones-là font partie des zones à éviter à partir de maintenant et jusqu'à demain à la mi-journée.
2: Et je vous le disais, 6 départements sont donc en alerte orange, le Var, les Alpes-Maritimes aussi. À 15h, plus de 40 mm d'eau étaient tombés en une heure sur Coursegoul. Vigilance orange aussi pour l'Ardèche, la Drôme, l'Isère et les Hautes-Alpes. De la pluie donc sur une bonne partie du pays, mais la sécheresse est toujours préoccupante et le débat continue. Faut-il repousser la chasse aux oies? Elle est censée démarrer demain et la LPO, la Ligue pour la protection des oiseaux, demande toujours à ce qu'elle soit décalée, Joris Chamberger.
7: La LPO craint que la sécheresse n'affaiblisse considérablement les oiseaux d'eau, puisque les zones humides se raréfient, ils se déplacent et s'amassent dans les quelques points d'eau qui subsistent. C'est ce que nous explique le président de l'ONG, Alain Bougrain-Dubourg.
8: Ouvrir la chasse anticipée le 21 août, c'est indécent. À minima, il faut reporter d'environ un mois le temps que l'eau revienne et que les populations d'oiseaux puissent retrouver leur milieu naturel favorable.
7: Pourtant, côté Fédération de chasse des Landes, on considère que la situation est classique. Pas besoin de repousser la saison de la chasse, selon le président Jean-Luc Dufaux.
9: On n'a pas de leçons à recevoir de la LPO ou autre. On est suffisamment responsable sur notre territoire pour juger de la nécessité de repousser la chasse en fonction, bien sûr, de la spécificité du territoire.
7: Mais ouvrir la chasse, ce serait un comportement irresponsable pour la LPO.
8: Il suffit de regarder pour constater combien les zones humides sont aujourd'hui asséchées. Enfin, n'importe quel promeneur le voit.
7: Pour le moment, l'ouverture de la chasse est maintenue au 21 août, mais le président de la LPO a affirmé avoir contacté le Premier ministre pour demander le report.
2: Un reportage ici, Gascogne.
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0: Les couleurs du temps avec pour cette soirée des orages fréquents, soyez prudents et assez forts, de la grêle même est possible. Une forte intensité de pluie pouvant provoquer donc des débordements de torrents avec une limite puis neige qui sera située tout de même vers 3500 mètres. Pour les températures, on a eu 28 à 30 degrés en plaine et 25 degrés vers 1000 mètres à la tendance pour demain vendredi. Demain matin, un passage pluvieux et orageux avec de fortes pluies par moment, encore un risque de débordement de torrents dans les massifs et les hautes vallées avec de possibles écroulements de talus et un risque d'avalanche en haute montagne. Soyez particulièrement vigilants selon les dernières prévisions du Centre Météo France de Saint-Martin-d'Air.
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0: Bonsoir à tous. À un moment de la journée, il n'y a pas à dire, il faut se détendre. Alors ici, pas de séance de méditation ou de cours de yoga en vue. Notre solution, c'est une heure de tube efficace, approuvée par toutes les générations. Et ça commence comme ça.

0: Chris de Burgh, c'était High on Emotion.
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0: Une chanson sur la passion, mais version XXL. C'est l'histoire d'un homme fou d'amour pour une femme. Jusque-là, tout est normal. Mais comme c'est un grand sentimental, l'émotion atteint son plus haut degré. C'est du grand 8 sentimental avec une nuée de papillons dans le ventre. Ah là, c'est beau. Chris de Burgh en a fait un vrai tube en 84. Pour la suite, ce sera beaucoup plus sexy, sexuel. Une chanson fantasmée par Nicolas d'Indochine. Une île peuplée d'Amazones. Ah bah, c'est Canary Bay.
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0: to remember. Les années 80, c'est après la vague disco qui régnait plutôt à la fin des années 70. Mais en 1982, le groupe américain Shalamar est encore imprégné de ces sons qui donnent envie d'enflammer les dance floors. Et leur Night to Remember en est la preuve, c'est un classique du disco soul. Allez, changement de rythme en vue dans les minutes qui arrivent avec la Gitane de Félix Gray. C'est juste après ça.
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0: Vous écoutez Ici Isère, 100% années 80. Ça continue dans une minute, après quelques infos.
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2: L'info près de chez vous, à Saint-Marcel, bel accueil. La permanence du Repère Café a lieu le troisième samedi de chaque mois, de 9h à midi, dans la salle de la Maison du Patrimoine. À Saint-Chef, des visites guidées de la cité abbatiale sont organisées les dimanches 23 et 30 août, sur réservation. Rapprochez-vous des bureaux d'information touristique. À Saint-Quentin-Falavier, vous êtes invités à jouer aux cartes et aux échecs, demain, à la Maison des Habitants, de 9h à 11h. Animation en accès libre. Envie de découvrir l'Albanie à Vertrieux, le comité d'animation propose à ses adhérents et autres personnes un séjour d'une semaine du 12 au 19 juin prochain. Contactez le comité des fêtes. Les collectes de sang dans le Nord-Isère, le 26 août à Crémieux, à la salle Sport et Loisirs, de 15h à 19h, et le 3 septembre à Champier, de 16h à 19h30, au gymnase.
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0: Mylène Farmer avec Tristana.
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0: Évidemment, c'est un classique de Mylène Farmer, accompagné d'un clip frigorifique tourné dans le Vercors. Bon, bah maintenant, on va réchauffer tout ça avec un titre ensoleillé qui atteint la 4e place du top 50 en août 1980. Eh ouais, du reggae britannique, on en a rêvé. UB40 l'a fait. Ce groupe issu de Birmingham, dont le nom fait référence au formulaire britannique de demande des droits au chômage, s'est lancé dans ce style de musique avec succès dès 1980, avec notamment Foot for Tough.
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0: Twister Sister avec I'm So Excited. Une des chansons du siècle selon le Fonds National pour les Arts Américains. Et surtout un tube toujours aussi efficace grâce aux sublimes voix des trois sœurs Pointer. Un tube qui a marqué l'été 84. Votre soirée en musique se poursuit dans un instant dès 20h avec Émilie Mazoyer et les Essentiels de Décibel. Mais ce sera après, entre autres, Julien Clerc et son Lily voulait aller danser qui arrive dans un instant.
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0: C'est oui, c'est non, c'est question, sa vie, sa route, ses choix. Liane Folly raconte tout dans La Droguerie du Sourire qui vient de paraître aux éditions Stock. Et elle est ce soir l'invitée de Décibel. Préparez-vous à la rencontrer de nouveau. Bonsoir Liane.
1: Bonsoir Émilie.
0: Comment ça va?
1: Très bien, je suis ravie en tout cas de... Alors comment on fait? Parce que c'est... On se vous voit, dans la vie on se tutoie.
0: Dans la vie on se tutoie.
1: Et bon, on va se tutoyer, tu sais quoi, on va bousculer un peu les codes. Parce
0: allez.
1: Que moi ça me dérange de vous voyer
0: et si. Alors on se tutoie.
1: Voilà, c'est mieux.
0: Alors
1: voilà.
0: On se tutoie.
1: On
0: alors,
1: décide.
0: Je te félicite,
1: oui,
0: pour ce livre.
1: Merci.
0: La Droguerie du Sourire qui vient de sortir aux éditions Stock. Parce qu'il est émouvant et surprenant. Ce livre, vraiment, on a l'impression de te redécouvrir. Tu expliques au tout début, d'ailleurs, pourquoi est-ce que tu as hésité avant de te raconter. Et finalement, c'est un choix très réfléchi. C'est pour le public.
1: Absolument. Et puis surtout, je dis que je fais mon métier comme mes parents ouvraient la Droguerie du Sourire. Ce qui explique aussi le... Je fais un métier que j'aime, mais surtout qu'ils m'ont inculqué.
0: Ouais.
1: Ils ont tout fait, mes parents, pour me pousser vers l'artistique. Et c'est un livre aussi, c'est un hommage. Et je voulais vraiment leur donner beaucoup d'amour encore, évidemment, à travers ce livre. Et puis, j'ai quand même un parcours assez atypique, quand même.
0: Ah, c'est vrai, mais eux aussi.
1: Oui.
0: Et ce livre, c'est
1: oui,
0: vraiment une déclaration d'amour à tes parents. Tu choisis de démarrer ce bouquin à l'année 2015, assez unanimement reconnue comme vraiment une année de merde. C'est-à-dire qu'il commence avec les attentats de Charlie Hebdo, on termine
1: oui,
0: avec le
1: exactement.
0: Bataclan. Et toi, au milieu, en quelques semaines, tu oui. perds tes deux parents. Oui. Le livre commence comme ça, on est désolé pour toi. Et en fait, plus on tourne les pages et plus nos cœurs se brisent, parce qu'en fait, on se rend compte que tes parents, c'était des gens merveilleux qui
1: oui.
0: t'ont donné une enfance tellement pleine d'amour, tellement pleine de joie.
1: Oui, et puis eux avaient connu la guerre, parce que moi j'ai été conçue finalement pendant la guerre d'Algérie en avril 62. Ils se sont même séparés, enfin c'est tout, hein, c'est romanesque. Hein.
0: Ah bah c'est un film déjà, l'histoire de tes parents c'est un film et ton histoire aussi, on a déjà deux films.
1: Et donc en fait mais bah, oui c'est ça, et donc dans un camp de pieds noirs pour ma maman qui est enceinte de moi, etc. Donc quand j'arrive, moi j'arrive quand même avec des parents qui sont détruits en quelque sorte et dans la misère, et il faut se reconstruire, il faut la force de ça, alors il l'a avait. Et puis, alors moi, j'arrive, je suis une petite fille, au contraire, qui a plein de joie de vivre.
0: Ouais.
1: C'est complètement paradoxal, en fait. Et puis, je salue leur courage, leur... voilà, ils m'ont appris énormément de vertus, et c'était des gens travailleurs, courageux, et surtout, ils aimaient les autres.
0: Oui.
1: Ils étaient altruistes et modernes, ce qui n'est pas toujours évident. Voilà, oui, en quelque sorte, ce qui n'exempte pas non plus des carences existentielles, hein.
0: Évidemment.
1: Et la barre très haute, tu sais, quand tu es avec un couple qui s'aime autant,
0: oui.
1: t'aimerais bien les imiter et puis tu n'y arrives pas.
0: Toujours pas.
1: Oh. Et voilà, tu n'en de j'y arriverai pas, mais bah, 60 ans de vie commune, d'amour, de, tu vois ce que je veux dire.
0: Ouais.
1: Et c'est aussi ce truc-là, je crois, qui était un petit challenge quelque part et que je n'ai pas réussi, mais j'ai réussi d'autres choses.
0: Quand on lit ce livre... parfois on te reconnaît, parfois je le disais tout à l'heure, on te redécouvre, on te re-rencontre. Il y a une phrase qui m'a marquée, tu dis « je n'ai pas d'ennemis », par exemple.
1: Ouais.
0: Ça c'est quelque chose que tes parents t'ont inculqué,
1: oui.
0: puis c'est toi, c'est ta personnalité, t'es comme ça, tu n'as pas d'ennemis.
1: Ah bah moi-même non, peut-être que
0: oui,
1: les autres...
0: Oui, il y a des gens qui ne peuvent pas
1: t'encadrer. L'ennemi, oui, ah oui. Mais il y en a beaucoup évidemment,
0: mais,
1: c'est ce qui est tout à fait normal.
0: Mais toi, ton cerveau, ton cœur est foutu
1: non.
0: d'une telle façon
1: oui.
0: que tu ne détestes pas.
1: Ah non, je ne peux pas dénigrer quelqu'un, je ne peux pas, je veux dire, quand je sens que ça ne va pas et que ce n'est pas fluide,
0: ouais.
1: eh bien je m'en vais. Mais je veux dire, je ne peux pas garder, je suis quelqu'un de très fidèle, de loyal, donc je ne peux pas, je passe à autre chose très rapidement, mais dans amour, en amitié,
0: ouais.
1: Dans tous les mais oui, dans tous les domaines.
0: Alors ça, tu l'as souvent dit, hein, que t'étais artiste et que t'avais jamais envisagé de faire autre chose de ta ouais. vie. Et là, dans le livre, on apprend que bah, il y a pas mal mal de gens hein, qui pensaient la même chose, notamment le docteur Canova, oui. Voilà, qui était l'obstétricien le oui. jour de ta naissance et qui a dit à ta maman, votre fille a des cordes vocales en acier, je vous le dis, elle sera chanteuse. Oui. Et puis quelques pages plus loin, c'est ta grand-mère, Mémé, qui dit, quand tu seras grande, tu seras chanteuse comme Sheila.
1: Exactement, elle adorait cette chanteuse. et elle avait des photos dans sa chambre, elle écoutait les 10 du matin au soir et c'est vrai, elle adorait. Et puis elle a eu raison, parce que quelle carrière magnifique Sheila
0: oui,
1: a fait plus tard.
0: Oui, tu le dis, c'était sympa. Oui. Tu...
1: Non, c'est pas être sympa, c'est se reconnaître les choses. Ça a été une artiste exceptionnelle. En France, elle a marqué des générations et je trouve ça fabuleux. Voilà, de 80 ans, encore être sur scène, avoir la pêche qu'elle a, etc. Je trouve ça formidable. Voilà.
0: Oui, non, mais quand je dis que t'es sympa, c'est que dans le livre, en fait, donc, tu racontes ta vie, mais en fait, tu parles beaucoup des autres,
1: oui.
0: des autres artistes et voilà, dans tout les mémoires d'artistes, c'est pas forcément le cas. Donc voilà,
1: oui,
0: je relevais ça, Liane, que voilà, il y avait quand même.
1: Bien sûr, il y a toujours le remerciement qui arrive parce que je pense que en étant une fille de commerçant, c'est le premier mot que j'ai appris.
0: Merci. Hein,
1: donc oui, bonjour, merci, être poli. Ouais. Quand on est fille de commerçant, on a quand même une on a tout à l'avenir. On a. Mais c'est vrai que quand je parle de cocon, la gentillesse, la bienveillance, l'amour, bon ben, j'ai eu ces armes-là, ce qui n'est pas mal. Mais ensuite, pour entrer dans la jungle qui est la vraie vie, c'est pour ça que je dis à un moment donné, je parle de notre naissance et je dis, c'est un peu après que tout se gâte, ouais. Et c'est la vérité. Et quand moi j'ai eu l'impression, en tout cas, quand je suis rentrée dans le vrai monde, c'est-à-dire l'école, et on le sent parce que je raconte des choses qui m'ont marquée et traumatisée.
0: Ah oui, oui, il y a
1: voilà,
0: des trucs passages durs pour des enfants. Hein,
1: oui,
0: ouais.
1: Non, mais de l'école qui marque vraiment. Et tout d'un coup se dire waouh, ah bah tout le monde ne m'aime pas alors finalement. et de réagir ça, même de réaliser ça, pardon, même quand on est une petite fille ou une adolescente, mais quand on a quand même ce socle qui est capital, qui est essentiel pour se construire, eh bien, c'est évidemment que c'est mieux.
0: Et on sent que cette famille, c'est un socle hyper important, parce qu'en fait, quel que soit l'épisode de ta vie que tu racontes dans ce livre, ils sont jamais très loin, ton frère, tes parents,
1: oui,
0: etc. Voilà, ils sont là du début à la fin. Et juste les remerciements, ça me fait penser qu'il y a même un moment dans le livre où tu t'arrêtes et tu dis, vous allez peut-être penser, vous qui lisez, parce que vous adressez à nous, c'est très drôle. Tu t'adresses à nous, tu t'adresses au lecteur. Vous allez peut-être penser que je remercie beaucoup. Alors, je vous explique.
1: Mais puisque c'est vrai.
0: Oui, je remercie. Voilà, c'était vraiment rigolo ça.
1: Oui, oui, parce que j'aime bien aussi ce côté-là et il est vrai que je l'ai construit ce livre d'une façon très cinématographique.
0: Oui.
1: Je voulais qu'on ait les musées, qu'on ait les images de tout ça, parce que moi elles sont encore très présentes. Moi, il suffit de fermer les yeux, la droguerie, je la vois, je suis encore dedans en fait.
0: Elle est sur la quatrième de couverture,
1: ouais.
0: Donc c'était vraiment le magasin de tes parents,
1: oui,
0: droguerie
1: oui.
0: du sourire.
1: Exactement.
0: C'est vrai.
1: Oui, ouais. C'est une histoire vraie.
0: C'est fou.
1: Et donc et puis ce cheminement incroyable, mais je crois que j'ai été comme une alors je dis pas mission, ça fait très Star Wars, mais ce que je veux dire c'est que j'ai été consciente d'avoir des parents qui avaient énormément de chagrin, qui avaient été détruits donc de la guerre, tout ça, et moi je voulais un peu sauver tout le monde, je voulais être un peu Zorro quoi, et le fait d'avoir réussi entre guillemets cette carrière d'artiste, je savais qu'il y avait que ça qui pouvait vraiment les combler, et quand je l'ai fait, ben c'est ça y est,
0: ouais.
1: Je l'ai fait. Puis après, de toute façon, au moment où ça a démarré, j'ai pas arrêté de les gâter. Je n'ai aucun regret de ce côté-là, parce que mes parents, ils ont tout eu. C'était le roi et la reine.
0: Ouais,
1: je leur ai tout offert parce que c'était pour moi une façon de les remercier.
0: En tout cas, tout le début du livre leur est consacré à eux, à leur histoire.
1: Oui, leur rencontre aussi.
0: Leur rencontre, la première, puis deuxième demande en mariage. Parce que ça...
1: Elle était jeune, ils se sont rencontrés, elle avait 14 ans.
0: C'est ça, voilà.
1: Donc mon père en avait 19, et puis bon, il s'est fait un peu virer par mon grand-père. Et puis il est revenu 2 ans après en ayant fait le service militaire. Mais c'est vrai aussi qu'il avait, ça y est, il avait une droguerie aussi
0: à Oran,
1: à la cité Gambetta. Il avait une droguerie et donc il adorait ça, c'était son métier.
0: Liane, t'as écrit tes mémoires, t'aurais pu ne pas les écrire. On apprend dans le livre qu'en fait le biographe de Nougaro t'avait proposé de les
1: Absolument,
0: écrire pour toi.
1: Bien sûr, c'est Alain Vaudrascar,
0: ouais.
1: On est devenus très amis tous les deux et on s'est vus, on a commencé à faire le travail. Et puis, je me suis rendu compte que, voilà, on discutait ensemble, etc. Ensuite, il écrivait des choses, il me les envoyait. Je lui ai dit, non, je veux pas,
0: C'était pas ta voix,
1: en fait.
0: Non,
1: c'était pas mon histoire, c'était pas. Ouais. Et puis, comme j'ai toujours aussi tout écrit, même si on l'a rarement dit, oui. Parce que il y a des femmes qui sont, il est vrai, des chanteuses, bon, autrices, tout ça, moi, c'est marrant, oui. On n'a jamais parlé.
0: C'est drôle, j'ai eu cette conversation avec Lara Fabian qui a écrit aussi de très bonnes chansons.
1: Eh ben, pareil.
0: Mais mais oui, mais en fait, je pense que vous êtes victime de deux choses. Alors, le patriarcat, qui fait que de toute façon, les gonzesses ne savent pas écrire, qu'est-ce qu'on s'en fiche de ce qu'elles écrivent. Et deuxièmement, vos voix sont trop belles. Donc, en fait, vos voix sont les stars et prennent toute la place.
1: C'est cela.
0: Enfin, je pense. Mais donc, c'est bien de le dire qu'effectivement, oui, il y a une folie.
1: En plus, on a les mêmes initiales avec Lara.
0: Ah oui, c'est vrai.
1: C'est exactement.
0: Il faut monter le club des meufs qui savent écrire, mais personne ne le sait.
1: C'est ça. Non, mais de toute façon, le temps fait les choses. Moi, je crois beaucoup au temps.
0: Mais oui.
1: Le temps, c'est. Il y a une jolie citation qui dit le temps remet chacun à sa place, chaque roi et reine sur son trône et chaque clown dans son cirque.
0: J'aime beaucoup.
1: C'est ma préférée.
0: Ah non, c'est pas ta préférée, tu mens.
1: Non, c'est pas. C'est ta une de mes préférées. Ma préférée, c'est Bruce Lee.
0: C'est Bruce Lee, qui page dit, 287. Voilà. Bruce. Non, mais c'est génial. Non, mais Liane Folie. Évidemment que le biographe de Nougaro, il aurait pas pu écrire ça. Elle dit de toutes les citations, ma préférée est celle de Bruce Lee, dont la traduction française est.
1: Ouais.
0: Quand c'est pas facile, ce n'est pas par là. Choisis toujours le chemin de la moindre résistance.
1: Ouais.
0: Quelle sagesse.
1: Non, c'est parce qu'avec l'âge, je me suis rendu compte qu'il fallait jamais forcer les choses, les gens, les situations, les sentiments, encore moins. Parce qu'on se plante tout le temps.
0: Oui.
1: Donc, quand on veut forcer, ou alors pour faire plaisir, ou alors pour pas faire de la peine, enfin, il y a toujours une excuse. Et finalement, moi souvent, enfin maintenant, aujourd'hui, je suis soignée depuis longtemps. À la cinquantaine, je pense que j'ai vraiment fait une vraie bascule. Quand on a 50 ans, donc on se dit, bon, bah là, voilà, on a besoin de changer.
0: Ouais.
1: Plein de choses en soi. Et puis ça passe par là aussi, arrêter de perdre son temps, son énergie, et puis de croire être dans l'illusion. Voilà, ça c'est quelque chose que j'ai terminé à la mort de mes parents. Au décès de mes parents, je me suis dit, bon, j'ai été longtemps dans l'illusion. Très longtemps. Et parce que je me racontais des histoires, j'adorais les histoires à l'eau de rose, les contes de fées. Moi, je crois en tout, aux cloches de Pâques, à la cloche de Pâques, à la petite souris. Mais oui. Non, mais moi, je crois en tout et au magicien d'Oz et voilà. Et qu'à un moment donné, je pense qu'il faut. Il faut mettre l'église
0: au milieu du village.

0: écouter au fur et à mesure. Et c'est vrai que dès la sortie de ce disque, toi, tu as eu envie de dire que tu le partageais, notamment avec André Manoukian, donc, qui était aussi ton compagnon à l'époque. Tu le racontes.
1: Et Philippe Vienney, oui.
0: Dans le livre, voilà.
1: Mais on était une équipe à Lyon.
0: Une équipe.
1: On n'a jamais parlé de cette équipe-là, d'ailleurs. Et c'est pour ça que je l'ai fait dans le
0: dans
1: livre.
0: Le livre
1: mais oui, parce que Rêve Orange, on dit Liane Folie, c'est André Manoukian. Non, c'est pas André Manoukian seul.
0: Ouais.
1: C'est André Manoukian entouré de super musiciens qui travaillaient au studio, Jean-Yves Cassès, Christophe Butin. C'est aussi un super producteur. Rêve Orange, c'est un producteur anglais qui a fait ce disque, qui venait de faire l'album magnifique avec Tina Turner à Londres. Et que c'est lui qui a mis cette patte jazzy. Au fur et à mesure qu'on vient d'entendre, eh bien, on entend des arrangements d'Éric Serra, qui à l'époque vient de faire un carton avec Le Grand Bleu. Ouais. Enfin voilà, c'est toujours... Et on nous a enfermés dans un espèce de truc, le couple, voilà, c'est Pygmalion, alors que c'est pas du tout... Jamais il a été Pygmalion, puisque c'est moi-même qui ai trouvé les rendez-vous dans les maisons disques. J'ai toujours fait la locomotive.
0: Ça, c'est un passage génial, hein, vraiment, où tu dis au téléphone, je suis Madame Folie, j'ai rendez-vous, et en fait,
1: on t'a pris pour une autre folie.
0: Oui. Qui, elle, était pour le coup...
1: Journaliste.
0: Et donc, les mecs de la maison de disques ont dit, oui, bien sûr, venez.
1: Ouais.
0: Et voilà, il y a plein de scènes comme
1: ça. Quiproquo sur un homonyme.
0: C'est super.
1: Ça, c'est le hasard. Tu vois, c'est dans la vie, c'était un petit miracle.
0: C'est le hasard, c'est le destin, tu crois au destin.
1: Oui. Ah bah oui.
0: Oui, puisque tu racontes que l'obstétricien a dit que t'allais devenir chanteuse. Donc tu crois un petit peu.
1: Oui, mais si tu veux, tout n'est pas écrit. Ça, je ne crois pas ça.
0: D'accord.
1: Je crois qu'on peut tout écrire soi-même, qu'on peut même recommencer les histoires, écrire son scénario, mais qu'on est...
0: Oui, c'est pas la tragédie grecque où tout est joué d'avance.
1: Heureusement, sinon ça serait d'une tristesse et d'une injustice totale, déjà qu'on est dans un monde assez injuste. Donc non, là c'est vraiment qu'on crée soi-même son propre bonheur, son propre malheur finalement. Moi je pense que les choix dans la vie sont importants. Et comme je le dis, le seul moteur que j'ai réellement, c'est l'envie. L'envie, c'est ça qui mène le monde. L'envie, c'est quand on a envie, tout est possible et c'est merveilleux. Alors après, évidemment que c'est difficile de partir d'un orchestre de bal
0: et de se lancer
1: à Lyon, Perrache, fille de droguiste et tout d'un coup faire une carrière, etc. Mais on passe par des étapes complètement différentes et à chaque fois, chaque décennie en tout cas, on avance aussi, on évolue, on s'améliore. Et on a d'autres projets. Moi, j'ai toujours des projets. Et on a tendance, en France, d'ailleurs, tu le sais très bien, en étant femme animatrice, que ça y est, la vie s'arrête. À 50 ans, ça s'arrête.
0: C'est bientôt.
1: Non, mais on a l'impression de ça. Moi, je l'ai ressenti terriblement. J'en parle dans mon livre de ça.
0: Bah oui, mais tu parles du patriarcat, tu parles du sexisme. Et c'est vrai que pour une certaine partie de la société, à partir du moment où tu peux plus faire d'enfant, tu sers plus à rien.
1: Alors, je sais pas si ça vient de là. Oui, par rapport à la ménopause, oui, je pense.
0: Ouais, je pense quand même, il y a un truc, on devient un peu invisible.
1: Oui, alors moi, imagine, c'est encore plus difficile, j'ai pas eu d'enfant.
0: Tu n'as pas fait d'enfant. Ouais.
1: Donc, ce que je veux dire, c'est que non, moi je pense, alors dans d'autres pays, en Asie, aux États-Unis d'ailleurs, au Canada, etc., on voit des femmes de 70, de 75 ans qui présentent des émissions à la télé, qui font tout ça. Le théâtre en Chine, au Japon, des actrices qui ont 80 ans, qui sont sur scène. Et dans notre pays, c'est moins commun et qu'on range un peu trop rapidement dans le milieu artistique, en tout cas les femmes et les hommes aussi d'ailleurs.
0: Mais en tout cas, il y a de beaux moments là-dessus, sur ce thème-là, dans ton livre, sur ton militantisme qui est pourtant apolitique, sur ton engagement, sur les droits des femmes, la ménopause, les règles aussi, tes premières règles, t'expliques, mais tu vis ça, mais c'est un cataclysme, le désir féminin aussi, le désir qui change, enfin, tout ça, effectivement, il fallait que ça soit toi qui l'écrive.
1: Ah bah oui, et puis de toute façon, moi j'ai pris le confinement, ça a été quand même, tout le monde s'est arrêté dans le milieu du spectacle, et moi je me disais, ça se trouve ça recommencera pas. Quand on se retrouve au tout début, on se dit waouh, qu'est-ce qui se passe.
0: T'as cru ça, toi?
1: Oui, le monde s'est arrêté, et donc tout d'un coup on se dit waouh, comment on va faire. Alors moi c'était pas un problème, enfin je veux dire, je l'aurais bien pris aussi, c'était pas. Mais de vivre comme ça chaque jour, d'avoir l'habitude d'avoir une vie à 100 à l'heure, à 1000 à l'heure, de voir des gens, et tout d'un coup le truc s'arrête, quoi. Et là, je l'ai bien vécu.
0: Ouais.
1: Parce que j'ai recommencé, je le raconte d'ailleurs, ce confinement, à retrouver des plaisirs simples, plein de choses que j'avais oubliées, qui était, enfin, que j'avais pas le temps de faire, et j'ai trouvé ça formidable, dont commencer l'écriture de mon livre.
0: Exactement. Il s'appelle La Droguerie du Sourire. Il y a plein d'anecdotes. Oui. Parce qu'à partir du moment, évidemment, où ta carrière a démarré, t'as croisé tout un tas de gens absolument fascinants. Il y a des rencontres folles. Il y a des rockstars. Vous croiserez.
1: Ça, c'est vrai.
0: Mick Jagger en jogging et David Bowie au marché.
1: Oui, oui, c'est vrai, marché nocturne. Alors, j'ai revu ensuite David Bowie. Je l'ai pas écrit dans le livre.
0: Bah, c'est quoi la suite?
1: Deux fois, je l'ai revu. En fait, la première fois,
0: Le croises au marché, c'est drôle.
1: Bah, le marché de nuit, le marché de Montmartre.
0: Oui, de Montmartre. Pardon, c'est chic. Oui, oui, c'était pas au Lidl. Pas...
1: Non, je veux dire, c'est pas le marché, voilà. Alors, d'abord, il y avait le jour où j'ai signé Besoin de toi, le premier 45 tours. Il y a une petite fête au cinquième étage de chez Sony. Et on me dit, c'est les Rolling Stones qui sortent leur nouvel album. Donc, on m'a carrément présenté en disant, voilà, c'est une jeune Sony signature. Voilà. Et il était magnifique et très, très gentil, Mick Jagger. Donc, et après, je l'ai vu en concert aussi. Ben oui. Moi, j'ai vu des tonnes de concerts. J'ai vu tout le monde sur scène. Même Michael Jackson, je l'ai vu deux fois en concert. Et donc, en fait, et puis en ce qui concerne Bowie, je l'ai revu sur le ce qui s'appelle l'île des milliardaires, où il habitait, s'appelle l'île des milliardaires, je crois.
0: C'est à Moustique.
1: L'île Moustique, merci. Ouais. Et là, je suis sur la plage et je vois seule personne sur la plage. J'allais me reposer dans un lieu où on dit, bon là, on aura la paix. Et arrive de loin un couple comme ça. Et je les vois avancer petit à petit. Et plus avant, je dis, waouh, le mec, il est blond, il était habillé en blanc, je m'en perds toute ma vie. Et assise, une black magnifique. Et je dis, putain, c'est David Bowie.
0: David Bowie et Iman.
1: Et j'ai dit, deux fois, je rencontre ce mec-là, il y a un truc, quoi. Ouais. Et donc, il s'était approché comme ça, hello, il m'avait parlé, genre, ça va bien, vous êtes. Je lui dis, oui, je suis française. Ah oui, alors qu'est-ce que vous faites dans la vie? Rien. Il vaut mieux.
0: Alors, si vous avez envie de gratter dans les souvenirs de Liane Folly pour trouver des méchancetés sur son ex André Manoukian, vous allez être déçu. J'ai cherché moi-même, connaissant bien Dédé, je me suis dit, est-ce qu'il y a une alors il y a une picounette où à un moment tu dis, donc une fois que vous êtes séparés et que du coup bah tu travailles avec d'autres gens, tu dis c'était des gens qui étaient très agréables avec moi en studio, ça m'a changé.
1: Oui, dans ça, ce
0: voilà,
1: genre-là, oui.
0: Voilà, mais donc ça reste vraiment très calme. Tu règles pas tes comptes, bien au contraire.
1: Non.
0: Tu dis que même à un moment, t'as voulu que cette brouille qui fait que deux personnes qui ont été amoureuses puis qui le sont plus, qui sont séparées, sont vaguement fâchées. Toi, tu voulais que la fâcherie elle s'arrête et t'as activement travaillé pour vous rabibocher.
1: Alors en fait, c'est très simple. Nous avons ensemble réalisé trop de belles choses pour que ça finisse en eau de boudin et que tout d'un coup, et c'est le public aussi. On a le respect, c'est ce que je lui ai dit, il faut avoir le respect du public. Ils ont aimé notre travail ensemble. Il y a trois albums magnifiques qui existent, qu'on a fait ensemble. Et eux,
0: c'est
1: ils
0: vos
1: ont
0: trois
1: envie.
0: Gosses.
1: Voilà, c'est nos trois enfants. Et il faut que, qu'ils soient... Donc personnellement, c'est moi qui ai fait le premier pas, parce qu'il est vrai que j'ai été un peu rangée comme ça dans la vie d'André. J'ai encore... Oui, en décembre dernier, je l'ai vu dans une émission de télé, La Boîte à Secrets, où on parle des gens. Et il faut le faire quand même, ça c'est énorme. Bravo à la production, formidable, pour mettre 10 ans de vie avec Liane Folly, trois albums comme ça et ne pas en parler.
0: C'est-à-dire, ressent André Manoukian.
1: moi j'ai trouvé ça un peu parce que je l'ai vu cette émission et je me suis dit
0: ça t'a fait de la peine ou pas?
1: Non, j'en suis plus là. Le métier me fait plus de peine du tout. Au contraire, ça me fait rire. Je me suis dit, mais bravo, comment les mecs, ils peuvent passer à côté, qui a été le plus grand succès de sa vie. Il n'a plus jamais eu un tel succès avec une chanteuse.
0: Non.
1: Donc c'est pour ça, pour toutes ces choses-là. Et donc, il y a un an, le jour de son anniversaire d'ailleurs, mais il est très heureux, ça se passe bien. On a encore passé une journée ensemble la semaine dernière. Il est très heureux qu'on se revoie. On a des bons liens. Et puis, peut-être, va savoir, comme dit ma très belle chanson. Peut-être qu'un jour nous collaborerons ensemble.
0: Mais je vous le souhaite.
1: Si sa femme est d'accord.
0: Ah oui, c'est ça. Attention, hein, on va pas semer la zizanie. C'est un bonheur de t'entendre, Liane.
1: Merci,
0: c'est un bonheur de te lire, La Droguerie du Sourire, donc aux éditions Stock.
1: Oui.
0: Et moi, je trouve que c'est un film. Tu fais ce
1: oui,
0: que tu
1: vrai.
0: Veux de cette
1: remarque.
0: Cette,
1: mais
0: remarque.
1: Quelque part, voilà, on va dire que c'est dans le
0: voilà
1: dans l'atmosphère.
0: J'en ferais même deux si j'avais un budget illimité à l'eau Hollywood, parce que je ferais le film de la rencontre de tes parents, etc. En Algérie, leur arrivée en France et tout, et puis ensuite, deuxième partie, ta vie à toi.
1: Tu veux dire un biopic télévisuel,
0: ouais.
1: Une fiction.
0: Ouais, ce serait bien, non ?
1: Ce serait pas mal. Ou alors bien. Un grand film, ouais, ça
0: grand
1: dépend.
0: Film. Bon, ben, on se revoit pour ça, Liane.
1: Mais absolument.
0: Merci beaucoup d'être
1: merci beaucoup, Émilie. C'était un bonheur pour moi d'être avec toi ce soir, et j'embrasse tous les auditeurs, évidemment.
0: Merci. Merci, Liane. À bientôt.
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0: Un artiste atypique et polymorphe, aussi à l'aise dans un concert de rap que sur le plateau de Danse avec les Stars et The Voice.
5: Ami, quand tu danses comme ça, je n'arrive plus à prendre sur moi. C'est dans ma gueule.
0: Il est aussi très à l'aise dans mes playlists, croyez-moi. Il vient de sortir, Taïk, son deuxième album, Joya. Il est le seul artiste en France à pouvoir, sur un même disque, inviter Lara Fabian et Aya Nakamura. Il chante, il danse, il brille à la télé. Il collectionne les disques d'or et de platine. Taïk est la définition du mot inclassable. Et vous allez adorer le rencontrer. Il est ce soir pour la première fois dans Décibel.
6: Salut.
0: Bienvenue dans Décibel. On est
6: merci.
0: Super content de vous accueillir.
6: Super content d'être là.
0: Alors, vous avez cartonné avec votre premier album en 2020, Fleurs froides, disque de diamant, ça veut dire plus de 500 000 exemplaires vendus. Les gars.

0: moves de danse.
1: Ah, tu gères.
0: Que le haut du corps. Hein.
1: Tu gères. Ça, c'est plus les épaules, c'est bon.
0: L'année suivante, en 2021, vous remportez Danse avec les stars avec Faux Voto. Et puis, en 2024, un album en commun avec Dadju. Il s'appelle Héritage. Et là encore, magnifique disque de platine, plus de 100 000 exemplaires vendus. Des concerts à Bercy ou encore à Paris, La Défense Arena. Et puis cette année, Taïk, c'est aussi une grosse année télé avec The Voice. Vous êtes dans le jury aux côtés de Florent Pagny, Lara Fabian et Amel Bent. Ouais. Première question, ça va? Bonne année 2026.
1: Franchement, elle commence bien. Enfin, ouais. Elle est dans un beau milieu. On est content, on reste focus et on veut encore plein d'autres belles choses.
0: Ouais, la détermination, le focus, la concentration, ça, je pense que c'est vraiment un mot-clé important quand on parle de votre parcours. Vous êtes né à Marseille en 1996. Donc, c'est la même année que Kenji, Oshi et Oli de Big Flo et
1: C'est vrai. Oli, je savais. Ouais. Kenji, je savais. Ouais.
0: Bon cru, non? Franchement.
1: Pas mal.
0: Vous êtes arrivé à Paris à 16 ans, tout seul en pension pour faire de la musique ou pas forcément?
1: Ah non, pas du tout, pour essayer justement de me réinsercer un peu, parce que je m'étais fait virer moi de mon lycée.
0: Aïe.
1: Pas parce que j'étais un mauvais garçon, mais parce que je dansais à l'époque et du coup je séchais énormément les cours. J'étais danseur, donc répétition, concert, on avait déjà des prestations et tout, et l'école c'était vraiment tertiaire pour moi.
0: Ouais, c'était pas la priorité.
1: C'était pas la priorité.
0: Le focus, en fait, le fameux.
1: Exactement. Ouais. J'étais focus mais sur autre chose. Et je me suis fait virer de mon lycée à quelques semaines de la rentrée, donc impossible de trouver un autre bahut à Marseille qui fasse encore des inscriptions. Donc ma mère a fait des pieds et des mains et elle m'a trouvé un bahut à Paris. Et je suis parti à Paris.
0: Et alors finalement, c'est la fameuse expression, c'est un mal pour un bien.
1: Un mal pour un bien m'a sauvé la vie.
0: Ah, parce que donc à Paris, tout seul, à 16 ans, au lieu de faire des conneries, vous trouvez votre voie.
1: Je trouve ma voie, ouais. On se fait, dès le premier jour où on arrive à l'internat, il y a une visite groupée. On est, une trentaine de petits jeunes qui visitons l'internat pour la première fois. Et on passe de salle en salle, salle de sport, truc, machin, baby-foot, patati patata, salle de cinéma et tout. Et après, il nous amène au studio, et là, moi, c'est une révélation.
0: Un studio de musique, hein.
1: Ouais. C'était juste incroyable à mes yeux. Je suis rentré dans une espèce de transe où j'avais plus personne autour de moi, et je crois que même la visite, je l'ai pas continué, moi. Moi, je suis resté, je crois, dans le studio, en disant aux autres, finissez, moi, je veux discuter avec ce monsieur qui s'appelait Vince Marshall, et qui est pareil, aussi un des gars qui a sauvé ma vie.
0: Donc un ingé son.
1: Ouais, un ingé son beatmaker, producteur, ouais. Je voulais juste le regarder travailler. J'aimais le voir travailler sur son piano. Il était pianiste aussi, tu vois, compositeur.
0: Ouais.
1: Et je m'asseyais pendant, je pense, 3-4 mois. Je m'asseyais juste dès que j'avais 30 minutes de pause, une heure de trou ou quoi. Ou même à la fin des cours, puisque je dormais sur place, moi, à l'internat. Avant de rentrer, je passais le voir et je restais une heure, deux heures avec lui, je le regardais.
0: C'est dingue. Ouais. Ça donne envie de se poser des questions sur le destin ou sur, je sais pas, la prédestination. En fait, il y a des cellules de votre corps, quand vous êtes rentré dans le studio, elles vous ont dit, t'es chez toi.
1: Exactement. Qui sont dit,
0: c'est
1: t'es chez toi.
0: C'est fou.
1: Ouais, c'est ça. Et je me sentais pas mieux ailleurs que là-bas.
0: Alors, il y a une année assez charnière dans votre carrière, Taïk. C'est 2017, donc c'est finalement 5 ans après votre arrivée à Paris. Hein,
1: ouais.
0: Donc voilà, ça va très très vite. C'est l'année où vous tentez Nouvelle Star. There's no need to wear these shades when I try. Avec votre petite voix de bébé. Avec Benjamin Biolay, Manu Kian, Elodie Frégé et Hélène Ségara dans le jury. Il fallait pas avoir la trouille.
1: De ouf.
0: C'est un bon souvenir,
1: ouais. C'est une belle revanche, entre guillemets, puisque ça m'a pas empêché d'y croire, même si j'ai pas passé les qualifs, entre guillemets.
0: Vous êtes allé au théâtre, hein?
1: Je suis allé au théâtre quand même, c'est la manche d'après, donc ça va, c'est cool. Et malgré ça, j'ai continué. Pas une seule seconde, je me suis dit que ça m'abattrait, tu vois.
0: 2017, c'est aussi l'année où vous sortez vos premiers sons, notamment Baby Motion. Avec les pourris, ouais, les 100 fois. Encore une fois, les enfants, notez bien, 5 ans auparavant, il n'était jamais rentré dans un studio. C'est fou quand même. Non, mais c'est génial. Et puis, c'est l'année aussi où vous décrochez un prix assez dingue que peut-être vous n'attendiez pas. C'est la publicité la plus vue sur YouTube en 2017. C'est une pub que vous n'avez pas oubliée, évidemment, les amis.
1: Il faut pas.
0: Les Babybel se parlent entre eux.
1: Quand même.
0: Et Taïk, c'est genre le plus beau des Babybel.
2: Hé, hey, vous êtes pas un peu remoulis de la coque, les gars ? C'est moi, Mini Roulé.
0: Voilà. Et c'est une des premières fois que vous gagnez des sous.
1: Ouais, c'est drôle.
0: En chantant, n'empêche.
1: Exactement, en faisant ce que j'aime. Bon, à l'époque, c'est pas de la musique, mais c'est déjà ça. Je suis en studio, j'ai un casque et j'entends ma voix. Et rien que ça, ça me fait plaisir. Et ouais, je prends une petite somme ridicule à l'époque.
0: Mais n'empêche,
1: je vis quand même j'arrive quand même à gagner ma petite vie avec ça. À m'acheter une petite paire de baskets ou deux. Et c'est déjà ça. Et en fait, le truc, c'est que je me suis dit, OK, je peux déjà commencer à gagner un peu de sous avec ce que j'aime faire.
0: Ouais.
1: Et ça aussi, pareil, ça a été un moteur de persévérance, j'ai envie de dire.
0: Et alors, le Taïk d'aujourd'hui, celui qui remplit les immenses salles de concert, celui qui va même aller jouer en Angleterre, aux Pays-Bas, en Allemagne, dans pas très longtemps, et les disques de diamant et de platine, et ce deuxième album, Joya, ce Taïk-là d'aujourd'hui, s'il pouvait aller taper sur l'épaule du Taïk en studio qui fait mini-rouler, qu'est-ce que vous lui diriez ?
1: Lâche rien, gamin. Lâche rien et entoure-toi bien. Non, fais ce que t'as fait. Tous tes échecs et toutes tes réussites ont fait ce que t'es aujourd'hui, donc lâche rien. Et je pense qu'il aurait rien de spécial à lui dire, puisque celui d'avant déjà aurait dit à celui actuel, t'inquiète pas, je gère. J'ai toujours été très très très confiant et prétentieux même sur le fait que ça va marcher, les gars. Je me donne pas d'autre plan. Faire confiance au plan A et surtout pas envisager un plan B, c'est tout miser sur le A.
0: Oui, c'est
1: donc,
0: ça.
1: Je préfère ça. Je préférais vraiment me mettre à 200% sur le A sans me dire, au cas où, si ça marche pas, je ferais peut-être, non, il n'y a pas de, je ferais peut-être autre chose.
0: Faut que ça marche.
1: Faut que ça marche.

0: Et franchement magique d'être à tes côtés sur ce fauteuil rouge que tu as rendu unique et vibrant. Ton arrivée a créé de véritables secousses et je crois qu'on a tous été bouleversés positivement par ta présence. Je te souhaite le meilleur à chaque étape. Tu es grand, inspirant, puissant, magnifiquement talentueux et ça a été une vraie joie et un vrai privilège de chanter à tes côtés dans cette chanson qu'on a écrite et qu'on a fait briller partout. Je t'embrasse et je t'adore.
1: Incroyable. Elle est si belle quand elle parle, elle est si belle quand elle, dans tout ce qu'elle fait, c'est si poétique. Quel respect, c'est fou, ça, c'est un truc qui peut vraiment me toucher plus que n'importe quelle salle remplie. C'est de vraiment de susciter le respect de légende comme ça. Et je sais que ces mots, elle les pense. Qu'elle a reçu aucun virement pour faire ce message vocal.
2: Ah non, nous, ils nous ont envoyé balader. Je vais vous raconter la coulisse du truc, hein, Taïk. J'ai envoyé un email à 15h02. Ouais. À 15h08, j'avais le message dans ma boîte mail. Elle vous adore.
1: Ah, on s'adore vraiment beaucoup. C'était un vrai coup de foudre, mais comme elle le dit, ça a été sucré-salé. C'est parce que moi, j'ai une énergie qui est pas forcément celle qu'elle connaît à la base. Je viens avec cette énergie-là dans l'émission.
2: Donc The Voice,
1: qu'on a fait ensemble. Et on cherche nos points de calibrage, on se calibre. Et il y a des endroits où ça s'effrite et tout, et on le voit dans l'émission.
2: Ouais.
1: Et en fait, ça a été vraiment comme un premier meilleur ami avec qui tu commences par une bagarre, en fait. Vous commencez par vous chamailler, ça finit par être ton âme sœur, ton ami de toujours. Et c'est un peu ça. Avec Lara, et ouais, elle est exceptionnelle. Ces mots me touchent réellement et venant d'une légende vivante comme elle, c'est fou à 30 ans de recevoir des éloges pareils d'elle. Donc vraiment merci. Et merci à elle de m'avoir fait cet honneur surtout.
2: Parce de chanter ensemble de chanter aussi, avec moi, ouais, je te pardonne.
1: Ah oui, ça n'a même pas été une négociation. Elle l'a fait direct. Elle est venue jusqu'à chez moi. Tu vois, je te cache pas que j'étais à deux doigts de prendre une photo discrètement de Lara chez moi dans mon salon, histoire que mes enfants sachent que je suis pas n'importe qui. Mais je te jure, quel respect. C'est une vraie queen. C'est ça que j'appelle une vraie reine, une vraie queen. C'est de se mettre des fois un peu au niveau d'un jeune comme moi, artiste, qui a encore plein de choses à prouver et de lui dire, t'es inspirante et c'était une vraie joie d'être à tes côtés. Rien que ça, c'est bon.

0: Non, mais je sais, vous êtes dans un état pas possible à la maison, moi aussi. Alors, Gioia. Gioia, ça fait penser au mot joy, à la joie. Ce qui déjà, avant même d'aller plus loin que ça, en 2026, dans une société qui est justement pas pleine de joie, c'est déjà un parti pris intéressant de dire je vais du côté de la joie, je vais du côté de la lumière.
1: Bien sûr, et surtout avec le message qu'il y a derrière, c'est que Gioia, c'est quand même un message venant d'un esclave, du dernier esclave, donc qui a subi quand même et vécu peut-être l'une des pires horreurs du monde et qui, malgré ça, en tire une revanche intérieure de joie, quoi, de dire que malgré tout ce qu'on m'a fait subir, j'ai gardé cette joie et ça, on peut pas y toucher.
0: Ça me fait penser à l'époux d'une des victimes des attentats du Bataclan, qui avait écrit un très beau texte qui disait « Vous n'aurez pas ma joie. »
1: Ouais, vous n'aurez pas ma tristesse, vous voulez dire.
0: Vous ne prendrez pas ma joie.
1: Je m'en rappelle.
0: Et en fait, c'est... On va écouter. Ouais. On va écouter votre voix. Donc, c'est le prologue. On est le 2 mai 1826, c'est sur l'album. Ah, je vous ai dit, on voyage même dans le temps. Et donc, on est avec ce personnage qui s'appelle Gioia, alors qui est un personnage fictif, mais qui forcément existe.
1: Il relate une vérité.
0: Voilà, c'est le dernier esclave américain.
2: Je m'appelle Gioia et j'ai fêté mes 43 ans le 2 mai 1826. J'ai vu ma femme mourir sous mes yeux et mes filles ont été déportées dans une autre plantation il y a 3 ans.

0: souffrir. Ils ont arraché mon cœur à plusieurs reprises et ils m'ont tout pris. Mais ils n'ont jamais ébranlé une seule seconde ma foi. Je m'adresse au nouveau monde. J'ai rampé jusqu'à ce que mes genoux saignent pour que vous puissiez marcher la tête haute aujourd'hui. Et j'ai pleuré chacune des larmes de mon corps pour vous voir rire aux éclats un jour. Alors priez, mes fils, régnez sur ce monde, mes filles, et ne perdez jamais, au grand jamais, ce trésor que Dieu a mis dans nos cœurs, la joie.
1: L'éloge de la joie par Gioia. Mmh. L'album, il est...
2: Très fier d'avoir fait cet album, quand même, quand je t'entends parler comme ça.
1: Ouais.
2: Je sens que c'est sincère en plus venant de toi.
1: Oui, vraiment, parce que c'est épatant de se dire, il va prendre le temps
2: D'aller là-bas,
1: d'aller dans cette histoire-là, raconter, faire des pauses dans l'album.
2: Ouais.
1: J'ai envie de comprendre comment c'est né tout ça.
2: Ben, c'est né d'une année 2024 où je perds un frère. Je perds mon frère de toujours, mon frère d'armes, qui décède noyé catastrophiquement, comme ça, un été, le 3 août 2024.
1: Ouais.
2: Et lui, il me parlait souvent de ma musique. Il fonctionnait aux émotions beaucoup et il aimait cette musique émotionnelle que je mettais. Le taïk hit, le taïk tout droit, le temps n'y pense plus, ça lui faisait rien, tu vois. Et il me disait, moi, j'aime quand tu m'emmènes dans des histoires, j'aime quand tu fais comme quand on était petit et que tu t'inventes des trucs de ch'tarbé et qu'on s'y prête. Et il me parlait de ça à chaque fois et quand il s'en va, malheureusement, moi je comprends plus rien à la vie. Pendant un long moment, j'ai plus envie de rien parce que ce rapport à la mort, il a toujours été assez intense chez moi et perdre un frère comme ça que je n'aurais jamais imaginé, il n'était pas malade, c'est pas comme si c'était un long combat où on a pu peut-être éventualiser le fait
1: de se faire à l'idée
2: que peut-être il partirait. C'est voilà, c'est du jour au lendemain, la veille on devait faire un barbecue.
1: Hyper violent. Ouais.
2: Très violent, donc c'est un truc dont tu t'y remets jamais, je pense. Et donc j'ai plus envie de rien, j'ai plus envie de musique, j'ai plus envie de chanter, j'ai plus envie de public. J'ai plus envie qu'on parle dans la rue, j'ai plus envie qu'on crie mon nom, j'ai plus envie de rien, j'ai plus envie de chanter. Et des fois, quand tu sais plus trop où tu vas, quand t'as plus envie de rien, faut des fois revenir de là où tu viens. Et j'ai passé quelques temps au Cameroun, en fait. J'ai passé un petit moment au Cameroun, chez moi, parce que je m'étais arrêté, donc j'ai arrêté un peu de faire de la musique pendant 8 mois. Et pendant ce temps-là, j'étais au Cameroun pendant un temps. Et c'est là-bas où on m'a raconté cette histoire, en fait, de ce Gioia, tu vois, dans un village, tu vois.
1: Ouais.
2: On m'a raconté l'histoire de ce Gioia et ça m'a bouleversé de se dire que même lui et même eux, à cette époque-là, qui ont vécu des choses horrible, bien pire que la mort, j'ai envie de te dire, ils ont décidé de quand même garder leur joie. Et je me suis senti tout nul, tout con, à me dire, en fait, toi, avec ta douleur qui est immense aussi, comment tu veux t'arrêter là? T'as 29 ans, tu veux t'arrêter, tu sais plus où aller, comment ça? Non, ça n'existe pas. Mais je voulais pas revenir avec un album comme ça. Et en plus, ce qu'il y a de fou, c'est qu'après Fleur Froide et après Héritage, je savais plus trop qu'est-ce que je voulais raconter. Héritage, c'était beau, c'était un album événement, c'était avec Dadju, donc on n'avait pas besoin d'en faire trop. Juste lui et moi sur scène, c'était déjà fort. Mais là, revenir solo, j'avais pas envie de revenir en lover, en crooner encore, qui raconte des histoires d'amour et tout. Bien sûr que je le ferai toujours, mais il y a quoi derrière? Et puis après, j'ai eu mes deux gosses aussi, j'ai eu deux garçons. Et ça aussi, je me disais, qu'est-ce que t'as envie que tes enfants disent si demain, toi aussi, subitement, tu t'en vas? Qu'est-ce que t'as envie que ton public se dise si subitement, tu t'en vas? Et qu'est-ce que t'as envie de laisser comme trace dans
1: ta carrière? Mais alors ça, c'est terrible, parce que c'est pas anodin. C'est se dire, je sors un disque et possiblement, c'est la dernière trace que je laisse sur ta...
2: Ouais, de ouf. Et c'est le dernier... Chaque nuit, je pense qu'il faudrait se dire ça. Il faudrait se dire, est-ce que j'ai bien dit à ma femme que
1: je suis
2: désolé?
1: On ferait moins de conneries, oui, c'est
2: vrai. Est-ce que j'ai bien dit à ma mère que je l'aime? Parce qu'il y en a plein qui se réveillent pas. Et depuis le début de l'émission jusqu'à maintenant, il y en a beaucoup qui sont pas réveillés et qui viennent de nous quitter, tu vois. Donc, je veux pas être trop morose, mais c'est une vérité, tu vois, faut se le dire. Donc, je me suis dit, si tu racontes un nouveau truc sur un album, sois prêt à raconter quelque chose de noble. Et on s'en fout des hits, on s'en fout des chiffres. De toute façon, c'est pas un truc que tu as cultivé. Raconte quelque chose dont tu seras fier. Et quand je suis devant toi là tout de suite, franchement, je me dis que j'ai fait le meilleur choix de ma carrière parce que ça tombe quand même dans l'oreille de certaines personnes, ça tombe quand même dans des cœurs qui comprennent et qui ressentent. Et ça c'est la plus belle des choses pour moi.
1: On va parler d'amour, parce qu'il y a ce concept d'afro-love.
2: La colonne vertébrale.
1: C'est ça, de la musique sur le premier album. Et Voilà, l'afro-love est toujours là sur le deuxième. Il n'est pas tout seul, mais il se passe des choses.
2: Exactement.
1: Et alors, je le disais, c'est dingue, parce qu'il y a plein de façons d'envisager, évidemment, les histoires d'amour. Il y a cette chanson, La même histoire. Écoutez, les amis, si vous êtes assis, allongez-vous immédiatement.

Une chanson extrêmement langoureuse. Sexy, lascive, langoureuse, voilà. Mais l'amour, c'est aussi « Fuis-moi, je te suis, suis-moi, je te fuis » Aya Nakamura.

0: les histoires d'amour compliquées, ça fait des meilleures chansons.
1: Je pense pas, je sais pas honnêtement, mais moi j'estime qu'aujourd'hui le succès aussi de mes chansons, c'est qu'elles sont vraies, qu'elles sont pas juste toutes belles, toutes roses et basées sur de l'idyllique. Je pense qu'il y a des fois où justement va loin en fait, là tu me casses la tête et peut-être que je t'aimerai après, c'est, ça se dit pas, c'est pas gentil, mais c'est la vérité, c'est ce qu'on ouais. ressent des fois. Il y a Daevin aussi, je pense que je te spoil un peu, enfin je te
0: ah devance oui, un peu, passer, mais il y a Daevin, hein,
1: où là c'est d'une sincérité qui,
0: en même temps c'est génial. Daevin, c'est marqué sur la liste des chansons ouais. entre parenthèses interdit aux femmes.
1: Ouais.
0: Qu'est-ce que j'ai fait?
1: Non, c'est que
0: je suis allé l'écouter.
1: Je pensais que tu disais que c'était fait. Bah oui, je savais. C'était aussi un clin d'œil pour dire interdit, mais qu'est-ce que vous allez faire? Vous allez vous ruer dessus, forcément.
0: Évidemment.
1: Bah oui, tu vois.
0: C'est, en vrai, c'est la première que j'ai écoutée.
1: C'est vrai? C'est dingue.
0: Après, je l'ai remis dans l'ordre. Donc voilà, interdit aux femmes, mesdames.

0: s'apprête à faire une connerie.
1: Ouais,
0: c'est comme ça.
1: C'est ça, c'est la vie.
0: David, oui, alors c'est la vie. Et à la fois, j'ai bien aimé aussi dans vos textes l'idée que les femmes sont pas forcément celles qui attendent à la maison le mari qui, un peu lassé finalement, va se taper la voisine. On a aussi des filles qui cherchent des histoires sans lendemain.

0: que celle qui n'a jamais envoyé un petit texto à son candy boy me jette la première pierre. C'est donc c'est complexe, en
1: ouais,
0: fait,
1: c'est
0: tout
1: complexe.
0: Ça.
1: Bah oui, c'est riche. C'est ouais. plein de choses, tu vois, justement. Oui, les femmes ne sont pas seulement là à attendre leur chéri, elles ont aussi leur entre guillemets, leurs vices, leurs envies, leurs trucs. C'est pas que les hommes qui sont les méchants, et c'est pas que les hommes aussi, des fois, qui peuvent avoir des envies un peu charnelles. Et ça, je trouve que c'est le bon équilibre dans l'amour et dans mes textes, c'est que personne n'est délaissé, il y a de la musique pour tout le monde, et je suis toutes ces choses-là aussi. J'ai ouais. vécu des histoires très langoureuses, très romantiques, et j'ai vécu des histoires sales, entre guillemets. Et je les mets en chanson, honnêtement, je suis pas là pour mentir aux gens, et Candy Boy, ouais, ça part d'une discussion avec mes danseuses de l'époque. et en fait, j'écoute, et tu sais, ma musique, elle vient de discussions comme ça, à la chicha, peu importe, comme ça, où on discute, et je me dis, mais en fait, c'est trop vrai. Et ça a le mérite d'exister sur une chanson, cette histoire, tu vois. Ouais. Donc voilà, ça donne joya. Et depuis que tu défiles les chansons, ça fait longtemps que j'avais pas réécouté cet album, depuis qu'il est sorti, je crois. Et je suis très, très, très content de ce qu'on a fait avec l'équipe. Je veux vraiment saluer tous les compositeurs et toutes les personnes qui m'ont aidé à faire cet album. On parle pas assez d'eux en interview, je pense. C'est très important de faire même une émission autour de ça, des compos, des mecs qui suivent un peu la folie des artistes, tu vois. Ouais. Quand j'arrive et que je dis à Black Do, en l'occurrence, qui a fait ce titre, je veux raconter ça, il me dit, mais t'es un malade, allez, on y va, clink, tic, tic, tic, tic. Tu vois, mais c'est ça, hein, suivre un artiste comme ça, fêlé comme moi, en plus. Je salue ces gars-là et je leur dis merci et merci encore et de me lâcher jamais, les gars, parce que vraiment, on a fait un album de gueule.
0: Ouais.

0: Vous êtes inspiré partout et je crois que c'est providentiel et qu'il faut continuer à avoir vos oreilles et vos capteurs grands ouverts et nous raconter plein de choses.
1: Je veux.
0: Je vous souhaite une belle et bonne et longue route.
1: Très gentil.
0: Merci Taïk, à bientôt.
1: Merci à vous.
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2: Magali, taxi TPMR à Limoges.
3: Les Limousins sont formidables. Stéphane Pigato.
2: J'ai fait des études en sanitaire et social. C'était le métier de ma maman, qui était aide à domicile. Quand j'ai eu l'âge de travailler, j'ai fait des remplacements avec elle les étés. Je travaille pendant mes études, je fais mes études, j'ai les examens, et puis j'ai travaillé dans des hôpitaux, des maisons de retraite, à domicile. J'ai fait mes premières expériences professionnelles aussi à domicile. Et c'était juste parfait, en fait. J'aime être avec les personnes âgées, j'étais là pour elles, dans leur quotidien, donc moi, ça m'allait.
4: D'accord, jusqu'à 25 ans, vous faites ça? Et qu'est-ce qui fait changer le parcours finalement de vie?
2: C'était pas des CDI en fait, donc j'étais à durée déterminée, donc il fallait que je trouve quand même à un moment donné un travail qui allait m'aider à vivre pour le reste de la vie.
4: Vous avez déjà des enfants à cette époque ou
2: pas? Ah non, du tout.
4: Non.
2: Du tout. Mais j'envisageais, il fallait que j'envisage un métier qui allait m'aider à construire une vie. Et j'ai accepté en fait une nouvelle formation qui n'était pas du tout dans le même domaine parce que c'était parti dans l'industrie électronique.
4: D'accord, oui, vous changez complètement de...
2: Complètement.
4: Qu'est-ce qui vous plaisait là-dedans? C'était le hasard ou c'était...
2: Ah, ça a été le hasard en fait. C'est le métier qui m'a trouvé. J'ai suivi une formation, j'ai eu les examens, j'ai fait de l'apprentissage. Et après, du coup, j'ai travaillé 20 ans avec eux. Je fabriquais des cartes électroniques. C'était moi qui les fabriquais. J'étais sur la chaîne, sur des machines.
4: Et alors là, qu'est-ce que vous vous dites? Parce que c'est pas du tout dans ce que vous vouliez faire, l'aide à la personne, et puis on se retrouve à travailler à l'usine, à la chaîne.
2: Non, mais l'électronique est très intéressant, donc ça m'a comblé pendant 20 ans.
4: D'accord, oui, ça vous a pas. Le changement n'a pas été si brutal que ça,
2: non.
4: Finalement.
2: Non, non. J'ai comblé pendant ces années-là en faisant de l'associatif, lié à mes enfants, dans le sport.
4: Et comment arrive ce second changement?
2: J'en avais pas marre de l'usine, c'est les maladies professionnelles qui m'ont amené là.
4: C'est des circonstances de vie qui font que finalement vous changez, quoi.
2: C'est ça.
4: Et qu'est-ce qui se passe à ce moment-là dans la tête de Magali, qui a un métier visiblement qui lui plaît,
2: oui.
4: Dans l'électronique, et qui se dit, va falloir changer?
2: C'était la santé d'abord, donc il a fallu rebondir et trouver un nouveau métier. Je suis forcément revenue sur l'aide à la personne. C'était d'abord l'aide à domicile, après le transport. J'ai essayé d'allier les deux et le transport de personnes à mobilité réduite est arrivé.
4: Et puis arrive donc le transport, le taxi, ce que vous faites aujourd'hui. Ça c'est pareil, c'est pas forcément une évidence de se dire je vais devenir taxi. Comment ça arrive dans votre vie?
2: C'était la meilleure solution pour pouvoir allier les deux. Donc je suis devenue taxi de Limoges. Un collègue m'a dit que ce métier m'allait comme un gant, donc c'est un beau compliment, on continue. Parce que le transport de personnes en fauteuil, c'est quand même bien particulier. On n'amène pas des gens que d'un point A à un point B. On rentre dans leur domicile, on les aide à se préparer, à pouvoir monter dans notre véhicule, et à l'arrivée, c'est la même chose. Il faut les aider.
4: Et qu'est-ce qui vous plaît le plus dans ce métier aujourd'hui?
2: C'est le fait d'être présent, d'être utile pour eux et de les aider à vivre normalement.
4: Mais qu'est-ce que ça change finalement par rapport à un taxi normal?
2: On est bien plus utile dans leur vie en fait. On leur permet vraiment des choses qu'ils ne pourraient pas faire si on n'était pas là.
4: Et aujourd'hui, vous êtes heureuse comme ça?
2: Très, je ne changerai rien. Il va falloir qu'ils me supportent encore longtemps.
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5: Un début de conversation pour vous aider dans l'apprentissage de la langue bretonne aujourd'hui et puis après un nom de famille qui permet de faire front.
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5: Alors, c'est pas évident d'apprendre la langue à la radio. J'essaie de vous donner quelques clés chaque jour, mais pour ça encore faut-il être à l'heure pour écouter les chroniques. Donc, pour ne pas rater l'heure, il y a une question que vous devez connaître. Une phrase. Pédeuré. Je suis sympa. C'est une phrase courte. Trois mots. Pédeuré. Et ou éo, si vous voulez. C'est facile à traduire. C'est quelle heure est-il? Péd, c'est un mot interrogatif qui signifie combien? Péd. À retenir, évidemment, ça sert dans plein d'utilisations. Pédeuré. Quelle heure? Et à la fin, éo. C'est une des formes du verbe être en breton conjugué. Pédeuré. Pédeuré. Quelle heure est-il? Retenir cette phrase vous permettra de ne jamais rater vos rendez-vous de toutes sortes et surtout vos rendez-vous radiophoniques. Peder et O, quelle heure est-il? Alors pour répondre s'il est midi par exemple, vous répondrez Christeis et O. Midi, il est. Et on n'oublie pas le verbe à la phrase, on ne dit pas juste Christeis, on dit Christeis et O. Peder et O, quelle heure est-il? Christeis et O. Il est midi. Bon, dites pas ça une autre heure qu'à midi, ça marchera moins bien.
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5: Et un patronyme frontal aujourd'hui, ou un nom qui fait front, comme je vous le disais, ou même plusieurs, Taldir ou Talourne. Deux mots commençant avec le préfixe Tal, T-A-L. Et Tal, qui n'est pas la chanteuse en breton, a plusieurs sens. En premier, c'est le front humain, évidemment, Tal, Antal, le front, Tal, Antal et Begarpen, le front en haut de la tête. C'est mieux s'il est là, d'ailleurs. Et donc, si votre nom de famille est Taldir ou Talouarn, eh bien, mieux vaut ne pas donner de coup de tête au risque de casser celle d'en face, car Taldir veut littéralement dire front d'acier, rien que ça. Et Talouarn, c'est pas en reste non plus, Talouarn, c'est le front de fer. Alors, encore un nom ramenant une époque où les hommes se faisaient remarquer sur les champs de bataille ou dans les mêlées. Et les Taldir ou Talouarn étaient visiblement pas mauvais pour donner ou amortir les coups. C'est pas une raison pour faire pareil. Moi, je vous dis à demain, même heure.
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7: Je suis sûr que vous êtes déjà passé devant le château du Barou, sauf que le château du Barou, sans un homme, il serait aujourd'hui inexistant, détruit, entièrement détruit. C'est André Vaison de Pradennes qui l'a sauvé. Il arrive en Vaucluse au début du 20e. Très vite, il s'enracine, il devient conseiller municipal, conseiller départemental, puis maire de Murs pendant près de 4 mandats. André Vaison de Pradennes, c'est un homme public, engagé, décoré de la Croix de guerre 14-18, chevalier de la Légion d'honneur, et c'est surtout un sauveur de pierre. 3 châteaux vont marquer son existence. D'abord, celui de Murs, dont il devient propriétaire. Ensuite, il y a le château de Javon sur son plateau forestier. Et puis, il y a donc le Barou. L'histoire la plus spectaculaire, quand il prend possession au début du siècle, eh bien, le château féodal est dans un état catastrophique. Les guerres, les pillages et l'incendie de 1929 ont tout dévasté. Je vous renvoie d'ailleurs à la chronique consacrée sur l'histoire du château du Barou. Et là, donc, André Vaison de Pradennes va se lancer dans une reconstruction titanesque. À l'époque, pas de subvention, pas de mécénat, hein, tout est à ses frais. Et sur 10 ans, il fait travailler 10 maçons pendant 10 ans. On va consolider les murs, refaire les toitures, dégager les salles, restaurer les escaliers. Il va redonner une silhouette, une sorte de colonne vertébrale à ce château qui domine les dentelles. Et c'est ce gros travail, notamment la nouvelle toiture en béton, qui va permettre au château du Barou de survivre lorsqu'il y aura un second incendie en 1944 pendant la Seconde Guerre mondiale. Sans ces travaux-là, eh bien, le château qu'on visite aujourd'hui n'existerait plus. Et puis il y a aussi cette autre facette moins connue. André Vaison de Pradennes était un passionné de préhistoire. Ses travaux aujourd'hui font encore référence. En fait, il a longuement étudié les ateliers préhistoriques autour de Murs grâce aux paysans qui lui rapportaient leurs trouvailles contre quelques pièces. Une grande partie, aujourd'hui, de sa collection a été donnée au musée d'Orsay. Et c'est loin d'être fini. Hein. Aujourd'hui, une biographie est actuellement en préparation par son petit-fils Jean-Baptiste Vaison, en collaboration avec un archéologue. Mais la vie d'André, elle, se termine tragiquement. Il meurt accidentellement à Paris, intoxiqué au monoxyde de carbone dans son appartement, avec son épouse et sa fille. Seul son fils survit. Et c'est ce fils qui va prolonger l'esprit du père en protégeant les propriétés familiales. Et aujourd'hui, donc, c'est son petit-fils, Jean-Baptiste, avec Fanny, qui poursuivent eh bien, cette histoire au Barou, notamment avec la création du premier whisky du Vaucluse, élaboré à l'intérieur même du château.
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1: La phrase que mes parents, je voudrais plus qu'ils disent, bah c'est non. Et aussi, dépêche-toi.
2: Moi, j'aimerais bien que ma mère, elle arrête de m'appeler des noms un peu de bébé. Parce que souvent, elle m'appelle gros prout, je sais pas pourquoi. Et souvent, elle m'appelle mon petit chat, mais j'aime un petit peu. Mais normalement, c'est mon père qui m'appelle comme ça. Et aussi, mon père, il m'appelle ma princesse.
3: Il y a deux phrases que j'aimerais supprimer complètement, c'est « Non, tu ne peux pas regarder la tablette, la télé. »
4: Moi, je voudrais qu'ils arrêtent de me dire « Stop, arrête de regarder des écrans. »
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5: Une pluie d'aumoise aujourd'hui, elle était tournequoise. Bonjour Cécile.
6: Bonjour.
5: Merci de nous accueillir avec ce petit thé. À la fleur de cerisier, a priori.
6: Oui, avec plaisir.
5: Et ces petites gaufrettes, hein, bien appétissantes. Vous êtes née dans le département 59.
6: À Tourcoing. Et
5: une maman belge, un papa belge également.
6: Un peu, à moitié, voilà. Et ma maman plutôt flamande et mon papa plutôt wallon.
5: Quel souvenir est-ce que vous gardez de votre enfance, donc soit à Tourcoing, soit très vite donc à la campagne.
6: Oui, à Rugy, ouais. Ouais. Petit village de 1200 habitants, je crois. Et on habitait à 2 km dans un petit hameau, le hameau de Belzanois, qui existe toujours. Mon papa habite toujours là-bas. Et bah, en fait, les souvenirs, moi, c'était, on était dehors tout le temps, dans le jardin. Souvenirs de photos de la construction du garage.
5: C'était sur un territoire frontalier.
6: Oui.
5: Avec la Belgique.
6: Ouais. À 2 km donc, du centre du village. Il y en a beaucoup qui travaillaient ou qui travaillent en Belgique. Il y a l'Elnon, une petite rivière qui fait la frontière aussi.
5: Il y a un petit pont.
6: Voilà. Et donc, du coup, bah, cette rivière tout le long et tous les endroits où on pouvait passer en voiture, il y avait un poste de douane.
7: Et là-bas, pas de tabac? Pas de devises étrangères?
8: Non, monsieur le douanier, absolument rien.
7: Eh, si ça pète, hein? Allez, au bloc.
6: On allait de l'autre côté du petit pont, c'est louvé, un taminé, un café. Chaque fois que j'y retourne, je vais me promener là-bas. Enfin.
5: Eh oui, forcément, vous vous ressourcez. Mmh. Là où vous avez, où vous avez grandi. Vous passez beaucoup de temps dehors, mais à faire quoi? Vous êtes dans l'observation? Vous êtes
6: j'étais un garçon manqué. J'étais la petite dernière, donc j'ai souvenir d'avoir fait des cabanes dans le pommier avec mon frère. C'est rigolo, j'étais souvent à pieds nus, en fait, je me souviens de ça.
5: Et aujourd'hui, la Cécile que vous êtes, elle marche encore pieds nus?
6: Pendant des années, j'ai oublié ça. C'est drôle, ouais. Bon, c'est peut-être quand j'avais 47 ans que j'ai commencé à... Même dans des parcs ou ici, au jardin partagé, parfois, quand il est ouvert, et ben, quand l'herbe est fraîche l'été, j'enlève mes chaussures.
5: On dit que c'est très bon, hein. Ouais, que c'est très bon pour la santé, de ressentir le sol avec la plante des pieds. Bon, je me permets de goûter cette petite gaufre.
6: Ah oui, avec plaisir, oui.
5: Merci. Donc,
6: là, c'est du coup cassonade. Elle est noire.
5: Ah, c'est une cassonade aussi.
6: Ouais. Processus, en fait, la cassonade, moi je croyais que c'était non raffiné, mais en fait c'est hyper raffiné, c'est recuit.
5: Ça vous rappelle votre enfance?
6: Oui, complètement.
5: C'était le petit-déj?
6: Ouais. Non, ça c'était ces gaufres-là, les gaufres Prita, découvert quand j'étais jeune adulte, qu'il y avait une dame qui en fabriquait à 1 km de chez nous, en France, du coup. T'es allée voir en vélo pour trouver, et en fait c'était chez elle. Je faisais des tartes au sucre avec ça.
5: Et on dit tarte au sucre.
6: Ouais, oui, tarte au sucre.
5: Au sucre, avec l'accent. Ouais.
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9: Quand on passe le rideau, ça sent le pop-corn, il y a de la lumière qui clignote de partout. Et les gens, ils retombent en enfance et ils ne s'attendent vraiment pas à trouver ça dans une maison.
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11: Elle, lui, a troqué tout simplement des cartons de souvenirs pour un musée privé de 45 mètres carrés dédié à la piste étoilée. C'est Thomas Joly. Thomas, d'où vous vient cet amour pour la piste étoilée et pour le cirque?
9: Alors que c'est une passion qui me suit depuis que j'ai à peu près 6 ans. Ça a commencé bêtement par une visite à des animaux dans un cirque qui passait à Mèche. Et c'est là que l'amour pour le cirque a commencé. Depuis de nombreuses années, je collectionne pas mal d'objets et de documents concernant le cirque. Et en fait, tous ces objets, ils étaient enfermés dans des cartons. Et donc, j'ai décidé de leur laisser la place qu'ils méritent et de les mettre en lumière et en valeur.
11: Mais alors du coup, comment on organise sa maison? Parce que j'imagine que plein d'objets, il faut donner des sortes de fonctionnalités, trouver la bonne place. J'imagine que ça se met pas en place du jour au lendemain, Thomas Joly.
9: Non, pas du tout. En fait, quand on a construit notre maison, on a tout aménagé le dessus du garage. Donc on a rehaussé le dessus du garage et ça m'a permis de récupérer une pièce de 45 mètres carrés qui est aménagée du sol au plafond, 100% cirque.
11: Le Thomas Joly qui était en train de mettre en place, en tout cas ce cirque à la maison, de mettre en place ces objets, c'était quoi? C'était Thomas Joly adulte ou c'était l'enfant qui a eu ce choc psychologique qui a mis en place tout ça?
9: On va dire un peu les deux. On va dire le Thomas petit parce que j'ai retrouvé beaucoup de choses que je gardais depuis tout petit. Et le Thomas adulte qui a pris soin de tout bien exposer, de tout mettre en lumière, de tout dépoussiérer, de tout mettre en place pour que ça soit vraiment un vrai musée privé.
11: Est-ce que il y a une pièce, quelque chose en particulier dont vous êtes le plus fier, ou alors peut-être une pièce, un objet que vous aimeriez ou rêveriez d'avoir chez vous?
9: En pièce que j'ai récupérée récemment chez un monsieur qui liquidait son musée. J'ai récupéré une très vieille affiche du Cirque Pinder qui date de 1930. Donc il y a une affiche en papier journal écrite avec de l'encre très bien écrite. C'est vraiment joli. Et en plus récent, j'ai récupéré deux blasons en métal, pareil du Cirque Pinder, qui étaient édités en très peu d'exemplaires. Et il en reste très peu dans toute l'Europe en état exceptionnel comme je les ai aujourd'hui.
11: Quand des amis, des proches à vous poussent ou ont poussé pour la première fois la porte de ce bel endroit, ça a été quoi les réactions?
9: Les gens ils disent que je suis fou. En fait, vous rentrez par la porte et il y a un petit sas avec des rideaux en velours, vraiment comme dans un cirque, on a vraiment l'impression de rentrer dans un cirque. Et quand on passe le rideau, ça sent le pop-corn, il y a de la lumière qui clignote de partout. Et les gens, ils retombent en enfance et ils s'attendent vraiment pas à trouver ça dans une maison.
11: À vous, Jocourt. Thomas Joly a réalisé son rêve d'enfant en transformant une partie de sa maison en un véritable musée du cirque. Une immersion sensorielle unique entre des rideaux de velours de pop-corn. 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
1: Tout ce qui a trait au caractère des humaines et des humains, j'adore. Je trouve que la langue occitane se délecte à qualifier les comportements humains. Roumé, je savais que tout le monde connaît Kaomo. C'est un bon exemple. Hein. Tu pourrais faire un sourire plutôt que de roumé. Roumé. Comme ce mot l'indique dans sa construction, ça grogne, ça fait trembler les murs. Quelqu'un qui roume, c'est un râleur d'excellence. T'as voulu faire les courses? On y est. Qu'est plus le moment des roumas, mon grand. Ce n'est plus le moment de râler, ok? Plutôt que de roumer, on finit vite et on rentre. Roumer, ok? Vous connaissez, bon. Et si je dis marouné, marouna, c'est la même chose. Dans le mot, le R roulé nous montre une personne qui râle aussi, qui bougonne. Il marronne comme un burga au kevonvo, non. Il râle comme un frelon qui vrombit. Roumer, marouner, faites vos courses, mesdames et messieurs. Allez, adieu.
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2: C'est un événement littéraire dont on vous parle dans Toujours à la page, la sortie du nouveau roman de Marion Fayolle, autrice et illustratrice dromardéchoise, plusieurs fois primée au festival d'Angoulême. Marion Fayolle a rencontré l'année dernière un immense succès avec son premier roman poétique et poignant, Du même bois, dans lequel elle évoquait l'histoire d'une ferme ardéchoise génération après génération. Petit fruit, c'est le nom de ce second titre, est paru chez Gallimard. Et c'est l'histoire d'une femme à qui, mois après mois, la nature refuse d'offrir un enfant. Tandis qu'elle brasse questionnement, chagrin, culpabilité, son mari reste imperméable à ses émotions. Jusqu'au jour où s'impose chez eux un inconnu. Un étranger, un homme qui dit pourtant reconnaître en la femme son amour de jeunesse perdu. D'ailleurs, c'est étrange, ses mains à lui sont de la couleur de la robe de la femme. Et il ne cesse de vouloir la dessiner, la croquer sous tous les angles. En résulte un curieux ballet, un poétique triangle amoureux auquel nous allons assister. Marion Fayolle.
3: Le livre parle en effet du désir d'enfant, même si je pense qu'il parle du désir, du manque, de l'absence, de manière peut-être beaucoup plus large que simplement le manque de l'enfant. En tout cas, cette femme, elle est en proie à une forme d'obsession. Chaque mois, elle a envie d'avoir un bébé dans le ventre et chaque mois, c'est un échec. Et dans son couple vient apparaître une sorte d'étranger. Donc, elle attend un enfant et l'enfant n'arrive pas. Et il y a quelqu'un qui vient se glisser dans leur maison alors même qu'ils essaient de le rejeter. Donc, c'est aussi une sorte d'ambivalence entre ce qu'elle désire et qui vient pas et ce qu'elle rejette et qui vient. Et pour moi, les trois personnages du livre sont tous des personnages qui sont un peu enfermés. Ça m'intéressait d'avoir trois personnages qui finissent par se parler par quelque chose de commun. Et ce commun, je pense qu'il est à la fois la question de l'obsession et la question de l'absence ou du manque ou du fantasme aussi.
2: Il y a quand même quelque chose d'un peu surnaturel qui relève du conte ou de la poésie dans ce que vous écrivez.
3: Quand j'écris, je me sens proche de la poésie plus que du roman d'une certaine façon. Et c'est très important pour moi que l'espace du livre, comme dans l'espace des dessins, soit pas exactement l'espace de la réalité, en tout cas qu'il y ait toujours une part de symbolique ou de surréalisme qui vienne créer un espace qui est celui du livre et qui est un petit peu à côté du réel pour peut-être être plus réel que le réel. Et c'est important pour moi que mes livres contiennent plusieurs discours, enfin qu'en tout cas on puisse les lire, et puis on puisse les relire, et puis encore les relire comme s'il y avait plusieurs couches, et que le lecteur puisse aussi glisser sa propre voix à l'intérieur de ce que je propose.
2: On ne sait précisément où l'action se déroule, ni à quelle époque, mais comme toujours avec Marion Fayolle, la nature est partout. Elle traverse les personnages, et son écriture pose des images, des émotions, un rythme aussi. Elle offre comme un moment en suspens, hors du temps. Marion Fayolle révèle une nouvelle fois que son talent d'écrivaine n'a rien à envier à celui de dessinatrice dans ce petit fruit, paru chez Gallimard.
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4: C'est la Camille Minute, votre chronique de la joie et de la bonne humeur. Aujourd'hui, on va parler des red flags. Alors, c'est quoi un red flag? Un red flag, c'est littéralement un drapeau rouge. Dans la vraie vie, ça veut dire attention danger, fuis, cours, ne réponds pas à ce message. Le red flag, c'est le petit signal que ton cerveau voit mais que ton cœur ignore, en disant non mais ça va, je gère, on va gérer. Le red flag, c'est pas encore une catastrophe, c'est l'annonce de la catastrophe. C'est le teaser du film d'horreur. Il dit je suis pas jaloux. Par exemple, si le mec il dit je suis pas jaloux, mais il connaît l'heure de ta dernière connexion avant tout le monde, il est jaloux. Ok? Si elle te dit ah mais moi je suis très cool, mais qu'elle fouille dans ton téléphone même quand il est éteint, elle est pas cool. Un red flag, c'est pas un défaut, c'est un avant-goût du problème. C'est quand quelqu'un te dit ah moi je suis comme ça, et que toi au lieu de partir tu réponds ah bah parfait, non fuis, cours. Bref, les red flags, c'est simple. Si tu te dis ça va sûrement passer, eh ben ça passera pas. Voilà, c'est aussi simple que ça. Alors maintenant, ce que je vais faire, c'est que je vais vous lister, parce que l'être humain va toujours trop loin, des red flags vraiment exagérés, des red flags qu'on voit sur les réseaux sociaux qui sont vraiment, ça va beaucoup trop loin. Une fois j'ai vu une vidéo, il y a une nana, elle a sorti. Moi j'ai un red flag. Mon red flag, c'est les mecs qui tiennent la barre du métro dans le métro. Donc maintenant en fait, faut choisir entre tomber par terre ou être célibataire. Il y a un mec, il a dit, une fille qui finit son assiette, c'est un red flag. Frérot, elle a juste faim. Hein. C'est pas toxique, c'est la dalle, ça s'appelle. Après il y a des red flags. Il y a quelqu'un qui dit ouais. Moi, un red flag, c'est quelqu'un qui met son réveil à 6h du matin, même le week-end. Excuse-le d'être pauvre, hein, il veut bosser, ce monsieur-là. Il y a quelqu'un qui a dit, voilà, moi, mon red flag, une personne qui aime l'eau plate. Donc, en fait, si t'aimes pas les bulles, t'es toxique, quoi, t'es dangereux. J'ai vu aussi, mon red flag, c'est quelqu'un qui répond trop vite au message, ou trop lentement. Le bon timing, c'est jamais bon, quoi. Il y a un mec, il a dit, moi, mon red flag, c'est une fille qui dit, on verra. C'est pas un red flag, ça. C'est une promesse honnête. Et j'espère qu'elle le verra pas, le mec. Hein. À ce rythme-là, respirer va devenir un red flag. Bientôt, il aspire par le nez, c'est un red flag. Les gens, ils veulent plus une relation, ils veulent un CV sans défaut. Et même là, ils trouveront un red flag dans la photo. Avant, on cherchait l'amour. Maintenant, on cherche la faute. C'est bien ça le problème.

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1: Pas tous mes petits bébés, mes petits semis. Tu vois, je les ai foutus dans la couveuse, là, puis je suis en train de repiquer toutes les variétés. Cacao, de la brandy wine, de l'absinthe, large barrel boar.
2: C'est quoi ça?
1: Grand sanglier rayé.
2: Ah oui?
1: Oui. Alors il paraît que ma prononciation est pas remarquable.
2: Oh, je suis pas remarqué. Moi, on m'avait dit que tu étais un pêcheur, mais en fait, tu es plutôt un cultivateur.
1: J'étais un pêcheur. On l'est à vie comme ministre, mais la pension n'est pas tout à fait la même, si tu veux.
2: Donc, du coup, tu as besoin de faire pousser tes tomates.
1: Mais je suis quand même un pêcheur.
2: Mais c'est aussi ton petit coin, là, où tu te poses, parce que là, tu as un journal.
1: Je lis mon journal. Tu vois, dans la serre, dès que il y a un petit rayon, hop, ça tape. Et puis, moi, j'ai besoin de lumière. Dès qu'il y a un petit rayon, il faut que je sorte.
2: Quand on est sur un bateau, c'est parce qu'on aime être dehors, quoi.
1: Ben oui, dans les éléments, quoi. Dont la lumière est un des principaux.
2: Comment est-ce que tu as su que tu allais être marin et que c'est, tu voulais en faire ton métier?
1: D'abord, mon père n'était pas du milieu, mais il avait été élevé par sa mère seul dans le milieu des pêcheurs de Durville. Et donc, j'étais quand même très tôt bercé dans l'amour de la mer et par mon père, qui était un fou de pêche aussi, pêche en mer, j'ai chopé le virus.
2: Qu'est-ce que t'aimes justement dans la pêche, dans cette liberté peut-être qu'on a quand on est sur l'eau?
1: Ben, j'aime tout, le côté trac, le côté recherche, le côté piéger un animal.
2: Côté pour, chasseur, quoi.
1: Pour un peu chasseur, pour se nourrir d'abord, principalement. Voilà, avoir compris comment il fonctionnait, pouvoir le choper, tout ça. Puis j'aime la mer par-dessus tout. Et quand j'ai commencé, on n'avait pas de positionnement, de GPS et tout ça. Donc t'imagines, quand je filais des casiers, j'ai la tête sous l'eau, quand j'ai la tête dans le fond de l'eau, j'ai la tête là où ils vont atterrir.

0: Et puis des périodes où hop, tu tombes dedans, c'est formidable, quoi.
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2: On sait qu'on est Lorrain parce qu'on
3: prend des obus pour des cèpes.
2: C'est une histoire qu'on m'a racontée.
3: Ça va aller dans les Vosges. Non, du côté d'Amnéville. Non, j'ai croisé Frédéric, le Fred Kuntz. Vous le connaissez?
2: Non.
3: Il est maître d'école à Amnéville.
2: Je sais pas.
3: Il m'a raconté ses aventures, ça va rappeler des souvenirs à tout le monde.
2: Allez-y.
3: Lorsque, adolescent, il partait en vacances en mobylette.
2: Mm-hmm.
3: Trajet à Gondange, Niederbronn-les-Bains, 150 bornes en cyclo. Largement de quoi faire cuire le steak sous la selle, comme Attila Lehun.
2: Mon père faisait Paris, le Jura, en vélo.
3: Ouf, en vélo?
2: En mobylette?
3: En mobylette. Ah bah oui, mais on essaye. Qu'est-ce qu'il avait comme mobylette?
2: Ça devait être un 103 à l'époque, ça devait être ces mobylettes-là.
3: S'ils étaient déjà là, ouais. Ou un Solex. Le Fred.
2: Non, mobylette. Non.
3: Ok, le Fred, il partait avec Bernard, dit Bébert, le Mac, le Bled. Le Bled, c'était son nom, pas la destination de ses vacances. Et Mounir, qui aurait dû être
2: au Bled.
3: Et Mounir, le passager de dernière minute, qui s'était dégoté une cacahuète improbable pour se joindre à l'équipage. Une mini-moto, vous savez?
2: Allez.
3: Il fallait laisser refroidir toutes les Diborne, l'enfer. Le Fred m'a dit, il avait l'air d'un singe sur un paquet de tabac. Mais une vraie équipée sauvage que ceux-là. Et puis ces bandes-là, ça roule en triangle, comme les oies sauvages. Pour ceux qui ont une meule moins puissante, profite de l'aspiration. Comme mon Fred, il avait une 103 SPR, refroidissement liquide et carbut 17.
2: Ah, vache.
3: Autant dire qu'il roulait en tête. Sourire béat, les dents éclatées de moustiques. En route pour le camping, la gloire et les grandes découvertes. Parce que ces types-là étaient des chercheurs de trésors, des fanades de la Seconde Guerre mondiale, le genre qui arpente les champs et les forêts, poil à frire entre les pognes, à la recherche de vestiges. Résumé des vacances par le principal intéressé, je cite le Fred, deux points ouvrez les guillemets, on allait chercher des bricoles qu'on ne trouvait jamais. Des chercheurs du trésor au pied de l'arc-en-ciel, en somme.
2: C'est joli, ça.
3: Tente plantée à Sturzelbrunn. Oh la vache, c'est pas facile.
2: Non, c'est pas facile.
3: Si tôt le matin. Le Beecherland comme terrain de jeu. Les gars vivent la grande vie. Pique-nique tous les jours et peu importe les guêpes qui les taquinent. Ils découvriront que le dernier jour que le nid était précisément sous la table du déjeuner. Les gars, ils s'en foutaient. Les grands soirs, ils sortent au casino de Niederbronn. 15 kilomètres en brêle à travers les bois. La 103 devant, Mounir loin derrière. Vers la fin du congé, alors qu'ils zonent dans un coin qu'on leur a vendu pour être un coin à champignons, ils se baissent pour ramasser des cèpes, et là, bingo, tout un tas d'obus et de munitions de la guerre de 14. Pompiers, gendarmes, des mineurs, les ados sont au comble du bonheur. Des vacances 100% Lorraine, plus locales, tu meurs.
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4: Je rêvais d'avoir une maison à la campagne. Cette maison, c'est comme si j'y étais née. C'est ma maison de famille.
5: Ma maison s'appelle l'Ostau de la Mar.
6: C'est une maison un peu envoûtante.
7: Eh bien, vous voyez, des livres et trois fenêtres qui me donnent le paysage du pays, comme si c'était trois tableaux.
8: Ils ont vécu ici.
9: Thibaut Gaudry.
10: Elle m'a dit d'aller siffler là-haut sur la colline.
8: En juillet 1968, Huguette Carin, présidente du comité des fêtes du charmant village de Cotignac, écoute son transistor quand elle entend Joe Dassin chanter « Siffler sur la colline ». Et c'est là que germe une idée un peu folle.
11: Je demandais donc au maire, je lui dis « Qu'est-ce que vous pensez si nous donnions un terrain de Cotignac, si toutefois la mairie est d'accord, pour que Joe vienne chanter ?» Et il me dit « Bon, ben d'accord, fais-moi une lettre, je vais le proposer. » Ce qui a été fait et accepté. Donc, il est venu chanter une vingtaine de jours après. Et dès qu'il avait un gala sur la côte, il venait coucher chez nous. Et voilà comment ça s'est passé.
8: Joe Dassin donne un concert mémorable le 12 août 1968 dans la cour de l'école. Après sa prestation, Huguette l'accompagne visiter le terrain proposé. Un bel emplacement que le chanteur estime néanmoins trop proche du village. On lui en propose alors un autre, dans le quartier Saint-Joseph, sur les hauteurs, près d'un monastère. Enthousiaste, il l'accepte illico. Séduit autant par le lieu que par son nom. Il faut dire qu'il s'appelle Joseph Dassin.

Joe ne fera construire une maison sur le terrain que 10 ans plus tard. Mais il revient souvent à Cotignac et loge au Loukalen, l'hôtel-restaurant créé par Huguette en plein cœur du village. Il y

0: prend toujours la chambre 6. Look Allen, où l'on peut croiser les Pink Floyd ou Yvonne de Gaulle. Et la chambre 6, où Joe dormira le 14 janvier 1978, mais pas seul.
1: Joe Dassin va chanter dans un instant. Joe Dassin a vécu hier un moment important dans sa vie, puisqu'il s'est... un moment troublant. Il avait sans doute plus le trac hier à Cotignac dans le Var que sur scène, devant Monsieur Martin, le maire de la localité, qui a uni Christine et Joe pour le meilleur et pour le pire.
0: Après avoir hésité avec Tahiti, c'est finalement à Cotignac que Christine dit oui à Joe. Ce jour-là, ce n'est pas vraiment l'été indien, mais un déluge, qui cependant ne gâchera pas la fête pour les 500 invités conviés par le couple. On chantera une partie de la nuit, un concert improvisé qui se terminera en duo avec l'ami Serge Lama.
2: Samedi 14 janvier, contrairement à l'habitude, il pleuvait sur Cotignac. Étaient-ce les larmes des admiratrices de Joe Dassin qui, ce jour-là, épousaient dans la mairie du village la ravissante Christine Delvaux? Enfin, malgré le mauvais temps, tout Cotignac était là, dans les rues, aux abords de la mairie, pour saluer celui qu'il considérait maintenant comme un enfant du pays, puisque Joe Dassin y possède une fort belle maison. C'est Monsieur le maire en personne qui, vers 15h30, procédait à la cérémonie, ponctuée par le crépitement des appareils photos, tandis que la musique des sapeurs-pompiers de Brignoles interprétait les succès de Joe Dassin.
3: On ira où tu voudras, quand tu voudras.
0: Pour le dessert, un pâtissier a créé un gâteau géant, reproduisant la maison que Joe vient de faire construire, dans la Pinède, en haut de la colline. Si un jour, vous allez visiter Cotignac, labellisé plus beau village de France, et que vous souhaitez dormir au Look Allen, demandez la chambre 6.

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1: À Aubervilliers, Sèvres ou encore rue Fédère dans le 11e arrondissement de Paris, les Baltos sont encore bien présents dans notre région et Thierry Boeuf nous en fait la cartographie au-delà bien sûr de nous raconter leur histoire. Voici la saga Bistrot de Paris.
2: Et le cocktail américain, c'est quoi ?
3: C'est un cocktail grillé avec une sauce américaine, tomate, échalote, une pointe de cognac, du vin blanc. C'est un peu relevé.
4: Un déca,
5: pâté, jambon, c'est tout en rayette, gruyère, chantal, rosier, jambon de pays.
6: Eh ben tout ça, ça va aller dans la blanquette.
3: Bon appétit.
7: Cigarette, whisky et petite pépée, si vous les aimez bien roulés, papier à cigarette, OCB. Gitane de Gainsbourg, menthol extra cool de Françoise Sagan, ronde fumée, et puis un jour de smog, 1er janvier 2008, tout s'est évaporé, les volutes et brouillards au comptoir ont disparu.
8: On a fait une soirée pour que tout le monde fume, donc musique, et puis on a mangé, et on a tous fumé. Mon collaborateur et moi, on n'a jamais fumé de notre vie, donc on a fumé une gitane maïs. Plus jamais on fumera. Hein.
7: Alors les fumeurs étaient priés d'aller fumer aux terrasses des cafés, le plaisir devenant coupable. Mais encore aujourd'hui, les marques de cigarettes font toujours enseigne. À Paris comme en banlieue, il existe encore, par exemple, des Marini.
9: 30 paquets de Marini.
7: Mais aussi des Rally, des Chiquito, des Nemrod et des Balto. 1930, la CEITA, Société Nationale d'Exploitation Industrielle des Tabacs et des Allumettes, propose aux patrons de café une aide financière. Des ameublements, des comptoirs, des terrasses. En contrepartie, l'établissement aura pour nom une marque de cigarettes ou de cigarillos. La puissante CEITA en rajoute une couche dans la presse populaire et la radio. Écoutez cette chanson publicitaire phénoménale de la marque Balto.
10: J'ai vu sur le paquet qu'il y a un bateau à voile. C'est à cause du bateau que c'est des bateaux qu'on les appelle. Mais non, mon gros bêta, pas des bateaux, mais des baltos. Des baltos, c'est un mot qui vient de Baltimore.
7: Balto de Baltimore, imparable voyage et exotisme au bout de sa cigarette rougeoyante. Et voilà pourquoi il existe encore une bonne vingtaine de Baltos à Paris et en Île-de-France, comme celui d'Aubervilliers ou de Sèvres. Idem pour le Nemrod, rue du Cherche-Midi dans le 6e. Tout pareil pour le Rally, la cigarette qui arrive avant les autres et qui gagne, rue Fédère dans le 11e. Le Rally, où au passage, Monsieur Philippe nous régale de délicieux choux farcis. Curiosité amusante, au 59 avenue de la Motte Piquet, un restaurant a pour nom la Gauloise, tandis qu'à quelques dizaines de mètres, boulevard de Grenelle, une autre brasserie se nomme la Gitane.
11: Avec filtre ou sans filtre, les Gitanes Caporal vous apportent sans réserve le plaisir de fumer.
7: Décidément, beaucoup de cafés bistrots du bassin parisien ont succombé à la tentation. Après la cigarette, le jeu. Impressionnant le nombre d'établissements qui s'appellent le Vincennes, le Sulky ou le Longchamp. Témoin de la relation entre les bars PMU et le milieu mercantile des chevaux de course.
12: Tu verrais Christine, ma femme, si tu savais ce qu'elle joue.
13: Elle y connaît rien, mais elle y croit. Et entre nous, ce qui m'épate, c'est qu'elle gagne aussi.
14: La comprendre, Charles. Avec le PMU aujourd'hui, on joue comme on aime.
7: Oui, on pourrait largement faire une thèse universitaire sur les enseignes de bistrot, la poésie frise Le Bon Coin de ce cher Jean-Louis Brasse dans le 18e, sans oublier le mythique Au rendez-vous des sportifs chez Valzac, un cadre de la boxe dans le 15e. Mais la palme d'or revient à ce patron en Val-de-Marne qui avait baptisé son bistrot dans les années 50 ici, mieux qu'en face. En face se trouve la célèbre prison de Fresnes.
1: Ce qui ne freinera pas notre appétit pour autant, bien sûr. Merci beaucoup Thierry Boeuf, Bistrot de Paris. Si vous avez aimé cette chronique, vous pouvez la partager avec vos proches depuis l'application Ici.
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15: Je vous emmène à Gergovie et je vous promets d'avoir un petit peu de vent dans la crinière puisque nous allons faire la connaissance d'une association très utile, SOS Cheval. Mireille Vore qui nous accueille ici à SOS Cheval. On est dans un petit mobilhome sur le terrain, en pleine nature. Là, on s'occupe des chevaux. Mireille, SOS Cheval, vous nous en dites quelques mots ?
16: Oui, bien sûr. Bonjour Patricia.
17: Bonjour.
16: On recueille les chevaux
15: retraités ou réformés de centres équestres, de courses, de laboratoires, des anciennes poulinières, des équidés maltraités, abandonnés, divagants. Chacun a sa propre histoire.
4: C'est votre cheval de bataille, si je puis dire. Mais vous n'êtes pas toute seule, évidemment, parce que là, il faut plein de bénévoles pour s'occuper de tous ces chevaux.
15: Absolument. Nous ne sommes que des bénévoles, 60 bénévoles, tous complètement investis et ne ménageant ni leur temps ni leur peine.
4: Une petite dame à côté, là.
16: Denise, bénévole du lundi matin depuis, 6, 7, 8 ans. Notre mission, c'est de nourrir, vérifier que les chevaux n'aient pas de blessures, regarder si le foin est bien à disposition, de l'eau, et tout va bien.
4: Alors, on y va. On était dans le mobil-home, là, parce qu'il y a un petit peu de vent. Donc, du coup, on s'était mis un peu à l'abri. Bonjour, Sandrine.
17: Bonjour.
4: Vous aussi, alors je vous vois affairée avec des carottes et des pommes.
17: Oui. C'est parce que quand je vais voir nos petits protégés, ben, des fois, on leur fait quelques petites gâteries comme ça pour les amadouer, pour leur donner confiance, pour ça sert à tout, les carottes, pour les soins.
4: Combien il y a de surface là à peu près ?
15: 16 hectares.
17: Alors lui, c'est le plus jeune de ce pré-là. Et il est très jaloux si on s'occupe des autres. C'est un réformé de course. Il vient de Normandie. Et lui, il a eu une fracture au niveau de l'épaule, de la clavicule. Donc il est réformé. Mais du coup, il est très, très, très demandeur et très jaloux aussi. Voilà, il ne supporte pas que Nolo s'approche de nous parce qu'il veut qu'on s'occupe que de lui.
4: On n'a pas l'impression de parler d'humain un peu parfois.
17: Ah si, totalement. Si, si. Avec beaucoup plus de sensibilité. Là, c'est Cheyenne. Une petite jument aussi qui est en retraite. On en a beaucoup, beaucoup qui viennent finir leur vie chez nous. Et comme ça, ils ont une jolie fin de vie.
4: Avec des gens qui, manifestement, sont particulièrement bienveillants.
17: Ah, c'est le mot sacré, respect et bienveillance. Oui, sinon, il ne faut pas venir.
4: Viens, viens voir bébé. Viens.
17: Kira, on a été appelé par les gendarmes. Une famille qui avait beaucoup d'animaux. Et ces personnes, quand elles ont su que les gendarmes arrivaient... elles s'en sont pris aux animaux. Et elle a eu 5 coups de couteau dans le poitrail.
4: J'en emmènerais bien à la maison, mais je manque un peu de place.
15: Quand on ne peut pas devenir famille d'accueil parce qu'on n'a pas de terrain, on peut devenir famille de cœur et parrainer un équidé.
16: Alors ma belle, tu veux que je sois ta tata?
15: Ça serait une très gentille filleule.
17: Oui.
15: Ils ont travaillé toute leur vie au service de l'homme, et ça serait quand même profondément injuste qu'ils partent à l'abattoir. Donc nous, on est là pour eux.
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18: Alicia pour le monde, oui, notre expression du jour, est-ce ou est-ce entre Gallia qui Rabastens en français? Bon, c'est assez simple à comprendre.
19: Oui, même moi j'ai compris.
18: Ben oui,
19: être entre Gallia et Rabastens.
18: Voilà, cette expression, vous pouvez l'utiliser quand une personne a abusé d'un peu trop de vin, des billes, loubi, je dis le vin, mais ça peut être quelque chose d'autre, notre alcool, dilentabé, que sera, que la personne entre Gallia et Rabastens.
19: Ouais, alors toujours avec modération, on est d'accord, mais c'est quand quelqu'un est un petit peu peut-être, voire beaucoup pompette.
18: Eh oh, vous m'avez entendu, vous avez compris. Ouais. Bon, le Mike et Buffet Paz, il a le coup de test. Il vaut mieux que cette personne ne souffle pas dans le ballon. À qui ouais. Pour revenir à l'expression, il y a à Bistodenaz, 20 km entre Galliac et Rabastens. Donc ça fait 20 km environ. La route est un peu sinueuse entre Galliac et Rabastens. Et surtout, elle longe le vignoble gaillacois, d'où l'origine de l'expression est entre Galliac et Rabastens.
19: Jérôme, il y a d'autres expressions dans le même style?
18: Nous cita Gascou, qu'est-ce qu'on dit? C'est per exemple, cacargata Madira. Littéralement, il a chargé à Madiran. Le vignoble de Madiran se situe en Gascogne, aux confins des départements du Gers, des Hautes-Pyrénées et des Pyrénées-Atlantiques. Aoué ou abé cargata Madira, littéralement, donc avoir chargé à Madiran, c'est être ivre, tout comme être. Este beuet, et beuet du verbe beuet, qui veut dire boire en occitan gascon.

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1: Ferdinand, le temps qui reste.

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1: Ferdinand, le duo Mayennais réinvente la chanson française. 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
1: C'était Ferdinand.
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0: Zéro.
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4: Nous partons à la découverte des Maranges, ce petit territoire partagé entre trois villes.